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2: Ai-je encore besoin de le présenter? Arnaud Fromage est avec nous. Bonjour Arnaud.
3: Bonjour, bonjour.
2: Pour votre nécessaire minute comtoise, Arnaud, il y a quelques temps, vous nous avez expliqué pourquoi l'emblème de la Franche-Comté était un lion.
3: Mais je ne suis pas allé au bout du raisonnement. Pour rappel, la Franche-Comté adopte le lion vers 1278-79 quand le comte de Bourgogne, Othon IV, décide de se rapprocher du royaume de France. Il décide pour cela d'adopter le lion, le roi des animaux et symbole de la monarchie française. La Franche-Comté n'est d'ailleurs pas la seule région à arborer cet animal que l'on retrouve aussi sur les armoiries de la Normandie ou en Aquitaine et qui est tout autant le symbole de Belfort que de la ville de Lyon parce que oui, il y a une logique là-dedans. Mais voilà, maintenant qu'on a dit ça, reste une question. Pourquoi le lion, qui n'est pas le plus imposant des animaux et qui, soit dit en passant, est une sacrée grosse feignasse, a-t-il pu devenir le roi des animaux et pas la baleine bleue ou le chinchilla?
2: Bon, déjà, ce n'est pas le cas partout, hein.
3: C'est vrai. En Asie, c'est plus souvent l'éléphant ou le tigre qui sont considérés comme les rois des animaux. En Amérique, c'est l'aigle qui règne aux côtés de l'ours, du jaguar ou du puma. En Afrique, le rhinocéros et le léopard sont aussi dans la place aux côtés, c'est vrai, du roi lion. Et en Europe, eh bien avant le lion, c'était l'ours qui était considéré comme le roi des animaux, mais tout va changer au Moyen-Âge. En gros, ce sont des histoires de symboles. Au Moyen-Âge, on se passionne pour la mythologie grecque, dans laquelle Hercule, qui était méga fort, a tué le lion de Némée, dont la peau était pourtant censée être impénétrable. Et puis, la crinière du lion est vue comme une sorte de couronne, ce qui fait bien plaisir aux souverains du continent, d'autant que bon, l'Afrique c'est méga loin et que personne n'ira vérifier.
2: Mais bon, un roi c'est très humain, alors comment un animal peut-il être le roi de quoi que ce soit quelque part, Arnaud?
3: Là encore, vous marquez un point, mais ce qualificatif de roi des animaux, depuis qu'il s'est débarrassé de sa symbolique royale, est plutôt là pour qualifier ce qu'en zoologie, on appelle les super-prédateurs. Ces animaux qui sont tout en haut de la chaîne alimentaire et qui sont relativement imprenables à la baston contre les autres espèces du coin. Et même dans ces cas-là, on devrait dire que ce sont les lionnes qui sont les reines, parce que ce sont elles qui chassent, mais seulement les reines de la savane. Bah oui, si on va par là, chaque type de terrain a son roi. Celui de la jungle amazonienne, ce serait plutôt le jaguar, et celui de nos forêts à nous, eh ben ce serait plutôt le cerf. Mais au fond, une grosse feignasse qui laisse les autres combattre à sa place, qui se fait nourrir et qui prend la lumière, est-ce que ce serait pas ça, la définition d'un roi? Bon bah, je retire tout ce que j'ai dit, alors.
2: Retirez tout, retirez tout. Merci beaucoup, Arnaud.
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4: Franchement, c'est mignon, Cormeille. Si vous cherchez du typiquement normand, vous êtes au bon endroit. Et puis, on est à la campagne, tout en étant qu'à 20 minutes de la mer et à 15 km de Pont-l'Évêque. Cyril, lui, vous le trouverez en plein cœur du village, sur la place du Mont-Mirel. Il m'aurait plu son métier à Cyril, si j'avais pas eu de main gauche.
5: Trop bien ça. Comment ça va?
6: Ça va, oui, impeccable.
5: Tu viens de rentrer?
6: Eh ben à l'instant, on vient de rentrer de chantier.
5: T'étais dans une église?
6: Oui, on était dans une église à une vingtaine de kilomètres d'ici, à Saint-Pierre-de-Salerne.
4: Son métier, c'est de donner vie à la lumière.
6: Nous, la lumière, on la redonne dans les édifices et puis on la reprend, mais colorée, la lumière.
5: Mais tu fais pas que les églises?
6: Non, on fait les manoirs, on fait les particuliers, on fait tout plein d'édifices, que ce soit particulier ou monument historique.
4: Cyril, il est comme ton père, il est pas vitrier.
6: Non, je suis pas miroitier ni vitrier. Moi, je suis maître verrier, restaurateur, créateur de vitraux.
4: Je pensais qu'on disait vitrailliste.
6: Ah oui, vitrailliste. Vitrailliste, c'est pour ceux qui ont moins de 10 ans d'expérience.
4: Ah.
6: Voilà. Et au-dessus de 10 ans d'expérience, quand on a travaillé dans des monuments historiques et autres classés, eh bien, on devient maître verrier.
4: J'entends du monde à la cave.
6: En bas, ils sont en train de faire du montage au plomb. Donc, on les entend un peu taper avec des clous, des marteaux. Ouais. Et ils remontent des vitraux en plomb.
4: Bah oui, c'est du plomb entre les bouts de verre.
6: Après, il y en a d'autres qui peuvent utiliser une technique au Tiffany, mais c'est pas la technique traditionnelle. Nous, on fait la technique traditionnelle plomb, verre et étain, comme au Moyen-Âge.
5: Ah, le Tiffany, c'est la même technique que celle qu'on utilise pour les lampes qui portent le même nom?
6: Exactement, c'est ça. C'est la technique qui s'appelle Louis Comfort Tiffany qui a fait les lampes aux États-Unis.
5: Ah, mais je croyais que c'était du plomb, hein.
6: Ah non, c'est du Tiffany.
5: D'où le nom de la lampe.
6: D'où le nom de la lampe, puisque c'est le nom du créateur, Louis Comfort Tiffany.
5: Je vais me coucher moins con ce soir.
4: Pour ça, il y a encore du boulot.
6: Et d'autres aussi peut-être, du coup.
4: Il a pas l'air si vieux, la louche.
6: À la louche, le mois prochain, 44.
5: Quand t'avais 15 ans, tu voulais être...
6: Un an après. Moi, j'ai commencé à l'âge de 16 ans mon métier, à l'apprendre, bien évidemment. Ouais. Et puis, je suis ressorti d'une école sur Paris à l'âge de 20 ans.
5: Et ça devient d'où, cette envie de travailler le verre, comme ça?
6: Eh ben, on parlait tout à l'heure, la lumière le matin. Ouais. Bon, ben, moi, c'était la lumière, tout simplement, qui se décolorait sur les murs par rapport à...

0: entier, le copain.
1: Moi, celui qui me vient tout de suite en tête, c'est le Petit Palais à Paris, de refaire les quatre rosaces du Petit Palais à Paris.
0: Bon, il n'était pas tout seul. Hein.
1: Je les ai restaurés avec des compagnons, mais j'étais dessus, j'étais chef de mon équipe à cette époque.
0: Pour voir le travail de Cyril, vous tapez ateliergouty.com avec un Y à Gouty.
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1: Mais oui, ces toitures typiques que l'on trouve dans de nombreuses régions de France, et notamment dans le Val-de-Serre et la Hague. Leur particularité, ce sont des toitures composées de pierres plates de pays en schiste, des toitures très chères à faire réparer. C'est la raison pour laquelle le château de Vauville a besoin de soutien financier. Je vous propose d'aller dans les combles du château avec Éric Pellerin, son propriétaire. On baisse la tête.
2: Attention la tête. La tête, c'est juste une chauve-souris.
1: Ah, où ça, il y a une chauve-souris?
2: Il y en a une là, il y en a une qui dormait à l'autre palier aussi.
1: Ah, tu vois qu'on la dérange trop. Ah oui, oui.
2: C'est protégé. Ce qui montre aussi que Vauville, c'est bien un lieu aussi de conservation, parce qu'on a dans le jardin plus de 25 espèces d'oiseaux différentes. Dans les combles du château, on a les chauves-souris qui sont protégées. Et on a beaucoup de petits reptiles. On a la mare de Vauville, donc nous, ici, entre les Landes et le jardin, beaucoup de tritons, beaucoup de grenouilles aussi, et pas mal de salamandres aussi dans le jardin.
1: Là, on va passer une toute petite porte. Il y a des araignées. Ah oui, donc là, effectivement, il y a quelques trous dans la toiture.
2: Donc c'est vrai qu'il faut agir. Tout est humide, hein, tout s'effrite. Les chevilles de bois, elles sont plus du tout à 45 degrés.
1: Oui, c'est-à-dire que là, ça risque de tomber aussi.
2: Ah oui, oui, la prochaine tempête, je pense que ça va encore glisser un petit peu. Ce qu'il faut se dire, et c'est toujours ce qui me sauve un petit peu, c'est que cette maison-là, elle existe depuis presque 900 ans. Oui, il y a des problèmes de toiture. Maintenant, je suis là pour m'en occuper. Il y a les couvreurs qui interviennent génialement pour venir bâcher dès qu'il y a un problème. Et ça, c'est vrai qu'on est en confiance. La lose de schiste, quand on voit travailler les ouvriers et les couvreurs, c'est incroyable parce qu'ils soigneusement enlèvent chacune des tuiles. Pendant 3 semaines, 1 mois au sol, sous des tentes, ils les retaillent, ils les brossent, ils les toquent comme ça pour voir si la pierre est encore résistante et dure. Ils ont réussi à réutiliser 80% des tuiles qui existaient sur la toiture.
1: Mais je crois que ça ne se trouve plus de toute façon, ces tuiles.
2: Et non, et les couvreurs du Cotentin essayent de garder, voire de racheter, quand ils sont sur tout leur chantier, des tuiles pour pouvoir les réutiliser sur des monuments historiques comme Vauville.
1: Comment est-ce qu'on peut expliquer ce que c'est que la lose pour celles et ceux qui ne connaîtraient pas? Comment on peut parler de ces toitures?
2: Les loses de schiste, c'est comme si vous aviez des grosses tranches d'un centimètre de pierre bleue, d'une pierre qui était extraite des carrières de Tour-la-Ville à côté de Cherbourg. Et quand on se promène dans Cherbourg, on peut voir le schiste dans la maçonnerie des maisons. Aussi bien sur la toiture, mais aussi dans les murs. Donc ça, c'est la partie récente refaite cet hiver.
1: Ah oui, effectivement, on voit la différence. Hein. Et alors, il n'y a pas de gouttière?
2: Non, au 15e et au 17e, il n'y a pas de gouttière.
1: Le château de Vauville, première pierre posée au 12e siècle, avec son jardin botanique, son environnement exceptionnel, les dunes, la mare et les landes de Vauville. 80% de sa toiture en lauze de schiste est gravement endommagée, mais on devrait pouvoir remplacer cette toiture grâce à la Fondation du patrimoine, et puis tous les soutiens habituels, la commune, la région, le département et l'État.
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3: Pour changer, je ne vais pas vous apprendre un mot, mais vous apprendre quelques subtilités pour écrire en breton. Et ensuite, place à un prénom pour changer aussi.
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3: Ouais, c'est la journée du changement. Alors, je vous apprends chaque jour des mots. La pratique orale, c'est bien, mais l'écrit, c'est important aussi. Alors, dans l'alphabet breton, il y a 2 ou 3 petites choses à savoir. En premier, vous verrez une lettre que vous connaissez, mais que vous ne prononcez pas bien. C'est le C'H, qui sert à écrire le son RE, et donc pas CHE ni QUE, c'est RE. C'est un gros H aspiré. Pensez à un hangar, hein, voilà, comme ça, ça va vous aider. Ensuite, une autre chose à savoir, pas de bol, le Q n'existe pas en breton, on ne parle pas de Q, mais à la place, nous avons le K, qui sert à remplacer donc le Q, mais aussi le C, et ça sert à faire le son que. Un K, tout simplement. Donc avec ça, vous ne devriez plus confondre C'H, c'est le H, le hangar, hein. Et si c'est un K, eh ben là, vous pourrez dire K. Ça paraît bête comme chou, mais c'est important à connaître pour pouvoir écrire, mais aussi lire et retrouver la bonne prononciation. À vous de répéter, ou alors écrivez-le quelque part pour vous en souvenir.
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3: Et pour changer des noms de lieux de famille, un prénom aujourd'hui qui est sûrement parmi les plus répandus, ou du moins dans le top des prénoms bretons, c'est Maël, avec sa variante Maëlan. Alors Maël, c'est un très vieux prénom, commun à d'autres langues celtiques. Maël, ça vient du Moyen-Âge, de l'époque du vieux breton, et ce nom était celui des princes ou des chefs de clan. à l'époque où la Bretagne était clanique, évidemment. Mais ce joli prénom est resté. Maël, c'est un prénom masculin, féminisé depuis peu, mais Maël, c'est le chef de clan, et dans Maëlan, eh bien là, on a une contraction de Maël et Tan, qui donne Maël Dan, et ensuite Maëlan, c'est-à-dire le chef de feu, donc au caractère bien trempé. C'est glissé en Maëlan. Voilà. Il est temps pour moi de vous laisser, de vous dire à demain, même heure, Canevarchoise.
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6: Bonjour Julie,
7: bonjour tout le monde.
8: Lucie, vous commencez avec une affirmation ce matin.
6: Il n'y a pas de rue à la boule.
8: Bah, pourtant, on roule bien quelque part.
6: Bah oui, mais il n'y a pas de rue. Il y a des avenues, il y a des boulevards, il y a des allées, mais il n'y a pas de rue. C'est une bizarrerie de la ville.
8: Ah, mais est-ce qu'on sait pourquoi ?
6: On le suppose. Déjà, il faut savoir que si on se penche sur la définition, une avenue est censée être végétalisée, donc bordée d'arbres et de verdure, ce qui n'est pas le cas d'une rue. Alors, je ne suis pas allée faire le tour de toutes les rues de la Baule pour vérifier si on voit bien des arbres, mais je suppose que c'est en majorité le cas. Ce qui est certain, c'est que les personnes qui ont tracé les voies cherchaient à vendre des parcelles ou des maisons à des personnes plutôt aisés, des gens qui avaient des pépettes, quoi. Des gens qui venaient des grandes villes et qui seraient fiers de donner leur nouvelle adresse. Notre résidence balnéaire se situe avenue des Érables, avenue des Ibis. C'est quand même plus chic que de dire rue. Donc, pas de rue à la Baule. Et je suis allée voir chez les voisins si cette particularité a pu déteindre. Et figurez-vous qu'à Pornichet, il n'y a qu'une seule rue.
8: Quoi ?
6: Ben oui, vous avez bien entendu, cette rue s'appelle la rue d'Alsace. Et figurez-vous que c'est même pas une rue. Non mais on marche sur la tête, hein. La rue d'Alsace, c'est une impasse qui s'appelle rue. Alors qu'à côté, il y a des avenues qui devraient s'appeler rue. Bon bref, je suis en train de tout mélanger dans votre tête. En gros, ce qu'il faut retenir, c'est qu'à la Baule, il n'y a pas de rue. Il n'y a que des avenues, des boulevards et des allées. À Pornichet, il n'y a qu'une seule rue. Et les autres sont aussi des avenues et des boulevards. Tout ça pourquoi ? Ben parce que c'est plus classe.

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1: Forte, sensible et guerrière. Quand les gens vous disent tout arrive en même temps, c'est vrai. Bon, à la limite, donc ça arrive tout en même temps parce que en ce moment on fait tout. Et puis ça peut être que mieux après. Je me suis retrouvée pour la première fois de ma vie assise dans mon salon par terre avec une impossibilité totale de me servir de mon cerveau, de pouvoir travailler, ce qui m'était jamais arrivé.
2: Qu'est-ce qui vous permet en fait à ce moment-là de sortir la tête de l'eau ?
1: Ce qui va m'aider, c'est une prise en charge médicale, mais aussi je me suis mise à peindre, à lire de la philo, et ça va m'aider doucement à baisser le taux d'angoisse, à donner du sens au vide auquel j'étais confrontée. Quelque chose de créatif qui m'a aidé à pas mourir en fait, hein. Donc ça a été assez incroyable de voir capacité de créativité qu'on peut avoir alors que quand plus rien fonctionne en fait.
2: De quelle façon ça se met en place ?
1: J'étais assise par terre entre Noël jour de l'an 2021 toute seule, mes enfants étaient pas là et j'avais sous mon canapé acheté pour les enfants pour jouer deux trois toiles et puis une espèce de gouache. Et je me suis mise à peindre des points pour faire des peintures aborigènes parce que je me suis dit bon bah ça va être à peu près tout ce que je vais savoir faire. Il m'arrivait des fois de le faire pendant 10 heures d'affilée sans me rendre compte du temps qui passait. Et c'était assez magique. Mais non, il n'y avait rien de prémédité. Aujourd'hui, ce qui est incroyable, c'est que je ne saurais plus faire ça. Donc je les regarde avec... D'abord, je les remercie parce que je sais que ça a été un peu... vraiment ma planche de salut. Enfin, mes toiles de salut, je ne sais pas si on peut dire ça. Comment expliquer ? Ça m'a aidé à poser mon cerveau, mettre sur pause les angoisses et surtout de voir que malgré le vide intersidéral qui m'entourait, j'arrivais à créer quelque chose. Parce qu'il n'y a pas d'objectif à atteindre. On a le droit d'effacer, de recommencer. Que ça plaise ou pas, on s'en fiche, parce que de toute façon, on ne le fait pas pour ça. Rien n'est grave, en fait. Tout sera parfait. Et ça c'est agréable.
2: Cette réflexion, ça vous a mené à quelle conclusion ?
1: Avant, je pensais que tout n'était que responsabilité. Aujourd'hui, c'est plus du tout le cas. Je vois beaucoup plus de choses, en fait. Un souci ne prend plus jamais tout l'espace dans ma tête. Il y a de la place pour tout. Les emmerdes et les trucs bien. Mais c'est pas parce qu'on a... Voilà, il y a quelque chose qui va pas que rien d'autre ne doit aller. Et c'est comme dans la peinture, en réalité. Par exemple, quelque chose ne va pas correspondre à ce que vous vouliez faire. Bah, c'est pas grave, l'espèce de tâche qui n'était pas prévue, bah, on la laisse, mais le tableau n'est pas gâché. Et c'est ça, en fait, que j'ai appris. Il peut y avoir une couleur qui ne correspond pas à ce qu'on a voulu sur une partie de la toile, mais tout le reste, en fait, est magique. Bah, la vie, c'est ça, en fait. Il y a toujours un truc qui ne va peut-être pas aller, et on va juste lui laisser la place qu'il doit avoir, mais pas tout.
3: Voilà, résiliente et sage, pour donner d'autres qualificatifs qui correspondent à Émilie Voiron. Vous retrouvez son portrait sur ici.fr.
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4: Avaler des légumes aux ados, c'est souvent mission impossible.
5: Parce que c'est pas bon.
4: Et si en plus les légumes sont moches, bah là c'est carrément la guerre.
6: Oh, toi, file dans ta chambre, avec ça saute. Dépêche-toi, allez, ouste.
4: Carottes tordues, navets craquelés, patates trop grosses ou trop petites, difficile de leur faire avaler tout ce qui sort des standards parfaits des supermarchés.
7: Non, j'ai pas faim.
4: Du coup, les légumes moches finissent à la poubelle. Pourtant, ces légumes-là ont autant de goût, voire plus de caractère. Mais non, ils ne rentrent pas dans le moule. Comme dans la vie, ce qui n'est pas dans la norme est souvent mal perçu. Et dans l'alimentation, bah, carrément jeté.
8: Je me rappelle dans le temps que, quand j'étais petite, qu'on ne gaspillait rien.
4: Au lycée d'Avier à Joigny, on a décidé de casser les codes et de ne rien gaspiller avec une soupe un peu spéciale.
9: Tiens, ça c'est de la soupe au chou.
4: Alors, elle n'est pas forcément au chou, mais tous les mercredis, entre 10h-10 et 10h10, c'est l'effervescence dans la cafétéria. Des centaines d'ados, des cuillères qui s'agitent, des verres de soupe qui disparaissent en un clin d'œil, 150 portions englouties avec le sourire. Le secret ? Une soupe préparée avec des légumes moches. C'est tellement bon. Bah oui, des carottes difformes, des pommes de terre irrégulières transformées en un délice réconfortant.
10: Avant, j'étais moche. Ma vie était un enfer.
4: Et puis l'équipe choc de l'association Lycévasion, née en 2025, est arrivée et elle a tout changé. Avec cette idée choc, et si on montrait que moche ne veut pas dire mauvais ? Et ça marche, les élèves adorent, tout se passe comme sur des roulettes au lycée Louis Davier. Voilà un geste d'éducation de bon goût, doublé d'un geste solidaire et anti-gaspi, qui met dans le mille. Du coup, j'ai envie de m'y mettre aussi. Allez, sauvons les légumes moches.
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5: Les petits bonheurs, généralement, ce sont des sourires qui se récoltent tous les jours au hasard des rencontres. Il suffit d'un micro ici, de ne surtout pas prendre de rendez-vous et de ne pas se présenter. Ça marche très bien à Megève, par exemple. Nous sommes donc en Haute-Savoie, sur les hauteurs de Megève, au Mont d'Arbois, pendant que des chevaux sont en train de monter dans une bétaillère.
10: Bonjour.
5: Matin de bonheur, venez vous occuper des bêtes.
10: C'est ça, on vient les mettre au chaud, ouais.
5: Ah, c'est-à-dire que là, ils quittent la montagne ?
10: Ouais, ce coup-ci, ouais, c'est bon. Ce coup-ci, on va les ramener, on va les mettre en pension pour cet hiver, ouais. Ils ont passé tout l'été en montagne, donc ce coup-ci, ça y est. Ils vont aller se mettre au chaud pour l'hiver.
5: Ah oui, ils font toute la saison, hein, ici ?
10: Ouais, ouais, ceux-là, ils font toute la saison ici. Il y en a qui sont là pour la monte, il y en a qui sont là pour l'attelage. Et puis, vu que nous, on est élevage, il y en a, ils sont juste là pour grandir.
5: Vous, c'est pas juste un loisir, c'est votre métier ?
10: Ouais, ouais, moi, c'est mon métier, ouais. Je suis cocher palefrenier. Ouais.
5: Quand vous dites pour l'attelage, c'est les calèches qu'on peut voir à Megève, par exemple ?
10: Exactement, c'est ça.
5: Donc, les chevaux, quand ils sont pas attelés, on les voit ici, sur les hauteurs de Megève ?
10: Ouais, c'est ça. Nous, on en a à l'Alpette, comme là en face, en haut de la côte 2000. On en a aussi au Mont d'Arbois, là, juste derrière. Et puis, après, au fur et à mesure de la saison, on les fait descendre petit à petit. Puis là, ils atteignent leur point le plus bas sur Megève. Puis après, on les change de département et puis voilà.
5: Donc là, ils montent dans le bus.
10: C'est ça, ouais. Ils montent dans le bus. Là, je vais en mettre 4. Là, après, j'ai mon patron qui va arriver. Il va prendre le reste. Et puis après, on va prendre un camion et une remorque. Puis on y charge tout dedans. Puis lui, il part cet après-midi.
5: Et là, ils partent où, hein, en résidence d'hiver ?
10: Ils partent dans l'Allier, ceux-là. Ils partent dans l'Allier. Ils ont des gros champs de plusieurs hectares où c'est qu'ils ont du foin, des abris pour eux, de l'eau à volonté. Puis voilà.
5: L'Allier, donc en Auvergne, si je ne m'abuse, il fait pas beaucoup plus chaud qu'ici l'hiver.
10: Non, non, il fait pas beaucoup plus chaud. Mais par contre, ils auront plus d'herbe qu'ici, on va dire. Ils auront moins de neige, ils auront un peu plus de foin, un peu plus d'eau. Parce que nous, ici, c'est qu'on est tout de suite dans la neige. Et puis nous, on n'a pas assez de foin pour tous les nourrir l'hiver. Donc on préfère les mettre en pension. C'est beaucoup plus agréable pour eux. Puis pour nous, l'hiver, on a déjà bien assez de boulot comme ça. Donc au moins, ils sont un peu tranquilles aussi de leur côté.
5: Alors justement, vous faites quoi l'hiver si vous avez plus de chevaux ?
10: Alors c'est pas qu'on en a plus, c'est qu'on en a moins. Toute la partie élevage en fait part tout en pension et en fait l'hiver nous on fait énormément de calèches. Sur Megève, on a des grosses calèches qui montent jusqu'à 12 personnes. C'est qu'on fait les fondus en calèche en soirée ou midi et on fait juste des balades en calèche.
5: Bon, vous j'imagine que le cheval c'est une passion, on fait pas ce métier là par hasard.
10: Mon grand-père était déjà éleveur de chevaux, là maintenant je bosse chez un ami de mon grand-père. Puis voilà, après on fait ça par passion, de toute façon c'est pas par l'argent qu'on va le faire, hein, comme dans tout métier agricole.
5: Même à Megève.
10: Même à Megève, l'agricole, ça reste l'agricole, à Megève ou pas.
5: Je peux vous demander votre prénom ?
10: Moi, c'est Mathieu, moi.
5: Et c'est quoi le dernier petit bonheur de Mathieu, s'il vous plaît ?
10: Mon dernier petit bonheur, c'est d'avoir fait un galop sur les crêtes de la côte 2000 en plein été avec le soleil couchant. Et ça, je pense que je m'en souviendrai jusqu'à ma mort.
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1: Impossible de ne pas céder à la tentation des macarons de Boulet, la plus ancienne enseigne de la ville depuis 1854. Et la transmission est aussi une affaire de famille puisque Jacques Alexandre vient de passer la main à sa fille. Bonjour Mathilde.
2: Bonjour.
1: Les macarons de Boulet sont fabriqués dans la tradition de manière artisanale. Il y a une volonté de garder une production de qualité.
2: Moi, c'était vraiment une priorité pour moi, comme ça l'a été pour mon père il y a 31 ans, quand il a pris la suite donc de sa maman, donc ma grand-mère. C'est de perpétuer le savoir-faire et donc bien sûr la qualité et l'artisanat. Donc je modifierai absolument pas du tout la façon de les fabriquer. Ça restera tel que ça l'est depuis le début.
1: Quels ont été les mots de votre papa ?
2: Pour être honnête, ça fait quelques années qu'on en discute, hein, que le sujet est sur la table. Mais ça lui tenait bien sûr à cœur qu'il y ait une suite. Il ne m'a mis aucune pression. Hein, ça s'est fait d'une manière très naturelle, très douce également. Je pense qu'il est fier et surtout heureux de savoir que je vais conserver ce savoir-faire et pas faire de changements majeurs qui puissent entacher notamment la qualité de nos macarons.
1: Les macarons de Boulet, ils sont célèbres, Mathilde, dans le monde entier. L'export peut être encore plus performant.
2: Ça peut être encore plus performant parce qu'aujourd'hui, avec Internet, les possibilités sont illimitées. Mais j'ai surtout à cœur de maintenir notre ancrage dans la région parce que c'est tout de même essentiellement en Lorraine qu'on a nos clients de plus longue date. Donc l'export fait partie de mes projets, mais je tiens surtout à trouver de nouveaux distributeurs dans la région et à continuer de les faire connaître autour de nous.
1: Vous êtes en possession d'un secret de fabrication. Qu'est-ce qui fait ce petit goût si particulier des macarons boulageois pour qu'on les aime tant ?
2: Ce qui fait vraiment leur particularité, c'est ce goût de l'amande, parce que nous on travaille donc des amandes entières qu'on reçoit dans leur peau. C'est pas de la poudre d'amande, hein, c'est des amandes qui arrivent entières chez nous et qu'on va ensuite aller émonder. Du coup, on ne casse pas la fibre de l'amande lors de la fabrication. Donc ça permet vraiment à nos macarons d'avoir un goût très fin, très subtil, le goût de l'amande qui se développe très longuement dans la bouche après l'avoir mangé. Et le dressage à la cuillère, qui est une technique très rare sur les macarons. On a quand même beaucoup de macarons aujourd'hui posés avec une dresseuse. Les nôtres sont faits un par un à la main à la cuillère en argent et donc ils ont un moelleux que vous trouverez sur aucun autre macaron.
1: Vous représentez la 7e génération à travailler dans l'entreprise. Est-ce que c'est une pression supplémentaire de faire perdurer cette tradition ?
2: Comme toute reprise d'une société d'aussi longue date, il y a une pression, aussi beaucoup, beaucoup de fierté. Puis je resterai bien entourée par mon papa, ta compagne qui travaille ensemble depuis longtemps, ne seront pas très loin. Donc je suis quand même bien entourée. Donc assez confiante tout de même.
1: Question gourmande, Mathilde, comment aimez-vous déguster le macaron de Boulet ?
2: C'est vrai qu'avec un petit café à 16h, pour moi c'est l'idéal. Mais honnêtement, même avec une coupe de champagne, il n'y a pas d'heure pour en manger. Ça passe toujours très bien.
1: Un grand merci d'avoir été notre Lorraine du jour et très bientôt à Boulet pour goûter ces magnifiques macarons.
2: Avec grand plaisir, à bientôt.
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3: Wikizef, petit guide à l'usage des étrangers du sud du péage d'Arras en vacances dans notre belle région.
4: Dimanche matin, levé avant le soleil, vers 9h, vous descendez prendre un café que vous pensez amplement mérité. 8h de sommeil, franchement, on mérite une pause café. Et devant la cafetière, votre cousin regarde attentivement le café couler. Ça s'appelle une sentinelle de cafetière. Et là, il se retourne et dit « Bon, t'es déjà debout ? Il fait corps noir, t'as qu'est ta lit ou quoi ?» Ne paniquez pas, Wikizef est là pour vous aider. T'as qu'est ta lit. C'est une réflexion semi-désagréable, parce qu'il y a plusieurs niveaux de réflexion désagréable. Ça dépend de l'heure qu'il est, du temps qu'il fait. Admettons, il fait 27 degrés à l'ombre, et ben c'est l'heure de « fais pas chier ». Ou alors, il y a 3 grammes à quart. Et ben c'est pas la peine de se demander pourquoi il est désagréable d'un seul coup, c'est parce qu'il n'y a plus de canette.
3: Exemple.
4: Vous avez la réflexion désagréable qui serait « T'es déjà debout ? Ah, retourne te coucher, c'est pas le jour à me faire quiller du côté de la cafetière. Hein. » La réflexion pas désagréable ? T'es déjà debout ? Oh, bah alors ! J'ai fait du café pour un régiment de soldats, t'inquiète, assis-toi, je te ramène un jatte. Réflexion semi-désagréable ? Bah, t'inquiète, t'as lit ou quoi ? Petite phrase qui présuppose que pour que vous parvinciez à vous lever tôt, il faille forcément que vous fûtes tombé du lit. Vu que vous n'êtes pas totalement du Nord et que forcément tout ce qui est au sud du péage d'Arras possède un degré de fainéantise qui augmente au fur et à mesure qu'on s'approche de la Côte d'Azur. Ou là-bas, pour se lever tôt, ben, faut pas qu'ils quittent leur lit, hein, mais qu'ils descendent en rappel. Allez, au revoir, hein, et un baisse à marraine.
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5: À Villebois-Lavalette, il suffit de lever les yeux pour comprendre que ces halles ne sont pas ordinaires. Sous cette charpente de 350 ans, des générations de marchands et d'habitants se sont retrouvées, faisant de ce lieu le cœur battant du village. Les halles de Villebois-Lavalette ont été construites au XVIIe siècle, probablement autour de 1665. Elles auraient été édifiées par les mêmes ouvriers que ceux qui travaillent, à la même époque, sur la partie princière du château voisin. Et d'ailleurs, qui mériterait lui aussi une chronique, hein, d'ailleurs. Mais le site des halles est plus ancien encore, hein, puisque les halles d'aujourd'hui reposent de toute évidence sur un soubassement du XIIe siècle, ce qui montre, hein, ce qui traduit que le commerce s'organise ici depuis le Moyen-Âge. Au XVIIIe siècle, un certain Daubé d'Aubeuf de Villers, qui était seigneur de Blanzaguet et capitaine du château auquel les halles appartenaient, eh bien, il entreprend d'importants travaux. Les bases des piliers en bois, qui étaient d'ailleurs vermoulus, sont renforcées par des dés de pierre et la charpente est consolidée. Puis, en 1806, sous le Premier Empire, les halles deviennent propriété communale en même temps que le champ de foire. Et pendant un temps, hein, elles vont même accueillir la mairie et la justice de paix, une sorte de tribunal de proximité. En 1855, le maire décide de reculer la façade qui longe la route, hein, pour faciliter la circulation. C'est à ce moment-là qu'on remplace 11 piliers en bois par 7 colonnes toscanes en pierre. On aménage aussi des escaliers et on modifie une partie de la toiture. En fait, c'est en grande partie l'aspect que nous connaissons aujourd'hui. Après la Seconde Guerre mondiale, l'entretien des halles coûte cher, trop cher pour la commune. Un projet de démolition est même envisagé en 1946. Mais finalement, les halles sont classées monument historique le 10 mai 1948. Et ce classement, eh bien, il est décisif. Parce qu'il faut imaginer, hein, qu'à cette époque, en France, beaucoup de halles des 16e, 17e siècles sont détruites. Suite à cet épisode, le monument va connaître plusieurs phases de travaux. La toiture est restaurée en 1976, le pavage est refait quelques années plus tard, et puis l'ensemble va être rénové au début des années 2010. Aujourd'hui, chaque samedi matin, eh bien, le marché anime toujours les halles. La preuve que ce monument n'est pas seulement un superbe patrimoine, c'est aussi un véritable lieu de vie.
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1: Pluie, neige, canicule, brouillard, la météo décide si on va râler ou si on va râler autrement, si vous voyez ce que je veux dire. Mais dans le fond, qui décide des prévisions météo? Qui observe? Qui calcule? Qui c'est qui tranche à la fin? Et surtout, pourquoi ils disent qu'il va y avoir du soleil alors qu'on se prend une rincée? Eh bien, réponse tout de suite dans les coulisses de Météo France Alsace que je teste pour vous aujourd'hui. Je suis à Ilkirch-Grafenstaden. Ici, on estime, on calcule le temps qu'il fera demain. Et à côté de moi, voici Simon. Simon, c'est le technicien météo. C'est lui qui surveille des capteurs, des antennes, des machines qui parlent. Bref, tout le langage, c'est des chiffres. Entre le vent, la pression, l'humidité, tout est mesuré en continu avec des stations météo basées un peu partout en Alsace, à des endroits stratégiques, en altitude, dans les vallées, en plaine ou encore en ville, au nord, au sud, bref, un peu partout. Et à cela, on peut ajouter aussi d'autres outils comme les radars, les satellites. Et chaque jour, c'est des millions d'observations qui arrivent dans les ordinateurs de Météo France Alsace. Et avec des équations très, très, très complexes. Et cette complexité est en lien avec notre prochaine découverte. Direction, le bureau des modèles météo. Ça, c'est avec Théo. Théo, il est météorologiste et il m'explique qu'on ne prédit pas le futur. Mais en revanche, on calcule des scénarios et leurs probabilités. Certains modèles, par exemple, simulent l'atmosphère avec comme résultat, écoutez bien, 350 prévisions possibles chaque jour. Ah bah oui, hein, la machine, elle calcule tout ce qui est possible. Hein, et c'est l'humain, enfin, qui va trancher. Parce que oui, la météo, en bout de ligne, c'est pas juste une machine. Hein, c'est aussi un cerveau. Il y a un cerveau qui tranche. Et en parlant de cerveau, en voici un autre bien rempli. C'est celui de Cédric. Il est climatologue. Et Cédric, lui, va nous emmener littéralement dans un autre monde. Parce qu'avec ses analyses à Cédric, on ne regarde pas demain. Non, on va regarder 100 ans en arrière. Car Météo France, conserve en quelque sorte la mémoire du climat depuis plus de 150 ans. Parce que le passé, il nous permet quoi? De comprendre l'avenir. Surtout avec les notions du dérèglement climatique qui nécessite une véritable expertise. Alors, après ce dévoilage d'outils, de calculs, d'équations et d'expertises en tout genre, comment se fait-il qu'en 2026, on puisse encore se tromper dans les prévisions? J'ai posé la question et la réponse de mes spécialistes est claire. Prévoir la météo, c'est comme essayer de prédire la forme exacte des vagues dans une soupe qu'on remue en permanence, sauf que la casserole fait la taille de la planète et que la cuillère tourne toute seule. Et en plus de ça, il y a quelqu'un qui joue avec le feu. On continue. Bref, vous l'avez compris, impossible d'être parfait, seulement de se rapprocher de probabilités, mais avant tout, le rôle de Météo France Alsace, c'est d'anticiper au maximum les risques.
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3: À quoi servent les maths?
4: Par exemple, si on est coiffeuse, pour faire payer ses clients, au lieu que de prendre une calculette, le faire de tête comme ça le plus rapidement, comme ça on n'utilise pas trop notre téléphone. Puis c'est intéressant les mathématiques.
5: Moi je trouve que ça sert à tout et à rien. Les profs, ils disent faut savoir convertir, mais ça sert à rien quand on est grand en fait.
6: Dans n'importe quel métier, il faut savoir les maths. Convertir s'il faut, parce que ça se trouve, à un moment donné, l'occasion elle va venir, tu vas pas savoir et ça va être compliqué. Et moi, je préfère les maths que le français.
7: Moi, je me dis, c'est comme toutes les autres matières, plus tu sais de choses et tu es bon en maths, français, grammaire, plus tu auras plusieurs métiers à ta disposition.
8: J'ai jamais trop aimé les maths, mais je sais que je pense que ça va beaucoup servir.
9: En fait, les maths, c'est une des premières matières à être inventée. Les maths, c'est la base de l'école.
10: Pour payer quelque chose, il faut se servir des maths pour, par exemple, compter les pièces, les billets, etc. En fait, les maths, il y a beaucoup de choses qui servent à beaucoup de choses. Il y a des choses où tu vas jamais t'en servir en mathématiques, quoi. Par exemple, la géométrie, tu t'en sers que dans quelques métiers. Tu vas pas t'en servir dans tous les métiers du monde.
11: On était parti à Cultura et j'avais pris des sous, mais j'avais mal compté. Donc, je demandais à ma mère de payer parce que j'avais pas assez. Mais du coup, faut compter tout. Faut compter les centimes et les euros et tout ça.
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12: Bonjour, je m'appelle Jean, je suis né en 1935. J'ai fait du vélo depuis très jeune. J'ai côtoyé après des gens de qualité et j'ai eu la chance de participer à beaucoup d'épreuves et d'en tirer de grands souvenirs et des profits.
13: Bonjour Jean. Alors c'est pas exagéré hein, de dire que vous êtes un mordu, un grand passionné de vélo et de cyclisme. Ça se voit quand on regarde vos albums photos chez vous, vos nombreux trophées. Et ça se voit un peu dans vos yeux aussi quand on parle de vélo, ça vous émeut ?
12: Mais c'est vrai qu'à vélo j'ai été heureux. Ah oui j'étais mordu. Et alors dans mes rêves, je rêvais que le Tour de France passait dans le coin, que je me planquais derrière une haie et que je m'emmanchais dans le peloton. Je roulais comme les autres sans fatigue. Et ça, c'était un rêve qui m'est resté longtemps. Et j'ai même rêvé une nuit, il n'y a pas si longtemps, que sur le guidon, j'avais mis mon nom.
13: Jean, vous-même, vous avez participé à certaines courses, notamment le Paris-Brest-Paris.
12: Ah, Paris-Brest-Paris avait existé la première fois en 1891. Et c'est Charles Théron qui avait gagné. Il avait eu un peu de chance parce qu'il avait déjà un frère qui avait une voiture. Et il avait bénéficié de ravitaillement, d'assistance. Et à un moment, il a voulu abandonner. Et son frère a sorti un pétard. Il a dit, si tu t'arrêtes, je te tue. C'était sympa au possible. Il n'y a pas de dérailleur, il n'y a pas de frein, il y a un pignon fixe. Et puis tu pédales. T'en chies comme un russe au Congo. Alors c'est quand même assez baroque. Moi, après, j'ai fait Paris-Brest-Paris en 1991, 100 ans après Charles Théron. Je suis quelquefois un peu farfelu. J'ai eu beaucoup de plaisir à faire Paris-Brest-Paris parce que je l'ai fini pas abîmé.
13: Qui sont les cyclistes qui vous ont marqué ?
12: Bernard Hinault. J'ai adoré ce garçon. Et puis, à un moment, on a familiarisé. Je me suis occupé, entre autres, de lui et de son vélo. Il était attaché à ce que je faisais et je savais que pour un contre-la-montre, fallait lui mettre de la guidoline neuve, le chatterton des guidons. Je l'ai accompagné au championnat du monde et il était champion du monde, à Salange. Et là, les larmes sont sorties et on s'est embrassés. Et après, j'en ai eu un autre, Luc Leblanc. Luc Leblanc était champion du monde. Luc Leblanc était maillot jaune du Tour. Luc Leblanc a eu le malheur de perdre un frère lors d'une soirée de 14 juillet à Nieul en Haute-Vienne. Un gars bourré rentre dans la foule, tue le frère à Luc et casse une jambe à Luc. Ça n'a pas empêché Luc d'être champion du monde. Enfin, pour moi, c'est grandiose. Et il y a 2 ans, le Tour de France passe à La Roche et Luc Leblanc conduit une voiture. Tout le monde pose des questions, tout ça. Et je dis à Luc Leblanc, comment va ta sœur ? Les gens me prennent pour un timbré, quoi. Ah, il me dit, elle va bien, elle habite à Toulouse, elle fait telle et telle chose. Ces périodes-là, pour moi, sont formidables.
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1: Plusieurs fermetures nocturnes une nouvelle fois à prévoir cette nuit entre 21h et 6h dans notre région. Notamment sur le boulevard périphérique extérieur, ce sera fermé entre la porte Maillot et la porte de Châtillon. Dans le sens intérieur, ce sera fermé vers la 6A dans le sens Paris-Province. Sur la 103, fermeture vers Paris entre Rosny-sous-Bois et Noisy-le-Sec. Sur la 13, maintenant en direction de la province, ce sera fermé entre Rocancourt et Orgeval. Sur la 14 aussi en direction de la province, fermeture entre Nanterre et Orgeval. Au niveau de l'A5B vers Paris, ce sera fermé sur la jonction vers la N104 intérieure. Fermeture aussi sur l'A6 en direction de la province entre Vissou et Lys. Sur l'A6B aussi vers la province entre Chevilly-Larue et Vissou. Et puis sur l'A86 sur le sens extérieur entre Noisy-le-Sec et Villeneuve-la-Garenne et dans le sens intérieur entre Saint-Denis et Noisy-le-Sec. Belle route avec nous.
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3: Bonsoir, merci beaucoup.
4: Merci, John Bayes est notre invité ce soir et on accueille aussi Marguerite Capelle qui va assurer la traduction. Merci Marguerite. Ma chère John Bayes, la poésie et vous, c'est une longue histoire d'amour. Vous avez même chanté des poèmes du Moyen-Âge en français. Que sont

0: Ruth Boeuf, une chanson qui avait été chantée par Léo Ferré en 1955. C'est un poème très ancien, un poème du Moyen-Âge. Vous avez chanté les poèmes de Rimbaud également.
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0: C'est Enfance 3 de Rimbaud en 1873. Et vous avez dit ce texte sur votre album Baptism en 1968. Alors la poésie et vous, c'est une longue histoire d'amour. Vous publiez aujourd'hui pour la première fois vos textes poétiques. John Bass, pourquoi avoir attendu aussi longtemps?
2: When I wrote them was 40 some years ago.
3: Je les ai écrits il y a une quarantaine d'années.
2: I wasn't making a book, I was just making
3: je n'avais pas du tout l'intention de faire un livre, j'écrivais des poèmes, c'est tout.
2: Later, after the paintings and
3: et plus tard,
2: books and etc.
3: It après avoir fait des livres, des tableaux, il a été temps de retrouver tous ces poèmes éparpillés dans ma maison, qui étaient aussi dans des hangars et des boîtes. Il m'a fallu 3 mois pour les rassembler. Certains étaient tellement anciens que j'ai dit à mon assistante, je sais qu'il y a ce poème qui est quelque part. Elle a même retrouvé un vieil ordinateur qui avait 40 ans et elle a retrouvé le poème que je cherchais. Et on a dû tout retranscrire parce que c'était impossible de sortir le fichier. Ça a été une très longue quête.
0: Une très longue quête, mais qui, ça y est terminée. Quête réussie, comme disent les fans de jeux vidéo. John Bass, quand tu verras ma mère, invite-la à danser. Ça vient de sortir. C'est une édition bilingue aux éditions Point. Ça veut dire que vous avez à chaque fois des doubles pages. À gauche, le texte en anglais. À droite, le texte en français. C'est toujours intéressant de voir les traductions, évidemment. Parfois, vos chansons, John, ont été adaptées en français. C'est le cas d'une des plus célèbres en France, la marche de Sacco et Vanzetti, chantée par Georges Moustaki.

0: grande histoire d'amour aussi avec la langue française. D'où vous vient ce goût pour le français?
1: The French language.
2: Le français?
1: Because this is beautiful.
2: Parce que c'est une langue magnifique.
1: Yeah, there are some languages are prettier than others.
2: Quelques langues qui sont plus jolies que les autres.
1: I don't think English is particularly.
2: Je ne crois pas que l'anglais soit une langue particulièrement intéressante. L'italien, oui. Le français, oui.
0: On dit que l'anglais est quand même une langue plus adaptée pour chanter, pour faire des chansons. Est-ce que ça, vous êtes d'accord avec ça?
1: I think everybody now writes in
2: English. Je crois qu'aujourd'hui tout le monde écrit en anglais, même à Hong Kong. Quand on écrit une chanson, on écrit souvent en anglais. Je ne sais pas comment ça sonne pour une oreille qui n'est pas anglophone.
1: Not as interesting.
2: Mais pour moi, c'est pas aussi intéressant que le français ou l'italien.
0: En tout cas, les versions françaises, les traductions sont très très importantes hein, dans ce recueil John Bass, Quand tu verras ma mère, invite-la à danser. C'est traduit par Anne-Laure Tissu. Puisque vous parlez français, avez-vous travaillé avec la traductrice de vos textes?
1: Non, c'est elle qui... She figured it all out.
2: Elle a tout trouvé toute seule. Elle s'est débrouillée.
0: Waouh. Eh ben, vraiment, je vous recommande. Même si vous parlez pas super bien anglais, c'est très intéressant quand même de lire la musique des mots de John Bass et ensuite de se référer à la page de droite, à la traduction, voilà, pour essayer de comprendre exactement de quoi il s'agit. On va évidemment parler de ces textes poétiques qui parlent de l'enfance, de la famille, de la nature, de la vie, de tout un tas de gens qui étaient importants pour vous. Mais avant, j'aimerais savoir pour vous, John Bass, est-ce que potentiellement tout poème peut devenir une chanson pour peu qu'on trouve la bonne musique?
1: It would be lovely if it worked that way.
2: Ce serait formidable si ça fonctionnait comme ça. Dans mon expérience et celle des personnes que je connais qui écrivent des chansons, on essaie de parfois comprimer les mots dans un poème sur une musique et en général ça ne marche pas vraiment. Il faut les subvertir.
0: Ça veut dire que dans ce recueil, tous les textes, alors certains sont trop longs de toute façon pour faire une chanson, d'autres un peu plus courts, mais certains pourraient correspondre au format de chanson. Vous êtes sûr que dans ce recueil, il n'y a aucune chanson?
1: Non, mais peut-être. I have to look again.
2: Il faut que je le relise.

0: Here's to You, c'est l'histoire de Sacco et Vanzetti, un de vos plus grands succès en France notamment. Vous
1: et
0: avez
1: Italy,
0: un rapport
1: en Spain,
2: et en Italie,
1: et en Espagne,
2: et en Allemagne.
0: Ouais. Vous avez un... quel rapport avec cette chanson aujourd'hui?
1: Well, it's interesting because,
2: c'est intéressant parce que ce n'était pas une chanson si connue aux États-Unis parce qu'elle est très politique et qu'aux États-Unis, personne ne se souciait du sort de Sacco et Vanzetti. Mais c'est incroyable à quel point elle a duré. Le point de départ, c'est que Ennio Morricone était un bon ami en Italie et c'est lui qui m'a dit « il faut qu'on fasse ça ». Écris-moi ces trois couplets.
1: And then Morricone came to me.
2: Pas spécialement connu.
1: Can you write some words to this?
2: Je lui ai écrit trois ballades d'abord, donc qui n'ont pas remporté un succès particulier. Et puis Ennio Morricone est venu et il m'a demandé est-ce que là tu peux écrire des couplets sur cet air. Et c'est devenu cette chanson extraordinaire et extrêmement connue partout sur la planète.

0: Et on ne sait comment tu as mis le feu à la Seine. Pourquoi est-il là et à quel point vous a-t-il marqué?
1: It is one of the specially brilliant performers.
2: L'un des artistes les plus brillants.
1: A lot of suffering,
2: avec une profondeur d'âme, beaucoup de souffrance aussi, beaucoup d'adoration.
1: The stage burning down at the island.
2: Et puis il y a aussi cette scène qui a brûlé à l'île de Wight. Et puis il y a aussi évidemment
1: Woodstock,
2: où il a clôturé le concert avec l'hymne national qu'il a complètement détruit, et c'était magnifique.
0: Ouais, Jimi Hendrix qui, comme vous le rappelez à la fin du poème, n'avait que 27 ans quand il est mort. Et c'est un bel hommage que vous lui rendez. Dans le livre, on croise aussi une artiste qui est beaucoup moins connue en France pour nous, c'est Judy Collins.
1: Oui, je sais. She is strong in the United States.
2: Elle est très connue aux États-Unis. En tout cas, elle reste importante.
1: I think it's because they sang in different languages.
2: Je crois que c'est bizarre. C'est peut-être une question de langue qui fait que j'ai été acceptée rapidement d'Europe parce que je chantais dans d'autres langues.
0: Alors justement, découvrez, si ce n'est pas déjà fait, la voix de Judy Collins. Elle chante Leonard Cohen, ça tombe bien, lui aussi est dans le livre.

0: Le texte qui lui est consacré à Judy Collins, en plus, il est alors très court, très frappant. Il y a, je ne sais pas si je dois révéler la fin, je ne crois pas, mais lisez-le en une page. On passe du sourire à l'effroi. Ça vous amuse de nous balader comme ça, nous les lecteurs? C'est l'ascenseur émotionnel.
1: Oui.
2: Judy. Judy and I are good friends.
1: Judy et yeah. moi, on est bonnes amies.
2: And she said, quite a life.
1: Et elle a eu une vie compliquée.
2: Compliquée. So when, but the wonderful thing about her.
1: Mais ce qui est merveilleux
2: when
1: chez
2: I call
1: elle,
2: her, I know she'll start. She laughs.
1: C'est que quand j'appelle, je sais qu'elle va toujours éclater de rire. Elle a un rire spontané.
2: It's wonderful.
1: Qui est merveilleux.
0: Et puis, évidemment, il y a un moment pour parler de Robert Zimmerman, fils aux yeux bleus venu de Duluth.

0: Robert Zimmerman, c'est le vrai nom de Bob Dylan. On vous sait très liés depuis les débuts respectifs de vos carrières. Est-ce qu'il a lu les textes qui lui sont consacrés?
1: Aucune idée. Absolutely no idea.
2: Je n'en sais absolument rien. Et
0: vous aimeriez le savoir ou c'est bien comme ça?
1: C'est bien comme ça. C'est bien. No, I appreciate him now because I had to get over all.
2: J'ai de l'appréciation pour ce qu'il est maintenant. J'ai dû surmonter beaucoup de bêtises. J'ai eu de la chance de le rencontrer à l'époque où je l'ai rencontré. J'ai eu la chance d'avoir ses chansons que j'ai chantées avec lui. C'est extraordinaire. Toutes les autres complications qui ont suivi, c'est terminé aujourd'hui.
0: Qui sont Bébé, Yasha, Étoile, The Raj, Franck et Conseiller?
1: Complicated, but they are.
2: C'est compliqué, mais.
1: They are inner people.
2: Ce sont discovered when des voix intérieures, des personnes en moi que j'ai découvert alors que je m'étais engagée dans une thérapie approfondie pour affronter des traumas d'enfance. Comme d'autres personnes, il arrive que l'on découvre les abus par la voix d'autres personnalités. Et je suis heureuse d'avoir eu ce moyen de guérir parce que j'ai aimé toutes ces personnes en moi comme une famille. Et ce qui est important dans le livre, c'est que toutes ces personnalités se sont révélées de meilleurs auteurs, de meilleurs écrivains que ce que je pouvais faire. Parfois, je regardais ce qui était sur la page et je me disais « Waouh, c'est pas mal !» Et puis je voyais un autre nom en bas de la page.

0: Yacha est le meilleur auteur.
1: Tellement de choses à dire là-dessus. Déjà que parler de santé mentale pendant des années, ce fut tabou. Et là, que ce soit dans, dès l'introduction du livre, dès votre préface, La poésie et moi, note de l'autrice, vous racontez cette histoire-là, John Bayes. Vous parlez donc de ces voix intérieures. Et en plus, vous les avez embrassées. Et en plus, elles sont là, et créditées finalement dans le livre. Pourquoi est-ce que c'était important pour vous de nous donner ces coulisses-là, de nous expliquer toutes ces voix intérieures et dans quel texte elles étaient intervenues?
2: In a way, it's because I feel as though I owe it.
0: D'une certaine façon, c'est parce que je crois que je leur dois justement de les créditer pour ce qu'ils ont fait, ce que ces voix ont fait pour moi. C'est sans doute la meilleure réponse. Et puis on a fait front ensemble, tous ensemble, toutes ces personnes et moi. Ouais. On a fait front et ça m'a fait du bien.
1: Est-ce que vous pensez que si on avait osé parler de santé mentale, de trauma d'enfance, si on avait cessé ce tabou plus tôt, alors aujourd'hui peut-être de grands artistes comme Janis Joplin ou plus récemment comme Amy Winehouse pourraient être encore avec nous.
2: If they had discovered their own,
0: si elles avaient découvert ou compris leurs propres difficultés, eh bien les gens, soit ils vont en thérapie, soit ils vont aux alcooliques anonymes, soit ils meurent.
2: It's sad.
0: C'est ça, la triste vérité.
2: But it was huge what they were carrying around with them. A lot of these folks, a lot of
0: toutes ces personnes que vous citez, ces musiciens, portaient un fardeau énorme. Judy, par exemple, je ne sais pas comment elle a fait. Son fils s'est suicidé. Il avait 18 ans. Comment est-ce qu'on vit après ça? Elle vit avec ça. Elle écrit des livres. Elle essaie de se faire du bien. Elle essaie de trouver des façons d'affronter les choses, mais comment affronter une chose pareille? Tout comme Janis n'a pas su le faire à la fin.

0: Ça, c'est un album live à avoir dans toutes les bonnes collections de disques, les amis. From Every Stage, album de 1976. John Bass chantait Blowing in the Wind. Cher John Bass, je vois que je parle très très vite, même si elle est bilingue, elle se dit...
1: No, I love hearing it, it's terrific.
2: J'adore entendre ça, c'est super.
0: Merci beaucoup. Alors, on va écouter une voix qui, je pense, a été importante à toutes les époques, a parlé précisément le 28 août 1963. À Washington et ferait bien d'être écouté de nouveau en 2025.
3: So even though we face the difficulties of today and tomorrow, I still have a dream.
4: Yes.
3: It is a dream deeply rooted in the American dream. I have a dream that one day this nation will rise up. Live out the true meaning of its creed.
0: Martin Luther King, le 28 août 1963 à Washington, devant 250 000 personnes. Vous étiez là, Joan. Vous avez d'ailleurs chanté la chanson We Shall Overcome ce jour-là aussi. Est-ce que ce discours de Martin Luther King résonne d'une manière particulière pour vous aujourd'hui dans l'Amérique? Est-ce qu'on a encore ce rêve? Est-ce qu'on a encore de l'espoir? Ou est-ce que les temps sont très sombres?
1: Très sombres. And we just try to find different ways.
2: On essaie de trouver différentes façons de combattre ces temps sombres. Je n'avais jamais imaginé dans ma vie, ça ne m'est jamais venu à l'idée. Qu'on pourrait être confronté à un mal d'une telle ampleur. C'est-à-dire de la malveillance envers des personnes qui ne le sont pas. C'est vraiment une avalanche.
1: Les gens dans cette avalanche, vraiment, leur premier ordre de business est la cruauté.
2: Vraiment, les personnes qui sont en train de mener cette attaque, ce qui les préoccupe, c'est la cruauté, c'est l'humiliation. Alors, qu'est-ce qu'on fait face à ça? On peut avoir l'impression qu'on ne sera pas capable de renverser la vapeur. On ne peut pas faire renverser la marée, on ne peut pas la faire reculer, mais on peut sauver quelques poissons, on peut aller là où il y a besoin d'alliés, on peut être témoin de ces jeunes qui ont parfois 10 ans, qui ne parlent pas anglais, qui n'ont pas d'avocat. Comment est-ce qu'on peut essayer de les protéger? Il faut aller dans les tribunaux, hors des tribunaux. Ça, ce sont des choses qu'on peut faire activement. Et ce n'est pas ce que les personnes imaginent, les marches, les bannières, même si, évidemment, les marches aussi très importante et que je suis ravie que 8 millions de personnes aient manifesté récemment. Parce qu'en Europe, dans d'autres endroits, on se demande, mais qu'est-ce qui se passe dans ce pays? Pourquoi personne ne dit rien? Et moi, en même temps, j'ai passé ma vie à entendre pourquoi est-ce que personne n'a jamais arrêté Hitler. Et bien voilà pourquoi. Parce qu'il était populaire, parce que c'était une véritable secte, une sorte de culte. Et c'est vraiment ce qui est en train de manœuvrer dans la direction d'une dictature aujourd'hui. Et ça ne va pas être simple.
0: Alors qu'est-ce qu'on fait? Dans ces cas-là, on se le répète

0: écouter ceci, We Shall Overcome. Quelle est pour vous la puissance, soit de la force pure, soit du réconfort, justement, de la musique, des arts, quand les temps sont durs, quand la politique fait peur, est-ce que vous trouvez du réconfort encore aujourd'hui dans la musique, dans la poésie?
1: Of course, yeah.
0: Oui, bien sûr.
1: And I was joking a while ago because
2: Et je plaisantais il y a peu parce que j'ai raconté que j'avais rejoint un cirque
1: two nights a week for 6 weeks
2: pour pendant 6 semaines, 2 soirs par semaine, avoir justement ce moment où je pouvais laisser derrière moi, quitter cette tragédie de l'époque. J'ai trouvé ça merveilleux. J'ai d'abord commencé par lire mes poèmes au plein milieu d'un cirque. Et on était au milieu de personnes qui pensaient la même chose et toute personne saine d'esprit partage ce sentiment et on était dans la joie et on pouvait retrouver justement cet esprit un peu plus sain dans le cirque, la musique, les arts, tout ce qui est impossible à écraser. En réalité, ils peuvent essayer, mais ça se relèvera.
1: For my part, I appreciate
2: en ce qui me concerne, j'apprécie tout ce que j'ai, tout ce que j'ai le privilège de pouvoir avoir. Et c'est important pour moi d'apprécier ce privilège chaque jour parce que ça m'aide justement à traverser cette période difficile. Et j'ai tellement de privilèges. Je vis dans la beauté, au milieu des arbres. Personne ne menace ma vie aujourd'hui. Alors j'essaie simplement de veiller sur mon jardin.
0: Tout ça et l'humour. Je voulais terminer en lisant en français. Et si vous voulez bien, John, vous lirez vos mots à vous en anglais. Parce que oui, l'humour aussi, quelle force! L'écriture. L'écriture est comme l'amour. On ne peut la forcer ou elle meurt en cherchant à croître. L'écriture est comme l'amour. On ne peut la forcer ou elle se change en ciment dans un tube de dentifrice. À vous, John.
1: But do you want me to read it in English?
0: Yes, please.
2: Oh, okay, yeah. En anglais.
1: Writing is like love. It can't be forced, or it dies in its own process. Writing is like love. It can't be forced, or it becomes cement in a tube of toothpaste.
0: Merci beaucoup.
1: Very poetic.
2: C'est poétique, n'est-ce pas?
1: Thank you very much.
2: Merci à vous.
0: C'est poétique et drôle. Quand tu verras ma mère, invite-la à danser aux éditions Point. À très bientôt.
1: Merci.
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0: L'homme qui a réussi à mettre d'accord le Figaro et l'humanité. Bonsoir Benjamin Biolay.
7: Bonsoir.
0: Mais oui, vous avez fait ça. Le Figaro dit, l'auteur, compositeur, interprète le plus doué de sa génération. Et l'Huma, très d'accord, dit, mais oui, un double album nourri et inspirant. Eh, la classe ou pas?
7: Bah, de ce point de vue-là, ouais, c'est pas rien, quoi. Figaro, Huma, je pense qu'il y a que de ce sujet-là qu'ils ont été d'accord cette année. Donc, pour une fois, je prends.
0: Ouais, on peut découuper les articles. Exactement. Benjamin Biolay, bienvenue dans Décibel. Cet album, le disque bleu, 11e album, double album. C'est vrai qu'il a été accueilli d'une manière unanime. L'Huma et le Figaro, c'est pour la vanne. Mais n'empêche, le grand public, ça y est, c'est votre terrain de jeu, quoi. Parce que, vous n'avez pas perdu la street cred qui vous permet d'être en couverture des Un Rock, mais vous êtes aussi en couvre de Télé 7 Jours et Gala. C'est quoi cette place quasi unique?
7: Ah bah je ne sais pas du tout. Moi, j'étais très content que différents médias s'intéressent à mon cas et tout. Ouais. Après, je ne cherche pas à savoir ce que ça veut dire d'être à ces endroits-là, c'est sûr.
0: Alors, est-ce que ça se traduit quand même sur scène et dans le public notamment? Je pose la question parce que vous avez commencé, vous avez déjà fait quelques dates de votre tournée acoustique. Il y a eu Longjumeau et puis il y a quelques jours le Théâtre Marigny à Paris. Est-ce que vous voyez de nouvelles têtes dans le public? Est-ce que vous sentez venir de nouvelles personnes à vos concerts?
7: À chaque tournée, un petit peu quand même. Ouais, j'ai l'impression que c'est quand on va régulièrement chanter et tout dans les villes de France et tout. Si on le fait bien, les gens quand même ont tendance à revenir et pourquoi pas inviter des amis, c'est ce qu'on fait tous en fait, quoi. En disant viens voir, il y a un groupe super, je les ai vus l'autre fois, ça m'a plu. Et c'est sans doute un truc de bouche à oreille plus que de presse. Enfin, j'espère après. C'était très chouette quand même. Ça faisait longtemps que j'avais pas fait de concert régulier. Enfin, ouais. Que j'avais pas préparé un concert et tout. Et là, c'était avec les musiciens que je préfère, même si c'était pas tous là, parce qu'on peut pas être 15 sur scène. Mais non, c'était trop bien. J'ai pris un grand plaisir.
0: Alors ça c'est vu, en plus il y a des vidéos qui ont été partagées sur les réseaux sociaux, qui ont quand même au moins cette qualité-là.
7: Ah, ils ont plein de qualités, les réseaux sociaux.
0: Ouais.
7: Pas que ça. C'est ouais.
0: Mais je me suis dit, waouh, qu'est-ce qu'il est détendu sur scène, Benjamin. Moi je vais vous voir en concert, en gros, depuis cette période-là. Ça fait 20 ans, Benjamin. Vous êtes la plus longue relation de ma vie.
7: Oh, ça me fait plaisir.
0: Donc, à l'origine, c'est là où j'ai commencé à aller vous voir en concert. Et en vous suivant, d'année en année, d'album en album, je trouve que vous vous êtes détendu sur scène. Je me demande si vous n'avez pas toujours été super à votre place en studio. Ça n'a jamais été une question. Par contre, sur scène, il vous a fallu plus de temps pour apprivoiser la bête.
7: Beaucoup, beaucoup plus de temps, ouais. Le studio, c'est pas que j'étais à ma place, mais au début, mes fonctions, elles étaient toutes petites. Quand il faut juste faire un truc, puis après, donc on prend, c'est comme dans n'importe quel métier, en fait. On vous donne de plus en plus de responsabilités et ça se fait de manière très chronologique. Ouais. La scène, en fait, il y avait la scène avant, moi quand j'habitais à Lyon et tout, j'allais jouer, je faisais des concerts, des trucs et j'étais plutôt détendu, mais la scène avec la grosse pression d'avoir sorti un disque, ouais. Et puis au début j'étais hyper emmerdé parce que je savais que mon disque, le premier Rose Kennedy, c'était un vrai truc de producteur et que c'était impossible à faire sur scène en fait.
0: Oui, il y a trop d'instruments, trop de choses.
7: C'est une voix toute petite avec énormément de production derrière, ça avait demandé d'ailleurs du boulot, donc ouais. Je savais que c'était mort, donc j'ai dû faire avec et puis ça s'est mis à me plaire et ça s'est mis à me plaire déjà quand j'ai eu du succès en vérité, quoi, parce que ça change la vie quand même d'avoir un peu de succès. Et puis quand j'ai commencé à me sentir un peu à ma place, c'est sûr.
0: Ouais, et puis même, je trouve, même physiquement, au début, j'avais l'impression que vous saviez pas quoi faire de votre grand corps, là. Et que maintenant, oui, vous savez.
7: Je trouve que c'est là où c'est ce qu'on voit le plus quand quelqu'un est pas à l'aise sur scène, c'est quand son corps paraît bizarre. Parfois, la voix, ça va très bien, mais on sent que le mec ou la fille se sent pas vraiment bien. Et moi, je pense que ça se voyait, ouais.
0: Vous pensez que le ciné aussi, ça vous a aidé à ça, à apprivoiser ça?
7: Moi, je pense un petit peu quand même. Le corps, en tous les cas, ouais. C'est sûr. Oui.
0: Le disque bleu, les amis, sort les violons comme à l'origine, à l'époque. J'écris ça.

0: Ça s'est fait dans quel sens, Benjamin, le choix de faire un double album? Vous sentiez que vous aviez des chansons qui étaient vraiment différentes?
1: Ouais, il a suffi de quelques chansons, on n'en a mis que deux, mais là je me suis dit, voilà, c'est impossible cette affaire de faire.
0: Sinon, ça marche
1: ça
0: pas.
1: Ça sur une même face. Bah ouais, parce que je suis à l'ancienne, je pense aux faces d'album. Et souvent, quand on tournait la face, ça pouvait être complètement différent, mais il y avait eu ce sas entre les deux, ça s'arrête, tu tournes la face et tout. Donc j'ai décidé d'en refaire un, mais j'en avais déjà fait. Et puis, je suis de la génération qui a grandi avec ça, quoi, entre le triple du Clash, Sandinista, le Songs in the Key of Life et l'album blanc, qui sont des doubles albums.
0: Tous les Led Zepp quasiment aussi.
1: Tous les Led Zepp. Ouais. Même Francis Cabrel, si je me trompe pas, Samedi soir sur la Terre, c'est double et tout. Goldman en a fait un double aussi, qui a beaucoup. C'est quand même un truc très culturel de l'époque des albums. C'est là où c'est un peu.
0: Et double tournée aussi, du coup. Est-ce que certaines chansons des résidents peuvent se trouver sur la tournée acoustique et inversement, des chansons de la partie plus acoustique de l'album Visiteur seront dans la tournée électrique?
1: Alors, il y a eu 2-3 chansons de la première phase qui étaient sur la tournée acoustique. L'inverse va être plus difficile, je pense quand même. Ouais.
0: On verra. Pour le moment, écoutons ma préférée de l'album. Je suis très égoïste, hein, j'ai fait la programmation en me disant que à vous aussi ça vous plairait d'écouter Morpheus, Tequila, très homme à la tête de chou.
1: Total, et Mélodie Nelson, c'est un hommage à Gainsbourg Vanier, ce couple maléfique qui a fait pour moi l'album français le plus dingue de tous les temps.
0: Benjamin Biolay est dans Décibel et on est bien contents.

0: J'ai envie de dire un truc très banal, mais c'est pas grave, je le dis quand même, je me rattraperai après. Qu'est-ce que c'est beau, merde, alors.
1: Oh, c'est gentil, non, mais c'est un plaisir à faire. Mais c'est aussi pour la référence. C'était un plaisir de faire vraiment ça en studio. Au studio ICP à Bruxelles, qui est magnifique, avec les vrais sons. Parce que les disques de cette époque, on les adore à cause du son, mais c'est à cause des studios aussi dans lesquels ils ont été faits, quoi. Tu vois, avec le vrai matos,
0: la bonne console,
1: exactement, les bons paravents, bon endroit, le bon compresseur. Et là, on s'est fait un peu plaisir et du coup, c'est hyper satisfaisant.
0: Et pour essayer de rendre un peu moins banal mon histoire de beauté, j'ai quand même une question là-dessus, justement. Est-ce qu'il y a autre chose d'encore plus important que la beauté quand on fait une chanson ? Benjamin, je veux dire, est-ce que vous êtes capable de faire un peu moins beau en vous disant que ça sera peut-être plus intéressant ou plus émouvant ou plus choquant ?
1: Non, si c'est plus dansant, je suis prêt
0: à faire moins beau.
1: À faire un petit deal en disant, allez, ce sera un peu moins joli ou par exemple, ce sera moins poétique ou je sais pas quoi. Mais parce que c'est aussi l'autre fonction pour moi de la musique, quoi.
0: De danser. Soit beau.
1: Soit j'aime la musique parce qu'elle est belle, soit parce qu'elle est dansante. Et quand c'est les deux, c'est merveilleux, quoi. C'est vraiment un truc comme les Smiths dont j'ai toujours été fan à cause de ça, quoi. Au début, quand j'ai découvert, je dansais dessus et ça me rendait hystérique. Je sais pas, ça me faisait un effet fou. Et puis quand j'ai commencé à acheter quand j'ai eu mon premier disco franco-anglais, j'ai vu les textes, j'étais là, what the fuck, qu'est-ce que tu racontes et tout.
0: Il y a des dossiers
1: dans les films. Et il y a, parfois c'est très allégorique, c'est de la vraie poésie, quoi. Il y a des fois, il est très direct. Mais et du coup, j'ai trouvé ça merveilleux.
0: Alors, baladons-nous sur cet album. Il y a, je trouve, un équilibre qui est, mais tellement réjouissant à l'écoute. Par exemple, Soleil profond.

0: vous allez jamais dans le cliché. Oui, il y a de la guitare électrique, mais du coup, c'est contrebalancé par des percus.
1: Ouais,
0: c'est pas une grosse batterie bien grasse.
1: Ah non, c'est des vrais percus tropicales. Ouais, je sais pas. Ouais, c'est envie d'expérimenter aussi, parce que soit pour moi, soit pour d'autres artistes, le vrai titre bien rock avec la grosse batterie, avec le gros son rock, j'ai déjà eu l'occasion de l'essayer pour voir ce que ça avait. J'adore, mais là, c'était trop marrant de mettre des percus tropicales, je trouve.
0: Ou alors, quand vous avez des paroles bien punk, comme Pauline partout, Justine nulle part, alors on contrebalance avec un peu de violon.

0: me fait penser. Je me souviens quand j'étais au lycée, on avait un prof de français qui nous étudiait les poèmes de Baudelaire et il nous les faisait analyser, il nous disait qu'est-ce qu'il a voulu faire, pourquoi il a fait ça, etc.
1: Ah, je détestais ce genre de prof.
0: Moi aussi.
1: Putain, il me faisait ça.
0: C'était terrible.
1: J'en ai eu plein des tue-l'amour quoi, qui vont t'expliquer pourquoi tu trouves cette personne jolie. Parce que tu sais, son nez est parfaitement symétrique.
0: Oui.
1: Tu t'en fous en fait, mais bon.
0: Mais ça m'a appris quand même un truc, au-delà de sécher les cours de français, ça m'a appris que, en fait, quand c'est vraiment réussi, c'est rarement un accident. Alors, est-ce que ça vous arrive, les accidents? Ou est-ce que là, ce qu'on vient d'observer, par exemple, que la guitare est contrebalancée par une percue, que les paroles sont contrebalancées par un violon et tout, ça, c'est pas des accidents.
1: Non.
0: C'est à votre niveau d'orfèvrerie, c'est, en fait, c'est des heures de prise de tête.
1: Ouais, un peu de prise de tête, c'est des heures. C'est comme si on jouait à la console aussi, c'est un peu ludique quand même. C'est, ou si on faisait une réussite ou un truc, il y a quand même un côté.
0: Ça fait vieux.
1: En le disant, je m'en suis rendu compte.
0: Mais
1: parce que la console, ça faisait un peu trop jeune par rapport à mon âge, donc je me suis contrebalancé avec un truc de vieux, mais là je suis allé trop fort. Non, il y a un côté amusant de mettre des mots dans des notes, en fait, quand même. C'est un truc super amusant à faire, je trouve.
0: Et les accidents, ils arrivent ou pas?
1: Il y en a plein, mais ils arrivent sur des compositions. Ça arrive souvent. Il y en a plein par plusieurs par album en général, quoi. C'est vraiment même de se tromper, quoi. Sur la guitare, c'est facile à comprendre qu'on n'est pas sur la bonne case. Et sur le piano, ça peut être juste une note qu'on n'avait pas prévu de jouer qui crée un accident. Hein.
0: Et donc là, sur l'album, il y a des accidents de studio qui sont devenus la version officielle de la chanson.
1: Ouais, je crois.

0: Pauline partout, Justine nulle part, Benjamin Biolay et l'invité de Décibel. C'est laquelle votre préférée sur cet album, les 24 nouvelles chansons?
1: Oh non, mais moi j'en ai pas des préférées.
0: Rien, jamais.
1: Bon, non, ce sera toujours celle que les gens préfèrent qui seront mes préférées. Tant que je vous dirai dans quelques mois après la tournée. Ouais.
0: Benjamin, sur ce nouvel album, j'aime bien parce qu'on retrouve vos obsessions et il y a de nouvelles obsessions. Obsession Jeanne Chéral, que je partage, elle est formidable. Oh.

0: Vous avez été très impliquée dans le dernier album de Jeanne Chéral. Et alors, elle parlait de vous à toutes les interviews en disant « S'il n'était pas venu me sortir de ma grotte, j'aurais pas fait de disque. »
1: Ouais, après, moi, ça me touche beaucoup qu'elle le pense. Mais je pense qu'elle aurait, quoi qu'il arrive, fait un disque. C'est son carburant, c'est sa passion. Elle est comme moi, elle est complètement fondue de chansons, quoi. C'est quelqu'un qui adore ça. Et je pense qu'au bout d'un moment, elle se serait dit quand même, faut que je fasse des nouvelles chansons. Mais je l'ai un peu bousculé, peut-être.
0: Mais c'est beau, je trouve, votre histoire, cette espèce de très longues amitiés sur des années. Ça va finir par faire des dizaines même d'années.
1: Ouais.
0: Je sais pas, on a tellement l'impression que ce monde de la musique, il est concurrentiel et plein de méchanceté et plein de. C'est beau, je trouve.
1: Oui, c'est assez rare. J'ai pas 3000 relations comme ça dans ce métier et tout, mais il faut que. C'est parce que on aurait été amis quoi qu'il arrive, je pense. On a plein de points communs, je trouve.
0: Autre obsession, les dates. Vous vous souvenez de vendredi 12 sur Grand Prix. Nous sommes maintenant au 15 octobre.
2: 1993, au milieu du mois d'octobre. 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
0: Alors ça, c'est vraiment le signe des grands nostalgiques de tout noter dans un coin de leur tête, noter la date, et quel temps il faisait, et l'heure qu'il était.
1: Après, c'était pas noté, mais je pense que c'est que tout est vrai, la date et tout.
0: Ouais.
1: Cette histoire-là, enfin, ce petit flashback, il m'est revenu quand j'écris cette chanson à Buenos Aires et tout. Et là, je parle de Lyon, je le savais que c'était à Lyon et tout. Donc, j'ai mis la date peu avant mon départ de Lyon, d'ailleurs, quoi. Donc, oui, c'est un peu vrai. Mais je l'avais pas noté tout ça, mais c'est pas une invention.
0: Mais vous notez des trucs ou pas?
1: Moi, maintenant, je sais pas, parce que j'ai tendance à me dire que si je m'en rappelle pas, ça valait pas le coup d'être noté.
0: Waouh!
1: Je parle des idées.
0: Oui. Même des moments où vous dire bah merde, là je suis super ému, tiens je vais noter.
1: Non, je prends pas de photos et tout, mais je suis un peu. L'album de Bad Bunny m'a beaucoup touché parce que de dire j'aurais dû prendre plus de photos, c'est moi je sais exactement ce que c'est que cette sensation. Quand je vis un truc, je pense jamais soit à prendre la photo, soit à le noter, parce que j'ai l'impression que c'est le seul moyen de le vivre vraiment. Mais parfois tu te dis j'aurais dû
0: garder quelque chose. Bon, alors l'obsession de l'eau, ça c'est pas nouveau, ça fait longtemps que l'eau sous toutes ses formes et notamment la mer est dans vos albums, mais là ça y est, vous n'habitez plus que au bord de l'eau.
1: En fait, oui, j'ai de la chance. Mais même à Paris, que je suis loin des quais de Seine, mais il y a quand même de la flotte et tout.
0: Il y a de la flotte quelque part.
1: Mais ouais. Après, à Buenos Aires, il faut dire les choses. Il y a des gens qui viennent à Buenos Aires, je leur dis, tu sais que c'est au bord de la mer, et ils ne me croient pas, parce que la ville tourne le dos à la mer.
0: Ouais.
1: Et elle est construite dos à la mer. Et ça, quand on les emmène à Puerto Madero, et qu'ils voient qu'effectivement, il y a ce... Bon, après, elle est très polluée à Buenos Aires, on ne peut pas s'y baigner. Mais il y a réellement la mer, oui. Mais on ne la voit jamais.
0: Mais alors, vous avez essayé d'analyser ce que ça vous procure, et pourquoi votre disque, il est bleu, et pourquoi, avant de le sortir, il y a eu plein de vidéos où on voyait, oui, la mer, etc.
1: Je sais pas, j'aime ça. C'est à la fois rassurant, et en même temps, ça vous remet en place, quoi. Quand vous faites un tout petit peu de bateau, dès qu'il y a un peu de grain, dès que ça envoie un petit peu, et tout, même quand vous nagez et que vous sentez qu'il y a vraiment du courant, et que il n'est pas, ce serait pas très malin d'aller très très au large, vous voyez que vous dépassez, vous sentez bien que la mer, en une seconde, elle peut vous coucher quand même, quoi.
0: D'accord. Ah ouais, donc c'est un truc avec les éléments.
1: Mais j'aime la regarder. Par contre, elle me fait un bien fou, ouais.
0: C'est comme dans Resident Visiteur, la chanson, avec la peur de l'avion, qui sont au-dessus de la flotte aussi, quoi.
1: Exactement.
0: Ouais. Non, ça fait du bien, c'est vrai, de se frotter aux éléments. Alors, nouvelle obsession, j'espère que je ne me suis pas plantée, Benjamin, mais en écoutant l'album, j'ai remarqué que ça parlait beaucoup de sommeil. Et alors ça, c'est bien parce que ça va... Ah, il y a réfléchi. J'espère que je ne me suis pas plantée, les amis, attention. Si j'ai mal interprété, c'est pas grave. Mais on a quand même la sieste, on a Morpheus Tequila, Morphée, je ne fais que dormir.
1: C'est quelqu'un qui...
0: Ouais. Voilà. Mauvais garçon, même quand je dors, je fais des ronds, le disque bleu. Et on a deux pannes d'oreiller aussi dans le disque. Une juste avant de tomber et une sur mes souvenirs.
1: Ah ouais.
0: Alors, non mais je trouve ça intéressant parce que votre image de mauvais garçon, vous en jouez d'ailleurs dans une des chansons, on se dit, le mec ne dort pas la nuit. Et en fait, là, je trouve que vous parlez vachement de sommeil.
1: Ah non,
0: est-ce que vous êtes devenu raisonnable maintenant et vous vous couchez tôt avec une tisane?
1: Ça peut arriver, ouais, quand même. Ouais, quand même. Mais c'est... C'est très facile à expliquer. C'est qu'avec le temps, je trouve la solitude de moins en moins pesante aussi. Ça me va très bien. Je peux rester longtemps tout seul et un peu comme un ermite. Le fait de sortir beaucoup, c'est parce qu'on a aussi peur de ça, de la solitude, de la nuit.
0: Je préfère être avec 10 cons qu'être tout seul.
1: Exactement. Et parfois c'est pas 10 cons, il y en a juste 9.
0: Big BD était pas là.
1: Voilà, il s'était barré. mais c'est un peu ça d'ailleurs, de traîner dans des endroits où il y a des gens comme ça et tout. Ouais. Pas forcément les meilleurs endroits du monde pour se sentir bien et épanoui. Mais la peur de la solitude, la nuit qui tombe, le truc. J'ai le souvenir de ces angoisses qui me forçaient à sortir et donc à moins dormir et tout. Maintenant, j'ai pas peur d'être seul.
0: Eh ben, ça fait quand même des bonnes chansons, comme quoi.
1: De toute façon, il faut être tout seul pour faire ça.
0: Eh bien, merci pour ces mois de solitude, Benjamin, qui nous ont amené ce beau disque bleu. Je me joins au concert de louanges du public, de la presse. C'est absolument incroyable. Et on a hâte de vous voir sur scène. C'est conseillé par l'Humanité et le Figaro, les amis, c'est important.
1: C'est pas rien, ouais.
0: Merci, Benjamin.
1: Merci beaucoup.
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1: Plusieurs fermetures nocturnes une nouvelle fois à prévoir cette nuit entre 21h et 6h dans notre région, notamment sur le boulevard périphérique extérieur. Ce sera fermé entre la porte Maillot et la porte de Châtillon. Dans le sens intérieur, ce sera fermé vers la 6A dans le sens Paris-Province. Sur la 103, fermeture vers Paris entre Rosny-sous-Bois et Noisy-le-Sec. Sur la 13, maintenant en direction de la province, ce sera fermé entre Rocancourt et Orgeval. Sur la 14 aussi en direction de la province, fermeture entre Nanterre et Orgeval. Au niveau de l'A5B vers Paris, ce sera fermé sur la jonction vers la N104 intérieure. Fermeture aussi sur l'A6 en direction de la province entre Vissou et Lys. Sur l'A6B aussi vers la province entre Chevilly-Larue et Vissou. Et puis sur l'A86 sur le sens extérieur entre Noisy-le-Sec et Villeneuve-la-Garenne, et dans le sens intérieur entre Saint-Denis et Noisy-le-Sec. Belle route avec nous.
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3: Bonjour la France, j'espère que tu vas bien, la France. Ah là là là là, c'est le dernier jour pour que je puisse avoir un candidat pour être à égalité avec la personne demain pour la dernière finale de
4: bonjour
3: nos carrières.
4: Madame, hein, bonjour voilà. À tous, mais oui.
3: Voilà, je vous rappelle que demain, le premier prix, ah là là là là, c'est le festival Ici Live qui aura lieu en septembre à La Ciotat. Vous aurez évidemment le voyage en train à partir d'une grande ville offert, 3 nuits d'hôtel, vous aurez 2 places chaque soir pour assister au concert.
4: Et oui.
3: Vous aurez évidemment l'accès aux coulisses. Et puis, avec l'association La Cadenne, vous ferez une belle croisière sur un beau bateau.
4: On ne connaît pas encore la prog, mais ça va être bien, on va dire.
3: Non, on ne connaît pas. Enfin, on connaît, mais c'est.
4: On sait, mais on ne sait pas. Mais
3: c'est
4: on
3: mystérieux.
4: Pas.
3: Ouais. Si vous ne gagnez pas ça, qu'est-ce qu'on gagne?
4: Écoutez, c'est l'avant-dernière fois que je parle de lui. Je suis dans l'émotion, je ne vous cache pas que demain, c'est la dernière.
3: Oui.
4: De savoir que je ne passerai pas mon été avec Joe Madango.
3: Qu'est-ce qu'on va devenir?
4: Alors, je vais vous dire, c'est simple. J'emporterai avec moi 32 dosettes, 6 verres en verre et ma cafetière de poche que j'attends toujours. Merci Joe Madango.
3: Bon, allez, on accueille tout de suite nos 2 derniers candidats de la semaine pour la finale, Peggy et Laurent.
4: Bonjour.
3: Comment ça va, les amis?
5: Bonjour, les amis, ça va.
4: Salut.
3: Bon, alors, je joue avec Peggy, qui joue avec ici Besançon. Comment ça va, Peggy?
6: Eh bien, ça va très très bien, bonjour.
3: Alors, il fait comment à Besançon? Il fait beau, il fait chaud, il fait quoi?
6: Il fait chaud, mais il fait lourd.
3: Mon Dieu! Oh, est-ce que tu as une petite fontaine ou un petit bassin pour te rafraîchir?
6: Alors, j'ai un petit bassin chez moi, mais là, je suis sur le parking du travail pendant ma pause de midi.
3: Oh mon Dieu, je te demande pardon. Alors, ok, d'accord. Alors, tu es en couple avec Stéphane, tu as 2 enfants, 2 petits-enfants. Et alors là, attention, elle vit un peu ma vie de rêve parce que elle a 1 chien, 5 chats, 20aine de poissons rouges, des poules. Et surtout, elle a un escargot africain.
4: Ah oui, en plus.
3: C'est-à-dire que le truc est énorme. C'est ça, quand il s'allonge, il fait ton bras, en fait, c'est ça?
6: C'est ça, il fait à peu près la moitié de mon bras en longueur, ouais.
3: Ah oui, d'accord. Et alors, qu'est-ce que ça mange? Il mange 3 fois plus de salade que les autres?
6: Eh ben oui, ça mange beaucoup. Non, mais ça mange vraiment beaucoup. Ça mange un os de seiche à peu près par mois.
3: Oh mon Dieu. Ah oui, quand même.
6: Oui, parce qu'il lui faut du calcium pour sa coquille. Et ça mange à peu près 3-4 concombres par mois, de la salade.
3: Mmh. Ouais. Et alors, du coup, est-ce qu'il s'ennuie pas un peu? Est-ce que tu lui offrirais pas un petit compagnon?
6: Alors, le problème du petit compagnon, c'est que tous les 15 jours, c'est 600 bébés.
4: Ah oui.
3: Oh merde. Oh merde. Ah ouais. Oh là là là là, 600 bébés donc, tous les... Ah ouais, c'est ça.
6: C'est jusqu'à 600 bébés, ouais. Donc non, je l'ai vécu une fois, et non, je ne le revivrai pas.
3: Qu'est-ce que t'as fait des bébés? Tu les as mangés, bien évidemment.
4: Non.
6: Alors, ça, au départ, c'est des œufs, hein, bien sûr. Eh bien, les poules se sont régalées. Ça m'a fait mal au cœur. Donc
3: mais 600 bébés tous les 15 jours, mais quelle famille!
6: Mais oui, c'est ça. Donc non, c'était trop le cirque.
3: Oh
6: donc Pépère, il est tout seul, puis il s'ennuie pas.
3: Oh là là, mais alors tu lui as mis un petit enclos, comment ça se passe?
6: Bah, il est en vivarium. Il a une petite fontaine électronique qui lui coule de l'eau dessus quand il veut. Donc non, il est plutôt heureux.
3: Oh, je veux une photo. Comment il s'appelle l'escargot? Tu lui as donné un nom?
6: Non, même pas. C'est Pépère.
3: Tu l'as pas donné. Bon, c'est pépère. Je veux une photo de pépère. Je veux une photo de pépère. Voilà.
6: Et okay. Une photo de pépère.
3: Très bien. Alors, tu es technicienne qualité dans les orodateurs, mais pendant 20 ans, tu bossais dans l'automobile.
6: C'est ça.
3: Et petite, tu voulais être vétérinaire. Oui, bah tu t'es vengée, voilà. C'est pour ça que t'as autant d'animaux.
4: Les orodateurs, c'est la machine où il y a du pognon, là, les orodateurs, là.
6: Ouais.
4: T'es technicien.
6: C'est ça, j'ai foiré ma vie.
3: Mais d'accord. Tu sais qu'il n'y a plus d'oseille dans la machine.
4: Oh. Ah oui, bah, ça n'existe plus, c'est des trucs à l'ancienne. Hein,
3: mais non, tout est sur appli maintenant.
4: On a un coup de poing dedans et boum, ça tombait, jackpot.
3: Ok, je voudrais que la sécurité de Radio France appelle la police. Les faits ne sont pas du tout.
4: Ah, je l'ai fait.
3: Voilà, bon.
4: Il y a quelques centimes. Bon,
3: quelle honte. Alors, ma chérie, nous allons tout de suite marquer le premier point avec la première question, vraie ou faux, avec une petite ambiance. Tiens. Baby. Alors, écoute bien. Les glaces en bâtonnet ont été inventées par accident par une enfant de 11 ans. Est-ce que c'est vrai que les glaces en bâtonnet ont été inventées par accident par une enfant de 11 ans? Vrai ou faux, top chrono 5 secondes.
6: Ouais, je dirais oui, pourquoi pas.
3: Eh bien, t'as bien raison, c'est vrai. C'est Franck Epperson, un petit gamin de 11 ans, qui a oublié un verre de boisson en poudre avec un bâtonnet dedans, dehors, et il a fait froid. Pof, il a déposé le brevet et il est devenu multimilliardaire. Premier point.
4: Laurent, avec Ici Provence, t'es pas loin de la Ciotat, du coup, Laurent.
5: Bon, je pourrais même y aller en vélo.
4: Bonjour.
3: Voilà, bonjour.
4: Voilà, tu vas y aller en vélo.
3: Ben oui.
4: Il habite à Lorgues, c'est dans le Var, c'est dans le 83.
3: C'est tellement beau, Laurent.
4: Mais oui, c'est beau. Laurent, est-ce que t'as... Oui, t'as chaud. La question, elle est évidente. Fait un peu chaud quand même encore dans le sud, là.
5: Ouais, c'est un petit peu chaud, mais on est à quoi? Il doit faire 18 ce matin, on attend un petit peu de neige là.
4: D'accord, bien sûr. Et la marmotte, tout ça, dans le papier d'alu. Ben oui, Laurent. Alors tu es marié à Nathalie, t'as des petites jumelles toi. Enfin, elles ont déjà 11 ans, mais t'as deux jumelles.
5: C'est ça, j'ai une paire de jumelles.
4: Ouais, une paire de jumelles. Je sais pas si on dit deux jumelles, parce que...
3: Bah non, on dit des jumelles, tout court.
4: Ah oui. Qui a préparé cette fiche encore? Deux jumelles. Juliette et Roxane. Ah ben dis donc, tu serais pas un peu fan de Notre-Dame de Paris, toi?
5: Non, c'est plutôt police, thing.
3: Voilà. Surtout que Juliette, quel rapport avec Notre-Dame de Paris?
4: Aucun, ça s'appelle Esmeralda. Pour faire réagir. Ben oui, bien sûr. Juliette, c'était. C'est quoi?
3: Juliette, c'est Roméo et Juliette.
4: Ben voilà, c'est Roméo et Juliette. Et Roxane. Attention, Roxane. Très, très beau prénom, Roxane.
3: Bah oui, c'est le prénom de ma fille. Donc
4: c'est aussi le deuxième prénom de ma fille. Voilà. Enfin, t'as deux garçons, les as appelés, les garçons?
5: Alexis et Thomas.
4: D'accord. 29 et 26 ans avec les jumelles. Ouais. Bah, ça te fait une belle famille, ça, dis donc, hein, Laurent. C'est vrai?
5: Bah ouais. Là, ils sont tous partis parce qu'ils sont, à part mes filles, parce que mes filles vivent avec moi et leur maman.
4: Oui.
5: Mais du coup, les deux garçons, là, ils sont de la région parisienne et ils sont venus une semaine en vacances ici.
4: D'accord. Ah, voilà. Bah, on les salue, hein, Thomas et Alexis. Il y a aussi un petit peu d'animalerie. On a deux chiens.
5: Ouais, il y a deux chiens, il y a un chat.
4: Ok. Comment il s'appelle le chat?
5: Alors, lui, le chat, c'est Coton.
4: Coton.
5: Il est tout blanc.
4: Il est tout blanc. Et tout mignon. Alors, toi, on t'appelle Lolotte. Quand même un peu fou, parce que Lolo, bon, Laurent, Lolo, mais pourquoi Lolotte? Qui t'appelle Lolotte dans la vie?
5: C'est venu de ma sœur, parce qu'on était. On faisait beaucoup de câlins, puis Lolotte, ma Lolotte.
4: Bon, c'est un peu comme tout. Bon, sois le bienvenu, Laurent, qui est pâtissier, qui est boulanger, qui est glacier.
3: Ah, ça, ça te plaît bien, ça.
4: Bah
3: oui.
4: Laurent, on joue tout de suite avec un premier point, allons-y. Oh, attention, il y a un petit orage, là. Donc, il y a des départements avec
3: t'as
4: des...
3: songé à faire des castings pour les comédiens?
4: Ah, mais
3: parce que franchement.
4: Acteur studio.
3: Ah ouais, à mort là. J'ai failli sortir le parapluie là.
4: Ben oui, c'est ça. Les aimants. Perdent leur pouvoir pendant un orage. Les aimants, le truc qu'on met sur le frigidaire là. Perdent leur pouvoir.
3: Non, personne ne met ça sur le frigidaire.
4: Mais si, pour faire te dire les magnettes là. En tous les cas, ça perd le pouvoir pendant un orage. Vrai ou faux, top chrono, 5 secondes.
5: Moi, je dirais pas parce que mes magnettes sur le frigo, elles tombent pas, même en plein orage.
4: T'as bien raison, bonne déduction. Un orage ne fait pas perdre le magnétisme aux aimants. En revanche, une très forte chaleur, un choc violent ou un champ magnétique puissant peut les démagnétiser. Comme quoi, j'étais dans le vrai, là, les magnettes, là.
3: Oui, allez, calme-toi. Alors. Allez, ça fait un pour Peggy, un pour Laurent, et là,

0: Gilles Cadehors.
1: Oh, les vertiges de l'amour, oh l'amour.
0: Ah, mais Alain Bachon.
1: Toujours l'amour.
0: Alain Bachon tout court, on l'aime tellement.
1: C'est toujours l'amour qui triomphe.
0: Évidemment.
1: Demain pour la dernière, c'est l'amour qui va triompher.
0: Bien sûr.
1: Entre vous et moi.
0: Ma vie. Ah ouais, entre, je pense à la France et moi.
1: Bon, allez, jingle.
0: Allez, jingle.
1: Ah, jingle. Allez, ça va.
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0: Allez, Peggy, ici Besançon à 1, Laurent, ici Provence à 1, Peggy, attention, ça rigole pas, Peggy, elle a une ménagerie chez elle, elle a même un escargot africain qui fait 7 tonnes, mais surtout, tu es animatrice de Dance Country.
3: Oui.
0: Mais t'as même ton propre club de danse.
3: Oui.
0: Alors, t'as créé ça avec ta fille et ta maman, comment ça se passe? T'as 30 élèves, dis donc.
3: Ouais, c'est ça.
0: Eh ben dis donc, et alors comment ça se passe? Tu donnes des cours combien? Toutes les semaines? Combien de jours par semaine?
3: Tous les lundis, pendant 2 heures.
0: Oh là là.
3: Et puis ben, on est une grande famille en fait. On est passé d'un club de danse à une grande famille.
0: Mais c'est génial.
3: De danseurs, où on s'amuse, on danse, on se prend pas au sérieux. Et puis ben, on sort au bal très très très régulièrement, car il y a énormément de bal country.
1: Avec les chapeaux.
0: Ah, il y a les chapeaux, les bottes, la chemise.
3: Il y a du chapeau et de la Santiago.
0: Et de la Santiago et du bolo là pour les chemises et tout, bah évidemment. Évidemment. Alors, il paraît que tu fais même des démonstrations et des activités dans les EHPAD. Ça, c'est génial.
3: C'est ça. C'est mon petit coup de cœur, c'est les EHPAD et les centres Alzheimer, en fait. On apporte plein de bonheur gratuitement aux gens. Et ça, bah, ça n'a pas de prix pour nous.
0: Mais c'est génial. Franchement, je trouve ça super. Je veux des photos de l'escargot habillé en cow-boy. Alors, il paraît que tu jardines. Ça jardine, c'est un petit bassin, ça a plein de plantes. C'est un petit potager.
3: C'est ça.
0: Bah, voilà. Oui. Et alors, qu'est-ce que l'on a dans son petit potager? Parce qu'il paraît qu'elle a fait un groupe Facebook Graines et Noyaux à germer.
3: Ouais, c'est ça.
0: Elle a 230 000 participants à son petit groupe Facebook.
3: Ouais, c'est ça aussi.
0: Un petit dos. Oui, oui. Ça,
3: moi,
0: c'est
3: ça
0: génial.
3: A bien pris, ça a bien germé. Ça a bien germé.
0: Ça, c'est bien. C'est bien, ouais. C'est bien. Alors, ma chérie, ça va germer. Tu vas marquer un deuxième point. Tiens, je te mets le thème de Disney.
1: Oh là là,
0: la maison de Mickey. Alors, écoute bien. Disney envisage un retour au dessin animé dessiné à la main, genre old school, terminé.

0: Les trucs un peu trop modernes. Disney a envie de revenir au dessin animé dessiné à la main. Est-ce que c'est vrai ou faux? Top chrono, 5 secondes.
1: Allez, je vais dire oui pour le fun.
0: Eh bien, t'as bien raison. Bien sûr que c'est vrai. Ils veulent séduire les nostalgiques, hein, ceux qui aimaient bien les dessins à la main et pas les 3D omniprésents. Et c'est pas mal. Et d'ailleurs, il y avait le film là, sur l'étoile, la Wish, qui était dessiné. Et c'était pas mal. Voilà, un point de plus, t'as deux.
2: Laurent, avec ici Provence, qui a un point. Alors Laurent, on a un peu parlé de ses familles, ses jumelles, ses enfants, mais j'ai évoqué quand même le fait qu'il était pâtissier, boulanger et glacier.
3: Non, je ne veux pas de vanille, je déteste la vanille.
2: Bon, allez, comment on fait une bonne glace là? T'as une petite astuce, Laurent? Parce qu'on peut essayer de le faire à la maison.
4: L'astuce, il faut vraiment, parce que il faut une bonne sorbetière, on va dire, parce que moi je travaille vraiment avec du matériel professionnel. Hein. Donc l'astuce, des bons ingrédients, voilà.
2: Bien sûr. Alors c'est en emménageant dans le vin où
0: En emménageant dans le vin
2: que t'es devenu glacier pour les professionnels avec des contrats de saison. Hein. C'est comme ça que t'as commencé à travailler là-dedans.
4: Exactement. Après, j'ai toujours fait de la glace plus ou moins parce que en fait, ça fait partie de mon métier.
2: Ouais.
4: Parce que j'ai travaillé pour. Moi, je viens de la région parisienne. J'ai travaillé pour un traiteur, j'ai travaillé pour un pâtissier pur, donc il y a toujours eu de la glace à faire.
2: Bon, un petit parfum. On va se faire un petit tour de table là, quand même, là, sur les parfums préférés. Valérie, ton parfum préféré pour la glace?
0: Rhum raisin.
2: Céline qui réalise l'émission. Pistache. Emma qui est à la technique. J'ai pas entendu.
0: Chocolat.
2: Chocolat. Bah pareil, je partage chocolat aussi comme Emma. Laurent, tu fais de la pétanque aussi?
4: Il fait de la pétanque parce qu'il est dans le sud depuis 4 ans maintenant, donc il veut faire comme les copains.
0: Évidemment.
2: C'est normal. Quand on habite à côté de la Ciotat, on tire en pointe, c'est logique.
4: Bon, la Ciotat, on est pas très très près quand même. Hein. Moi, je suis proche de Draguignan. On est à 45 minutes de Saint-Raphaël, Sainte-Maxime.
0: Ah ouais, t'es pas loin du tout.
2: Et alors tiens, et petite dédicace au groupe Moussuté Late Jovens, ça va faire plaisir à ici Provence. Écoutez, ils chantent la Ciotat.
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0: Bien sûr.
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2: Ciotat. Ah ouais, je sais que tu connais, c'est très connu ça dans le sud. Laurent qui fait, et on en reparlera, du paddle et du paddle. C'est-à-dire qu'il fait le paddle avec 2 dés. Et le paddle avec un dé.
0: Eh oui.
2: À la fois sur l'eau, le tennis. Oui. Allez, mon Laurent, voici ta question. Allez, un générique.
0: Oh putain. Oh là là, il y a Christophe Ondelatte qui vient de remonter le col de son cuir.
2: Qu'est-ce qui a bien pu pouvoir se passer?
0: Avec Nadine Mousselet.
2: Nous sommes le vendredi 17 juillet.
0: Puzzle macabre.
2: Il est 12h59, c'est la fin d'Otaquet. Valérie rentre dans le studio lorsque Eric bondit. Bon bref, allez, la suite. Nous sommes à Hong Kong. Alors, à Hong Kong, une femme peut tuer son mari si celui-ci l'a trompé avec une autre femme, à condition de le faire à main nue.
0: Ah bah
2: vrai
0: c'est...
2: ou faux?
0: Génial.
2: Top chrono.
0: Quelle belle idée.
4: J'espère que c'est faux. Je sais pas, j'espère que c'est faux.
2: Oui, bien sûr que c'est faux, mais c'est une légende. Ouais, mais c'est une légende urbaine qui a souvent été reprise dans la liste des lois insolites. En réalité, le droit de Hong Kong n'autorise évidemment pas
0: qui que ce soit,
2: malgré l'infidélité.
0: Évidemment. Alors, Peggy 2, Laurent 2, c'est magnifique. Et là, tout de suite, vous écoutez ici et vous vous dites, mais où va-t-elle nous emmener? Elle va vous emmener faire un petit truc de rigolade. On en a bien besoin. C'est tout le bonheur du monde de Sinsémilia. Vous écoutez ici, on vous aime.

0: bonheur du monde. C'est tout ce qu'on vous souhaite. Hein.
1: Quotidien, bien sûr. Ah bah tout l'été, on vous souhaite tout le bonheur du monde.
0: Mais toute la vie même. Hein. Ah, voilà.
1: All night long.
0: Allez, jingle.
1: Lionel Richie.
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0: Alors, Peggy, elle est comme moi. Elle a la phobie de l'avion. Voilà, du coup, elle rêve d'aller à Nashville pour aller faire de la country, mais sans prendre l'avion. Ça va prendre un peu de temps, mon petit chaton, hein.
3: Embarque.
0: Parce que le paquebot Paris-New York, enfin le Havre-New York, c'est quand même 8 jours, hein. Voilà, il va falloir prendre 2 mois de... Voilà, hein. Ça va être compliqué quand même, t'es consciente de ça.
3: C'est compliqué.
0: Ouais, je sais. J'aimerais tellement aller en Asie en vélo. Alors, comment te dire ? Bien, c'est le quiz musical. Vous avez 2 points chacun. Je te propose d'en marquer 2 de plus. Il manque 2 mots dans une chanson. La chanson de Claude Barzotti. Hein. Donc, on va écouter la chanson de Claude Barzotti. 2 fois, ça va s'arrêter, t'en rendras poète. Et ça, il faudra que tu me trouves les 2 mots. C'est parti, écoute bien.
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0: Alors, je suis Rital et je le reste. T'es dans le verbe et dans le... C'est quoi ? Vos saisons sont devenues miennes, mais ma musique est... Voilà, les 2 mots. Top chrono, 10 secondes.
3: J'aurais dit dans le reste, mais ça a déjà été dit. Non, là, je pense que Laurent va faire des points. Moi, je vais pas en faire.
0: Oh. Alors, je suis Rital et je le reste. Et dans le verbe et dans le geste.
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1: Oui.
0: Et voilà.
3: Aïe, aïe, aïe.
0: Bon, écoute, c'est pas grave.
1: On me dit dans l'oreille que Laurent l'avait, parce que Laurent chantait en même temps. T'avais les 2 mots, Laurent ?
5: J'avais les 2 mots, ouais.
0: Ouais, mais ça, c'est pas tellement important, vu que c'est pas sa chanson.
1: Oui, mais ça donne un petit indice sur ce qui va se passer.
0: Oui, allez.
1: Il dit que tu faisais paddle et paddle les 2, hein, c'est ça. Donc à la fois sur l'eau et tennis, hein, ça, côté sport, c'est bien, ça. Ouais, non, c'est bien. Et puis alors, tu jardines, tu maroufles. Juste un petit mot pour parler un petit peu de cuisine, parce qu'on a faim avant de jouer. T'es un fan de barbecue ? Eh oui !
5: Oh, bah, on en fait tous les jours ici.
1: Oh, évidemment. Bien sûr, t'en fais un aujourd'hui ou pas ?
5: Ouais, ce soir on fait des gambas au barbecue, là, tranquillou.
0: Voilà, là.
1: Gambas,
5: ouais, on est pas mal.
1: Ah, il adore la paella, en plus. Il
5: a les petites cigales derrière moi, là, qui chantent.
0: Les gambas au barbecue, flambé au pastis, allez, j'ai envie de mourir.
1: Le gars, il fait des lasagnes, tout ce qu'on aime, le barbecue, on adore.
0: Oh là là.
1: Bon, allez. Allons-y, Laurent, voici ton quiz. Une chanson de Michel Fugain fait comme l'oiseau. À 2 reprises, poète, à toi de trouver.

0: 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Fait comme l'oiseau, sa vie d'air pur et d'eau fraîche, un oiseau, d'un peu de et de un oiseau, top chrono.
1: De pêche, je crois.
0: Le premier mot, tu dis pêche?
1: Ouais, je crois que t'as dit de
0: un
1: de
0: peu
1: pêche,
0: de et de. Ouais.
1: Et d'eau fraîche encore?
0: De pêche et d'eau fraîche, d'accord. Bah, écoute, on va vérifier. Hein.

0: Et pêche. Alors, pêche, il l'avait.
1: Alors, ne regarde pas comme ça, c'est Maître Kikandon qui décide.
0: Maître Kikandon, alors. Oh là là, elle est dure, Maître Kikandon. Elle dit que pêche, oui, mais il n'est pas à la bonne place. Voilà, donc il n'a pas de point.
2: Chasse de pêche, ouais, bah ouais.
1: Ouais, ouais, ouais.
0: Mais il est intraitable, Maître Kikandon.
1: Maître Kikandon, le traiteur intraitable. Allez.

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2: Alors, je vous rappelle qu'on joue avec Peggy et Laurent qui ont 2 points chacun. 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On reprend la compète, jingle, Emma, c'est parti. Alors, Peggy, hein, je le rappelle, qui joue avec ici Besançon, qui est en couple avec Stéphane. Et justement, parlons de cette rencontre avec Stéphane. Elle a rencontré Stéphane à la piscine. Et oui, elle allait nager tous les soirs quand elle sortait de l'école. Et lui, il venait pour un peu draguer une fille qu'il avait repérée. Et bon, la copine de Peggy, elle l'aborde parce qu'elle le trouve mignon. Ah, mais Stéphane, lui, préfère Peggy. Voilà. Et donc, comment ça s'est passé? Parce que t'avais 15 ans à l'époque, hein?
3: Eh oui, ça paraît tellement romantique.
2: Ah oui, il vient à la piscine que pour te voir, j'ai envie de dire. Voilà. Donc, alors?
3: Et ben, du coup, il avait flashé sur la copine. Enfin, non.
2: Ta copine.
3: Flashé sur moi.
2: Voilà. Et c'est ta copine qui a...
3: avait flashé sur lui. Voilà, c'est ça. Moi, j'ai pas flashé du tout. Et puis finalement, en apprenant à le connaître, j'ai trouvé qu'il était plutôt pas mal. Et ça fait plutôt 34 ans qu'on est ensemble.
2: Bien sûr, de 15 à 34. Voilà, ça fait 34
3: ans. Ça fait 34 ans.
2: Et en plus, attention, parce que t'es tombée très très rapidement enceinte. T'avais 16 ans quand t'es tombée enceinte.
4: Ah oui.
2: Et du coup, Stéphane, il voulait se marier.
3: Voilà.
2: Mais tes parents, c'était pas...
3: Trop tôt. Puis maintenant, c'est trop tard, il ne veut plus se marier.
2: Et voilà. Du coup, oui. Bon, tu vois toujours ta copine qui avait craqué pour ton mari, ou pas?
3: Oui, bien sûr.
2: Bah, elle s'est mariée.
3: Très, très bien. Mais bien sûr, elle est très, très bien mariée aussi.
2: Ah, voilà. Bon, ça va, elle t'en veut pas.
3: Mais pas du tout. C'est une très, très bonne copine. Séverine, si tu m'entends, je t'embrasse.
2: Eh ben voilà, ça, c'est bien. Alors, ma chérie, j'aimerais que tu gagnes. Tu as bien compris que demain, c'est la dernière finale de toute la carrière d'Otaquet, puisque c'est l'émission s'arrête. Tout le monde est triste. Tout le monde nous dit, bref. Mais donc, je voudrais que tu gagnes, parce que comme ça, j'aurai 2 candidats. Donc, tu vas bien te concentrer. Je te mets un hymne que j'adore.
4: Ah, magnifique. La couleur orange, on aime.
2: Stop, on va arrêter. Vas-y Emma, arrête-moi ça. Dans quelle ville... alors, je te fais la question, je te donne des propositions, tu auras 10 secondes pour me dire. Dans quelle ville des USA, John Fitzgerald Kennedy a-t-il été tué par balle? Alors, Dallas, Los Angeles, San Francisco ou évidemment le Dami d'Hollande. Alors, dans quelle ville Fitzgerald a-t-il été tué par balle? Dallas, Los Angeles, San Francisco, Dami d'Hollande. Top chrono, 10 secondes.
3: Je vais dire San Francisco, mais sans conviction.
2: Non, c'est une blague. C'est une blague.
3: Je vais dire Dallas.
2: Oh, mais c'est trop tard. C'est la première. C'est Dallas, évidemment. Oh là là, Dallas, le 22 novembre 60.
3: J'étais sur Dallas, mais j'ai changé à ma dernière minute.
2: Mais pourquoi tu fais ça, ma biquette? Non, je ne suis pas d'accord. Bon, voilà, c'était Dallas, tu n'as donc pas de points.
4: Encore un coup de JR et Bobby, tout ça. Oui, quelle série de dingue. Ah là là, Laurent qui est dans le sud, lui, qui est à l'orgue, dans le Var, Laurent qui aime la pétanque, qui fait des glaces, qui est boulanger, qui est pâtissier. Et le barbecue avec les gambas ce soir.
2: Donc il n'est pas à l'abri de prendre le train pour aller s'incruster chez toi, fais gaffe.
4: Oui, enfin en ce moment, on met du temps quand même en train, donc je ne suis pas totalement sûr de mon coup. Alors comme ça, on a postulé à Koh-Lanta aussi. C'était quand?
5: C'était la première émission.
4: Ah ouais,
5: il y a une vingtaine d'années.
4: Ah ouais, il y a 25 ans, même plus de 25 ans, je crois, ou pas loin.
5: C'est ça. Qui n'était
4: pas présenté par Denis Brognard, d'ailleurs. C'était Hubert Auriol qui présentait la première année.
5: Exactement.
4: Et t'as pas été pris, donc j'imagine. Ouais, non.
5: Ah parce que il fallait aussi il y a le côté aussi spectacle un petit peu entre guillemets visuel, il faut tout quoi.
4: Ouais, bah oui, mais moi t'aurais été un bon candidat, moi je te sens bien chaud et tout, ça aurait été sympa, d'autant que tu fais de la plongée avec masque et tuba, donc t'aurais été bon dans l'eau là-bas, là.
5: Ouais. Hier, on a fait la petite journée à l'Estérel, là, masque et tuba, justement, en paddle, on a gonflé les 3 paddles sur la petite crique Santa Lucia, et puis on est parti, puis on a passé la journée là-bas.
4: Oh, cap Estérel. Mais Laurent, il adore, il a des décors magnifiques, il voyage. Le Mexique, la Thaïlande, le Vietnam, la Turquie, les Maldives, le Japon. Et tu adorerais la Thaïlande Thaïlande d'ailleurs, où se trouve le véritable lieu de Koh Lanta, et le Vietnam. C'est quelque chose qui, voilà, te donne envie, ça.
5: C'est ça. Enfin, vraiment pour y vivre une partie de la retraite.
4: Eh ben,
5: pas pour y travailler, mais une fois la retraite, pourquoi pas.
4: Donc quoi, dans 10 ans, ouais. Un tout petit peu plus de 10 ans, 10 ans environ pour toi, la retraite, à peu près.
5: Ouais, une dizaine d'années, tranquille.
4: Une dizaine d'années, tranquille.
5: Ouais, on n'est pas pressé, on est en vie déjà.
4: Oui. Vous l'avez compris, c'est un aquatique, notre ami Laurent. Il parle de tuba.
5: Ah ouais.
4: C'est un fan de dauphins. Et là, je me retourne vers Valérie Damido, qui est notre experte animalière en dauphins.
2: Bien sûr.
4: Et je vais regretter beaucoup de choses, mais alors ça, forcément. Ouais, parce
5: elle
4: le fait bien. Hein. Si t'étais un animal, tu serais effectivement un dauphin, quoi. Voilà.
2: Ouais. Flipper. Ouais. Qu'est-ce que tu dis, Flipper? Des voleurs se sont introduits au château. Oui, ils ont des pistolets, Flipper. Bravo.
4: Ah là là là là là. Et alors, écoute.
2: Attends, il y avait mon ami Ben aussi. L'ours, il parlait.
4: Allez-y.
2: Il allait voir le petit garçon. Il disait allô. Et le petit garçon, il disait quoi, Ben? Qu'est-ce que tu racontes?
4: Oh là là là.
2: Voilà, non, c'est les animaux qui parlent.
4: À la rentrée, elle vous fait l'horoscope. Elle vous fera aussi l'aide des animaux.
2: Bien sûr.
4: Plein de projets pour vous à la radio.
2: Oh là là, un truc de fou.
4: Bon, on va déjeuner avec Ellie Mitchell.
2: On va faire honneur du soir.
4: Il adore Eddie Mitchell, Laurent. Ben oui.
2: Bien.
4: Merci d'avoir réagi, Laurent.
2: C'est vrai que normalement, on encourage les gens avec ce qu'ils aiment à la fin.
4: Non, mais
2: là...
4: il aime. Ben, t'aimes Eddie Mitchell quand même. Tu voudrais déjeuner avec lui.
5: Ah oui, bah il faut trouver une star. Il y en a tellement, j'aimerais bien déjeuner avec Eddie Mitchell, Pascal Obispo, Jean-Jacques Goldman.
4: D'accord.
5: Je veux qu'ils se réunissent tous.
4: Tout le monde
5: invite à la maison.
4: Oui, bah oui, pour le barbecue ce soir avec les gambas, pas de problème.
5: Voilà.
4: Allez, voici la question. Elle vaut 3 points. Petit extrait de Louane.
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4: Son cœur est en l'ego. Ah là là, quel mot est à l'origine du nom Lego? Voilà ma question. Quel mot est à l'origine du nom Lego? Construire, joue bien, brique, why ça fait mal quand on marche de jupes pieds nus? Aïe aïe aïe, top chrono. Construire, joue bien.
5: J'hésite entre brique et construire, donc.
4: Brique.
5: Brique.
4: Pour toi, l'origine du mot Lego, c'est la brique.
5: Allez.
4: Ah, t'as joué. T'as joué mal. Et t'aurais dû dire joue bien, parce que c'était joue bien.
5: Ah, c'est marrant.
4: Et ouais, bah, c'est marrant, non? Ça vient du danois leg got, qui signifie joue bien. C'est moche.
2: Et voilà. Ça veut dire aussi j'assemble en latin. Ouais. Alors, Peggy 2, Laurent 2, on est toujours à deux partout, la balle au centre.
4: Ah, on a du mal, hein.
2: Et là, tout de suite, bah oui, il fait beau, c'est l'été, on a envie de bouger son body. Et là, back to 1977.
4: Non, j'étais pas nous.
2: C'est la boum. Il y a des spots partout. Ça va rouler de la pelle. C'est Bonnet M, Sunny. À tout de suite, les petits poulets.

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1: Allez, jingle.
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1: Ici, nous sommes avec Peggy qui joue avec ici Besançon qui a 2 points et qui joue avec Laurent ici Provence qui a 2 points aussi. Alors, Peggy, elle stresse facilement. Voilà. Bon, je ne sais pas pourquoi. Stresse, bon. Donc, pour la détendre, il paraît que tes patrons, ils te lancent des défis pendant les rendez-vous clients. Faut que tu places des mots.
3: C'est ça. Ça, c'était dans l'automobile, oui. C'était assez récurrent.
1: Alors, qu'est-ce que t'as dû placer comme mot, par exemple ?
3: T'as placé le mot choucroute, par exemple, quand on explique comment on fabrique une pièce et comment on la contrôle, c'était pas simple.
1: Mais c'est pas mal, ça, de dire choucroute, mais est-ce que ça te détendait vraiment ?
3: Ah ben, complètement, parce qu'on a vraiment, on est parti en fou rire. La dernière fois, on est tous partis en fou rire, le client compris. Ça a tellement bien détendu que bon, l'audit s'est franchement très très bien passé.
1: Ah bon, d'accord, écoute, je te donne le défi de prononcer le mot maroufle.
3: Maroufle,
1: écoute, déjà, tu vois, voilà. Alors, il paraît que bon, comme tu te détends beaucoup et que tu aimes rire, tu vas voir la Madeleine Proust, hein, l'humoriste.
3: C'est ça.
1: Mais tu t'es mis tellement à rire que qu'est-ce qui s'est passé ?
3: Eh ben, Madeleine Proust, elle s'est assise sur sa chaise, puis elle a dit, on va attendre que la dame dans le public, elle ait fini de rire.
1: Ah ben ça, ça a dû bien te mettre à l'aise.
3: Ah ça, ça met à l'aise, donc le fou rire finit par un fou rire nerveux, et donc incontrôlable, avec ma maman qui me tapait des coups de coude dans les côtes en me disant, arrête, tu nous fous la honte.
1: Oh, putain. Et t'as mis combien de temps à t'arrêter ?
3: Je dirais 5 bonnes minutes, parce que le public en a joué, bien sûr. Les gens se retournaient, me regardaient. J'arrivais à me calmer, ils repiquaient un fou rire et c'était reparti.
1: Oh là là là là là là. Bon, bah écoute.
3: C'était assez drôle.
1: Oui, bah c'est bien. moi j'aime bien. Quand j'ai fait mon spectacle, j'aime bien les gens qui rient.
0: Bah oui.
1: Très fort et
0: c'est mieux en même temps.
1: Ben non, parce que c'est un vrai truc pour te faire des vannes. C'est génial.
0: D'ailleurs,
1: c'est
0: quand le
3: très très bon public.
1: Ben oui.
0: Et vous jouez quand là ? Quand
1: est-ce qu'on te revoit ? Je ne sais pas. On verra.
0: Les statues à Montélimar, les gens qui viennent en ton honneur, écoutez, dans les salles, blindés.
1: Je verrai peut-être.
0: Oh, la rentrée, elle va être partout celle-là.
1: Oh là là. Seulement. Alors, mon petit chou, j'aimerais que tu marques ces 5 points là. Ça serait pas mal. Hein.
3: Bon, on va essayer quand même. Ce serait bien qu'on décolle un peu là.
1: Ça serait pas mal. Là, franchement, j'aimerais. Hein. Bon, ma réalisatrice bretonne t'a mis une petite chanson d'ambiance.
0: Ah, dès qu'elle peut nous le mettre, ça.
1: Ah bah, ça. Dana Press. Alors, écoute bien. Ça, si tu trouves pas quand même... hein, voilà. À base de...
3: Ah, mais tu mets la pression.
1: Non, bah, je te mets pas la pression. Choucroute.
0: Encore un mauvais coaching.
3: Maroufle.
1: À base de quelle farine sont fabriquées les galettes bretonnes? À base de quelle farine?
3: Sarrasin.
1: Ah bah voilà, bon bah voilà, même pas les 10 secondes, bim bam boum, bravo, 5 points. Allez. Oui, c'est la farine de sarrasin quoi, avec de laquelle on fait les galettes, voilà. Ouais. Allez, 7 pour Peggy.
0: Trop de questions sur la Bretagne, là. Tout le temps la Bretagne, tous les jours, tout le temps là.
1: Ma mère était bretonne, tu vas te détendre.
0: Ah oui. Très très bel accent franc-comtois d'ailleurs, Peggy, je trouve. Hein. On peut pas passer à côté, on est bien d'accord. Hein.
4: Bel accent,
0: ouais. Ah oui. Ah oui, ça accent. On l'a bien reconnu. Dis donc, toi, tu fais ton malin, Laurent, mais parlons de ta rencontre avec Nathalie. Hein. On était un peu timide, on s'était inscrit sur un site de rencontre.
4: Allez. Pas timide, non, parce que bon, c'est sympa, il y a une sorte de catalogue, on choisit. Quoi,
0: ouais,
4: donc,
0: catalogue, bah, bien sûr.
1: Bien sûr.
0: Catalogue La Redoute. Bon alors, tu t'inscris sans vraiment y croire, et puis t'avais un petit mois d'essai, comme t'es une pince comme moi, bah, t'allais arrêter, voilà, parce que t'es arrivé au terme du truc, sauf que le dernier soir, qu'est-ce que tu vois, une fiche ?
4: Oui.
0: Sans photo.
4: Une fiche, en fait.
0: Et attends, mais une fiche sans photo, alors pourquoi t'envoies quelque chose, du coup ?
4: Parce qu'elle avait mis en petite, juste une petite phrase en fait, il n'y avait pas de détails forcément, tout ça. Et donc elle pouvait voir ma photo, parce que moi j'avais mis des photos. Nous les garçons on met des photos, on n'a rien à cacher.
0: Okay.
4: Et puis du coup, elle avait mis juste « j'aime la vie ».
0: J'aime la
4: et
0: vie.
4: Et comme moi, voilà. Et comme moi j'arrêtais en fait, je lui dis « je trouve que ta petite phrase d'accroche, elle
0: est super sympathique. » Voilà. Ça t'a plu. Alors, attention, Valérie, premier rendez-vous qui s'est déroulé au McDo.
1: Ça, c'est romantique, tu vois.
0: Un petit Big Mac et un double cheese, quoi.
4: Oui, parce qu'en fait, elle sortait d'une séparation un petit peu houleuse, on va dire.
0: Ouais.
4: Moi, j'avais mes deux garçons qui étaient petits à l'époque.
0: Ouais, ouais.
4: Et elle avait un fils qui était petit aussi. Et en fait, pour faire le petit truc un petit peu. On a fait croire que c'était le fruit du hasard.
0: Ah, d'accord. Pour faire croire au hasard. D'accord, j'ai compris. Donc, les enfants
4: ont McDo. Pour les enfants, on fait comme si. Ah, ben tiens, qu'est-ce que tu fais là et tout. Puis, hop, on s'est installés ensemble à table.
0: Ils sont forts. Bon, mais ça a été un vrai coup de foudre. Hein. Ça fait 17 ans que vous êtes ensemble et mariés depuis 7 ans. Ce sont les noces de laine. Donc, vraiment, bravo. Puis, un dernier mot, parce que j'ai trouvé ça hallucinant quand t'as joué les Tom Sawyer. Ça, c'est fou parce que t'avais 7-8 ans, t'étais en colo, je pense à ceux et celles qui ont envoyé leurs enfants en colo cet été. Et bah, tu t'es barré avec ton pote à travers les champs pendant toute une nuit, sans crier garde, quoi.
4: Ouais, parce que c'était. Bah, moi, je suis un petit peu aventurier déjà, donc j'aime bien un petit peu la nature, j'aime bien tout ça.
0: Ah ouais,
4: déjà dès l'enfance. Hein. Et puis, du coup, en fait, dans la tête d'enfant de 7-8 ans, quand on allait à la piscine, qui était un petit peu plus loin par rapport à notre centre de colonie de vacances, eh ben, on passait à travers champs. Il y avait des champs de pastèques, de melons, des abricotiers, des pêchers, des brugnons.
0: Oui, oui, oui.
4: Et puis, ben, j'ai trouvé un petit copain intrépide comme moi. Et puis,
0: t'as quand même passé toute la nuit à la Belle Étoile. Les monos ont appelé les parents, la police et tout le monde était en panique. Moi, je suis parent, mon fils, il revient pas, on sait pas où il est toute la nuit. Je crois que tu n'as plus eu le droit à rien jusqu'à ta majorité après. À peu près, hein.
4: C'était un petit peu ça. Donc,
0: oui, tu m'étonnes.
4: De toute façon, à l'époque, on n'avait rien. Donc, c'était comme on voulait.
0: Hein, écoute, voilà. T'as vécu ta vie, t'as vécu la liberté. Voici ta question. Elle vaut 5 points. Toi aussi, ça serait bien que tu décolles un petit chouïa. Pour l'instant, vous êtes toujours à égalité, les deux, là. Alors, on parlait des sites, des réseaux sociaux. Ça tombe bien. Là, on va aller sur Facebook. Je te demande pour 5 points. Qui est le fondateur de Facebook? Comment s'appelle-t-il le fondateur de Facebook? Top chrono, 10 secondes.
4: Zuckerberg.
0: Oh oui, oui, oui. Ah bah oui, tu m'as fait peur parce que Zuckerberg, non, mais tu l'as dit, Zuckerberg, c'est la bonne réponse.
1: Ouais. C'est pas Zuckerberg, hein, de son prénom. Zuckerberg,
0: il l'a donné. Voilà.
1: Allez, ça nous arrange pas. Bah, alors vous départagez au bingo parce que vous avez 7 chacun. Et là, tout de suite, évidemment, vous vous dites, mon Dieu, mais où va-t-elle nous emmener? On va aller écouter Marine, escroc. À tout de suite, mes chéris.

0: Marine.
1: Escroc.
0: Escroc.
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3: Ouais, on est au taquet. Alors, Peggy et Laurent, vous êtes à égalité. Le bingo, ça va être...
1: Ça va être bien.
3: Bah oui, ça va être bien, Paul. Voilà. Hein, tu te sens comment, ma petite Peggynette?
4: Oh ben moi ça va bien. Oh, ça faisait longtemps, Peggynette, c'était mon petit surnom enfant.
3: Eh ben voilà, Peggy Nouchou, tu te sens bien, tu te sens prête, tu te sens pas stressée, marouf, choucroute.
4: Choucroute, voilà, c'est voilà. Ça. Et puis moi je dis bonne chance à Laurent aussi.
1: C'est gentil
4: et puis,
1: ça.
4: Voilà. Voilà, que le meilleur gagne, on n'est pas là pour la gagne, on est là pour le fun.
3: Alors ma petite chérie,
5: bravo.
3: Laurent ne fais pas ton malin. Jean-Jacques Goldman pour t'encourager, tiens.

0: Goldman toute la journée, moi. Alors, j'espère que ça t'a bien détendu, ma petite choucroute. On va y aller tout de suite. Écoute bien. Alors, ce dernier bingo de toute la saison au taquet.
1: C'est pas vrai.
0: C'est le dernier bingo. Demain, il n'y aura pas de bingo. Demain, il y aura une surprise.
1: Oh là là.
0: Donc, c'est vraiment le dernier bingo. C'est un peu la gorge serrée.
1: Oh, c'est l'émotion.
0: C'est l'émotion qui prend le dessus.
1: Oh,
0: à mon top chrono, ma petite chérie, tu auras 10 secondes.
1: Et merci au bingo, d'ailleurs.
0: Et merci au bingo. On le remercie.
1: Oui, tout au long de l'année.
0: Je me suis bien pris la tête.
1: Voilà.
0: Allez, un maximum de villes française qui commence par la lettre P, comme Patrick, comme Pipi, comme Papa, ou comme Peggy, tout simplement, bien sûr, comme me le fait remarquer ma réalisatrice. Allez, un max de villes qui commence par la lettre P, comme Patrick. On y va, top chrono.
2: Oh la vache. Paris, Pontarlier, Oh punaise, le stress.
1: Punaise, c'est bon.
0: Bon, alors, tu m'en as donné deux. Il y avait Pau, Perpignan, Paimpol, Poitiers, Pithiviers, Pont-Audemer, Palaiseau, Pontoise, Pierrefitte, Porcheville, que sais-je. Tu m'en as donné.
2: Oh mon Dieu, mais non, mais là, je ne trouvais pas.
0: Choucroute, choucroute. Voilà. Bon, bah écoute, tu m'en as donné deux. Peut-être que Laurent. Voilà.
1: Ah, elle n'a pas honoré ce dernier bingo.
0: Oh là là.
1: Ah non, non, non, non. Laurent, très rapidement, avant d'honorer le bingo. Alors, comme ça. On s'est fait dessus, j'ai pas d'autre expression. Un jour, dans une chambre qui n'était pas la tienne.
3: Oui, ça fait... C'est pas bien de raconter ça à toute la France, hein, parce que c'est pas...
1: Ah bah oui, mais bon, bah écoute, c'est toi qui nous l'a...
0: Attends, écoute...
1: Fallait pas nous le dire, déjà, et je vais la faire très rapide. Bon, un jour, t'avais une envie pressante, mais plus que pressante, hein, voilà, ça n'allait pas bien, tu avais...
0: Voilà, comme Harrison Ford sur Indiana Jones, comme ça va rendre glamour le truc.
1: Les gambas, c'était pas bien passé, quoi. Et du coup, t'étais tellement pressé à l'hôtel, ta carte marchait pas, le truc magnétique, ça marche pas, tu t'es énervé à la réception, il y a un gars qui est venu t'aider, il t'a ouvert une chambre, tu t'es précipité dans les toilettes, ton habit partout. Ouais, voilà, dans l'idée. Et tu t'es rendu compte que c'était pas ta chambre.
3: Oui. Bah oui.
1: Mais j'adore.
3: Après, en fait, parce que quand je suis sorti de la chambre, je vois ma femme et ma fille dans l'autre bâtiment, dans la chambre.
1: Oui, c'est ça. Mais voilà. Donc ils ont dû apprécier à leur retour.
0: Belle histoire de caca avant le déjeuner. Allez, c'est parti pour le bingo.
1: Allez, inaugurons le bingo. Enfin, ce dernier bingo. Honorons-le. 7-7 égalité partout. Elle a fait 2 dans le bingo. Si tu fais 3, t'es avec nous demain pour la dernière. Ok, 3. Je compte sur toi. Je te demande un maximum de villes. Pareil, des villes en France. Commençons par la lettre C. C comme Coralie, comme Corinne.
0: Ou caca.
1: Voilà. Top chrono, 10 secondes.
3: Carcassonne, Cannes à côté.
1: Oui.
3: Qu'est-ce qu'on a ? On a Cahors.
1: Oui.
3: Colmar, Caen.
1: C'est fait.
0: Bah, il en a donné 5, c'est fait. C'est
1: bravo !
3: Cartier à côté.
1: Mais oui.
0: Non, rajoute pas, s'il te plaît.
1: Vas-y, 3 candidats.
0: Allez, Laurent sera pour la dernière finale d'Au Taquet demain avec nous. Peggy, tu as très bien joué, ma chérie. Je suis très triste, je ne serai pas avec toi demain.
1: Mais non.
0: Bon,
3: bravo, Peggy. Bravo, Peggy. Et puis je l'envoie des
0: bisous provenant. Voilà, c'est ça, ouais. Bon, allez, mes chéris, je vous embrasse très fort. Peggy, bisous. Laurent, à demain.
1: Salut, Laurent.
0: Je remercie évidemment Céline à la Réal, Emma à la Technique, Alexandra au Standard, le professeur Kikandon, le traiteur intraitable.
1: Ah, intraitable.
0: Intraitable. Peggy, je veux la photo de l'escargot quand même.
1: Pépère.
0: Et évidemment, je remercie Eric Bastien à la vanne.
1: Exactement.
0: De qualité.
1: Ah, je l'ai bien, là.
0: Et demain, dernière finale, dernière émission d'Au Taquet, et il y aura plein de surprises puisque ça sera vraiment la dernière. Allez, bisous mes chéris, à demain.
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0: Walk of Life, la marche de la vie. Ici, c'était Dire Straits.
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0: Bonjour tout le monde, ici bientôt 5h, que vous entamiez une nouvelle journée ou terminiez la précédente. Soyez les bienvenus, toute la matinée, votre radio locale vous accompagne avec le sourire et en musique. Jean-Louis Aubert ne devrait pas tarder à arriver, ainsi que quelques bons plans de vie pratique pour vous faciliter le quotidien. Le tout, évidemment, sans oublier de vous informer avec les journaux et les reportages des rédactions d'ici. Bonjour Cyril Ardoredon.
2: Bonjour Johan Rock, bonjour à tous.
0: À la une de l'actualité ce jeudi, toujours les incendies.
2: Les incendies ce matin avec deux principes. Au feu dans le Var et en Gironde. Nous y revenons dès le début du journal de 5h.
0: Lire sans se ruiner, c'est possible et c'est même l'objectif ce matin de Paris-Ci des économies. Valère Coréard à la manœuvre dans une dizaine de minutes et puis il est le matin, vous le savez, vous avez toujours une place qui vous est réservée sur l'antenne. On vous attend au standard pour nous raconter comment se passe votre été en ce mois de juillet. 0810 055 056. Hâte de vous entendre.
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0: Nous sommes jeudi 23 juillet, bon réveil, il est 5h. Le journal présenté par Cyril Ardoredon et les pompiers qui se battent ce matin principalement contre deux incendies.
2: Dans le Var où les flammes ont parcouru près de 2500 hectares en moins de deux jours à Pont-Évès et sur plusieurs autres communes, le feu n'est toujours pas fixé et les 400 personnes évacuées n'ont pas encore pu retrouver leur maison. Et puis en Gironde, au nord du bassin d'Arcachon, 1400 hectares parcourus par un feu d'une grande violence. Près de 5000 habitants et occupants d'un camping ont dû être évacués. Laurent Nunez, le ministre de l'Intérieur en déplacement justement dans ce département, annonce un renforcement des moyens de lutte français contre les incendies, les moyens de lutte aériens.
3: Depuis 2022, notre flotte a été multipliée par deux. Nous avons 12 Canadairs. Nous avons également 10 hélicoptères bombardiers d'eau. Nous avons 6 avions Air Tractor bombardiers d'eau. Donc c'est évidemment énorme. Et nous avons 8 Dash qui projettent surtout du produit retardant. Au moment où on se parle, à Somos, vous avez 2 Canadairs qui sont mobilisés. Vous avez 2 Dash. Vous avez 4 avions Air Tractor qui sont mobilisés. Donc ces moyens aériens, ils sont là, ils sont disponibles. Par ailleurs, comme vous le savez, nous avons commandé des Canadairs qui arriveront en 2028 et en 2032, et nous allons expérimenter dans les jours qui viennent l'utilisation du A400M qui pourra projeter 20 000 litres de produit retardant, produit qui consiste à retarder les progressions de feu, et on va l'expérimenter comme nous l'a demandé le Premier ministre maintenant dans les jours qui viennent.
2: Laurent Nunez, en Gironde, hier après la mort dans un incendie de 2 sapeurs-pompiers à Mérignac. Il propose l'organisation d'un hommage national et indique au passage que 128 personnes ont été interpellées en France. Soupçonnées d'être à l'origine de feux, il y a eu déjà cette année plus de 12 000 départs de feu et 44 000 hectares parcourus par les flammes selon le ministre de l'Intérieur. Dans ce contexte, l'heure est donc à la sévérité. Renaud Gaudel, le procureur de Bordeaux, souhaite frapper fort. Un mégot jeté dans la nature s'apparentera désormais à une mise en danger de la vie d'autrui avec de lourdes conséquences pénales.
4: Lorsque nous avons des personnes qui se montrent totalement inconséquentes et qui font usage du feu ou qui jettent leur mégot de cigarette depuis leur véhicule dans des zones boisées, eh bien, il m'a semblé nécessaire de franchir un pas. J'ai considéré que, en l'occurrence, il s'agissait d'une véritable mise en danger de la vie d'autrui et par conséquent de retenir cette infraction pour laquelle la peine encourue est d'une année d'emprisonnement, de 15 000 euros d'amende et également une possibilité de confisquer les véhicules lorsque le geste a été commis depuis un véhicule. Nous avons des équipages de police et de gendarmerie qui ont un œil particulièrement vigilant sur ces comportements et qui sont en mesure de repérer ce type de comportement s'il devait y en avoir. Et malheureusement, je continue à avoir des témoignages de nos concitoyens qui observent ce type de comportement en zone boisée.
2: Le procureur de Bordeaux, Renaud Gaudel, au micro d'ici Gironde. Il indique aussi qu'une enquête est ouverte pour incendie volontaire après le feu près de l'aéroport de Bordeaux-Mérignac qui a coûté la vie à 2 pompiers. Ce matin, le Gard, les Bouches-du-Rhône, le Vaucluse, le Var et l'Aude sont classés en rouge pour un risque très élevé de départ de feu. 28 départements du sud et de l'ouest sont en orange pour un risque élevé. Dossier complet à retrouver sur ici.fr.
0: 5h04, deux assistantes maternelles dont l'une avait perdu son agréments seront jugés en septembre.
2: Lors d'un contrôle, 17 enfants étaient présents dans une maison, dont 12 entassés dans une voiture au garage à Hyères en Essonne, en région parisienne. Les enfants vont bien et aucun n'a été médicalisé. Le conseil départemental annonce avoir porté plainte. Le maire de Beux, dans le nord de la Vienne, indique avoir été agressé avant-hier dans la mairie. Il explique que deux personnes cagoulées ont surgi dans son bureau avant de le frapper au visage, de le mettre à terre et de prendre la fuite. Une enquête pour violence en réunion sur un élu public est ouverte. Le préfet de la Vienne condamne avec la plus grande fermeté cette agression. La canicule fin juin a fait près de 5800 morts selon le ministère de la Santé, bilan qui n'est pas encore définitif. Mais Solène Lehen, qui est édifiant, en deux semaines, c'est autant de décès dus à la chaleur que durant tout l'été l'an passé.
5: Alors que le 24 et 25 juin, Météo France annonce les journées les plus chaudes jamais enregistrées en France, Dominique Cura-Carboni, infirmier libéral en Dordogne, multiplie les tournées chez ses patients.
6: On arrivait sur le domicile des patients et on trouvait des températures qui avoisinaient les 32-33 degrés à l'intérieur chez des personnes âgées qui étaient dans des états de fatigue, des états de déshydratation. Nous, on savait d'emblée que ça allait être catastrophique.
5: La région la plus touchée lors de cette canicule, c'est l'Île-de-France, 2000 morts.
7: Le SAMU de Paris, bonjour.
5: Le vendredi 26 juin, le SAMU de Paris nous autorisait exceptionnellement à entrer dans son centre d'appel.
8: Je t'imprime un primaire dans le 19e à la demande des pompiers déjà sur place pour une femme 80 ans sur une hyperthermie.
5: Un centre d'appel débordé, comme le racontait Jérémy à notre micro, coordinateur assistant de régulation médicale.
9: On a beaucoup d'appels, ça n'arrête pas. Beaucoup de décès, habituellement on n'en a pas autant. Quoi.
5: Le bilan est donc lourd, près de 5800 morts durant ces deux semaines de canicule de juin. Santé publique France a constaté des décès dus à la chaleur dans toutes les classes d'âge chez les adultes. Les deux tiers avaient plus de 75 ans.
2: Explication de Solène Le N.
0: Le Tour de France avec aujourd'hui la 18e étape.
2: Plus que 4 avant d'arriver à Paris. Aujourd'hui, 185 km entre Voiron en Isère et Orcières-Merlette dans les Hautes-Alpes. Une étape qui devrait sourire aux grimpeurs. Départ à 12h35. Hier, c'est le Belge Jasper Philipsen qui s'est imposé. On jette un coup d'œil sur le ciel, Johan, et ce jeudi, l'anticyclone résiste sur l'ensemble du territoire.
0: Avec un temps sec et ensoleillé sur la majeure partie du pays ce matin, néanmoins quelques nuages dans le ciel des Hauts-de-France, à noter également quelques brumes et brouillards en début de journée, accompagnés d'une petite fraîcheur qui va vite se dissiper. Les températures ce matin, 16 à Aurillac, ainsi qu'à Paris, 14 à Rouen, 18 à Lyon, et puis pour le courant de l'après-midi, les températures s'annoncent estivales et chaudes dans le sud-est, la région centre, le Bordelais et le Midi tout sur une large partie nord. Les températures, elles, seront plutôt tempérées. On va relever dans l'après-midi 27 à Orléans, 23 à Lille et Cherbourg, 28 à Brest et 30 à Nice, 36 à Montpellier et Marseille. C'est la maximale. Chez vous, comment ça se passe ce matin? Vous prenez votre clavier, votre smartphone, un petit message sur la page Facebook d'ici votre commune. Une température tous les matins ici. On fait la météo ensemble.
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0: Entre tartines et café, Jean-Louis Aubert s'invite chez vous à l'heure du petit déjeuner. Juste une illusion, 5h08, bon réveil.

0: Merci, chaque matin, on se réveille de bonne humeur et en plus on vous donne l'heure, il est 5h11. Là, on est comme ça.
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0: Et on part dans l'Oise ce matin, à Saint-Just-en-Chaussée. Dans cette commune, il y a un couple qui n'en revient toujours pas de ce qui vient de lui arriver. Il y a quelques semaines, ils ont gagné au loto. Combien ? 13 millions d'euros.
2: Quand même.
0: À l'occasion du grand tirage spécial Fête des Mères, le plus gros tirage jamais enregistré dans le département. Mais le plus incroyable dans cette histoire, c'est la combinaison gagnante. Les numéros cochés sur la grille, ce sont les numéros fétiches de la mère du joueur qui les jouait tout au long de sa vie, chaque semaine durant une maman qui a disparu quelques jours avant le grand tirage. Quand ils ont vu la combinaison s'afficher sur l'écran de télé le soir du tirage, ils n'ont pas cru ce qu'ils voyaient. Ils ont dû revisionner le replay pour réaliser. Et ensuite, allez me demander, je ne sais pas pourquoi, le récépissé de la grille a été soigneusement rangé dans un coffre, lui-même caché sous un sac de chaussettes dépareillé.
2: Comme ça, on est sûr de ne pas se le faire voler.
0: Feriez ça, vous, si vous gagnez ?
2: Je serais très, très stressé. Je ne saurais pas où mettre le ticket gagnant, le temps d'aller récupérer mon gain, en effet.
0: Avec cet argent, le couple va déménager, s'offrir une maison, une piscine, et puis offrir un peu de cet argent à une association. Voilà, c'était la belle histoire du matin, le souvenir d'une maman qui, depuis là-haut, peut-être, qui sait, a légèrement fait pencher le destin pour le faire gagner.
2: Petit message à tous mes ancêtres disparus. Du coup, s'ils nous écoutent, peut-être qu'ils pourraient me faire gagner l'auto également.
0: Dans un instant, 5h12, dans l'info d'ici ce matin, ce sont toujours les incendies.
2: Oui, nous serons reportage à venir dans les Vosges où des patrouilles sont conduites régulièrement pour aller à la rencontre des promeneurs et les sensibiliser à ces questions des incendies.
0: Et le matin, on chante l'amour. Avec France Gall, le temps de faire quelques économies avec Valère qui nous attend. Bonjour Valère Coréard. Chaque jour, vous nous livrez un bon plan pour remonter notre pouvoir d'achat. Et ce matin, vous nous parlez de lecture sans se ruiner.
3: Oui, parce qu'un livre, ça fait voyager, réfléchir, se détendre, apprendre. Mais ça peut aussi coûter cher, surtout quand on en lit beaucoup, qu'on a du temps, qu'on est à la maison. Mais bonne nouvelle, il existe plein d'astuces pour en profiter à petit prix, voire gratuitement. Oui, gratuitement avec les boîtes à livres, par exemple. Il y en a des dizaines de milliers en France, avec plus ou moins de choix. C'est vrai, mais ça a le mérite d'exister. Si vous voulez du neuf, il y a bien sûr le format livre de poche, en moyenne 7-8 euros contre 20-25 euros pour le grand format. Un moyen simple de découvrir les nouveautés quelques mois après leur sortie. Alors, deuxième piste, sinon, c'est le marché de l'occasion. Des enseignes comme Gibert, des plateformes comme Momox, la Bourse aux Livres, Kiwibook proposent un choix immense, parfois à partir de 1 euro seulement. Et vous savez ce qui est bien ? Vous pouvez aussi revendre vos livres déjà lus pour en racheter d'autres. Donc ça fait tourner la boucle, c'est vertueux. Et puis, il y a les acteurs plus solidaires, circulaires, par exemple Recyclivre ou certaines librairies associatives, où vous trouverez des romans pour 1 euro ou 3 euros, là aussi, tout en soutenant l'emploi et puis une bonne cause.
0: Alors ça, c'est pour l'occasion et le solidaire, Valère. Mais si on préfère le neuf, qu'est-ce qu'on peut faire ?
3: En magasin, en ligne, pensez à utiliser les 5% de remise proposés généralement avec les cartes de fidélité. Surveillez aussi les opérations spéciales comme la rentrée littéraire, les salons du livre. Vous pouvez aussi profiter des bibliothèques municipales, souvent gratuites ou à petit prix, pour lire des dizaines d'ouvrages sans limite. Mais voilà, vous savez désormais comment continuer à bouquiner sans casser votre budget. Si vous aussi, vous avez des bons plans pour lire sans se ruiner, n'hésitez pas, vous m'écrivez, comme ça je partage, ça va aider tout le monde. Mon mail, c'est parisicieleséconomies@radiofrance.com.
0: Bonne journée à vous, Valère Coréard. Demain, vous nous expliquerez comment faire baisser l'addition au restaurant. En attendant, pour retrouver tous les conseils de Paris et les économies, une seule et unique adresse, ici.fr, 5h15.
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0: L'info d'ici ce jeudi matin, ce sont 5 départements en vigilance rouge pour un risque très élevé de feux de forêt.
1: Et il s'agit du Gard, des Bouches-du-Rhône, du Vaucluse, du Var et de l'Aude. 28 départements du sud et de l'ouest sont en orange pour un risque élevé. L'Alsace n'est pas concernée par une alerte ce matin, mais le risque existe désormais dans ce département comme dans tout le nord de la France. Ce n'est pas toujours bien intégré par les promeneurs en forêt, alors l'ONF patrouille régulièrement pour faire de la prévention et parfois sanctionné. Olivier Vogel.
2: Nous sommes à côté d'une petite cabane de rondins sous les arbres. Au sol, un cercle de pierres et des restes de bois calcinés.
3: Donc ici, on est devant un abri du club vosgien qui est très fréquenté et qui n'est pas équipé en barbecue fixe, hein, donc il n'est pas possible d'y faire du feu.
2: Cédric Ficht est le directeur de l'agence ONF de Schirmeck.
3: Les gens s'aménagent une place à feu provisoire au sol en ramenant quelques pierres, ce qui est tout à fait interdit puisque c'est typiquement ce genre de feu réalisé au sol qui est à l'origine de la plupart des feux de forêt qu'on constate depuis le début de l'été sur le massif.
2: Pendant la saison estivale, fumer ou faire du feu à même le sol est interdit en forêt, mais dans l'est de la France, ce n'est pas forcément intégré.
3: C'est pas comme dans le sud où je pense que la plupart des gens n'auraient plus l'idée d'allumer un feu directement au sol. Pour l'instant, en Alsace, c'est pas bien intégré. Les gens continuent à fumer en forêt alors que c'est interdit, continuent à faire des feux régulièrement au sol alors que c'est interdit.
2: Et parfois, dans les bois, l'inconscience n'a pas de limite.
3: On a eu à intervenir il y a très peu de temps sur des personnes qui avaient ramené un four à tarflambé jusqu'en forêt pour faire des tarflambés en milieu forestier alors qu'on était vraiment dans un week-end extrêmement sévère en termes de risque. Ces personnes ont été verbalisées naturellement.
2: Fumer ou faire du feu en forêt vous expose à une amende de 135 euros si elle est immédiatement réglée et à des poursuites pénales en cas d'incendie.
1: Reportage dans la vallée de la Bruche, Olivier Vogel ici à Alsace. Et depuis le début de l'été, l'ONF a déploré une dizaine de départs d'incendies de forêt qui jusqu'à présent ont pu être rapidement éteints par les pompiers.
0: 5h17 à la télé ce soir, comme tous les jeudis de l'été, il y a Drag Race France, le concours de drag queen. Il va falloir veiller tard, ça commence après 23h. Bonne nouvelle, la maîtresse de cérémonie, Nicki Doll, se réveille ici très tôt pour les coulisses télé. En attendant, voici 3 minutes 30 d'amour, chanté par France Gall sur votre radio locale, évidemment.

0: C'est toujours un plaisir de vous savoir à l'écoute d'ici. Votre radio locale, tout proche de vous, un 23 juillet. Ils sont nés. On souhaite un bon anniversaire à l'humoriste Mathieu Madénian, originaire de Perpignan, élevé au grand public en squattant le canapé rouge de Michel Drucker. Il fête aujourd'hui son demi-siècle. Le sportif Stéphane Diagana, lui aussi, aujourd'hui, est né à 57 ans pour ce spécialiste du 400 mètres. Et puis Slash, guitariste chevelu du groupe Guns N' Roses, 61 ans. Le rock rajeunit à longueur de et à perte de vue. Il a 79 ans aujourd'hui, le comédien Larry Manetti. Je vois votre visage, Thierry, oui, mais c'est qui ce type-là?
1: Mais si, je connais Magnum.
0: Exactement, ah, c'était oui. Rick dans la série, il jouait le meilleur pote de Magnum. Qu'est-ce qu'il a joué d'autres rôles dans sa carrière? Pas mal de choses, il a fait une pub pour du dentifrice, également pour de la laque, et aussi un pot pour de la glace en pot, effectivement. Lui, c'est un bon anniversaire, Rick, quoi qu'il arrive. Ce 23 juillet, c'est la journée mondiale des grands-parents. Je ne sais pas trop ce qui est prévu à cette occasion, mais si vous êtes grand-père, grand-mère, si vous avez encore vos grands-parents, profitez au maximum de cette journée. Et puis Carnet Noir, enfin, un 23 juillet, disparaissait la comédienne Arletty, à jamais immortalisée dans Les Enfants du Paradis.
2: J'ai besoin de changer l'atmosphère. Et moi, l'atmosphère, c'est quoi?
3: C'est la première fois qu'on me traite d'atmosphère. Si je suis une atmosphère, t'es un drôle de bled. Oh là là, deux types qui sont du milieu sans en être et qui collent à cause de ce qu'ils ont été, on devrait les vider.
0: Il y avait deux films. Je me suis trompé. Michel Carnet, Monsieur Carnet, c'était Les Enfants du Paradis. Et là, c'était l'Hôtel du Nord. Évidemment, vous aurez reconnu, possiblement, une voix singulière, un charisme, un petit peu comme Amy Winehouse, qui elle aussi disparaissait un 23 juillet, rentrant dans le club très fermé de celles et ceux, ces rockstars qui sont décédés à l'âge de 27 ans. On vous souhaite un bon anniversaire si c'est aujourd'hui, ce 23 juillet. Et à 5h23, on tourne une page, celle de la télévision dans les coulisses. Aujourd'hui, on vous emmène dans les coulisses de la télé-réalité de France 2 qui réunit tous les ans les meilleures drag queens du pays. Quatrième saison cet été du talent show Drag Race France, l'adaptation d'une émission américaine importée dans 17 autres pays. Une franchise qui part chez nous depuis son lancement rencontre un franc succès.
4: Bonjour, bonjour, bonjour.
5: La plus grande compétition de drag est de retour.
4: Bienvenue dans Drag Race France, saison 4.
6: Ouais, ça va.
4: Nouveau défi. Yeah. Et nouveau jury.
0: Au cours de cette nouvelle saison, vous allez découvrir les nouveautés, dont celle de la baguette d'or, mais aussi les fameux défis à l'occasion desquels les candidates s'affrontent pour montrer l'étendue de leur talent. Chant, improvisation ou stylisme. Et puis forcément, pour animer l'émission, il y a Carl Sanchez, alias Nikki Doll, la maîtresse de cérémonie. Un personnage de drag queen qui existait bien avant que l'émission n'arrive en France, comme nous l'explique cette dernière.
7: En fait, ce qu'il faut savoir, c'est que moi, avant même de faire du drag, j'avais deux passions dans la vie. Je voulais soit être chanteur, soit être professeur des écoles. Et au final, Drag Race, c'est pas très différent parce que j'ai une nouvelle classe chaque année. J'ai ma propre classe avec ma propre décoration. Je peux mettre à l'épreuve mon esprit pédagogue. Et j'aime surtout voir des artistes qui sont souvent marginalisés pouvoir vivre de leur art et inspirer des nouvelles générations qui avaient, moi par exemple, de mon temps, j'avais pas forcément ça à la télé. Donc, je suis fier de voir que je contribue de près ou de loin à faire évoluer les mentalités.
0: Il y a quelques années, Nikki avait participé à la version originale de l'émission, animée par RuPaul, une personnalité américaine qui a rendu populaire cette émission. Une télé-réalité qui, par sa thématique singulière, a, selon l'animatrice, participé à faire évoluer grandement le regard que porte la société sur les drag queens.
7: Ce qui est important, déjà, c'est que moi, quand je l'ai fait aux États-Unis en 2019, j'ai dû le faire en anglais. Donc là, c'est agréable de voir des reines françaises le faire en français. Grâce à Drag Race France, le drag n'existe plus que dans les clubs ou que dans les cabarets. Et maintenant, on a aussi des viewing parties qui sont un peu comme le football, mais pour la communauté LGBT. C'est-à-dire qu'en fait, les gens se réunissent dans les bars pour regarder l'épisode, en parler, voir les reines performer. Et on a besoin de ce genre de représentation maintenant plus que jamais.
0: À noter qu'après Marion Cotillard et Thomas Joly les précédentes saisons, cet été, Isabelle Adjani a intégré le jury du concours Drag Race France à découvrir tous les jeudis à 23h20 sur France 2. 5h26, et si vous nous appeliez pour raconter ce que vous allez faire de votre journée en passant sur l'antenne, vous repartez avec votre pack été qui comprend cette semaine un calepin à souvenirs, une paire de lunettes pour assister et voir en toute sérénité l'éclipse du 12 août prochain, et puis un roman, celui de Maxime Chatham, Prime Time, 0810 055 056. On vous attend, le temps d'écouter Alex Warren, Fever Dream sur votre radio locale.

0: Merci d'avoir choisi ici pour commencer votre journée à 5h27. C'est le moment de remonter le temps avec vous, Stéphane Bern. Ce jeudi, on refait la Révolution française.
1: C'est un petit jeu de chaises musicales qui a fait naître, dans la politique française, la gauche et la droite. C'est un 11 septembre en 1789 que cette histoire de droite et de gauche a commencé. Nous sommes à Versailles, dans la grande salle des menus plaisirs, une sorte de carré VIP des puissants de l'époque. L'Assemblée constituante débat d'un sujet explosif. Le roi doit-il pouvoir bloquer les lois votées par les députés ? Les uns veulent un veto absolu pour Louis XVI, pour garder un peu d'ordre. Les autres, un veto seulement suspensif, histoire de faire une vraie révolution. Ou presque. À droite du président, côté d'honneur, en tribune or, prennent place les partisans d'un roi fort. Mounier, l'abbé Maury, Cazalès, bref, ceux qui aiment bien quand ça reste carré. À gauche, Robespierre, Pétion, ce sont les champions de la souveraineté du peuple, convaincus qu'on ne détrône pas un roi pour finalement lui donner un joker. Le 11 septembre, le vote tombe, 325 voix contre 673. Le veto royal ne sera que suspensif, valable 2 législatures. En résumé, Louis XVI peut encore freiner, mais la révolution, elle, vient de passer la seconde. Mais surtout, le clivage est né. Quand l'Assemblée s'installe à Paris, en octobre, dans la salle du manège, les habitudes suivent. À droite, on veut calmer le jeu. À gauche, on veut aller jusqu'au bout des idéaux de 1789. Et celui qui confond sa droite et sa gauche risque d'être plutôt mal reçu dans le camp d'en face. La gauche, la droite, deux camps, deux visions de la Révolution, puis de la République. Et depuis, 2 siècles de discussions pour trancher, mais sans guillotine cette fois.
0: À demain, Stéphane Bern, ici. 2 minutes pour trouver le chemin de la sérénité. Le programme est ambitieux, certes, mais pourquoi pas. Notre invitée ce matin est journaliste à Psychologie Magazine. Elle nous donnera quelques pistes pour trouver cette fameuse tranquillité. Tout à l'heure, 6h-10 pour l'heure, 5h30. L'info en France et dans le reste du monde, c'est l'heure du 90 secondes. Avec vous, Cyril Ardo-Redon.
2: La France face à 2 incendies importants ce matin. 2000 hectares brûlés à Somos, au nord du bassin d'Arcachon en Gironde. 12 000 habitants et occupants d'un camping évacués selon la préfecture. Dans le Var, le feu ne progresse plus mais n'est pas fixé. Il a parcouru 2500 hectares en moins de 2 jours. En déplacement en Gironde, le ministre de l'Intérieur, Laurent Nunez, affirme que 128 personnes ont été interpellées en France cet été, soupçonnées d'être à l'origine de feux. 44 000 hectares ont déjà été parcourus par les flammes. Il propose aussi un hommage national après la mort de 2 pompiers en intervention avant-hier près de Bordeaux. Face aux incendies ce matin, le Gard, les Bouches-du-Rhône, le Vaucluse, le Var et l'Aude, classés en rouge pour un risque très élevé. 28 départements du Sud et de l'Ouest sont en orange pour un risque élevé. Un maire agressé dans sa propre mairie, c'est ce qu'il s'est passé avant-hier à Bux, dans le nord de la Vienne. 2 hommes ont fait irruption dans le bureau de l'élu avant de le frapper au visage, de le mettre à terre et de prendre la fuite. Une enquête est ouverte. Ça coûte toujours plus cher de faire réparer sa voiture. Le prix a augmenté en moyenne de 9% par an dans un contexte de hausse des prix des pièces et de l'énergie. Baromètre annuel d'un comparateur de garage à retrouver sur ici.fr. Et puis la 18e étape du Tour de France. Aujourd'hui, 185 km entre Voiron en Isère et Orcières-Merlette dans les Hautes-Alpes. C'est le Belge Jasper Philipsen qui s'est imposé hier.
0: Vous écoutez ici, jeudi, il est 5h32. L'info, ce sont des milliers de personnes déplacées à cause d'un incendie en Gironde.
2: Le feu a parcouru 2000 hectares à Somos, au nord du bassin d'Arcachon. Environ 12 000 personnes, des habitants et des occupants d'un camping, ont dû être évacués. Jules Brelas, des évacuations qui ont dû être faites bien souvent dans la précipitation.
3: Bonjour monsieur.
4: Lucas et sa famille habitent dans la zone artisanale du port. Ce papa est au travail hier après-midi à Saint-Jean-d'Illac, lorsque l'un de ses enfants le prévient.
3: Du coup, mon fils, il m'appelle, il me dit il y a le feu à côté de la maison. Enfin bon, il y a des grosses fumées, des cendres qui retombent dans le jardin. Donc du coup, je suis rentré, je suis parti à 15h. Et effectivement, les fumées, on les voyait de très loin. Hein. Ça se voyait de Bordeaux. Hein.
4: Sa compagne, Virginie, quitte elle aussi aussitôt son travail d'aide-soignante sur la commune de Claouet, au bord du bassin d'Arcachon. Retour en urgence à la maison, car l'incendie menaçait directement leur quartier.
5: On était en première ligne, en fait.
3: Je voyais des canadaires qui tournaient, des dashs. Enfin, s'arrêtait pas. Les rotations, je pense qu'ils allaient faire le plein sur le lac de Lacanau. Et ils larguaient, mais ça arrêtait pas. Ils ont été efficaces, hein. Franchement, bravo.
4: Très rapidement, la maman va récupérer leur plus jeune enfant, Victor, à la garderie du Porge.
5: Je suis allée le chercher à 4h30 et à 17h, on est parti.
4: La famille trouve refuge chez des proches sur la presqu'île du Cap Ferré. C'est le soulagement en particulier pour le petit dernier.
5: Voilà, j'avoue que je l'ai récupéré apeuré, en pleurs. Mais bon, voilà, on a pu le rassurer comme on pouvait.
3: Tu veux dire un petit mot, monsieur ? Qu'est-ce que tu as ressenti, mon chat ?
6: J'ai ressenti beaucoup de peur. J'étais à la garderie et on a vu des flammes sortir de derrière l'église. On se disait c'est un feu et tout.
3: Et puis quand on voit les fumées qui se passent juste à côté et puis les cendres qui retombent, c'est vrai que c'est impressionnant, quoi.
6: J'entendais des hélicoptères et des avions. Et j'avais l'impression aussi que c'était une tempête avec des orages, que le ciel il était marron et tout.
4: L'impression qu'il faisait nuit en plein jour, comme lors des incendies de l'été 2022.
2: Un reportage de Jules Brelaz, ici Gironde. L'autre gros feu ce matin est dans le Var. Près de 2500 hectares parcourus en deux jours à peine. 400 personnes évacuées. Des habitants qui n'ont pas encore pu retrouver leur maison. Dossier complet à retrouver sur ici.fr. On jette un coup d'œil sur le ciel. Beau temps et chaleur dans le sud au programme aujourd'hui, Johan.
0: Un temps sec, effectivement, et ensoleillé sur la majeure partie du pays. Néanmoins, ce matin, des voiles nuageux sont présents dans le ciel des Hauts-de-France. Également, des petites brumes, de la fraîcheur et des brouillards un petit peu partout. Et puis, ça va vite se dissiper. Des températures qui, elles, ce matin, seront comprises entre 16 degrés à Aurillac, ainsi qu'à Paris, 20 à Bordeaux, 23 à Marseille, 24 à Nice ce matin. Et puis, dans le courant de l'après-midi, les températures vont continuer de grimper dans le sud, sud-est, région centre, bordelais et midi toulousain, avec un thermomètre qui lui indiquera 27 à Orléans, 23 à Lille et Cherbourg, 35 à Bordeaux et 36 la maximale à Montpellier et Marseille. Chez vous, comment ça se passe? Vous nous le dites en postant vos petits messages comme vous avez l'habitude de le faire sur la page Facebook. D'ici, Christian a relevé à Morzine en Haute-Savoie 11 degrés. Chez Maria, il fait 17 degrés à Saint-Sauveur dans le Poitou. Nadine, elle, vit près de Disney dans le 77, il fait 13 degrés, il fait frais, j'aime cette fraîcheur, nous écrit-elle. Elle a bien raison, profitez-en. Visiblement, la semaine prochaine, on y retourne dans la canicule. Et puis enfin, Doris, lui, en Alsace, a relevé 13 degrés à Wissembourg. 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
0: La chanson qui suit la météo, c'est encore de la météo avec Étienne Dao ce matin. Duel au soleil, 5h35. Bon début de journée.

0: journée, 5h39, c'est bien ici que vous écoutez.
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0: Et chaque matin ici, on traque les arnaques en tout genre. Ce jeudi, on va démasquer les faux messages que vous envoie, présumé, supposément, votre banque, mais rien du tout. En fait.
2: Oui, Aude Razo va nous expliquer comment les démasquer. C'est dans quelques minutes, le C'est pas vrai.
0: Le temps d'écouter le nouveau Florent Pagny.
3: Quelle était sa couleur ?
0: Qui sera là, avec nous. Et le temps surtout d'accueillir notre auditrice Sylvie. Bonjour Sylvie.
2: Bonjour Sylvie.
4: Bonjour à tous.
0: Vous nous appelez de la Haute-Garonne, où ça précisément ? Comment s'appelle votre commune ?
4: Alors, ça s'appelle Martres-Tolosane.
0: Ça fait longtemps que vous êtes là-bas ?
4: Ça fait 14 ans maintenant.
0: Bon, on sait à connaître un petit peu l'endroit. Vous êtes réveillée depuis quelle heure ce matin ?
4: Depuis 4 heures.
0: Bon, qu'est-ce qui vous fait vous lever aussitôt ? Vous êtes à la retraite, hein, je crois.
4: Alors, je suis à la retraite, mais j'ai travaillé une bonne partie de ma vie en travail de nuit. Et du coup, j'ai toujours gardé, c'est ça.
0: Vous aimez ce petit moment, comme ça, entre chien et loup, avant que le jour se lève, quand tout le monde dort ?
4: Ah oui. moi, je suis déjà dans un petit village, mais en général, on est hors de foule, quoi. Hein.
0: D'accord.
4: C'est beaucoup plus calme. Les nuits, là, en été, sont plus fraîches.
0: Vous profitez du moment. Qu'est-ce qui est prévu en une phrase ? Qu'est-ce qui est prévu aujourd'hui, Sylvie ?
4: Alors, écoutez, plusieurs choses. En premier, écoutez, je suis bénévole dans une petite épicerie qui redonne vie au village. Donc, je vais les aider le matin à installer la terrasse. Parfait. Ensuite, j'irai me promener, puis je compte aller ramasser du pourpier parce qu'il y en a pas mal par chez nous. Et puis après, j'irai au centre culturel du village où il y a des expositions de statues de marbre.
0: Sylvie, ouais. J'ai l'impression que c'est une journée chargée.
4: Ah oui.
0: Et en plus,
4: par une pièce de théâtre.
0: Ah oui, d'accord. Et vous commencez à la radio le matin à 5h41, histoire de gagner votre pack été. Écoutez, ça m'a l'air rondement mené, cette petite histoire.
2: On le sent du pack, chez Sylvie.
0: Le pack arrive chez vous. Vous allez voir, c'est un sac collector aux couleurs de votre radio locale. Il y a plein de choses, les lunettes pour voir l'éclipse. Et puis un roman de Maxime Chattam sur l'univers de la télévision. Ce monde impitoyable. Ça va partir et arriver chez vous d'ici quelques jours. Je vous souhaite une belle et longue journée.
4: C'est très gentil. Merci.
0: Salut Sylvie. Tous les matins, on se parle, on vous écoute et vous nous racontez comment se passe votre été. Ici, il est 5h42.
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0: Chaque matin ici vous permet de passer entre les mailles du filet des arnaques avec vous, Aude Razo. Aujourd'hui, les auditeurs reçoivent pas mal de faux messages de leur banque. Vous nous expliquez comment les démasquer.
7: Oui, je commence avec le mail que Jean-Pierre a reçu. J'ai vérifié, attention, c'est un message qui tourne beaucoup en ce moment. Voilà ce que lui dit la banque. Un nouvel appareil, un iPhone 15 Pro, vient d'accéder à votre espace personnel depuis la ville de Varsovie. Aïe, là forcément vous vous inquiétez. On alerte Jean-Pierre d'un paiement par carte de 1142,50 € et d'un virement de 2960 € quand même à destination d'une certaine Isabelle Mercier. Jean-Pierre me dit, je vous rassure, en fait il a flairé l'arnaque, il a compris, ce n'est pas la banque qui lui écrit, c'est un piège. Il y a aussi la version texto, la Société Générale, soi-disant, prévient Garance, une autre auditrice, d'un paiement suspect via Google Pay. Google Pay, c'est un portefeuille électronique qui permet de payer avec votre smartphone.
0: Mais alors, où est l'arnaque et comment savoir que c'est une arnaque ?
7: Eh bien, l'arnaque, c'est le numéro de téléphone qui est tout en bas du mail ou du texto. Parce que vous recevez ce message, vous dites « Mince, je me suis fait pirater, je n'ai jamais payé ces sommes énormes. » Donc, qu'est-ce que vous faites? Vous appelez le numéro de secours de la banque. L'escroc vous l'a bien mis en évidence dans le message. Et là, au bout du fil, en fait, ce n'est pas du tout la banque. Quelqu'un vous baratine, il prétend qu'il va vous sauver. Et dans la panique, vous ne vous rendez pas compte, il vous fait valider des virements astronomiques. Comment repérer l'arnaque? Garance, le SMS qu'elle a reçu, c'est un numéro en 07. Ça, c'est non, la banque n'envoie pas d'alerte avec un banal numéro de portable. Jean-Pierre, lui, c'est l'adresse mail qui lui écrit, qui est franchement bizarre. Il n'y a même pas le nom de sa banque dedans. Et l'adresse, c'est britannique. Elle se termine en .UK et pas en .fr. Et ça, ça ne va pas non plus.
0: C'est bien noté. Merci Aude Razeau. Et puis pour retrouver tous les conseils et les infos pratiques de C'est pas vrai ici.fr à l'onglet arnaque. Ce matin, vous allez faire la connaissance d'une drôle de bestiole qui vit sous l'eau. Ce sera, comme qui dirait, l'héroïne de l'épisode du jour du monde merveilleux du vivant, juste après Florent Pagny et la dernière chanson du monde. 5h46. Bon début de journée ici.

0: La journée commence bien. Évidemment, vous êtes ici. Et à 5h48, on dit bonjour à Dame Nature. Soyez les bienvenus dans le monde merveilleux du vivant. Aujourd'hui, trois choses à savoir sur un dinosaure. Bonjour Benoît Prospero.
1: Alors, c'est vrai qu'on pourrait croire que c'est un dinosaure, mais ce n'en est pas un. Au programme Squamate, Marin et Vision. Bonjour à toutes et tous, aujourd'hui on va parler du Mosasaur. Alors, pour les fans du film Jurassic World, le Mosasaur, ça c'est le très gros, soi-disant, dinosaure, attraction principale du parc, présenté dans un immense bassin marin et qui mange pour se nourrir des gros requins blancs. Imaginez la taille de l'animal. Mais en réalité, première chose à savoir, les Mosasaurs, qui ont bien côtoyé les dinosaures, ne font pas partie de ce groupe. Ce sont ce que l'on appelle des squamates, du latin squama qui signifie écaille, et on peut rajouter qu'il mue comme les lézards ou encore les serpents. Donc le Mosasaur est un grand squamate marin de 12 mètres de long, et non pas plusieurs dizaines de mètres comme dans Jurassic World par exemple.
0: Et comme les dinosaures, il a disparu il y a 66 millions d'années.
1: Ah bah oui, tout à fait, à cause de la désormais célèbre météorite. Et à ce propos, deuxième chose à savoir, autre particularité, à la différence des dinosaures qui ont foulé la terre ferme pendant des millions d'années, le Mosasaur est un reptile exclusivement marin. Et comment on le sait ? Eh bien, il se trouve que ce fascinant animal, adapté à la vie dans les océans, présente des caractéristiques anatomiques uniques, à savoir que ses membres, qu'ils soient antérieurs ou postérieurs, sont dotés d'un grand nombre de phalanges, et ses os en forme de pagaie lui confèrent une grande efficacité pour se déplacer dans l'eau, lui permettent de nager avec agilité et rapidité, ce qui dans l'eau est très pratique, mais me direz-vous,
0: qui rend impossible tout déplacement sur la terre ferme, Benoît.
1: Vous avez tout compris. Et alors enfin, troisième chose à savoir, par les narines de l'huître, autant Mosasaurus a un odorat très peu développé, autant il possède une excellente vision. Il vous voit très bien. Oui, non, d'accord, bon, il n'est plus là, donc il ne nous voit plus. Notez tout de même aussi que Mosasaur est endoderme, c'est-à-dire qu'il maintient une température constante quoi qu'il arrive, ce qui lui permettait par exemple d'être actif jour et nuit, hiver comme été, quelle que soit la température, et d'avoir une meilleure endurance, une plus grande vitesse et une récupération aussi plus rapide. Le monde vivant est merveilleux, tout comme le paléontologue Ronan Alain du Muséum National d'Histoire Naturelle. Pour en savoir plus, rendez-vous sur mnhn.fr.
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0: 6h10, à la une de la presse ce jeudi, comment trouver le chemin de la sérénité ?
3: Être tranquille, ça se mérite, et ça se lit dans le dossier consacré à ce sujet par Psychologie Magazine.
0: Bonjour Marie-Claude Tréglia.
4: Bonjour Johan.
0: Est-ce que cette sérénité, elle nous est accessible facilement, ou est-ce que c'est un travail de longue haleine pour parvenir à finalement un jour la trouver ?
4: Bah, écoutez, déjà, je pense que l'essentiel est de ne pas chercher à la trouver de manière permanente, mais d'essayer d'avoir quelques instants, quelques moments dans une journée, dans une semaine. Et certes, ce n'est pas accessible facilement, on y aspire, et on a du mal parce qu'à l'intérieur de nous, ça gronde, ça bouge, ça s'agite, et parce que le monde autour s'agite de plus en plus et nous inquiète, d'où l'idée de le travailler et d'essayer d'en avoir des bribes.
0: Alors justement, ce matin, quelles sont les pistes que vous pourriez lancer comme ça pour entamer cette voie vers la sérénité ?
4: C'est d'abord le corps qu'il faudrait peut-être chercher à tranquilliser. Parce que certes, dans le concept justement des philosophes, notamment stoïciens, l'idée est de trouver cet état qui va lutter, enfin qui va nous permettre d'accueillir nos peurs et tout ce qui nous dérange. Donc c'est quelque chose d'un peu mental. Souvent c'est mental ce qui nous dérange, c'est nos ruminations. Or, rien de tel que de réintégrer le corps pour résister à cet état mental qui nous perturbe et qui nous empêche d'être là, ici et maintenant. Donc, le retour au corps est quelque chose de fondamental. Et cela peut passer par des exercices de respiration, revenir à son souffle, se poser et peut-être essayer ce dont on parle souvent et dont on sait peu de quoi il s'agit, la cohérence cardiaque.
0: C'est quoi la cohérence cardiaque ?
4: Alors, c'est un exercice du souffle préconisé par des médecins qui consiste à apaiser sa respiration, à arriver à 6 respirations par minute. Alors, ne cherchez peut-être pas à vous arc-bouter sur 6 respirations par minute, mais peut-être 5, peut-être 7. L'idée, c'est déjà de se concentrer sur son souffle, de le ralentir. Et si l'on veut tenter la cohérence cardiaque, il y a des applis, notamment Respirelax, qui vous incitent, qui vous aident avec, vous savez, des petites billes qui montent, qui descendent justement, plutôt que de compter, de s'évertuer à compter 1, 2, 3, enfin vous voyez. Et à partir du moment où tout cela s'apaise, notre esprit, notre mental commence à s'apaiser aussi et à moins s'accrocher s'accrocher à tout ce qui nous trouble et nous inquiète, et on va pas à pas vers un moment de calme et de sérénité.
0: Vous, Marie-Claude, vous les faites, les 6 respirations minutes ?
4: Vraiment, je le pratique et ça peut, au bout de quelques minutes, vraiment être productif, enfin vous apaiser.
0: Un été pour retrouver la sérénité, un dossier à lire actuellement dans Psychologie Magazine en kiosque. Merci Marie-Claude d'avoir été des nôtres.
4: Merci Johan.
0: Est-ce qu'on peut rester serein lorsqu'on se sépare ? À cette question, Muriel Jordan va tenter de répondre en nous parlant des bagues que s'offrent les futurs divorcés. Et pourquoi pas, si c'est tendance. Voici Desiree sur votre radio locale.

0: Vous écoutez ici, avant de retrouver le journal de 6h et vos infos locales, notre radar des tendances est arrivé. Bonjour Muriel Jordan, pour nous, vous décryptez tous les matins ces trucs bizarres du monde qui nous entoure ce matin. Muriel, vous nous parlez des bacs de divorce, car divorcer, bah, on peut aussi se célébrer.
1: Oui, on le célèbre de plus en plus aujourd'hui comme une renaissance, comme la fin d'une souffrance, d'un inconfort. Sur les réseaux sociaux, on ne compte plus les vidéos de fêtes, de copines qui dansent, de nouvelles coupes de cheveux et de relooking pour fêter la séparation. Une façon de montrer que non, la vie ne s'arrête pas après un divorce. Bien au contraire, des femmes s'offrent même des bagues de divorce. Il y a 2 ans, une célèbre influenceuse mannequin avait récupéré les pierres de sa bague de fiançailles pour en faire un nouveau bijou, pensé rien que pour elle. Mais comme le diamant initial était gros comme le poing, et ben elle a même pu en faire 2 des bagues. Après elle, beaucoup de femmes ont suivi le mouvement.
2: J'ai l'idée de transformer sa bague de fiançailles, sa bague de demande en mariage, en une bague de divorce. Je trouve ça génial comme idée.
3: Effectivement, j'avais expliqué il y a quelques temps d'où venait ma bague, pourquoi, comment. C'est une bague de divorce. Et en fait, c'est un cadeau que je me suis fait de moi à moi.
4: J'ai eu pour la bague de divorce plus de 250 commandes pour cette bague. C'est complètement hallucinant.
1: Vous voyez, avec la bague de divorce, symboliquement, on reprend le pouvoir sur sa vie et on affirme son choix. D'ailleurs, cette mode a boosté les ventes de bagues de divorce, devenues un marché à part entière.
0: C'est un phénomène pas si surprenant, Muriel, parce qu'en France, près d'un mariage sur 2 se termine par une séparation.
1: Oui, et faites gaffe, hein, les mecs, parce que ce sont majoritairement les femmes qui décident de divorcer. Alors, elles choisissent aujourd'hui de partager ce moment, comme elles ont partagé leur demande en mariage, leur fiançailles ou encore leur grossesse. À l'heure où tous les moments intimes de la vie sont postés sur les réseaux sociaux, pourquoi le divorce y échapperait-il? Et cette tendance ne s'arrête pas au bac de divorce. Hein. Il y a aussi l'organisation de divorce parties, des fêtes pour célébrer la séparation avec de vraies mises en scène. En Mauritanie, le divorce est même un signe de fierté et de liberté pour les femmes. Et au Japon, des agences proposent même des cérémonies pour célébrer la fin d'une union.
5: Comment se fait-il qu'encore aujourd'hui, on nous fasse croire que le célibat, c'est synonyme d'échec? Les femmes qui divorcent devraient faire une fête. Donc si vous êtes divorcée et que vous n'avez pas fait de fête, venez à l'événement.
6: Mais comment on s'habille pour une fête de divorce?
7: Moi, j'ai du tout noir. Genre.
6: Mais ça, c'est un enterrement.
7: Oui, l'enterrement de l'enfer.
8: J'ai demandé à la famille qui m'héberge en ce moment quel était le concept d'une fête de divorce. Et ils m'ont expliqué qu'il y a des femmes, quand elles divorcent, font une annonce générale à tout le quartier, à tout leur entourage, qu'elles sont libres.
1: Bref, célébrer son divorce, c'est tendance, ok, mais pas sûr qu'on ait toutes les moyens de fêter ça en grande pompe, hein, dans un resto, avec un gros gâteau, comme sur les réseaux sociaux. Parce que d'après l'INSEE, après une séparation, les femmes subissent une perte financière plus élevée que les hommes. Et ça, c'est pas vraiment la cerise sur le gâteau.
0: On se quitte pour aujourd'hui, Muriel Jordan, mais évidemment, on se retrouve même heure, même antenne sur votre radio locale ici. Ce jeudi, c'est déjà l'avant-dernière étape du Tour de France à vivre dès 13h30 pour vivre la course en direct. C'est de la montagne, ça va grimper. 400 km, 40 km de dénivelé pour l'heure. Toute l'équipe d'ici à vos côtés ce matin. Bonne journée.
9: Merci beaucoup Johan Rock, bonjour à toutes et à tous, bienvenue sur votre radio locale ici Paris-Île-de-France. Bonjour Maxime Glorieux.
10: Bonjour Grégoire, bonjour à tous.
9: Nous sommes le jeudi 23 juillet 2026, bonne fête aux Brigitte aujourd'hui. Et pour la météo, encore une fois, c'est une belle journée d'été ensoleillée avec des températures aux alentours des 18-20 degrés ce matin et pas plus de 27 degrés cet après-midi.
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9: Très belle matinée avec nous, bienvenue, c'est ici Paris-Île-de-France, il est 6h. Ici, première radio sur l'actu locale en Île-de-France. Maxime Glorieux, à la une ce matin, c'est cette scène à peine croyable dans l'Essonne. 12 enfants enfermés dans une voiture cachée dans un garage.
12: Oui, 12 enfants de 7 ans à seulement 4 mois pour le plus jeune. Une crèche clandestine avec à la tête 2 assistantes maternelles placées en garde à vue, puis sous contrôle judiciaire, Yannick Falt.
13: C'est jeudi dernier que la protection maternelle infantile inspecte cette maison sur la commune de Hyères dans l'Essonne avec l'appui de la police car l'accès au garage leur est d'abord refusé. Une fois la porte franchie, stupeur, une voiture est stationnée dans le garage. À l'intérieur, 12 enfants s'y entassent, criant parfois, dont un bébé de 4 mois. Sous le regard d'une des 2 assistantes maternelles présentes dans la maison, les premiers éléments de l'enquête révéleront qu'elle a perdu son agrément et que c'est pour se soustraire au contrôle que les enfants ont été cachés dans la voiture. Au total, total, 17 enfants sont présents dans le logement, alors que la structure promet un groupe limité à 8 dans un lieu chaleureux et ludique pour l'épanouissement des enfants. Après leur garde à vue, les deux assistantes maternelles ont été placées sous contrôle judiciaire avec interdiction d'exercer une activité en contact avec des mineurs. Leur procès est prévu le 22 septembre devant le tribunal correctionnel d'Evry. Au moins 10 parents ont porté plainte.
12: Témoignage de parents justement à suivre, ce sera dans l'info d'ici à 7h30. Les enfants vont bien, assure le département de l'Essonne qui a annoncé hier soir porter plainte et propose un suivi psychologique à tous les parents concernés. C'était l'un des rabatteurs présumés de l'affaire Jeffrey Epstein, le français Daniel Syad, retrouvé mort à son domicile de Colombes dans les Hauts-de-Seine, visé par plusieurs plaintes, notamment pour viol. Une enquête est ouverte avec autopsie. Malgré cette disparition, l'enquête sur le réseau lié au pédocriminel américain se poursuit, assure le parquet de Paris, puisque 24 femmes se sont manifestées ou ont été identifiées en 6 mois, et ce depuis la diffusion par la justice américaine du dossier Epstein.
9: Jamais la chaleur n'avait autant tué depuis la canicule de 2003.
12: Une surmortalité record en Île-de-France comme ailleurs dans le pays, avec près de 5800 morts de plus par rapport à la moyenne en 2 semaines, et pour la moitié d'entre eux en seulement 3 jours, du 25 au 27 juin dernier. Des chiffres communiqués par Santé publique France, surmortalité en hausse de 55% chez les 45-64 ans. Mais les personnes âgées, bien sûr, sont en première ligne. À Paris, 400 aides à domicile employées par la mairie multiplient les visites chaque jour. Ce sont elles qui accompagnent 2500 personnes isolées toute l'année. Leur rôle est devenu fondamental, Damien Mestre.
10: C'est un tout petit appartement dans lequel on entre.
14: Je vais ouvrir la fenêtre, Zouzou.
10: Danielle vit ici toute seule à 82 ans. Elle garde un affreux souvenir des dernières semaines.
15: Mais oui, parce que les murs, ils sont chauds. Moi, j'avais les volets fermés, j'étais dans une semi-pénombre. Même si vous faites attention, même si vous avez un ventilateur qui ne sert à rien, tout est chaud. Ça rend fou.
10: L'aide à domicile, Claudine, enfile ses gants de ménage.
14: J'ai fait un peu de tout. Balayer, sortir les poubelles, petite vaisselle.
10: Assise au fond de son lit, la télévision d'un côté, le ventilateur de l'autre. Danielle regarde faire, elle en profite pour bavarder.
15: Oui, quand elle est là, je sens moins la chaleur.
10: Donc quand Claudine est là, c'est comme si on perdait quelques degrés.
15: Parce qu'on discute, elle me parle, je lui réponds, on en ressent là, ça... Je suis pas en train de penser quelle chaleur, j'en peux plus.
10: Claudine, qui est parfois l'une des seules personnes que croisent ses retraités durant la journée, elle est donc la première à être là en cas de déshydratation ou de malaise.
14: Quand on arrive, si la personne ne répond pas automatiquement, il faut alerter tout le monde. Donc du coup, on essaie de rester vraiment présent. C'est comme ma famille.
10: Présence d'autant plus importante au creux de l'été, quand les corps sont déjà usés par plusieurs semaines de forte chaleur.
12: Et les températures qui vont remonter autour des 30 degrés ce week-end, nous ferons un point météo à la fin de ce journal. Des conditions météo défavorables en Gironde, sur le front des incendies, l'un des plus violents de cet été. 7000 personnes évacuées tôt ce matin, notamment de camping au Cap Ferré, pour un total de 12 000 évacués. 1400 hectares parcourus au nord du bassin d'Arcachon. 2 sapeurs-pompiers sont morts. Un hommage national leur sera rendu, annonce le ministre de l'Intérieur. Et puis sur l'autre incendie de la semaine dans le Var, les flammes ne progressent plus après avoir parcouru 2500 hectares.
9: On en vient au chantier infernal de la tour Montparnasse.
12: Avec, ça y est, la toute première phase de rénovation votée avant-hier. Le désamiantage doit donc démarrer en septembre pour 2 ans, mais le reste des travaux est toujours en suspens et malgré qu'il vient d'être lancé. Des travaux en discussion depuis plus de 10 ans, un véritable serpent de mer dont le coût est passé, Laurent Kramer, de 300 à 800 millions d'euros.
16: Des travaux pharaoniques, inutiles, au coût bien trop élevé. Christine Nedelec, présidente de SOS Paris, combat ce projet depuis des années.
17: Ça paraît dément qu'un projet titanesque comme celui-là ait été lancé alors que le tour de table n'était même pas bouclé. Que les financiers commencent à se poser la question, je trouve ça très intéressant. Et peut-être qu'un peu de raison va revenir dans ce monde de folie.
16: Projet beaucoup plus cher qu'annoncé. 100 000 mètres carrés à désamianter, une enveloppe de verre pour remplacer la façade sombre, de quoi faire réfléchir après cette canicule. Les financiers ne peuvent pas se désengager ainsi en dernière minute, souligne Philippe Goujon, maire du 15e arrondissement.
18: Ce serait totalement inconcevable et la responsabilité que prendraient ces financiers est colossale. Et qu'il serait inconcevable que pour des atermoiements des uns ou des autres, le projet ne puisse aboutir au moment même où les travaux doivent commencer. Donc il est absolument indispensable que chacun revienne à la raison et que le projet des plus grosses opérations d'urbanisme parisienne en plein cœur de Paris, dans le quartier Montparnasse, puisse être réalisé dans les conditions prévues depuis des années.
16: La pire des situations serait un statu quo et une impasse financière laissant la tour Montparnasse vide ainsi pendant plusieurs mois, voire des années, redoutent aujourd'hui les associations.
12: Reportage Laurent Kramer. Sur 10 ans, leur prix a augmenté 2 à 3 fois plus vite que l'inflation. Nos très chers fruits et légumes, plus 10% sur un an, surtout pour les courgettes et les tomates. Seuls deux produits du panier sont en baisse, l'oignon et la pomme de terre. Conclusion d'une étude menée sur 10 ans par l'association Famille Rurale et qui vient d'être publiée à l'instant. On y revient en détail dans le journal de 7h.
9: Et puis ensuite, à 7h50, nous serons avec le patron du Tour de France,
12: Christian Prudhomme, pour analyser la 18e étape du Tour. Les coureurs vont reprendre de la hauteur. Près de 4000 mètres de dénivelé positif entre Voiron et Orcières-Merlette dans les Hautes-Alpes. L'étape d'hier était remportée au sprint par le Belge Jesper Philipsen. Classement général toujours dominé par Tadej Pogacar à 3 jours de l'arrivée sur les Champs-Élysées. Et on a hâte, il fera beau d'ailleurs pour cette arrivée sur les Champs du Soleil. Qu'en est-il aujourd'hui, Grégoire? Est-ce qu'il fait chaud? Est-ce qu'il fait beau?
9: Comme ces derniers jours, en fait, c'est une belle journée d'été sur l'ensemble de l'Île-de-France aujourd'hui, avec du soleil prévu dès ce matin et des températures stabilisées autour des 18-20 degrés pour votre matinée. Cet après-midi, toujours du soleil sur l'ensemble de notre région, un soleil qui sera quand même accompagné de nuages et de températures très agréables. Comptez au meilleur de la journée sur 24 degrés à Versailles, Cergy, Saint-Denis, Rueil-Malmaison, Meaux, 25 degrés, Évry-Courcouronnes, Créteil et Fontainebleau, 26, 27 la maximale, ce sera pour Nemours, et 25 degrés. C'est la température que l'on aura à Paris, notamment porte de Versailles. 6h07 ici, l'infotrafic en temps réel, toutes les 15 minutes, 2 km de bouchons cumulés sur les routes franciliennes, ça circule bien ce matin. On n'a pas grand chose à vous signaler, c'est ouvert et c'est tant mieux. Dans les transports en commun, quelques petites difficultés, notamment sur la ligne 3 du métro. Sachez que les accès à la station Parmentier sont fermés. Les trains ne marquent pas l'arrêt en raison d'un accident grave de personne. Sur le RERC, l'arrêt n'est pas desservi non plus à Bibliothèque François Mitterrand, vers Saint-Martin-des-Tempes, Massy-Palaiseau et Dourdan-la-Forêt. Ça fait suite à une mesure de sécurité. Voilà ce qu'on pouvait vous dire ce matin à 6h08. Peut-être que vous avez d'autres choses à nous dire, évidemment. N'hésitez pas à nous dire comment ça se passe sur votre trajet à vous en Île-de-France. La route, les transports, on vous attend au 01 42 30 10 10. Vous nous appelez ou vous nous envoyez un message par WhatsApp.
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9: 6h08, très bon réveil et belle matinée avec nous. C'est ici matin, c'est de la radio. On est ensemble jusqu'à 9h et on commence cette matinée avec Jean-Jacques Goldman et La Vie par Procuration sur votre radio locale ici Paris Île-de-France.

0: Jean-Jacques Goldman, la vie par procuration, pour commencer la matinée ensemble.
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0: 6h13, dans moins de 3 minutes, les gens d'ici, ces gens qui font briller notre région, sont tous les matins au micro de Romain Bruno. Romain qui est ce matin avec Thomas Volailler à Chilly-Mazarin. Une véritable histoire de famille, vous l'entendrez. Et puis on ira faire un petit coucou à un maire francilien, c'est votre rendez-vous de l'été. Bonjour monsieur le maire, une rencontre avec un maire francilien pour découvrir sa commune, son histoire, ses lieux emblématiques, ses anecdotes. Et puis les rendez-vous à ne pas manquer cet été. Et ce matin nous sommes avec Olivier Klein, le maire de Clichy-sous-Bois en Seine-Saint-Denis. À tout de suite.
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0: 6h14, ici l'infotrafic en temps réel, toutes les 15 minutes, 2 km de bouchons cumulés sur les routes franciliennes. Ça roule très très bien ce matin. Je vous rappelle quand même la fermeture de la 14 en direction de la province. C'est fermé pour travaux à partir du tunnel de Nanterre-la-Défense et jusqu'à la jonction avec l'autoroute A13. On a aussi cette camionnette en panne sur l'A10 en direction de la province au niveau de Massy. Quand vous allez vers Champlain sur trois voies, la voie de droite est fermée, mais pas encore beaucoup de monde dans ce secteur, donc pas vraiment de ralentissement. Mais gardez bien les yeux ouverts dans cette portion de la 10. Dans les transports en commun, ça circule bien aussi. Difficulté quand même sur la ligne E du RER. Le trafic est perturbé sur l'ensemble de la ligne suite à des individus sur les voies dans le secteur de Bondy. On fait la route ensemble, les transports aussi. Appelez-nous, envoyez-nous un message sur WhatsApp. On vous attend au 01 42 30 10 10.
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0: 6h15, il est temps de dire bonjour à un maire francilien et voir un petit peu comment ça se passe dans sa commune cet été. Aujourd'hui, Olivier Klein, le maire de Clichy-sous-Bois en Seine-Saint-Denis. Bonjour monsieur le maire.
5: Bonjour, ici Paris-Île-de-France.
0: Alors quand on pense à Clichy-sous-Bois, on ne connaît pas toujours la richesse de son patrimoine historique et naturel. Pourtant, entre le parc de la mairie, son château, son orangerie et la forêt de Bondy, toute proche, votre commune réserve de belles surprises. Pourquoi recommandez-vous aux franciliens de venir découvrir Clichy-sous-Bois cet été? Quelle balade ou activité leur conseillez-vous?
5: Parce que Clichy-sous-Bois, c'est une des villes les plus vertes de l'Île-de-France. Et puis, on va avoir une magnifique animation avec Clichy-Plage. Qui marche depuis plusieurs dizaines d'années maintenant, ça marche très bien, les enfants s'éclatent, s'il fait aussi chaud qu'en ce moment, eh bien il y a des brumisateurs partout, des jeux d'eau, des jeux gonflables, et il y a vraiment une très très belle ambiance.
0: Et si vous deviez choisir un lieu emblématique qui représente le mieux l'identité de Clichy-sous-Bois, lequel serait-il? Le château de la mairie, l'orangerie classée, le parc historique,

0: Que raconte ce lieu sur l'histoire et l'évolution de votre commune ?
1: Alors, ça serait deux lieux, mais très proches. Le parc de la mairie, on le connaît pas, mais c'est un parc magnifique. Il a été dessiné par Brognard, l'architecte de la Bourse de Paris, l'architecte du Père-Lachaise. C'est un parc, un jardin remarquable. Et puis, il y a cette grande pelouse de la mairie sur laquelle on fait Clichy-Plage. C'est vraiment notre central parc à nous. C'est un lieu de convivialité, un lieu de fraternité, un lieu de fête. Et les Clichois aiment s'y retrouver et on est en train de l'aménager pour que ça soit encore plus beau.
0: Bon, peu de Franciliens le savent, mais Clichy-sous-Bois était autrefois un lieu de chasse apprécié par les rois et les seigneurs. Et son château a été construit au XVIIe siècle à l'emplacement d'un ancien rendez-vous de chasse. Est-ce que vous avez une autre anecdote méconnue, insolite ou surprenante sur votre commune à partager avec nos auditeurs ?
1: Alors à Clichy, toujours dans le même esprit, dans cette forêt, il y a eu des marchands qui se sont fait prisonniers et la légende raconte qu'ils ont été sauvés par un ange et depuis plus de 800 ans, il y a un pèlerinage, le pèlerinage de Notre-Dame-des-Anges à Clichy-sous-Bois. Avant-guerre, il y avait même un tramway pour amener les pèlerins de Paris jusqu'à Clichy-sous-Bois pour ce très très grand pèlerinage. Il existe toujours, j'ai même accueilli le nonce apostolique, c'est le premier week-end de septembre, l'évêque est là, je vais envoyer un courrier, peut-être que le pape qui sera en Seine-Saint-Denis pourrait passer.
0: Et ben pour terminer, quel message souhaitez-vous adresser aux Franciliens ? Pourquoi leur recommandez-vous de venir découvrir ou redécouvrir Clichy-sous-Bois cet été entre patrimoine historique, espace vert et dynamisme culturel ?
1: Bah d'abord parce que c'est une ville qui est connue, pas toujours positivement, mais la réalité elle est tout autre. C'est une ville qui est riche de sa diversité, c'est une ville où il fait bon vivre, c'est une ville où il y a vraiment des bois. Il y a encore des villes qui s'appellent sous-bois où il n'y a plus beaucoup de bois, mais à Clichy, il y en a beaucoup. Il y a la très grande forêt de Bondy qui est intercommunale. Il y aura Clichy-Plage, comme j'en ai parlé. Et puis, il faut découvrir cette ville. Bientôt, on aura les ateliers Médicis. Ça sera un lieu culturel majeur de la région Île-de-France, du département de la Seine-Saint-Denis. On a une très belle salle de spectacle. Donc, qui viennent à Clichy cet été et qu'ils y reviennent. Il y fera un peu moins chaud qu'ailleurs parce que, grâce aux espaces verts, eh bien, la température est un peu baissée. C'est un espèce d'oasis en Seine-Saint-Denis. Eh bien, à bientôt à Clichy-sous-Bois.
0: Merci Olivier Klein, le maire de Clichy-sous-Bois. Bonjour monsieur le maire, c'est votre rendez-vous de l'été tous les matins à 6h15. Et demain, on ira dire bonjour à Vincent Monnier, le maire de Noisy-le-Grand, Seine-Saint-Denis. J'avance à 6h18, voici Supertramp, It's Raining Again, maintenant sur votre radio locale.

0: 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Eh bah pas encore hein, dans notre région l'Île-de-France, puisqu'encore une fois c'est du soleil qui est prévu aujourd'hui et ces prochains jours. Super Tramp sur votre radio locale ici par Île-de-France. 6h21, il est temps de retrouver Romain Bruno. Sa mission, mettre à l'honneur des personnalités locales grâce à votre rendez-vous, les gens d'ici. Et aujourd'hui, on va parler de belles volailles et de saucisses insolites. Je n'en dis pas plus. Romain, vous êtes à Chilly-Mazarin.
1: Ah oui, tout à fait, à Chilly-Mazarin, avec à mes côtés Thomas. Il est volailler et de père en fils. Bonjour Thomas.
2: Bonjour.
1: Alors, de père en fils, depuis quand? Dites-nous tout.
2: 1982, sur le marché de Chilly-Mazarin.
1: Vous êtes au même endroit depuis 82?
2: Oui.
1: Alors, ça se passait comment quand vous étiez petit?
2: Venir dire bonjour à papa et maman qui travaillent au labo, vous voulez voir travailler la viande, ou un peu plus grand quand on vient leur faire un coucou au travail directement, et éventuellement, à l'adolescence, venir les aider le week-end. Maintenant, je suis là.
1: Alors, ici depuis 82, en plus, je vois, vous avez une équipe assez jeune?
2: Une équipe d'étudiants qui a envie de se faire un peu d'argent de poche le week-end.
1: Ça fait plaisir de voir la jeunesse qui s'intéresse comme ça au travail qui est assez physique?
2: Oui, et ça change aussi de tout ce qu'on dit sur les jeunes aux informations qui ne veulent pas travailler. Ceux-là, ils veulent, oui.
1: Alors, qu'est-ce que vous proposez ici dans votre étalage?
2: Donc, étant volailler, rôtisseur et vendant du gibier, je propose des volailles entières à la préparation. Donc, du poulet de Maine-Anjou, de race jaune ou blanche. Pour les plus petits estomacs, on peut proposer du coquelet, qui est un petit poulet extra tendre pour deux personnes. Et quand il fait très beau, on propose un assortiment de saucisses au ricard, saucisses à la fourme d'Ambert.
1: Saucisses au ricard?
2: Oui, saucisses assaisonnées à l'alcool de ricard. L'alcool s'évapore entre la préparation et la vente parce que bon, ça traverse le boyau, l'alcool s'évapore légèrement. Il vous reste surtout le côté anisé de l'alcool, ce qui donne une saucisse assez goûteuse.
1: Vous avez des produits qui sont originaux?
2: On essaye pour se démarquer un peu des grandes surfaces et des concurrents, bien entendu.
1: Qu'est-ce qui vous plaît, Thomas, dans votre métier?
2: Le contact avec les clients, le côté assez familial parce qu'ils connaissent notre famille, ils connaissent notre vie. Le côté aussi de travailler que sur les marchés le matin, ça, on a l'impression que les semaines sont un petit peu moins chargées, même si elles sont très très chargé, mais le fait d'avoir plusieurs lieux de travail grâce au marché, donc le rythme est différent et un peu plus soutenu que dans une boutique par exemple. Et
1: vous avez par contre l'inconvénient à chaque fois de tout remettre en place.
2: Il faut tout déballer le matin en arrivant, il faut tout ranger le midi, il faut aussi tout nettoyer à chaque remballe, donc en fait on passe son temps à faire du ménage, du rangement et du déballage tout le temps. C'est une habitude à prendre.
1: Thomas, un coup de cœur, allons-y.
2: Poulet tikka masala, c'est un plat en sauce à réchauffer, à faire avec du riz. Ça sauve des vies le soir quand on veut pas cuisiner pendant un quart d'heure, 20 minutes.
1: Merci Thomas, volailler de père en fils.
2: Merci à vous et passez une bonne journée.
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0: Merci Romain Bruno et merci à votre invité, le volailler Thomas. On en profite pour saluer toutes celles et ceux qui travaillent dans les métiers de bouche et puis qui font les marchés aussi tous les matins dans notre région. 6h24, Manon, Lisa et le petit pêcheur maintenant sur votre radio locale ici Paris. De France.

0: Cette découverte sur les réseaux sociaux, c'était Manon Lisa et le Petit Pêcheur sur votre radio locale ici Paris-Île-de-France. Dans moins de 3 minutes, l'essentiel de l'actu, ce sera avec Cyril Ardoredon et puis l'horoscope aussi avec Catherine Viguier. Les balances, la vie sociale et publique sont mises en valeur aujourd'hui.
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0: 6h28, l'horoscope de Catherine Viguier. Catherine, on fête un anniversaire.
6: Celui du lion, joyeux anniversaire. Bélier, excellent pour vous que le soleil au lion. Les amours, la création et votre talent d'artiste sont au rendez-vous.
7: Taureau, durant environ 4 semaines, plein feu sur votre foyer et vous serez au premier plan.
6: Gémeaux, l'arrivée du soleil en signe ami vous donne l'opportunité de voir d'autres gens, d'autres paysages.
7: Cancer, êtes-vous prêt à gérer vos ressources, à vous les affaires et vive votre trésorerie.
6: Bien les lions, jusqu'à mi-2027, la conjoncture astrale favorise votre bel épanouissement.
7: Vierge, vous avez un mois pour vous refaire une santé et pour aider, soutenir qui en a besoin.
6: Balance, la vie sociale et publique sont mises en valeur et vous y trouvez votre place.
7: Scorpion, l'été invite au farniente, mais vous, vous avez du travail, il vous faut vous lever tôt.
6: Sagittaire, vous ne serez pas forcément le premier s'il y a une compétition, mais tellement bien avec vous-même.
7: Capricorne, même s'il y a des désaccords, vous tombez sur des personnes claires, dignes, et ça, vous aimez.
6: Verseau, au sujet d'une relation, d'un engagement ou d'un départ d'ailleurs, vous négociez.
7: Poisson, si vous faisiez un grand ménage chez vous ou ailleurs, et puis soignez votre jolie personne.
6: Et pour nous tous, on resplendit partout.
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0: À suivre dans l'info d'ici, Maxime Glorieux, direction la Normandie pour des familles de Seine-Saint-Denis.
8: Journée plage pour 850 parents et enfants qui n'ont pas le moyen de partir en vacances. Dispositif du Secours Populaire avec de beaux souvenirs à la clé, vous l'entendrez.
0: Reportage en moins de 2 minutes, mais avant ça, 6h30. Voici l'info en 90 secondes avec Cyril Ardoredon.
9: C'est un incendie très violent qui parcourt actuellement le nord du bassin d'Arcachon en Gironde, au niveau de la commune de Somos. 2000 hectares brûlés selon la préfecture, 12 000 habitants et occupants de camping évacués. L'autre gros feu ce matin est dans le Var, un incendie qui a parcouru 2500 hectares en moins de 2 jours et qui n'est pas encore fixé. Dans ce contexte, ce matin, le Gard, les Bouches-du-Rhône, le Vaucluse, le Var et l'Aude sont classés en rouge pour un risque très élevé de départ de feu. 28 départements du sud et de l'ouest sont en orange pour un risque élevé. Un hommage national aux deux pompiers morts avant-hier en intervention en Gironde. C'est la proposition du ministre de l'Intérieur, Laurent Nunez, qui détaille que 128 personnes ont été interpellées en France, suspectées d'être à l'origine de feux. 44 000 hectares parcourus par les flammes à l'échelle du pays. Il y aura un procès en septembre pour deux assistantes maternelles qui gardaient 17 enfants dans une maison de Hyères, en Essonne, près de Paris. Lors d'un contrôle, 12 enfants étaient entassés dans une voiture au garage. Les enfants vont bien et aucun n'a été médicalisé. Les courgettes, tomates et autres haricots verts, toujours plus chers. Le prix des légumes en forte hausse sur un an, dénonce l'association Famille Rurale. Hausse moyenne de 7% en bio, 10% en non-bio. La météo défavorable est l'une des causes. Le prix des fruits reste stable, lui, sur un an. Et puis le Tour de France, 18e étape aujourd'hui, 185 km entre Voiron en Isère et Orcières-Merlette dans les Hautes-Alpes.
0: Merci beaucoup Cyril Ardo-Redon. 6h31 dans l'info d'ici, chez nous en Ile-de-France, Maxime Glorieux, c'est cette belle initiative du Secours Populaire pour des familles de Seine-Saint-Denis.
8: Département le plus pauvre de France où un enfant sur trois ne part pas en vacances. Grâce au Secours Populaire, 850 parents et enfants ont pu passer donc une journée à la plage en Normandie, à Dieppe, parti très tôt hier de 15 villes de Seine-Saint-Denis. Pour une journée de balade et de crêpes, les galets et les températures normandes n'ont pas découragé nos vacances. Emmanuel Grabé.
10: Un petit 20 degrés sur la plage et dans l'eau, Manuel avance prudemment vers la mer.
11: Je teste. Je voulais d'abord voir parce qu'avec la température, je me suis dit, bon, alors elle sera glaciale ou pas? J'ai pas envie de prendre froid. Mais là, je pense que oui, je vais me lancer. Parce que je suis déjà en maillot de bain de toute façon. Je vais juste récupérer une serviette et je vais me lancer.
10: Elle est partie à 7h du matin de la Courneuve avec sa maman.
11: On a du très beau soleil. On s'attendait pas à ça parce que quand nous sommes arrivés, c'était un peu nuageux. Donc franchement, plutôt contente en tout cas de la journée.
10: Un peu plus haut sur les galets, Lucif descend du bus. Tout juste arrivé, pas prêt du tout à se jeter à l'eau.
12: Moi pas trop, mes enfants aussi.
10: Mais qui se laissera peut-être tenter.
12: Ce qui fait plaisir à mes enfants me fait plaisir évidemment. Et là on est venu, on est à 5, donc moi, ma femme et mes 3 enfants.
10: Ça là s'est fait expliquer la technique pour y aller.
13: On met d'abord les claquettes ou des trucs pour les pieds. Et après on les enlève et on va dans l'eau. Doucement sinon on va se faire mal aux pieds.
14: Ah oui.
10: Une journée qui a demandé plusieurs semaines de préparation et d'organisation aux bénévoles. Ils sont une soixantaine comme Sylvie, heureuse d'accompagner chaque année.
15: Il y a un gros problème, c'est quand on rentre le soir et qu'ils nous disent à quelle heure on part demain. C'est ce que je disais toujours, en tant que bénévole, on est payé en sourire. J'ai même des moments qui, l'année dernière, quand on est rentré, m'ont claqué le bisou. C'est notre salaire de bénévole.
8: Voilà, des bénévoles qui ont travaillé pendant 3 semaines pour organiser cette belle journée plage pour des familles de Seine-Saint-Denis. L'an dernier, le Secours Populaire a aidé quelques 100 000 habitants du département. Reportage signé Emmanuel Grabé pour ICI Paris-Île-de-France.
0: À suivre dans le journal de 7h, Maxime.
8: Eh bien, un reportage 10 jours après l'incendie en forêt de Fontainebleau. La forêt, bien sûr, reste interdite au public, mais nous avons pu retourner sur les lieux pour la première fois avec les agents de l'Office national des forêts. L'occasion de faire un bilan des dégâts sur la faune et la flore. Vous verrez aussi que les prix des fruits et légumes augmentent 2 à 3 fois plus vite que l'inflation d'après une étude de l'association Famille Rurale menée sur 10 ans. Et puis, ils se lancent ce matin dans leur 2e mois de grève. Nous serons avec la CGT du SAMU social de Paris qui, faute de moyens et de place, doit refuser des femmes enceintes notamment ou encore des personnes très malade. D'abord un point sur la météo de ce jeudi, Grégoire, et on respire et en même temps il fait beau, voilà, donc une belle journée en
0: belle journée d'été tout simplement, voilà, comme ces derniers jours en fait finalement, belle journée d'été sur l'ensemble de l'Île-de-France aujourd'hui, avec du soleil prévu dès ce matin et des températures stabilisées autour des 18-20 degrés pour votre matinée. Cet après-midi, toujours du soleil sur l'ensemble de notre région, un soleil qui sera quand même accompagné de nuages et de températures très agréables. Comptez au meilleur de la journée sur 24 degrés à Poissy, Argenteuil, Aubervilliers, Boulogne Biancourt et Meaux, on aura 25 degrés. Corbeil-Essonne, Ivry-sur-Seine, Melun, 26, 27, la maximale ce sera pour Nemours. Et 25 degrés, c'est la température que l'on aura à Paris, notamment Jardin des Tuileries, où vous pouvez toujours tout cet été admirer la vasque, hein, cette fameuse vasque olympique qui nous a accompagnés tout au long de l'été 2024, que l'on aura tous les étés jusqu'au JO de Los Angeles 2028. Vous pouvez y aller, c'est au Jardin des Tuileries, vous pouvez aller la voir, c'est gratuit, et puis elle s'envole aussi le soir. Alors ça dépend des conditions météo, mais j'ai été voir ce matin, c'est très probablement qu'elle pourra s'élever ce soir, aux alentours de 22h30 si je ne dis pas de bêtises. Donc voilà, c'est petite idée de balade pour aller voir cette fameuse vasque olympique que l'on a tant aimée et qu'on continue d'aimer. 6h35, ici l'infotrafic en temps réel, toutes les 15 minutes. 21 km de bouchons cumulés sur les routes franciliennes. Les premiers ralentissements du matin, notamment sur la 4 au niveau du tunnel de Champigny, sur la 1, le tunnel du Landy ou encore sur la 15 en direction de Gennevilliers, de la jonction avec la 86. Hormis ça, voilà, hormis ces petits ralentissements habituels, tout va bien, il n'y a pas d'événement majeur à vous signaler ce matin. Dans les transports en commun, ça circule bien aussi, quelques petites difficultés là aussi à vous signaler, notamment sur la ligne E du RER où le trafic est perturbé sur l'ensemble de la ligne à cause d'individus sur les voies dans le secteur de Bondy. Et puis sur la ligne 11 du métro, on a des trains qui stationnent à Belleville en raison de l'intervention d'un agent sur la voie. La route, les transports, on fait tout ça ensemble, vous le savez, n'hésitez pas à nous appeler, nous envoyer un message sur WhatsApp, on vous attend au 01 42 30 10 10.
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0: 6h36, très bel été avec nous. Et justement, nous, on aime connaître vos petits plaisirs de l'été. C'est tous les matins avec David Kolski. David qui est ce matin avec Camille de Nanterre, qui adore par exemple Joinville-le-Pont et les guinguettes. On va retrouver Camille au micro de David Kolski juste après La Rousseau et Tu m'oublieras sur votre radio locale ici Paris-Île-de-France.

0: Qu'est-ce que c'est bien ça? Le plus grand karaoké d'Île-de-France, c'est ici tous les matins. Vous avez chanté fort à la maison, dans la voiture, et vous avez bien fait. C'était La Rousseau, et Tu m'oublieras sur votre radio locale.
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0: Dans moins de 3 minutes, les conseils du veto, les conseils du docteur Pierre Fabin et cette question aujourd'hui, pourquoi mon chat ne boit pas ou alors très peu d'eau? Vous allez tout savoir avec le docteur Pierre Fabin, mais avant ça, 6h40, cet été, ici, part à votre rencontre pour partager vos petits plaisirs dans notre région en toute simplicité, et c'est évidemment au micro de David Kolski.
3: On peut tout à fait guincher, c'est vraiment ambiance à l'ancienne et c'est un moment vraiment hors du temps, je conseille vraiment ça pour déconnecter cet été. Bonjour, je m'appelle Camille, j'habite à Nanterre et mon petit plaisir de l'été c'est d'aller guincher sur les bords de Marne. Moi ce que j'aime c'est de retourner un peu sur mes terres natales dans le Val-de-Marne, sur les bords de Marne à Joinville-le-Pont plus précisément. Un endroit hyper sympa, un havre de paix. C'est un endroit où j'adorais aller quand j'étais petite avec mes grands-parents. Il y a pas mal de guinguettes là-bas et ça permet vraiment de déconnecter au bord de l'eau. C'est vraiment, on se sent vraiment hors d'Île-de-France et je conseille ça à tous les Parisiens.
4: Et en plus c'est pratique parce qu'il y a juste à prendre le RER A de Nanterre jusqu'à là-bas.
3: Exactement, RER A, Joinville-le-Pont, on passe le pont, on descend et on y est, on n'est même pas un quart d'heure à pied.
4: On peut vraiment guincher comme on dit, c'est-à-dire danser, il y a de la musique, vous aimez ça?
3: On peut tout à fait guincher, c'est vraiment ambiance à l'ancienne et c'est un moment vraiment hors du temps, je conseille vraiment ça pour déconnecter cet été.
4: Une petite adresse ou on garde ça pour soi?
3: J'ai pas d'adresse précise mais on peut bronzer, il y a une petite partie plage, il y a aussi une école de kayak d'aviron, on peut faire ça aussi, donc c'est sympa les sports nautiques l'été, vraiment je conseille, c'est très agréable.
4: Qu'est-ce que vous souhaitez aux auditrices et aux auditeurs d'ici Paris Île-de-France pour cet été?
3: Je souhaite à tout le monde de pouvoir déconnecter un maximum, de rompre avec le bitume et de profiter de tous les havres de paix et de tous les espaces de verdure que nous offre la belle région qu'est l'Île-de-France. Il y en a une multitude et il faut sortir de ça et profiter de la verdure et surtout du silence. Apprécier le silence, c'est très important et très bénéfique.
0: Merci beaucoup Camille, ben voilà, on aime bien avoir tous vos petits plaisirs de l'été comme ça. Camille au micro de David Kolski, et si vous aussi voulez découvrir l'aviron par exemple, vous pouvez contacter le club aviron Marne et Joinville. Demain on aura les petits plaisirs de l'été de Rose qui habite dans le 7e arrondissement et qui nous parlera de son plaisir de manger des glaces sur l'île de la Cité.
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0: 6h44, vous avez l'impression que votre chat ne boit jamais ou alors à peine. Est-ce que c'est normal? On en parle avec notre vétérinaire, le docteur Pierre Fabin.
10: En effet, beaucoup de propriétaires s'inquiètent de voir leur chat boire très peu. Mais dans la majorité des cas, c'est tout à fait normal. Il faut déjà comprendre que le chat domestique descend du chat sauvage africain, un animal du désert. Et ça, ça change tout. Dans la nature, ces chats tirent presque toute leur eau de leur proie. Des petits rongeurs ou des oiseaux contiennent entre 70 et 80% d'humidité. Donc votre chat, lui, il est programmé pour boire le strict minimum. Et c'est là que l'alimentation joue un rôle majeur. Si votre chat mange uniquement de la pâtée, qui est très riche en eau, il aura naturellement moins besoin d'aller boire à côté. En revanche, s'il mange exclusivement des croquettes, qui contiennent seulement 7 à 10% d'humidité, alors là oui, il devra boire davantage. Sauf que son corps ne l'y pousse pas toujours suffisamment. Résultat, certains chats peuvent être un peu trop économes en eau.
0: Et alors ça peut être dangereux s'il ne boit pas assez ?
10: Oui, surtout à long terme. Une mauvaise hydratation peut favoriser les cystites, les calculs urinaires, voire chez certains chats plus âgés, aggraver une insuffisance rénale. C'est pour ça qu'on recommande souvent de stimuler leur consommation d'eau, surtout s'ils sont aux croquettes. Et j'ai plein d'astuces pour ça. Déjà, les chats adorent l'eau fraîche. Donc changez-la tous les jours, placez plusieurs bols dans la maison et surtout éloignez-les de sa litière et de sa gamelle de nourriture. Ensuite, misez sur des contenants larges, peu profonds, en verre ou en céramique, pas en plastique. Et surtout, évitez les endroits bruyants ou de passage, genre le coin de la machine à laver. Le calme, c'est sacré. Et puis, il y a l'arme fatale, la fontaine à eau. L'eau en mouvement attire beaucoup les chats. Beaucoup boivent davantage avec ça.
0: Et si malgré tout ça, elle ne boit toujours pas, que peut-on faire ?
10: Si votre chat est en forme, mange bien, a beau poil, des urines normales et qu'il est nourri avec de la pâtée, pas de panique, il est juste économe. Mais si vous remarquez une baisse d'appétit, une perte de poids, une haleine qui sent un peu mauvais ou qu'il urine beaucoup plus ou beaucoup moins que d'habitude, là, il faut consulter. Ces signes peuvent par exemple révéler une maladie rénale. Et au moindre doute, il vaut mieux vérifier que tout roule avec un petit bilan sanguin parce que même si votre chat ne vous le dit pas, il compte sur vous pour surveiller tout ça.
0: Merci beaucoup docteur Pierre Fabin. L'agenda de l'été arrive dans 4 minutes. Avant ça, quelle heure il est ? 6h46. Et bah c'est bon, tu peux préparer le café noir. Voici Eddie Mitchell.

0: ça.
1: Eh ben oui, il est l'heure, tu peux préparer le café noir. C'était Eddy Mitchell sur votre radio locale ici Paris-Île-de-France. 6h49 ici, l'info trafic en temps réel. Toutes les 15 minutes, 49 km de bouchons cumulés sur les routes franciliennes. Ça circule bien ce matin, les premiers coups de frein habituels du matin. Sur la 15, la 1, la 4 ou encore la 3. Alors sur la 3, on a aussi cette camionnette en panne au niveau de la jonction entre la 1 et la 3. Donc ayez bien les yeux ouverts, normalement ça n'empêche pas de circuler puisqu'il n'y a que la bande d'arrêt d'urgence qui est fermée. Mais voilà, ayez les yeux ouvert quand même. Un accident aussi à vous signaler sur la 10 en direction de la province au niveau de Massy quand vous allez vers Champlan avec deux véhicules impliqués et quelques ralentissements qui remontent dans ce secteur jusqu'à Vissous quasiment. Dans les transports en commun, une difficulté toujours celle qui nous accompagne depuis déjà plusieurs minutes maintenant sur la ligne E du RER puisque le trafic est perturbé sur toute la ligne suite à des individus sur les voies dans le secteur de Bondy. Si on fait la route ensemble, les transports aussi, appelez-nous, envoyez-nous un message sur WhatsApp, n'hésitez pas, on vous attend au 01 42 30 10 10.
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1: Ce soir, nouvelle édition de la soirée Roller Clubbing à la Cité Fertile à Pantin en Seine-Saint-Denis. Une soirée géniale organisée par le collectif Martine Patine qui mêle roller disco, DJ set et animation dans une ambiance inspirée des pistes de roller des années 70 et 80. Rappelez-vous par exemple cette scène avec Sophie Marceau dans La Boom. Plus de 400 paires de patins en roulette sont disponibles à la location. Vous pouvez venir aussi avec les autres et puis après vous faites des tours en vous amusant sur une bande-son géniale, un vrai saut dans le temps et un super moment en perspective. Roller Clubbing à la Cité Fertile à Pantin, c'est donc ce soir. L'entrée est à 8 € et la location des patins, si vous n'en avez pas, elle est à 5 €. Et puis sinon, vous êtes peut-être aussi fan de l'artiste Sia. Sia et sa voix incroyable et ce titre Chandelier, eh bien aujourd'hui et uniquement aujourd'hui est diffusé dans plusieurs cinémas d'Île-de-France, Nostalgic for the Present, un film musical qui revient sur sa performance incroyable à Coachella il y a 10 ans. Et alors ne vous attendez pas à découvrir un simple concert, c'est vraiment une œuvre autonome qui mêle performance vocale et chorégraphie portée par les plus grands titres de la chanteuse australienne. C'est donc à découvrir uniquement aujourd'hui dans plusieurs cinémas franciliens comme par exemple à Opéra, à Bercy, à Levallois, à La Défense ou encore à Vélizy. Et puis sinon aujourd'hui, c'est aussi le retour du festival Ciné Voisin pour sa 10e édition, le festival qui offre aux habitants de l'Est parisien une opportunité de découvrir des films en plein air, le tout gratuitement, au pied de leurs immeubles. Un événement culturel idéal pour toute la famille dans les 12e et 20e arrondissements de la capitale. C'est toujours un moment hyper convivial qui commence dès 19h30 par un buffet participatif, puis la projection du film à 21h30. Et pour la première ce soir, ça se passe place Moreau dans le 20e avec la projection du film Lumumba de Raoul Peck. Toute la programmation est à retrouver sur ciné-voisin.fr. 6h52, très belle matinée, bon réveil avec nous et avec Radio Gaga maintenant. C'est Queen évidemment sur votre radio locale ici Paris-Île-de-France. Très belle matinée, bon réveil avec nous. Ici matin, même en plein été, on est en direct, c'est jusqu'à 9h.

0: 6h56, Queen et Radio Gaga sur votre radio locale ici par Île-de-France. Et c'est grâce à ce titre que Stéphanie Germanotta a pris le nom de Lady Gaga, son nom de scène, grâce à ce titre Radio Gaga. D'ailleurs, en parlant de radio, depuis mercredi matin, si vous nous écoutez en FM à Fontainebleau, Chartres, Étampes ou encore Moret-sur-Loing, pensez à vérifier votre fréquence puisque certaines évoluent et des nouvelles fréquences arrivent. Donc si besoin, lancez une recherche automatique sur votre autoradio ou votre poste de radio et vous retrouverez immédiatement ici par Île-de-France. Vous avez été nombreux à nous envoyer quelques messages, notamment sur le WhatsApp 01 42 30 10 10. Relancez une recherche et vous nous retrouverez très vite. Ne vous inquiétez pas, 6h57, la contraception féminine a-t-elle de l'avenir? Bonne question, on va essayer d'y répondre évidemment, puisque c'est Fred Ballard qui s'est collé au sujet avec ses humoristes L'Humour en Tube. Ça arrive dans 30 secondes, à tout de suite.
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0: 6h58, quand on parle de contraception, les femmes sont en général en première ligne. Et pourtant, d'après les expertes consultées par Fred Ballard dans L'Humour en Tube, la logique voudrait que ce soit ceux qui fécondent les femmes qui se chargent de cette affaire.
6: C'est quand même plus sécure de retirer les balles d'un pistolet plutôt que de tirer à balles réelles sur quelqu'un en disant « T'inquiète pas, t'as un gilet pare-balles !»
7: Alors, l'image vaut ce qu'elle vaut, mais elle a le mérite d'être efficace. C'est au porteur du pistolet de procéder au changement de projectile s'il n'est pas prêt à voir la cible gonflée comme une baudruche pendant 9 mois. Et quand Caroline Vignon insiste, c'est qu'elle a elle-même été prise pour cible.
8: Une femme est fertile en moyenne 4 jours par mois. Un homme est fertile en moyenne 365 jours par an. Et les mecs ont réussi à nous faire croire que c'est à nous de prendre la pilule tous les jours. Hé, les filles, on percute ?
7: Ah oui, c'est sûr qu'on est resté endormi pendant quelques années, et à quel prix, hein, parce que, bon, si la pilule contraceptive n'avait pas d'effet secondaire, ça se saurait. Et Marine Leonardi le sait, hein, d'ailleurs.
9: Moi, la dernière fois que j'ai pris la pilule, c'est simple, j'ai pris 10 kilos et de la moustache. Mais je vous promets, il y avait écrit Jasmine sur la plaquette, je ressemblais à Jafar. Enfin, je sais pas si vous en avez entendu parler, mais ils sont en train de plancher sur la pilule contraceptive pour hommes. Est-ce qu'on va faire confiance ? Pose la question aussi. Moi, la seule fois où mon mari a dû penser à un truc à heure fixe, ma fille est restée enfermée à l'école. Voilà.
7: Alors ça, c'est un problème auquel les chercheurs en contraception masculine n'ont certainement pas pensé, sauf si les chercheurs sont des chercheuses. Hein. Là, on a peut-être une chance, mais bon, en attendant, on peut tenter la contraception par le rire. Hein. Un bon fou rire au bon moment et le pistolet est désarmé. Il n'y a plus qu'à essayer.
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0: Jeudi 23 juillet 2026. Très bel été avec nous. Il est 7h. 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Maxime Glorieux à la une ce matin. C'est une zone très prisée des vacanciers parisiens. Au moins 12 000 personnes évacuées près du bassin d'Arcachon.
10: Dont de nombreux campeurs au Cap Ferré qui ont dû fuir en urgence tôt ce matin. Car le feu progresse. 2 000 hectares ont déjà brûlé en Gironde. Et si l'on dézoome, ce sont 44 000 hectares partis en fumée partout en France. Notamment chez nous, en forêt de Fontainebleau. On le sait, 90% des départs de feu sont d'origine humaine. Alors le procureur de Bordeaux, Renaud Godel, a voulu serrer la vis.
11: Lorsque nous avons des personnes qui se montrent totalement inconséquentes et qui font usage du feu ou qui jettent leurs mégots de cigarettes depuis leur véhicule dans des zones boisées, eh bien, il m'a semblé nécessaire de franchir un pas. J'ai considéré que, en l'occurrence, il s'agissait d'une véritable mise en danger de la vie d'autrui. Et par conséquent, de retenir cette infraction pour laquelle la peine encourue est d'une année d'emprisonnement, de 15 000 € d'amende et également une possibilité de confisquer les véhicules lorsque le geste a été commis depuis un véhicule. Et malheureusement, je continue à avoir des témoignages de nos concitoyens qui observent ce type de comportement en zone boisée.
10: Le procureur de Bordeaux est dans l'autre incendie majeur de la semaine, cette fois dans le Var. Les flammes ne progressent plus après avoir parcouru 2500 hectares.
0: Mais même quand le feu est fixé, Maxime, il peut continuer de couver sous terre. C'est le cas par exemple en forêt de Fontainebleau.
10: Les pompiers continuent donc de patrouiller. 2000 hectares parcourus à Fontainebleau, soit 10% du massif. Et impossible pour le moment de mesurer l'étendue des dégâts sur la biodiversité. 10 jours après les incendies, la forêt reste interdite au public. Mais vous avez pu vous y rendre, Damien Mestre, pour un premier bilan avec les agents de l'Office national des forêts.
12: Sur les routes désertes qui traversent la forêt, il faut d'abord zigzaguer entre les barrières.
13: Bonjour.
14: Le policier qui monte la garde.
13: Absolument, policier, gendarme.
12: Le paysage change alors subitement de couleur.
15: Donc, tout est en dégradé de gris. Les troncs d'arbres sont aussi noircis par le feu. Là, c'est à perte de vue. Et quel que soit le côté où on regarde. Et c'est ça, 2000 hectares.
12: C'est Sophie David de l'ONF qui nous guide. On s'enfonce avec elle dans le massif calciné. Le plus impressionnant, c'est peut-être le silence. Comme si le moindre bruit était absorbé par cette épaisse couche de cendres qui recouvre le sol. Sous nos pas d'ailleurs, on sent encore la chaleur qui remonte parfois.
15: C'est la matière organique qui est mélangée au sable qui en fait continue de se consumer et c'est ça qui fait que le feu continue.
12: Et c'est pourtant là, sous nos pieds, que Sophie David fait une première découverte.
15: On voit des taupinières qui réapparaissent. Elles n'étaient pas là hier, donc avec un peu de chance, il y a des taupes qui ont réussi à s'enterrer suffisamment dans le sol et à survivre à l'incendie.
12: Un peu plus loin, c'est une autre surprise qui attend la forestière.
16: On voit un oiseau là, tout en haut.
12: Un pigeon, deux mésanges, puis un rapace au-dessus de nous pour la toute première fois depuis le feu. Ils chantent à nouveau.
15: On est ravis de voir de la vie dans un espace comme ça.
12: Des animaux qui lentement vont regagner leur territoire. Cette partie de la forêt devrait rester fermée au public au moins jusqu'à l'été prochain.
10: Et autre bilan des incendies en forêt de Fontainebleau, celui du patron des pompiers de Seine-et-Marne qui remercie les renforts venus de toute la France dans une longue vidéo publiée hier après-midi sur les réseaux sociaux.
0: Une découverte effroyable dans l'Essonne, 12 enfants enfermés dans une voiture cachée dans un garage.
10: Dont un bébé de 4 mois. C'était lors d'une inspection la semaine dernière dans une maison d'assistante maternelle dans la commune de Hyères. L'une des deux assistantes avait perdu son agrément. Toutes les deux ont été placées sous contrôle judiciaire dans l'attente de leur procès en septembre. Elles ont interdiction d'ailleurs d'exercer une activité en contact avec des mineurs. Témoignage de parents très choqués, ce sera à 7h30 dans l'info d'ici. Ils entament ce matin un deuxième mois de grève, les agents du SAMU social de Paris à l'appel de la CGT et ce pour dénoncer les conditions de travail des agents démunis face à des centres d'hébergement débordés, explique Nathan Lequeux, le coordinateur de l'antenne parisienne d'Utopia 56 qui s'est joint à la mobilisation.
17: Aujourd'hui, à Paris, pour avoir un hébergement d'urgence et pour que vous ayez une chance d'en avoir un, il faut être une femme enceinte de plus de 7 mois ou une famille avec un nourrisson de moins de 3 mois. Ou alors avoir vraiment un cancer en phase terminale et encore, il y en a ici. Au bout d'un moment, le secteur social craque, on n'y arrive plus et donc cette convergence des luttes entre travailleurs en grève, associations et personnes concernées, elle vise à remettre les responsables devant leurs obligations légales, donc ici la direction du SAMU social, mais au travers d'elle, la préfecture de région et donc l'État. Et on considère que voilà, accéder aux revendications des uns permet l'amélioration des conditions de vie des autres. Pour l'instant, on n'a aucune réponse. La seule trace de vie qu'on a eue de la préfecture pour l'instant, c'est un recensement qui a eu lieu ce matin. Donc, près de 250 personnes en famille, dont 110 enfants. Près de la moitié, on peut observer autour de nous que ce sont des tout-petits, même des nourrissons. Malheureusement, aujourd'hui, l'État et les services opérationnels comme SAMU social qui mettent à l'abri, qui essaient d'héberger, se sont enfermés dans une logique de tri, de priorisation.
10: L'association Utopia 56 qui occupe le parvis du siège du SAMU social dans le 12e arrondissement avec une soirée de soutien à partir de 17h. À Nantes, pour la deuxième nuit consécutive, des CRS déployés dans le quartier du Parc Sud après plusieurs fusillades dans la cité Pablo Picasso. Le maire Raphaël Adam a écrit au ministère de l'Intérieur pour demander le démantèlement d'un point de trafic de drogue. Une cellule psychologique mise en place cet après-midi pour les habitants qui le souhaitent. Il suffit d'appeler le centre de santé du quartier Parc Sud de Nanterre.
0: Dans les rayons, si vous avez l'impression que les prix des fruits et légumes ont flambé, c'est pas qu'une impression.
10: Des tomates ou des courgettes vendues à plus de 5 euros le kilo dans Paris. Le prix des fruits et légumes connaît une hausse 2 à 3 fois plus importante que l'inflation. C'est ce qui ressort d'une étude menée sur 10 ans et publiée ce matin par l'association Famille Rurale, Sophie Auvigne.
18: Pas facile pour tous les Français de manger 5 fruits et légumes par jour. Depuis le début de l'année, les aliments en plus forte hausse sont des légumes. Plus 30% pour les courgettes et les tomates, plus 25% pour les haricots verts. Des envolées qu'on pourrait mettre sur le compte des fortes pluies, de la grêle, de la sécheresse, mais pas seulement. Parce que depuis 10 ans, le constat est le même selon Famille Rurale. Fruits et légumes ont dépassé et de loin l'inflation, aux alentours de 20%, plus 54% d'augmentation pour les fruits entre 2015 et 2025, plus 62% pour les légumes. Et l'association en est persuadée, c'est une stratégie de la grande distribution. Elle réduit ses marges sur des produits d'appel gourmand et le rayon primeur compense. Exemple, en 2021, fruits et légumes ont généré 200 millions d'euros de résultats nets après impôts, quand le rayon boulangerie-pâtisserie a enregistré 65 millions d'euros de pertes.
10: Une étude à retrouver sur notre site ici.fr. Eux devront avoir la patate, les coureurs du Tour de France, avec près de 4000 mètres de dénivelé positif dans les Hautes-Alpes. 18e étape présentée bien sûr par le patron du Tour, Christian Prudhomme. Au micro d'Emmanuel Collardet, ce sera Grégoire à
19: 7h50.
10: C'est gagné. Mais d'abord la météo.
19: Ah, c'est tout, vous dites juste la météo maintenant. Vous dites même pas belle journée, il y aura
10: du soleil. Non, mais on respire, ça fait du bien.
19: Oui. Ah, voilà, on respire effectivement. Oui, comme ces derniers jours, c'est une belle journée d'été sur l'ensemble de l'île de France aujourd'hui, avec du soleil prévu dès ce matin et des températures stabilisées autour des 18-20 degrés pour votre matinée. Cet après-midi, toujours du soleil sur l'ensemble de notre région. Un soleil qui sera quand même accompagné de nuages et de températures très agréables. Comptez au meilleur de la journée à Saint-Germain-en-Laye, 24 degrés. Pontoise, La Courneuve, Nanterre, Meaux, 25. Massy, Vitry-sur-Seine, Provins, 26 degrés, 27 la maximale, c'est ce que l'on aura à Nemours, et 25 degrés, c'est la température que l'on aura à Paris, notamment dans le 18e, où vous attend à partir d'aujourd'hui aux arènes de Montmartre, les arènes lyriques des enfants. C'est une première cette année. Alors les arènes lyriques, c'est un événement estival qui nous attend tout l'été, comme à chaque fois, festival de musique classique, dans le cadre magnifique des arènes de Montmartre. Mais depuis cette année, il y a aussi les arènes lyriques des enfants, pour faire découvrir aux enfants aussi la musique classique, et en plus c'est entièrement gratuit. Donc ça, c'est le bon plan. À noter quelque part un petit post-it sur le frigo, comme ça on n'oublie pas. 7h08, ici l'info trafic en temps réel, toutes les 15 minutes. 69 km de bouchons cumulés sur les routes franciliennes. Et on a Françoise qui nous a appelé, et d'ailleurs une difficulté qui arrive aussi sur nos cartes. L'accès à l'A6 bloqué au niveau de la porte d'Orléans par la police, sans raison. Alors oui, effectivement, l'A6 est bloqué sur l'A6A. L'A6 est fermé à partir de l'Allée Rose jusqu'à la jonction avec le boulevard Péri. Périphérique finalement. Assisa fermé ce matin. Françoise, vous avez raison. Nous, on nous signale une fermeture d'urgence. Donc, effectivement, nous non plus, on ne sait pas trop ce qui se passe actuellement sur cette autoroute Assisa ce matin. Mais si vous avez plus d'infos, bien évidemment, vous n'hésitez pas. Vous nous appelez, vous nous envoyez un petit message sur WhatsApp. Hormis ça, ce sont les ralentissements habituels du matin. La 4, la 86, la 3, la 1 aussi, évidemment, au niveau du tunnel du Landier. Voilà, hormis cette coupure, cette fermeture de l'Assisa en direction de Paris, et au niveau de la L.A. Rose, à partir de la L.A. Rose, pas grand chose à vous signaler ce matin. Dans les transports en commun, ça circule plutôt bien aussi. Quelques travaux d'été, toujours quand même à vous signaler, notamment sur la ligne 4 du métro, où le trafic est interrompu jusqu'à demain entre Montparnasse, Bienvenue et Les Halles. Trafic interrompu également entre Jules Joffrin et Concorde, on est sur la ligne 12 jusqu'à dimanche. On a également cette difficulté sur la ligne 13 jusqu'à dimanche. Le terminus sud de la ligne 13 est reporté à Malakoff, rue Étienne Dolé, et puis sur la ligne 8 du métro, ça c'est depuis hier, l'arrêt n'est plus desservi à République, et ça ce sera jusqu'au 22 avril 2027. On fait la route ensemble, les transports aussi, appelez-nous, envoyez-nous un message sur WhatsApp, vous faites comme Françoise, hein, vous n'hésitez pas, 01 42 30 10 10.
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19: 7h10, bon réveil, belle matinée avec nous, j'espère que tout va bien pour vous. Jeudi 23 juillet 2026, au boulot, à la maison, dans la voiture, en train de vous réveiller, en train de prendre le petit déjeuner, quoi que vous fassiez, on est là et avec vous et avec Laurent Voulzy. Voici Rock Collection maintenant sur votre radio locale, bienvenue.

0: Ah, il a pris toute sa collection vinyle sous le bras et nous la propose ce matin. Laurent Voulzy, Rock Collection sur votre radio locale.
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0: Dans moins d'une minute, mon œil, l'édito qui décrypte depuis nos régions l'actualité du moment avec Gérald Roux, mon œil dans le rétro tout cet été. On parlera du Salon de l'Agriculture 2026. Sans vaches, rappelez-vous. Et puis avant ça, justement, parlant de vaches, c'est une région qui en comporte beaucoup. 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
0: 7h15, mon œil dans le rétro avec Gérald Roux. Tout cet été, on se retourne sur ce qui nous a marqué depuis le début de l'année. Et ce matin, un salon de l'agriculture sans vaches au mois de février.
4: Une première. Du jamais vu, les vaches ne sont pas montées à Paris cette année. Les tarines, les montbéliardes sont restées chez elles pour éviter tout risque de propagation de la dermatose nodulaire contagieuse, cette maladie qui a gravement menacé la filière bovine française pendant une grande partie de l'hiver. Alors forcément, dans les allées du salon, porte de Versailles, c'était moins la fête cette année. Pour les petits citadins, s'il n'y a pas de vaches à admirer, à découvrir, c'est tout de suite beaucoup moins rigolo. Bien moins fascinant. Certes, il y avait bien des moutons, des petits agneaux tout mignons, des cochons bien gras ou des chevaux, mais tous autant qu'ils étaient, ces animaux sympathiques n'ont pas pu combler le grand vide laissé par les vaches. Conséquence, la fréquentation du salon de l'agriculture a chuté de 28% cette année. Sur leur stand, les marchands de fromage n'ont pas fait leur beurre, ils ont vu leur vente parfois divisée par deux. Bref, une année à oublier. Et ce qui est assez rageant, c'est que les zones réglementées qui étaient destinées à surveiller et à protéger les bovins de la dermatose, elles ont été presque toutes levées alors que le salon se terminait fin février. Quoi qu'il en soit, ce salon sans vaches a été

0: l'image du malaise que connaît une partie de l'agriculture française. Les maladies des animaux, des exportations en baisse, des importations en hausse, et comme pour rajouter une couche de décisions dures à avaler, c'est en plein salon que la Commission européenne a annoncé l'application de l'accord commercial avec les pays du Mercosur en Amérique du Sud. Heureusement, les amateurs de salons de l'agriculture n'ont pas dit définitivement adieu aux veaux et aux vaches, car au mois de mai, leurs bovins préférés ont fait leur grand retour au salon régional Nouvelle-Aquitaine. 400 vaches rassemblées à Bordeaux, des limousines, des blondes d'Aquitaine ou des basadaises, bref, de la belle bête. Enfin, en dehors des salons, pour tous les citadins à qui elles ont manqué ces derniers mois, vous pouvez les retrouver pendant les vacances. Partout, dans les champs, dans toute la France, si vous avez la bonne idée de passer votre été à la campagne, sur le plancher des vaches.
1: Absolument, merci beaucoup Gérald Deroux. Mon œil dans le rétro, c'est tous les matins à 7h15. Et justement, pour aller voir des vaches, allez les voir en Normandie. 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On joue juste après Charlotte Cardin et tant pis pour elle sur votre radio locale.

0: Belle, Charlotte Cardin sur votre radio locale ici par Île-de-France. 7h20, ici l'infotrafic en temps réel, toutes les 15 minutes. 89 km de bouchons cumulés sur les routes franciliennes et cette difficulté principale ce matin, la fermeture de l'A6A qui est coupée entre l'Aille-les-Roses et la porte d'Orléans, fermée dans les deux sens. Fermeture d'urgence, c'est ce que l'on nous signale sur nos cartes. Mais donc notez bien vraiment, surtout que sur l'A6, il y a toujours du monde le matin. L'A6A est fermée entre l'Aille-les-Roses et la porte d'Orléans dans les deux sens. Si vous avez plus d'infos, vous n'hésitez pas. Françoise nous avait appelé d'ailleurs tout à l'heure pour nous dire que la CISA a été bloquée au niveau de la porte d'Orléans par la police sans forcément avoir de raison. Peut-être que vous avez plus d'infos. N'hésitez pas évidemment à nous appeler ou nous envoyer un petit message sur WhatsApp si vous avez plus d'infos là-dessus. Dans les transports en commun, on a une difficulté sur la ligne D du RER. Le trafic est perturbé entre Juvisy et Malesherbes. Ça fait suite à des conditions de départ non réunies à Malesherbes. On fait la route ensemble, les transports aussi. Appelez-nous, envoyez-nous un message sur WhatsApp, on vous attend au 01 42 30 10 10.
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0: 7h21, un séjour de rêve en Normandie, c'est ce que l'on a pour vous cette semaine, avec 3 jours, avec dîner, dans un hôtel normand qui offre une vue imprenable sur la mer. Et ça, ce sera peut-être pour Sarah qui nous appelle de Provins, en Seine-et-Marne. Bonjour Sarah.
2: Bonjour.
0: Comment ça va Sarah ce matin ?
2: Ça va bien, merci.
0: Bon, on est heureux de vous avoir avec nous ce matin Sarah. Vous avez l'air d'être heureuse aussi d'être avec nous.
2: Oui, ça va.
0: Bon, bah tant mieux. Sarah, quel est le programme aujourd'hui ? Vous travaillez, c'est les vacances ?
2: Oui, non, je travaille.
0: Bon, avec des vacances qui vont arriver bientôt, peut-être ?
2: Oui, à partir du 31.
0: À partir du 31. Et vous allez où ? Vous partez un petit peu ?
2: En Guadeloupe.
0: En Guadeloupe ? Bah, génial.
2: C'est ça.
0: Pour peut-être aller voir de la famille, pour découvrir, pour...
2: Non, pour aller voir la famille.
0: Pour aller voir la famille, très bien. Vous avez bien raison. La Guadeloupe, une magnifique région, un magnifique pays aussi, on peut dire. Tout comme la Normandie, peut-être que vous y irez. Dans tous les cas, vous avez votre ticket pour le tirage de lundi prochain. Et peut-être pour vous, c'est 3 jours avec dîner dans un hôtel normand. Vous irez avec votre conjoint si vous gagnez.
2: C'est ça.
0: Bon, il a intérêt d'être sage.
2: Oui.
0: Je comprends qu'il l'est en général. Très bien, Sarah. Bah, écoutez, on verra ce qu'il en est pour vous lundi. Tirage lundi 8h20. Restez bien à côté de votre téléphone à ce moment-là. Quelle est votre radio locale en Île-de-France, Sarah ?
2: Ici, Paris, Île-de-France.
0: Évidemment, je vous embrasse, Sarah. Je vous souhaite une très belle journée. Et puis, je vous dis peut-être à lundi. 7h22, et si vous passiez l'été à la ferme maintenant pour vous transformer en apprenti fermier, c'est possible tout l'été à la Bergerie Nationale de Rambouillet dans les Yvelines. Tout l'été, la ferme pédagogique organise des activités ludiques autour des animaux et des métiers agricoles. Une sortie en famille, pas comme les autres, et qui va vous permettre d'en savoir plus sur le vivant aussi. Alors quel est le programme ? On en parle ce matin avec notre invitée Manon Beau, animatrice à la Bergerie Nationale. Bonjour Manon.
3: Bonjour.
0: Manon, déjà un mot pour ceux et celles qui ne connaissent peut-être pas la Bergerie Nationale à Rambouillet. On est déjà sur un lieu d'exception.
3: Oui, la Bergerie Nationale, c'est 240 ans d'histoire, des animaux uniques au monde qui sont les mérinos de Rambouillet. C'est un lieu assez exceptionnel.
0: Un lieu exceptionnel. Et vous nous avez donc préparé plein d'activités pour l'été. On va même pouvoir devenir apprenti fermier. Alors dites-nous en plus un petit peu quand même.
3: Oui, donc on a voulu accélérer sur les métiers qu'on pourrait retrouver à la Bergerie Nationale. Pour ça, il y a pas mal de jeux qui vous présentent nos métiers, tout simplement. Donc il y a des visites guidées tout au long de l'après-midi pour découvrir les animaux de la ferme. Mmh. Et un espace détente avec ce qu'on appelle bergerie plage, un espace jeu plutôt ludique et jeu un peu d'apprentissage sur les métiers de la ferme avec un énorme jeu de loi. Voilà.
0: D'accord, très bien. Ben ouais, mais
3: sur les animaux, la traite.
0: On va tout savoir sur les animaux de la ferme. L'objectif, c'est évidemment de nous en apprendre un petit peu plus, nous immerger dans ces beaux métiers un peu méconnus parfois, et puis nous rapprocher du monde du vivant aussi. C'est important ça.
3: Oui, toujours, il y a toujours nos animaux pour venir les voir, nos techniciens qui seront toujours présents pour répondre à vos questions. Vous venez sur la ferme et la ferme tourne toujours. On est une ferme aussi bien pédagogique mais de production. On a donc des vaches laitières. Vous pouvez voir la traite et nos vachers, voir le nourrissage de nos veaux, le nourrissage des animaux de la basse-cour, le nourrissage de nos moutons et participer avec nous à ces différents ces différentes activités.
0: Eh ben super. Eh ben ça donne envie. Merci Manon Beau en tout cas d'avoir été avec nous
3: plaisir.
0: Ce matin. Vous êtes animatrice à la Bergerie nationale à Rambouillet dans les Yvelines, établissement qui vous a donc concocté un été pas comme les autres avec plein d'animations et notamment donc vous l'aurez compris la possibilité de devenir apprenti fermier. C'est 8,50€ l'entrée, 6,50€ pour les 3-12 ans et c'est gratuit pour les moins de 3 ans. Vous avez évidemment toutes les infos sur bergerie-nationale.fr. 7h25, belle matinée. Bon réveil avec nous jeudi 23 juillet aujourd'hui. C'est peut-être les vacances pour vous. En tout cas, c'est le cas pour Madonna. Voici Holiday sur votre radio locale, ici par Île-de-France.

0: Madonna et Holiday sur votre radio locale ici Paris, Île-de-France, un titre de 1984. Et d'ailleurs, sachez qu'elle a tourné le clip sur la base de loisirs de Cergy Pontoise, absolument, dans le Val d'Oise. N'hésitez pas à aller voir sur YouTube. Peut-être que vous reconnaîtrez cette base de loisirs de Cergy Pontoise. Dans moins de 2 minutes, l'essentiel de l'actu, ce sera avec Cyril Ardo-Redon. À tout de suite.
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0: À suivre dans l'info d'ici, Maxime, cette découverte à peine croyable dans l'Essonne.
7: 12 enfants retrouvés entassés dans une voiture. Témoignage à suivre de parents très choqués.
0: Avant ça, il est 7h30. Voici l'info en 90 secondes, présentée par Cyril Ardo-Redon.
8: Une situation toujours jugée défavorable ce matin par les pompiers. L'incendie parti hier de Somos, au nord du bassin d'Arcachon, continue de progresser. Le feu a déjà parcouru plus de 2000 hectares. 12 000 habitants et touristes ont dû être évacués. Et dans le Var, un incendie a parcouru 2500 hectares en moins de 2 jours. Il ne progresse plus, mais n'est pas encore fixé. Et depuis le début de l'année, 128 personnes ont été interpellées en France, suspectées d'être à l'origine d'incendies. 12 000 départs de feu, 44 000 hectares parcouru par les flammes à l'échelle du pays. C'est ce que dit Laurent Nunez, le ministre de l'Intérieur, qui propose un hommage national aux 2 pompiers morts avant-hier en intervention en Gironde. Ce matin, le Gard, les Bouches-du-Rhône, le Vaucluse, le Var et l'Aude sont classés en rouge pour un risque très élevé de départ de feu. 28 départements du sud et de l'ouest sont en orange pour un risque élevé. Un maire frappé au visage et jeté à terre, ça s'est passé à Bux, dans le nord de la Vienne. 2 personnes cagoulées ont surgi dans son bureau et sont en fuite. Une enquête pour violence en réunion sur un élu public est ouverte. Faire réparer sa voiture coûte toujours plus cher, plus 9% sur un an selon le baromètre annuel d'un comparateur de garage, en raison notamment de la hausse des prix des pièces et de l'électricité. C'est à lire sur ici.fr. Et puis la 18e étape du Tour de France aujourd'hui, 185 km entre Voiron en Isère et Orcières-Merlette dans les Hautes-Alpes. Départ à 12h35. Hier, c'est le Belge Jesper Philipsen qui s'est imposé.
0: Merci Cyril Ardo-Redon. 7h31 dans l'info d'ici chez nous en Île-de-France. Maxime Glorieux, cette scène inimaginable dans l'Essonne, 12 enfants entassés dans une voiture cachée dans un garage.
7: Oui, 12 enfants de 7 ans à 4 mois seulement pour le plus jeune. Scène effroyable découverte lors d'un contrôle dans une maison de la commune d'hier dans l'Essonne, c'était il y a pile une semaine. Depuis, les 2 assistantes maternelles ont été placées sous contrôle judiciaire avec interdiction d'exercer une activité en contact avec des mineurs. Une sorte de crèche clandestine qui avait déjà fait l'objet d'un signalement, Joséphine Ortuneau.
9: Des porte-manteaux, une table allongée. Élodie se souvient encore de l'entrée de la maison. Sa fille y a passé près de 2 ans.
10: C'est vraiment comme une sorte de micro-crèche privée.
9: Elle se rappelle surtout de l'odeur.
10: On a souvent senti en fait des odeurs, moi par exemple le matin, d'autres parents le soir. Donc ça a laissé suspecter, mais très longtemps après, que finalement ça se passait tout au long de la journée. Je ne saurais pas dire bœuf, CBD, shit, enfin, mais en tout cas c'était de la drogue.
9: Pour le vérifier, Élodie et d'autres parents font un signalement auprès des services du département. Alors aujourd'hui, elle se pose une question.
10: Que deviennent les signalements, sont-ils finalement suffisamment pris au sérieux, enfin, à qui on peut faire confiance finalement maintenant, nous en tant que parents, de laisser nos enfants à des inconnus finalement, parce que si nos enfants ne sont pas en capacité encore d'être en âge de parler, finalement on laisse vraiment des enfants un peu dans l'inconnu et sans savoir ce qui s'y passe à l'intérieur.
9: Mais ce signalement a bien mené à une confirmation d'usage de stupéfiants, selon le maire de hier, Nicolas Dupont-Aignan. Il avoue toutefois un regret.
11: C'est que les services départementaux, ils ont fait des inspections sans demander le renfort de la force publique. Et c'est seulement quand notre police municipale est intervenue et qu'elle a été particulièrement attentive, eh bien que le poteau rose a été découvert.
9: De son côté, le département annonce porter plainte contre les assistantes maternelles.
7: Et le président du département, François Durovray, confirme lui les soupçons sur l'une des 2 assistantes maternelles mises en cause dans cette affaire des 12 enfants.
12: La stupeur, l'horreur, parce qu'on n'imagine pas évidemment que des professionnels qui sont formés pour assurer la sécurité et l'épanouissement des enfants puissent se donner à de tels actes. Il y avait des soupçons puisque l'une des assistantes maternelles avait été suspendue au mois de juin et mes services estimaient qu'il y avait un risque que cette activité se poursuive en toute illégalité, ce qui malheureusement était le cas. Nous allons essayer de remonter tout l'historique de ce dossier pour voir s'il y a eu à un moment ou un autre une défaillance et si nous avons la capacité de renforcer nos contrôles. Les enfants vont bien et évidemment lorsque il y a eu la découverte, ils ont été immédiatement pris en charge par les professionnels, ils ont été hydratés, ils ont été nourris parce que certains d'entre eux présentaient des signes de fatigue. Aucun n'a été médicalisé, mais ils ont pu retrouver leur famille de façon tout à fait normale et la ville d'hier a proposé des solutions de remplacement pour les parents qui n'avaient pas d'autres modes de garde.
7: Le président de l'Essonne, François Durovray, hier soir chez nos confrères de France Info. Les assistantes maternelles seront jugées le 22 septembre prochain.
0: Dans le reste de l'actualité, Maxime.
7: Ce bilan alarmant des vagues de canicule avec une surmortalité record depuis 2003. Reportage à suivre avec des aides à domicile devenues très précieuses durant l'été. Ce sera dans le journal de 8h. Mais d'abord, la météo avec une journée estivale, mais plutôt agréable, Grégoire.
0: Bah oui, c'est estival, c'est bien, tout va bien. Une vraie belle journée d'été comme on aime et comme ces derniers jours finalement. Finalement, avec du soleil prévu dès ce matin et des températures stabilisées autour des 18-20 degrés pour votre matinée. Cet après-midi, toujours du soleil sur l'ensemble de notre région. Un soleil qui sera quand même accompagné de nuages et de températures très agréables. Comptez au meilleur de la journée sur 24 degrés à Rambouillet, Montmorency, Bobigny, Suresnes, Meaux, on aura 25. Corbeil-Essonnes, Champigny-sur-Marne, Fontainebleau, on aura 26 degrés, 27 la maximale prévue à Nemours. Et 25 degrés, c'est la température que l'on aura à Paris, notamment dans le 20e arrondissement, place Moreau, où a lieu ce soir le lancement du festival Ciné Voisin. C'est dans les 12e et 20e arrondissements parisiens, du cinéma en plein air, en bas des immeubles, avec un petit buffet participatif avant ça. Un moment très sympa. Toute la programmation, vous la retrouvez évidemment sur ciné-voisin.fr. Mais sachez que ça commence donc dans le 20e, place Moreau, ce soir, 7h35. Ici, l'infotrafic en temps réel, toutes les 15 minutes, 113 km de bouchons cumulés sur les routes franciliennes. Et ça ne s'arrange pas du tout dans le secteur de la 6, où on a toujours cette fermeture de la 6A dans les deux sens entre la Haie-les Roses et la Porte d'Orléans. On nous signale également une autre portion de la 6 qui est fermée, enfin plutôt la 106 juste à côté. Voilà, je ne sais pas trop ce qui se passe dans ce sud parisien, mais dans tous les cas c'est très compliqué ce matin, ça occasionne beaucoup de ralentissements, de bouchons qui remontent assez loin sur la 6, sur la 10 également, sur la 86. Donc compliqué de circuler ce matin sur cette autoroute à 6 qui, je vous le rappelle, donc la Sissa est fermée dans les deux sens entre la Haie-les Roses et la Porte d'Orléans. Hormis ça, ce sont les ralentissements habituels du matin que l'on peut avoir sur la 1, sur la 3 ou encore sur la 4 au niveau du tunnel de Champigny. Dans les transports en commun, une difficulté aussi à vous signaler, plutôt sur la ligne D du RER où le trafic est perturbé entre Juvisy et Malesherbes. Ça fait suite à des conditions de départ non réunies à Malesherbes. On fait la route ensemble, les transports aussi. Vous nous appelez, vous nous envoyez un message sur WhatsApp. Dans tous les cas, vous n'hésitez pas, on vous attend au 01 42 30 10 10.
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0: Le tour ici Paris-Île-de-France se poursuit avec Bernard Adam. On va aller à Issy-les-Moulineaux juste après Julien Clerc et Quand je joue sur votre radio locale.

0: Alors, quand je joue sur votre radio locale ici par Île-de-France, et il viendra jouer chez nous d'ailleurs, puisqu'il sera en concert le 10 octobre prochain à Versailles, au Palais des Congrès, le 5 novembre aussi au centre événementiel de Courbevoie, ou encore à Hyères le 6 novembre. Et puis, une jolie date aussi pour Julien Clerc à noter dans vos agendas, il sera à l'Accor Arena à Paris le 9 octobre 2027.
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0: Dans moins de 5 minutes, l'invité d'Ici Matin, on sera avec Vanessa Schweitzer, fondatrice et dirigeante de l'Abracadabarc. Je savais que j'allais pas y arriver. C'est à Goussainville, dans le Val d'Oise, un parc d'attractions éco-nature et en plein air pour les familles. On ira avec elle dans moins de 5 minutes. Mais avant ça, 7h41, si vous aimez jouer aux cartes, direction ici les Moulineaux, dans les Hauts-de-Seine, pour votre tour ici Paris-Île-de-France. On est au musée de la carte à jouer. Notre reporter Bernard Adam vous y emmène. Alors Bernard, on commence une partie, c'est bon, vous êtes prêt à jouer ?
3: Eh bien, si vous êtes bon joueur, il n'y a pas de problème, moi je veux bien faire une partie avec vous. On est au musée des cartes à jouer, donc avec Denis Butet qui est directeur. Bonjour et bienvenue sur Ici Paris-Île-de-France.
4: Bonjour Bernard, bienvenue au musée français de la carte à jouer à Issy-les-Moulineaux.
3: Alors ici, autour de nous, on a des centaines de cartes. Elles sont de toutes les couleurs également. Comment elles sont arrivées ici ?
4: Et même des milliers de cartes. Alors, tout se passe en 1930, quand Louis Chardonneret, collectionneur, fait don de sa collection à la ville d'Issy-les-Moulineaux.
3: Comment ces cartes ont évolué au fil des années, des siècles ?
4: Elles ont évolué, bien sûr, mais en réalité, il y a une grande permanence entre les premières cartes du Moyen-Âge et celles d'aujourd'hui, et c'est ça aussi qui est très intéressant.
3: Alors, on a une carte un peu particulière ici que vous voulez nous présenter. Donc, c'est une carte de tarot, je crois, avec des personnages un peu du Moyen-Âge.
4: Et oui, c'est notre chariot, le chariot de Milan. C'est notre trésor au musée, notre Joconde. C'est une carte tout à fait particulière, une carte enluminée. C'est une carte précieuse. Elle faisait partie de cette toute petite production des tarots enluminés du nord de l'Italie et du début du 15e siècle. Une production qui s'étale entre Milan, Ferrare, Florence, et qui représente cette fin du Moyen-Âge, début de la Renaissance. Pour nous, c'est une carte unique. Nous en avons un atout. Il n'en reste plus que 3 sur un jeu de 78 cartes, ce qui en fait un trésor inestimable pour nous.
3: Alors, quand on évolue dans l'expo, on trouve des cartes un peu plus contemporaines, bien sûr, et on a ici les cartes Pokémon.
4: Alors les cartes Pokémon, évidemment, c'est nouveau pour nous et c'est non plus que des cartes pour jouer, ce sont aussi des cartes pour collectionner et elles trouvent leur valeur dans l'échange et dans la rareté. Et ça, c'est un nouveau phénomène pour nous et c'est extrêmement important de le montrer au musée de la carte à jouer.
3: Rapidement, est-ce qu'il y a des ateliers pour la jeunesse pendant les vacances ?
4: Oui, pendant les vacances, vous trouvez des ateliers, mais aussi des escape games. Le musée français de la carte à jouer est un lieu pour les familles pendant tout l'été.
3: Et on vient donc par le métro à Issy-les-Moulineaux.
4: Oui, le métro ligne 12, mairie d'Issy. Nous sommes juste à côté, c'est au 16 rue Auguste Gervais, du mercredi au dimanche. Le musée français de la carte à jouer est ouvert tout l'été.
3: Merci à vous, Denis.
4: Merci à vous, Bernard.
0: Merci Bernard. Le tour ici par Île-de-France qui se poursuit. Nouvelle étape à Issy-les-Moulineaux d'ici une petite heure. Toujours avec Bernard évidemment et on sera au restaurant Ephemera.
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0: 7h45, ici l'infotrafic en temps réel, toutes les 15 minutes. 140 km de bouchons cumulés sur les routes franciliennes et toujours cette difficulté principale ce matin, cette Assisa qui est fermée dans les deux sens, entre La Haye les Roses et la Porte d'Orléans. Assisa fermée ce matin, fermeture d'urgence, c'est ce que l'on nous signale, mais on n'a pas beaucoup plus d'infos que ça. Peut-être que vous en avez, donc n'hésitez pas à nous appeler, nous envoyer un message sur WhatsApp pour en savoir un petit peu plus. Mais donc forcément, pas mal de ralentissements sur cette autoroute Assisa, sur la 6B aussi. C'est compliqué ce matin, mais dans tous les cas, là, la section, elle n'est pas fermée sur la 6B, ce qui est le cas de l'Assisa, je vous le redis, entre la Porte d'Orléans et la Haie-les-Roses. Sinon, ce sont les ralentissements habituels, pas mal de ralentissements sur la 15 en direction de Paris, sur la 1, le tunnel du Landy, le tunnel de Champigny aussi, pas mal de ralentissements sur cette autoroute A4 ou encore sur la 86. Hormis ça, on va dire que ça circule plutôt bien, à part cette fermeture de la 6A. Pas de difficultés majeures à vous signaler ce matin. Dans les transports en commun, je vous rappelle que sur la ligne D du RER, le trafic est perturbé entre Juvisy et Malesherbes. Ça fait suite à des conditions de départ non réunies à Malesherbes. La route, les transports, tout ça, vous le savez, on le fait ensemble. Tous les matins, vous nous appelez, vous nous envoyez un message sur WhatsApp. On vous attend au 01 42 30 10 10.
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0: À quoi va ressembler la 18e étape du Tour de France aujourd'hui entre Voiron et Orcières-Merlette? Vous saurez tout juste après Jack et Carla et la recette sur votre radio locale. Regarde.

0: Jack et Carla, c'était la recette sur votre radio locale ici Paris-Île-de-France. 7h49, le Tour de France, c'est avec votre radio ici. Début de la dernière ligne droite pour ce Tour de France. Trois grandes étapes de montagne avant l'arrivée à Paris. Ça démarre par un parcours déjà relevé aujourd'hui en direction d'Orcières-Merlette dans les Hautes-Alpes. Les détails avec le patron du Tour, Christian Prudhomme et Emmanuel Collardet.
1: Bonjour Christian Prudhomme.
2: Bonjour.
1: C'est parti pour le dernier chapitre montagneux. Un chapitre en trois étapes qui s'annonce palpitant. Avec d'abord aujourd'hui près de 4000 mètres d'ascension.
2: Oui, nous irons du département de l'Isère vers le département des Hautes-Alpes, devoirons jusqu'à Orcières-Merlette. Orcières-Merlette, c'est une montée célébrissime dans la grande histoire du Tour de France par l'exploit de Luis Ocaña, celui qu'on appelait l'Espagnol de Mont-de-Marsan en 1971. Il avait écrasé l'étape. Il s'était imposé devant le Belge Lucien Van Nym de 5 minutes 52 et Elimers 3e, 8 minutes 42. Merckx, c'était celui qui gagnait tout et qui ne pouvait évidemment pas s'attendre à ça. Le Tour est revenu ensuite quelques fois à Orcières-Merlette, notamment il y a 6 ans, en 2020, pendant la pandémie, avec une victoire ce jour-là du Slovène Roglic.
1: Cette étape qui n'est pas la plus dure, hein, elle peut sourire à plusieurs types de profils. On n'attend pas forcément un coureur bien placé au classement général.
2: Non, je pense que les favoris au classement général auront largement de quoi faire demain et après-demain avec la double ascension vers l'Alpe d'Huez, et que ce sont des baroudeurs de la montagne qui ont vraiment une chance, des baroudeurs de la montagne qui ont encore suffisamment de force pour pouvoir s'échapper, garder suffisamment d'avance. Je ne pense pas a priori que la montée d'Orcières-Merlette, qui n'est pas si difficile que ça, soit un lieu où les favoris du Tour veuillent faire une différence.
1: Vous l'avez dit, demain et après-demain, il y a deux, non pas une, mais deux montées vers l'Alpe d'Huez. Cette étape aujourd'hui, sans grande difficulté, c'est aussi une façon de préparer les coureurs.
2: Oui, on est déjà bien évidemment dans le final du Tour, mais ceux qui savent qu'ils ne gagneront ni à l'Alpe d'Huez demain et après-demain, ni à Paris sur les Champs-Élysées par-delà Montmartre dimanche, vont tout donner, parce que ce sera pour eux quasiment la dernière chance. Ça veut dire qu'il y aura de très nombreux coureurs qui voudront s'imposer aujourd'hui et que la bagarre en début d'étape promet d'être très sévère.
1: Très belle journée à vous sur la route du Tour, Christian Prudhomme.
2: Merci.
0: Le Tour de France, c'est avec votre radio ici. Chaque demi-heure, point d'étape. Vous suivez également, comme à chaque fois, l'arrivée en direct et le journal du Tour. C'est tous les jours à 18h30. 7h51, très belle matinée et bon réveil avec nous. Jeudi 23 juillet 2026. C'est Phil Collins maintenant sur votre radio locale.

0: Est-ce qu'elle est belle cette chanson? Phil Collins, Against All Odds, sur votre radio locale, ici Paris, Île-de-France. Est-ce que vous êtes prêts à voyager dans le temps? J'espère que oui, puisque c'est ce qu'on va faire dans 30 secondes avec Stéphane Bern. À tout de suite.
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0: 7h55 chaque jour avec ici Paris Île-de-France, un peu d'histoire avant l'actu avec Stéphane Bern. Bonjour Stéphane.
5: Bonjour Grégoire et bonjour l'Île-de-France.
0: Alors aujourd'hui avec vous Stéphane, nous voyageons au temps de la Révolution française et de l'invention politique de la droite et de la gauche.
5: C'est un petit jeu de chaises musicales qui a fait naître dans la politique française la gauche et la droite. C'est un 11 septembre en 1789 que cette histoire de droite et de gauche a commencé. Nous sommes à Versailles, dans la grande salle des menus plaisirs, une sorte de carré VIP des puissants de l'époque. L'Assemblée constituante débat d'un sujet explosif. Le roi doit-il pouvoir bloquer les lois votées par les députés? Les uns veulent un veto absolu pour Louis XVI, pour garder un peu d'ordre. Les autres, un veto seulement suspensif, histoire de faire une vraie révolution, ou presque. À droite du président, côté d'honneur, en tribune or, prennent place les partisans d'un roi fort. Mounier, l'abbé Maury, Cazalès, bref, ceux qui aiment bien quand ça reste carré. À gauche, Robespierre, Pétion, ce sont les champions de la souveraineté du peuple, convaincus qu'on ne détrône pas un roi pour finalement lui donner un joker. Le 11 septembre, le vote tombe, 325 voix contre 673. Le veto royal ne sera que suspensif, valable 2 législatures. En résumé, Louis XVI peut encore freiner, mais la révolution, elle, vient de passer la seconde. Mais surtout, le clivage est né. Quand l'Assemblée s'installe à Paris, en octobre, dans la salle du manège, les habitudes suivent. À droite, on veut calmer le jeu. À gauche, on veut aller jusqu'au bout des idéaux de 1789. Et celui qui confond sa droite et sa gauche risque d'être plutôt mal reçu dans le camp d'en face. La gauche, la droite, deux camps, deux visions de la Révolution, puis de la République. Et depuis, 2 siècles de discussions pour trancher, mais sans guillotine cette fois.
0: Merci Stéphane, et demain avec vous, nous voyagerons à l'époque victorienne dans le brouillard de Londres. Avant ça, on aura aussi le journal de 8h de Maxime Glorieux, juste après Tom Jones et It's Not Unusual sur votre radio locale.

0: Ça, c'est parfait pour se réveiller. Tom Jones, c'est It's Not Unusual sur votre radio locale, ici Paris-Île-de-France.
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0: Merci d'être avec nous, merci de votre fidélité. Bienvenue, il est 8h. 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Maxime Glorieux à la une ce matin. Une nuit d'angoisse en Gironde où des campeurs, dont de nombreux Franciliens, ont dû évacuer en urgence.
2: Des campings très prisés, notamment au Cap Ferré et au nord du bassin d'Arcachon. 7000 personnes évacuées aux aurores. 12000 au total pour un feu qui progresse encore ce matin. Plus de 2000 hectares parcourus. Une lutte acharnée pour 500 sapeurs-pompiers avec des conditions particulières cette année. Comme il y a 10 jours dans la forêt de Fontainebleau, puisque même la nuit n'offre plus aucun répit aux hommes du feu. C'est le constat du président d'honneur de la Fédération des sapeurs-pompiers, Grégory Allione.
3: La nuit, qui auparavant était plutôt favorable pour lutter parce que chute des températures, généralement une baisse du vent, donc des conditions plutôt favorables pour faire baisser d'intensité le sinistre, là ce n'est plus le cas. Nous avons des conditions qui sont très défavorables, même la nuit, et ça change tout ça. Ça change fondamentalement la donne de la lutte contre ces incendies. Et moi je voulais rappeler quelque chose qui m'a interpellé ces deux derniers jours, c'est que dans le Var, comme en Gironde, nous avons eu des autorités préfectorales, et qui ont raison de le dire parce que c'est le cas, qui ont cité un terme qui n'avait jusqu'à présent pas été employé. C'est que dans le Var, le préfet du Var à Cotignac-Pontevès a dit que le feu était hors de contrôle, et c'est le cas en ce moment aussi en Gironde. Madame la préfète dit qu'il est hors de contrôle, et c'est le cas.
2: Le député européen Grégory Allione chez nos confrères de France Info qui évoquait donc cet autre incendie majeur de la semaine dans le Var. Là, les flammes ne progressent plus après avoir parcouru 2500 hectares.
0: Incendie dans un contexte d'été caniculaire avec une surmortalité record depuis 2003.
2: La mortalité a plus que doublé chez nous dans la région par rapport à la moyenne des dernières années. Et au niveau national, ce sont près de 5800 morts de plus en 2 semaines et même en seulement 3 jours pour la moitié d'entre eux. Des chiffres communiqués par Santé publique France, les personnes âgées restent bien sûr en première ligne. À Paris, elles peuvent compter sur 400 aides à domicile employées par la mairie pour des visites quotidiennes, 400 pour 2500 personnes isolées, Damien Mestre.
4: C'est un tout petit appartement dans lequel on entre.
5: Je vais ouvrir la fenêtre, Zouzou.
4: Danielle vit ici toute seule à 82 ans. Elle garde un affreux souvenir des dernières semaines.
6: Mais oui, parce que les murs, ils sont chauds. Moi, j'avais les volets fermés, j'étais dans une semi-pénombre. Même si vous faites attention, même si vous avez un ventilateur qui ne sert à rien, tout est chaud. Ça rend fou.
4: L'aide à domicile, Claudine enfile ses gants de ménage.
5: J'ai fait un peu de tout. Balayer, sortir les poubelles, petite vaisselle.
4: Assise au fond de son lit, la télévision d'un côté, le ventilateur de l'autre. Danielle regarde faire et elle en profite pour bavarder.
6: Oui, quand elle est là, je sens moins la chaleur.
4: Donc quand Claudine est là, c'est comme si on perdait quelques degrés.
6: Parce qu'on discute, elle me parle, je lui réponds. On en ressent là, ça. Je suis pas en train de penser quelle chaleur, j'en peux plus.
4: Claudine, qui est parfois l'une des seules personnes que croisent ses retraités durant la journée, elle est donc la première à être là en cas de déshydratation ou de malaise.
5: Quand on arrive, si la personne ne répond pas automatiquement, il faut alerter tout le monde. Donc du coup, on essaie de rester vraiment présent. C'est comme ma famille.
4: Présence d'autant plus importante au creux de l'été quand les corps sont déjà usés par plusieurs semaines de forte chaleur.
2: Reportage à Damien Mestre pour Ici Paris-Île-de-France.
0: À la une également, cette scène à peine croyable dans l'Essonne, 12 enfants enfermés dans une voiture.
2: Dans un garage d'une maison d'assistante maternelle dans la commune de Hyères. Le plus jeune est un bébé de seulement 4 mois. Tous vont bien, indique le département de l'Essonne qui annonce porter plainte contre ces deux assistantes maternelles placées sous contrôle judiciaire dans l'attente de leur procès prévu pour septembre. À Nanterre, dispositif exceptionnel cet après-midi avec une cellule psychologique dans le quartier du Parc Sud. Des CRS déployés pour la 2e nuit consécutive. Cela fait suite à plusieurs fusillades dans la cité Pablo Picasso. Le maire Raphaël Adam a écrit au ministre de l'Intérieur afin d'obtenir des renforts pour démanteler un point de trafic de drogue.
0: Le chantier infernal de la tour Montparnasse va-t-il enfin pouvoir commencer ?
2: La toute première phase de rénovation a en tout cas été votée avant-hier. Le désamiantage doit donc démarrer en septembre pour 2 ans. Mais le reste des travaux est toujours en suspens, en discussion depuis plus de 10 ans. Un véritable serpent de mer dont le coût est passé, Laurent Kramer, de 300 à 800 millions d'euros.
7: des travaux pharaoniques. Inutiles, au coût bien trop élevé, Christine Nedelec, présidente de SOS Paris, combat ce projet depuis des années.
8: Ça paraît dément qu'un projet titanesque comme celui-là ait été lancé alors que le tour de table n'était même pas bouclé. Que les financiers commencent à se poser la question, je trouve ça très intéressant et peut-être qu'un peu de raison va revenir dans ce monde de folie.
7: Projet beaucoup plus cher qu'annoncé, 100 000 mètres carrés à désamianter, une enveloppe de verre pour remplacer la façade sombre, de quoi faire réfléchir après cette canicule. Les financiers ne peuvent pas se désengager ainsi en dernière minute, souligne Philippe Goujon, maire du 15e arrondissement.
9: Ce serait totalement inconcevable et la responsabilité que prendraient ces financiers est colossale. Et qu'il serait inconcevable que pour des atermoiements des uns ou des autres, le projet ne puisse aboutir au moment même où les travaux doivent commencer. Donc il est absolument indispensable que chacun revienne à la raison et que le projet des plus grosses opérations d'urbanisme parisienne en plein cœur de Paris dans le quartier Montparnasse puisse être réalisé dans les conditions prévues depuis des années.
7: La pire des situations serait un statu quo et une impasse financière laissant la tour Montparnasse vide ainsi pendant plusieurs mois, voire des années, redoutent aujourd'hui les associations.
2: Laurent Kramer.
0: Après Kylian Mbappé, un autre francilien devient la star d'un jeu vidéo américain.
2: Cette fois, c'est du basket, puisqu'il s'agit, vous l'avez deviné, Grégoire, hein, de Victor Wembanyama, Wemby, la pépite du Chêne dans les Yvelines, choisie pour être le prochain visage du NBA 2K, le jeu vidéo du championnat américain. Seul sur la jaquette, une première pour un Français. On parle tout de même de 8 millions d'exemplaires écoulés pour la dernière édition. Erwan Abotret est le cofondateur du média First Team, spécialiste du basket américain.
10: C'est vrai que les joueurs qui sont mis en avant sur cette jaquette-là font partie des meilleurs joueurs du monde. Et Victor fait partie des meilleurs joueurs du monde. Et c'est un personnage, en fait, un petit peu qu'on n'a jamais vu. Victor Wembanyama, un grand sportif comme ça, qui s'exprime aussi bien, qui ne fait jamais de faute de communication, qui est aussi fort sur un terrain. Donc voilà, il incarne le nouveau visage de la NBA, parce qu'on sait aussi que les Américains, en parallèle, ont du mal à renouveler l'image un petit peu du basket américain avec des Américains, notamment l'après LeBron James. On n'a pas toujours trouvé la vraie figure américaine pour incarner l'image de la NBA. Voilà, aujourd'hui, Victor, c'est plus le jeune prospect français, c'est une star internationale. Et la preuve, c'est qu'il est sur la jaquette d'NBA 2K.
2: Et la dernière fois qu'un Français avait été choisi pour ce jeu vidéo de l'NBA, c'était un certain Tony Parker. Et ce n'était que pour la version française. Donc, on est plutôt fiers de Victor Wembanyama.
0: Que la version française.
2: Franchement, bravo Wemby. Ouais. Et bravo le soleil.
0: Ouais,
2: ça y est,
0: qui
2: s'installe. Pas trop chaud en plus.
0: Non, tout va bien. Une belle journée d'été sur l'ensemble de l'Île-de-France aujourd'hui, comme ces derniers jours finalement. Avec du soleil prévu ce matin et des températures stabilisées autour des 18-20 degrés pour votre matinée. Cet après-midi, toujours du soleil sur l'ensemble de notre région. Un soleil qui sera quand même accompagné de nuages et de températures très agréables. Comptez au meilleur de la journée sur 24 degrés à Versailles, Cergy, Saint-Denis, Rueil-Malmaison, Meaux, on aura 25 degrés. Évry-Courcouronne, Créteil, Fontainebleau, 26, 27, la maximale ce sera pour Nemours, et 25 degrés c'est la température que l'on aura à Paris. Également du côté de Pantin où vous attend ce soir à la Cité Fertile une grande soirée roller disco pour aller vous amuser, faire des tours de
2: piste.
0: Vous
2: roulez-vous, faites du roller?
0: Je pourrais, ça fait un moment, allez. Mais pourquoi pas les rechausser ce soir, ça rappellerait notamment dans La Boum avec Sophie Marceau, il y a une scène comme ça.
2: Carrément,
0: la main jaune, c'est une célèbre boîte parisienne aussi, où on faisait ça où on faisait des tours de piste en s'amusant, voilà, pourquoi pas revivre ce temps-là ce soir. C'est 8 euros pour rentrer et puis 5 euros pour la location des patins. 8h08, ici l'infotrafic en temps réel toutes les 15 minutes, on en est à 151 km de bouchons cumulés sur les routes franciliennes avec la 6 qui a rouvert. Alors ça c'est la bonne nouvelle puisque c'était fermé entre la Haie les Roses et la Porte d'Orléans dans les deux sens. La 6 qui a rouvert, vous avez été nombreux évidemment à nous signaler cette difficulté ce matin. On a Jackie par exemple qui nous avait appelé, qui avait vu par exemple un cortège qui se dirigeait vers Orly. Donc comme on avait le président gabonais en visite d'État chez nous, une visite d'État qui se terminait aujourd'hui, peut-être que c'est son cortège qui allait en direction d'Orly. Peut-être, ce n'est qu'une supposition évidemment, mais voilà, quoi qu'il arrive, la bonne nouvelle c'est que la 6, la circulation a repris dans les deux sens, et tant mieux, ça reste un petit peu bouchonné évidemment, mais comme tous les matins dans ce secteur. On a un accident aussi à vous signaler sur la 3 en direction de Paris au niveau de Bondy, quand vous allez vers Rosny, un véhicule et une moto sont impliqués sur 5 voies, la voie de droite est fermée, donc évidemment ça occasionne des ralentissements qui arrivent quasiment jusqu'à la jonction avec la 1. Dans les transports en commun, ça circule plutôt bien ce matin et tant mieux. Dans tous les cas, si vous avez quoi que ce soit à nous signaler sur la route, dans les transports, vous nous appelez, vous nous envoyez un message sur WhatsApp, on vous attend. attend au 01 42 30 10 10.
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0: 8h10, excellente matinée, bon réveil avec nous et avec Indochine. Voici Tes yeux noirs maintenant sur votre radio locale, ici Paris Île-de-France.
12: Viens alors.

0: Indochine pour continuer la matinée ensemble. C'était Tes yeux noirs sur votre radio locale.
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0: Dans moins de 5 minutes, les gens d'ici, ces gens qui font briller notre région, sont tous les matins au micro de Romain Bruno. Ce matin, Romain est avec Thomas Volaillé à Chilly-Mazarin, une véritable histoire de famille, vous l'entendrez. On aura également le C'est pas vrai, votre rendez-vous anti-arnaque avec Aude Razeau, avec notamment des faux messages que vous recevez peut-être de votre banque, comment les démasquer, vous saurez tout, avec Aude Razeau. 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
0: 8h17, c'est pas vrai, votre rendez-vous anti-arnaque, c'est avec vous Aude Razeau, et des auditeurs reçoivent en ce moment des faux messages de leur banque et vous allez nous dire comment les démasquer.
15: Oui, je commence avec le mail que Jean-Pierre a reçu. J'ai vérifié, attention, c'est un message qui tourne beaucoup en ce moment. Voilà ce que lui dit la banque, un nouvel appareil, un iPhone 15 Pro vient d'accéder à votre

0: espace personnel depuis la ville de Varsovie. Aïe, là forcément vous vous inquiétez. On alerte Jean-Pierre d'un paiement par carte de 1142,50 € et d'un virement de 2960 € quand même à destination d'une certaine Isabelle Mercier. Jean-Pierre me dit, je vous rassure, en fait il a flairé l'arnaque, il a compris, ce n'est pas la banque qui lui écrit, c'est un piège. Il y a aussi la version texto, la Société Générale, soi-disant, prévient Garance, une autre auditrice, d'un paiement suspect via Google Pay. Google Pay, c'est un portefeuille électronique qui permet de payer avec votre smartphone.
1: Et alors où est l'arnaque? Et comment savoir que c'est une arnaque?
0: Eh bien l'arnaque, c'est le numéro de téléphone qui est tout en bas du mail ou du texto. Parce que vous recevez ce message, vous vous dites, mince, je me suis fait pirater, je n'ai jamais payé ces sommes énormes. Donc qu'est-ce que vous faites? Vous appelez le numéro de secours de la banque. L'escroc vous l'a bien mis en évidence dans le message. Et là, au bout du fil, en fait, ce n'est pas du tout la banque. Quelqu'un vous baratine, il prétend qu'il va vous sauver. Et dans la panique, vous ne vous rendez pas compte, il vous fait valider des virements astronomiques. Comment repérer la arnaque? Garance, le SMS qu'elle a reçu, c'est un numéro en 07. Ça, c'est non, la banque n'envoie pas d'alerte avec un banal numéro de portable. Jean-Pierre, lui, c'est l'adresse mail qui lui écrit, qui est franchement bizarre. Il n'y a même pas le nom de sa banque dedans. Et l'adresse, c'est britannique. Elle se termine en .UK et pas en .fr. Et ça, ça ne va pas non plus.
1: Merci beaucoup, Audrazo. 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On joue juste après Police et Every Breath You Take sur votre radio locale, ici par Île-de-France.

0: Police, classique du répertoire mondial maintenant. C'était Every Breath You Take sur votre radio locale ici par Île-de-France. 8h21, ici l'infotrafic en temps réel toutes les 15 minutes. 174 km de bouchons cumulés sur les routes franciliennes. La bonne nouvelle, c'est que l'A6A a rouvert entre la Haie-les Roses et la Porte d'Orléans. Mais moins bonne nouvelle, c'est qu'on a deux accidents à vous signaler ce matin, notamment cet accident sur l'A3 en direction de Paris au niveau de Bondy. Quand vous allez vers Rosny, une voiture et une moto sont impliquées. Sur 5 voies, la voie de gauche est fermée avec des ralentissements qui remontent jusqu'à la jonction avec là un accident aussi à vous signaler sur l'A13 en direction de Paris au niveau de Vaucresson. Quand vous allez vers la porte de Saint-Cloud, un véhicule et une moto sont impliqués là aussi et sur 3 voies. La voie de gauche est fermée, donc forcément pas mal de ralentissements derrière et des ralentissements qui remontent même sur la Nationale 186. Hormis ça, ce sont les ralentissements du matin. Dans les transports en commun, ça circule plutôt bien ce matin, pas grand chose à vous signaler. On continue dans tous les cas de faire la route ensemble. Les transports aussi, vous nous appelez, vous nous envoyez un message sur WhatsApp 01 42 30 10 10.
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0: 8h22, on a pour vous 3 jours avec dîner dans un hôtel normand avec une vue imprenable sur la mer. Un séjour de rêve en Normandie qui sera peut-être pour Sherazade qui nous appelle de Nogent-sur-Marne dans le Val-de-Marne. Bonjour Sherazade.
2: Bonjour Grégoire.
0: Ça va ce matin? Mais ça va et vous Sherazade?
2: Ça va en forme, le temps s'est rafraîchi un peu, donc voilà.
0: Donc tout va bien finalement. Est-ce qu'il y a des vacances aussi qui arrivent pour vous bientôt?
2: Peut-être un peu plus tard parce que pour le moment mes fils sont en vacances, donc moi je me repose un peu.
0: Ouais.
2: J'ai fait un petit peu la garderie, les enfants, je les ai fait sortir. Là je me repose pour quelques temps et je ne sais pas ce que l'avenir nous propose, mais pour le moment pas d'initiative.
0: Justement l'avenir, peut-être qu'il va vous proposer ce séjour de rêve en Normandie. Ce serait bien.
2: Ah, pourquoi pas.
0: 3 jours.
2: C'est gentil.
0: Pour y aller avec votre mari, si j'ai bien compris, Sherazade.
2: Ben oui. Oui, c'est sûr.
0: Évidemment, écoutez, on croise les doigts pour vous. Bonne nouvelle, c'est que la première étape est passée, puisque vous avez votre ticket pour le tirage, ce sera lundi 8h20. Donc restez bien à côté de votre téléphone à ce moment-là. C'est peut-être vous qu'on appellera, Sherazade.
2: Pourquoi pas. Ben, merci beaucoup.
0: Mais avec plaisir. Quelle est votre radio locale en Île-de-France?
2: Ici Paris, Île-de-France.
0: Ben, évidemment, je vous embrasse, Sherazade. Je vous souhaite une très très belle journée. Je vous dis peut-être à lundi 8h20. 8h24, il est temps de retrouver Romain Bruno. Sa mission tous les matins, mettre à l'honneur des personnalités locales grâce à votre rendez-vous Les gens d'ici. Et aujourd'hui, on va parler de belles volailles et de saucisses insolites. Je n'en dis pas plus, Romain, vous êtes à Chilly-Mazarin.
3: Ah oui, tout à fait, à Chilly-Mazarin, avec à mes côtés Thomas, il est volailler et de père en fils. Bonjour Thomas.
4: Bonjour.
3: Alors, de père en fils, depuis quand? Dites-nous tout.
4: 1982 sur le marché de Chilly-Mazarin.
3: Vous êtes au même endroit depuis 82?
4: Oui.
3: Alors ça se passait comment quand vous étiez petit?
4: Venir dire bonjour à papa et maman qui travaillaient au labo, voulaient voir travailler la viande, ou un peu plus grand quand on vient leur faire un coucou au travail directement, et éventuellement à l'adolescence venir les aider le week-end. Maintenant je suis là.
3: Alors ici depuis 82, en plus je vois vous avez une équipe assez jeune.
4: Une équipe d'étudiants qui a envie de se faire un peu d'argent de poche le week-end.
3: Ça fait plaisir de voir la jeunesse qui s'intéresse comme ça au travail qui est assez physique.
4: Oui, et ça change aussi de tout ce qu'on dit sur les jeunes aux informations qui ne veulent pas travailler. Ceux-là, ils veulent, oui.
3: Alors qu'est-ce que vous proposez ici dans votre étalage?
4: Donc étant volailler, rôtisseur et vendant du gibier, je propose des volailles entières à la préparation. Donc du poulet de Maine-en-Joux, de race jaune ou blanche. Pour les plus petits estomacs, on peut proposer du coquelet, qui est un petit poulet extra tendre pour deux personnes. Et quand il fait très beau, on propose un assortiment de saucisses au ricard, saucisses à la fourme d'Ambert.
3: Saucisses au ricard?
4: Oui, saucisses assaisonnées à l'alcool de ricard. L'alcool s'évapore entre la préparation et la vente parce que bon, ça traverse le boyau, l'alcool s'évapore légèrement. Il vous reste surtout le côté anisé de l'alcool, ce qui donne une saucisse assez goûteuse.
3: Vous avez des produits qui sont originaux?
4: On essaye pour se démarquer un peu des grandes surfaces et des concurrents, bien entendu.
3: Qu'est-ce qui vous plaît, Thomas, dans votre métier?
4: Le contact avec les clients, le côté assez familial parce qu'ils connaissent notre famille, ils connaissent notre vie. Le côté aussi de travailler que sur les marchés le matin, ça, on a l'impression que les semaines sont un petit peu moins chargées, même si elles sont très très chargées. Et le fait d'avoir plusieurs lieux de travail grâce au marché, donc le rythme est différent et un peu plus soutenu que dans une boutique, par exemple. Et
3: vous avez par contre l'inconvénient à chaque fois de tout remettre en place.
4: Il faut tout déballer le matin en arrivant, il faut tout ranger le midi, il faut aussi tout nettoyer à chaque remballe. Donc en fait, on passe son temps à faire du ménage, du rangement et du déballage tout le temps. C'est une habitude à prendre.
3: Thomas, un coup de cœur, allons-y.
4: Poulet tikka masala, c'est un plat en sauce à réchauffer, à faire avec du riz. Ça sauve des vies le soir quand on veut pas cuisiner pendant un quart d'heure, 20 minutes.
3: Merci Thomas, volailler de père en fils.
4: Merci à vous et passez une bonne journée.
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0: Eh ben on ira. Merci beaucoup Romain Bruno et on en profite pour saluer tous ceux qui font les marchés de notre région tous les matins. 8h26, Amir, et la fête tout de suite sur votre radio locale.

0: Amir et la fête sur votre radio locale ici Paris-Île-de-France. Dans moins d'une minute, l'essentiel de l'actu sera à 8h30. Ce sera avec Cyril Ardo-Redon. À tout de suite.
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0: À suivre dans l'info d'ici, Maxime Glorieux, direction la Normandie pour des familles de Seine-Saint-Denis.
6: Journée plage grâce au secours populaire pour 850 parents et enfants qui n'ont pas les moyens de partir en vacances. Avec de beaux souvenirs, vous entendrez.
0: Avant ça, il est 8h30, toute l'actualité en France et dans le monde. C'est l'info en 90 secondes avec Cyril Ardo-Redon.
7: La France face à deux incendies importants. Ce matin, 2000 hectares brûlés à Somos, au nord du bassin d'Arcachon en Gironde. 12 000 habitants et occupants de camping évacués selon la préfecture. Dans le Var, le feu ne progresse plus mais n'est pas fixé. Il a parcouru 2500 hectares en moins de deux jours. Le ministre de l'Intérieur, Laurent Nunez, propose un hommage national après la mort de deux pompiers en intervention avant-hier près de Bordeaux. Il indique que 128 personnes ont été interpellés en France cet été, soupçonnés d'être à l'origine de feux. Aujourd'hui, le Gard, les Bouches-du-Rhône, le Vaucluse, le Var et l'Aude sont classés en rouge pour un risque très élevé de départ de feu. La DJ Barbara Butch porte plainte contre la France Insoumise après son concert interrompu le week-end dernier à Grenoble. 150 militants pro-palestiniens et insoumis ont perturbé le spectacle. L'artiste est accusé de soutenir le régime israélien après sa signature sur une tribune en faveur de la proposition de loi Yadam qu'elle a ensuite regrettée. Faire ses courses coûte toujours plus cher. Le prix des légumes en forte hausse sur un an selon l'association Famille Rurale. Augmentation moyenne de 7% en bio, 10% en non-bio. La météo défavorable est l'une des explications. Le Tour de France, 18e étape aujourd'hui, 185 km entre Voiron en Isère et Orcières-Merlette dans les Hautes-Alpes. Et puis les Français ont beaucoup parié en ligne durant le mondial de foot. 1,3 milliard d'euros misés selon l'autorité nationale des jeux, le double du mondial 2022. Le match contre l'Espagne a recueilli le plus de mises de l'histoire en France, tous sports confondus.
0: Merci beaucoup Cyril Ardo-Redon. 8h31 dans l'info d'ici chez nous en Île-de-France, Maxime Glorieux, c'est cette belle initiative du Secours Populaire pour des familles de Seine-Saint-Denis.
6: Département le plus pauvre de France où un enfant sur trois ne part pas en vacances. Alors grâce au Secours Populaire, 850 parents et enfants ont pu passer une journée à la mer en Normandie à Dieppe, parti très tôt hier de 15 villes de Seine-Saint-Denis pour une journée de balade, de crêpes et de plages. Les galets, les températures normandes n'ont pas découragé nos vacanciers, Emmanuel Grabé.
8: Un petit 20 degrés sur la plage et dans l'eau, Manuel avance prudemment vers la mer.
9: Je teste. Je voulais d'abord voir parce qu'avec la température, je me suis dit, bon, alors elle sera glaciale ou pas? J'ai pas envie de prendre froid. Mais là, je pense que oui, je vais me lancer puisque je suis déjà en maillot de bain de toute façon. Je vais juste récupérer une serviette et je vais me lancer.
8: Elle est partie à 7h du matin de la Courneuve avec sa maman.
9: Puis on a du très beau soleil. On s'attendait pas à ça parce que quand nous sommes arrivés, c'était un peu nuageux. Donc franchement, plutôt contente en tout cas de la journée.
8: Un peu plus haut sur les galets, Lucif descend du bus. Tout juste arrivé, pas prêt du tout à se jeter à l'eau.
10: Moi pas trop, mes enfants aussi.
8: Mais qui se laissera peut-être tenter.
10: Ce qui fait plaisir à mes enfants me fait plaisir évidemment. Et là on est venu, on est à 5, donc moi, ma femme et mes 3 enfants.
8: Ça là s'est fait expliquer la technique pour y aller.
11: On met d'abord les claquettes ou des trucs pour les pieds. Et après on les enlève et on va aller dans l'eau. Doucement sinon ça fait mal aux pieds.
12: Ah oui.
8: Une journée qui a demandé plusieurs semaines de préparation et d'organisation aux bénévoles. Ils sont une soixantaine comme Sylvie, heureuse d'accompagner chaque année.
13: Il y a un gros problème, c'est quand on rentre le soir et qu'ils nous disent à quelle heure on part demain. C'est ce que je disais toujours, en tant que bénévole, on est payé en sourire. J'ai même des moments qui, l'année dernière, quand on est rentré, m'ont claqué le bisou. C'est notre salaire de bénévole.
6: Des bénévoles qui ont travaillé pendant 3 semaines pour organiser cette journée plage du Secours Populaire pour des familles de Seine-Saint-Denis. L'an dernier, l'association a aidé quelques 100 000 personnes du département. Reportage est signé Emmanuel Grabé pour ici Paris-Île-de-France.
0: À suivre dans le journal de 9h, Maxime.
6: Cette découverte effroyable. 12 enfants, dont un bébé de 4 mois, enfermé dans une voiture, retrouvé dans le garage d'une maison d'assistante maternelle sur la commune. commune de Hyères. Tous les deux ont été placés sous contrôle judiciaire avant leur procès en septembre. Vous entendrez les réactions des parents qui sont très choqués. Et puis une étude qui ne va pas vous étonner, mais qui va sûrement confirmer ce ressenti que vous avez en faisant les courses. Les prix des fruits et légumes ont plus que doublé en 10 ans. Augmentation de 10% rien que sur la dernière année, d'après l'association Famille Rurale. Surtout pour les tomates, les courgettes ou encore les haricots verts. On y revient en détail à 9h. Là, on n'est pas encore au moment des tomates et des haricots verts, mais du petit déjeuner.
0: Oui, c'est vrai.
6: Et quelle est la météo pour ce petit déj?
0: Si vous avez un petit extérieur, profitez-en, parce que ça va encore une fois être une belle journée aujourd'hui. Ah oui. Une belle journée d'été ensoleillée. Du soleil prévu dès ce matin, des températures stabilisées autour des 18-20 degrés pour votre matinée. Et puis cet après-midi, toujours du soleil sur l'ensemble de notre région. Un soleil qui sera quand même accompagné de nuages et de températures très agréables encore. Comptez au meilleur de la journée sur 24 degrés à Versailles. Argenteuil, Aubervilliers, Boulogne-Billancourt et Meaux, on aura 25. Corbeil-Essonne, Ivry-sur-Seine, Melun, 26. 27, la maximale, ce sera pour Nemours. Et 25 degrés, c'est la température que l'on aura à Paris, où peut-être vous chercherez encore un petit peu de fraîcheur. Et pourquoi pas aller dans les cinémas de notre région, puisque aujourd'hui, et uniquement aujourd'hui, ça va vous plaire si vous êtes fan de Sia. Avec son titre Chandelier, Chandelier. Ouais, bon, en tout cas, il y a son Nostalgic for the Present, un film musical qui revient sur sa performance à Coachella il y a 10 ans. Et alors, c'est pas juste un film musical, puisque c'est vraiment une œuvre autonome. Il y a des performances vocales, des chorégraphies avec les plus grands titres de la chanteuse australienne. C'est aujourd'hui, uniquement aujourd'hui, dans plusieurs cinémas de notre région, notamment à Opéra, Bercy, Levallois, La Défense ou encore à Vélizy.
6: On peut danser comme ça au cinéma.
0: Mais pourquoi pas? Je pense que ça sert à ça aussi, les films musicaux, pourquoi pas. 8h35 ici, l'infotrafic en temps réel toutes les 15 minutes, 191 km de bouchons cumulés sur les routes franciliennes. Les bouchons habituels du matin, peut-être un petit peu plus que d'habitude sur la 6, puisque tout à l'heure on a eu une fermeture pendant quelques temps de cette autoroute A6A entre la Haie-les Roses et la Porte d'Orléans, mais ça a rouvert, ne vous inquiétez pas. Par contre, on a trois accidents à vous signaler, notamment un accident sur l'A3 en direction de Paris au niveau de Bondy. Un véhicule et une moto sont appliqués sur 5 voies, la voie de droite est fermée. Accident aussi sur l'A13 en direction de Paris au niveau de Vaucresson. Un véhicule et une moto sont impliqués. Et puis un accident aussi qui vient d'arriver sur la 1 en direction de Paris au niveau d'Aulnay, avec une moto impliquée et sur 4 voies. La voie de gauche est fermée, donc là aussi évidemment il faut prendre son mal en patience, puisqu'il y a pas mal de ralentissements derrière, notamment jusqu'à la jonction avec l'autoroute A3. Dans les transports en commun, ça circule plutôt bien dans l'ensemble. Un trafic perturbé quand même sur la ligne L du Transilien entre Gare Saint-Lazare et Cergy-le-Haut en raison d'une panne d'un train dans le secteur de Sartrouville. On fait la route ensemble, les transports aussi. Appelez-nous, envoyez-nous un message sur WhatsApp. On vous attend, 01 42 30 10 10.
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0: 8h37 et on va poursuivre notre retour ici Paris-Île-de-France avec notre reporter Bernard Adam, qui est ce matin à Issy-les-Moulineaux, et on va avec lui au restaurant Ephéméra. Ce sera juste après Blondie et Colmy sur votre radio locale ici Paris-Île-de-France. Bienvenue.

0: Call Me, c'était Blondie sur votre radio locale.
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0: Dans moins de 3 minutes, par ici, les économies avec Valère Coréard. Et avec Valère, on va voir aujourd'hui qu'il est possible de lire sans se ruiner. Mais avant ça, il est 8h40. Belle matinée, bon réveil avec nous et bel été aussi. Et pendant votre été, Bernard Adam vous fait vivre votre tour ici par Île-de-France. Aujourd'hui, on prend la direction de Issy-les-Moulineaux dans un restaurant atypique, le fameux Under the Sea by Ephemera. Alors Bernard, est-ce que l'effet waouh est au rendez-vous ?
3: Oui, tout à fait. Un endroit peu ordinaire. Et pour en parler, pour découvrir cet éphéméra qui se trouve à Issy-les-Moulineaux, on est avec Anaïg Ferrand, qui est cofondatrice d'Ephemera. Bonjour et bienvenue sur Ici Paris Île-de-France.
4: Bonjour Bernard.
3: Alors ici, on est dans un endroit totalement étrange, hein, avec un monde assez féerique. Comment vous avez eu l'idée de le créer ?
4: Alors ça part à la base d'une histoire entre copains, sortie d'études, et on a voulu proposer des restaurants dans lesquels on allait pour plus que juste bien manger. Et on a créé ces restaurants, ces lieux de destination où les gens viennent pour profiter d'un moment hors du temps, hors du commun, de destination. Et donc notamment en créant des univers, donc ici sous la mer, mais vous allez aussi pouvoir retrouver dans la jungle, dans la forêt, dans l'espace ou même dans un volcan. Et y avoir toujours une ambiance voilà, très déconnectante et faite à partir de vidéoprojections sur les murs et de très beaux décors sur le plafond, sur les murs et même jusque dans les toilettes.
3: Parce que l'immersion, c'est la clé en fait.
4: Absolument, c'est ce qui va permettre de créer cette expérience extraordinaire, hors du commun, pour toutes et tous et mêler le beau, le bon et l'accessible.
3: Alors on va parler du restaurant, bien sûr on a une carte. On a quoi pour se régaler pendant l'été ?
4: Alors c'était très important pour nous de réussir à faire de ces restaurants des lieux pour tous, des lieux familiaux. Et donc vous allez pouvoir retrouver notamment des ceviches, des tataki de thon par exemple, et évidemment un burger de poisson ici, et bien évidemment un menu également pour les enfants, pour les petits matelots qu'on va pouvoir accueillir.
3: Vous avez un bon cuistot ?
4: On a un bon cuistot, on essaye en tout cas d'avoir des bonnes équipes et d'avoir des personnes qui aiment le sens du service et faire plaisir aux gens, et c'est vraiment le truc le plus important dans la restauration finalement.
3: Quel est le ressenti des gens qui viennent ici pour la première fois ? Quelles sont leurs réactions ?
4: C'est quelque chose qui est très important pour nous, de venir créer un moment fort entre l'intérieur et l'extérieur. Et donc c'est chez nous matérialisé par un rideau. Et dès lors que les gens l'ouvrent, on a toujours cet effet waouh, vraiment au sens propre du terme, avec des yeux qui s'écarquillent et plein de commentaires qui disent « mais je n'imaginais pas du tout retrouver ça derrière cet endroit ». Et on est très très content de voir à chaque fois ces réactions de nos clients quand ils viennent.
3: Et on vient ici à Limoulineau, tout simplement.
4: Exactement. C'est accessible avec le métro ligne 12 à la porte de Versailles ou encore le tram numéro 2 ou la ligne T3A rue du 5 septembre.
3: Merci à vous Anaïg.
4: Merci à vous Bernard.
0: Merci Bernard. Dans le tour ici par Île-de-France qui se poursuit évidemment tout l'été. Et demain, nous serons du côté de Montreuil.
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0: 8h44, par ici, les économies, c'est avec Valère Coréard. Chaque jour avec vous, un bon plan pour notre pouvoir d'achat. Et aujourd'hui, Valère, on va parler lecture, mais sans se ruiner.
6: Oui, parce qu'un livre, ça fait voyager, réfléchir, se détendre, apprendre. Mais ça peut aussi coûter cher, surtout quand on en lit beaucoup, qu'on a du temps, qu'on est à la maison. Mais bonne nouvelle, il existe plein d'astuces pour en profiter à petit prix, voire gratuitement. Oui, gratuitement avec les boîtes à livres, par exemple. Il y en a des dizaines de milliers en France, avec plus ou moins de choix. C'est vrai, mais ça a le mérite d'exister. Si vous voulez du neuf, il y a bien sûr le format livre de poche, hein, en moyenne 7-8 euros contre 20-25 euros pour le grand format. Un moyen simple de découvrir les nouveautés quelques mois après leur sortie. Alors, deuxième piste, sinon, c'est le marché de l'occasion. Des enseignes comme Gibert, des plateformes comme Momox, la Bourse aux Livres, Kiwibook proposent un choix immense, parfois à partir de 1 euro seulement. Et vous savez ce qui est bien ? Vous pouvez aussi revendre vos livres déjà lus pour en racheter d'autres. Donc ça fait tourner la boucle, c'est vertueux. Et puis, il y a les acteurs plus solidaires, circulaires, par exemple Recyclivre ou certaines librairies associatives où vous trouverez des romans pour 1 euro ou 3 euros, là aussi, tout en soutenant l'emploi et puis une bonne cause.
0: Bon, c'est clair pour l'occasion et le solidaire, mais si on préfère le neuf, qu'est-ce qu'on peut faire ?
6: en magasin, en ligne. Pensez à utiliser les 5% de remise proposés généralement avec les cartes de fidélité. Surveillez aussi les opérations spéciales comme la rentrée littéraire, les salons du livre. Vous pouvez aussi profiter des bibliothèques municipales, souvent gratuites ou à petit prix, pour lire des dizaines d'ouvrages sans limite. Mais voilà, vous savez désormais comment continuer à bouquiner sans casser votre budget. Si vous aussi, vous avez des bons plans pour lire sans se ruiner, n'hésitez pas, vous m'écrivez, comme ça je partage, ça va aider tout le monde. Mon mail, c'est parisileséconomies@radiofrance.com.
0: Merci beaucoup Valère Correa. Par ici les économies, c'est tous les matins et c'est à 8h45, à retrouver aussi en replay, évidemment, sur ici.fr et l'application ici. 8h45, c'est le titre phénomène du moment. Voici Auréa et Soirée mondaine sur votre radio locale ici Paris-Île-de-France.

0: Aurélia avec Soirée Mondaine sur votre radio locale ici Paris-Île-de-France. 8h41, ici l'info 8h48, pardon, ici l'info trafic en temps réel. Toutes les 15 minutes, 204 km de bouchons cumulés sur les routes franciliennes. Et ces accidents à vous signaler, notamment sur la 13 en direction de Paris au niveau de Vaucresson. Accident entre une voiture et une moto. On a aussi cet accident sur l'Ain en direction de Paris au niveau d'Aulnay avec une moto impliquée sur 4 voies. La voie de gauche est fermée et des ralentissements qui vont vous accompagner jusqu'à la jonction avec l'autoroute A3. Hormis ça, les ralentissements habituels du matin, peut-être un petit peu plus de monde que d'habitude sur la 6A, notamment dû au fait que ça a été fermé pendant une bonne partie de la matinée. Ça a rouvert, mais forcément, il y a des bouchons dans le secteur. On a aussi un accident sur la N104 extérieure au niveau de Saint-Pierre-du-Perray quand vous allez vers Lieusaint. 3 véhicules sont impliqués. Dans les transports en commun, sur la ligne 6 du métro, le trafic est perturbé entre Bercy et Nation vers Nation en raison d'un incident d'exploitation à Nation. Et puis sur la ligne L du Transilien, le trafic est toujours perturbé entre Gare Saint-Lazare et Cergy-le-Haut en raison d'une panne d'un train dans le secteur de Sartrouville. La route, les transports, venez nous dire comment ça se passe sur votre trajet à vous en Île-de-France. On vous attend par téléphone en nous appelant ou alors en nous envoyant un message sur WhatsApp 01 42 30 10 10.
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0: 8h49, Paris Collector, c'est avec Thierry Boeuf, l'histoire de ses chansons avec Paris en toile de fond. Et ce matin, on va rive gauche.
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0: souchonne encore un peu. Avec l'an 2000, la mondialisation inévitable et Internet, il faut tourner la page. Et avant le grand basculement, Alain Souchon se laisse aller une dernière fois à la nostalgie et se rappelle en chanson la rive gauche de la Seine, du temps de Prévert, Vian ou Léo Ferré. De musique et de poésie. Rive gauche définit une partie du style Souchon, mais la finalité est plus complexe. Construite sur des failles, la mort d'un père dans un accident de voiture, la timidité avec les filles et un énorme ennui dans les profondeurs de classe d'école.
1: Je me disais, qu'est-ce que je fais là quand j'avais 15 ans? Briller par rapport aux autres dans tel domaine, le sport, avoir une belle bagnole, une belle maison, je m'en fous. On allait vers les hippies, on allait vers les beatniks, on avait envie de traînasser, de rien foutre. Moi j'étais très comme ça, donc je ne sais pas ce que j'aurais fait, mais en tout cas j'étais mal barré.
0: Dans Rive Gauche, Alain Souchon écrit à la fois paroles et musique. Arpèges de guitare, saxo triste, le vieux Saint-Germain-des-Prés a plié boutique, adieu Miles Davis, le jazz et la nuit, bonjour la futilité et le fric. Il ne reste que les souvenirs d'un chanteur mémorialiste. Alain Souchon, à la radio, chez son ami Jean-Louis Foulquier, se souvient de Saint-Germain.
1: J'ai connu la fin de ça. J'ai passé des auditions dans des cabarets qui étaient vers la rue Mouffetard, le Cheval d'Or, il y avait l'échelle de Jacob, l'écluse sur les quais. Alors ça, c'était quand même un truc extraordinaire. Tous ces cabarets avec ces gens, on imaginait dans les années 50, tu vas à l'écluse boire un chocolat et il y a Barbara qui vient dans un coin jouer du piano et chanter ses chansons. Enfin bon, tu vois, je garde toujours une espèce de théâtre dans ma tête de toute cette époque-là, à cet endroit-là.
0: Et encore sur les ondes, bien des années plus tard, en 2020, dans Lumière dans la nuit, animé par le facétieux Édouard Baird, Souchon, accompagné par son fils Pierre, chante à la maison de la radio. Rive gauche sur la rive droite.
2: La famille Souchon est passée. Vous êtes passé qu'une guitare.
1: Oui.
2: Vous êtes deux.
1: On est deux, Pierre et Alain.
2: On fait comme un concert, on vous applaudit de confiance.
1: Alain Souchon. Les chansons de Prévert.
0: Paris plus que réussi pour Souchon qui enveloppe la rive gauche et le vieux Saint-Germain-des-Prés de sa mélancolie. Au diable la frime et les magasins de fripes. La photo est fixée, la chanson est gravée.
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4: Merci Thierry Boeuf. Paris Collector, c'est tous les matins et c'est à 8h50. Et demain, nous évoquerons Paris jadis avec Jean-Pierre Marielle et Jean Rochefort. Mais avant ça, Alain Chamfort et Manu Areva. Le temps de vous dire aussi qu'on aura les conseils du docteur Kierzek, évidemment, qui vont arriver dans 3 minutes avec un grain de beauté qui change, notamment peut-être avec l'été. Alors comment faire? Le docteur Kierzek vous dit tout. Après Alain Chamfort, comme promis, voici Manu Areva sur votre radio locale. Bienvenue.

0: Alain Chamfort avec Manu Reva sur votre radio locale ici Paris Île-de-France. 8h56. Allez, on part à l'Hôtel Dieu à Paris pour notre consultation du jour avec le docteur Kirzek. Bonjour docteur.
1: Bonjour Grégoire.
0: Alors ce matin, gare aux grains de beauté.
1: Aujourd'hui, je vous parle de ces petites taches qu'on a sur la peau et qui sont là depuis toujours ou qui apparaissent parfois l'été où elles sont mises en évidence. Ce sont les grains de beauté, bien sûr, ces petits points plus ou moins bruns, plats ou en relief, lisses ou poilus. Et soudain, en vacances, parfois, c'est un peu le coup de stress, celui-là. Est-ce qu'il est bien comme avant? Est-ce qu'il n'a pas bougé? Alors, on se rassure, la grande majorité des grains de beauté sont bénins. On en a entre 20 et 40 en moyenne. Ils apparaissent souvent dans l'enfance, puis de nouveau peuvent surgir jusqu'à la quarantaine. Et le soleil, les coups de soleil pendant l'enfance et la génétique jouent un rôle clé. Mais parfois, un grain de beauté peut évoluer. Alors, évidemment, ça évolue et on s'inquiète. Ça peut évoluer en mélanome, mais ça, c'est le pire. Alors, il n'est pas question de passer ses vacances à se scruter la nuque avec un miroir à trois branches, mais un petit check-up régulier, c'est plutôt pas mal pour dépister la règle des A, B, C, D, E. Vous savez, c'est facile à mémoriser. A, c'est est-ce que le grain de beauté est asymétrique? Est-ce qu'il y a une moitié du grain qui ne ressemble pas à l'autre? B, sont les bords irréguliers? C, c'est la couleur. Est-ce qu'il y a une couleur non uniforme, plusieurs teintes? Est-ce qu'il y a du noir dedans? D, c'est diamètre. Est-ce que ça fait plus de 6 mm? Et E, c'est évolution. Est-ce que le grain change de taille, de forme, de couleur? Si vous répondez à l'un de ces critères, bah là, il faut consulter.
0: Mais justement, concrètement, à quelle fréquence faut-il s'examiner? Et quels sont les gestes simples à adopter pendant les vacances pour surveiller ces grains de beauté sans devenir maniaque?
1: Auto-examen une fois par mois, pas tous les jours. Vous choisissez un jour précis, par exemple le premier dimanche du mois, vous le marquez sur l'agenda, vous vous placez dans une place bien éclairée devant un miroir, où vous utilisez un petit miroir aussi pour les zones difficiles, le dos, faites-vous aider aussi. N'oubliez pas les paumes, les ongles, etc. Vous pouvez même les prendre en photo, vos grains de beauté, comme ça vous verrez une fois par an si ça bouge. En vacances, après la douche, jetez un œil rapide, pas besoin de faire un bilan complet, juste en vous mettant de la crème solaire, repérez si un grain vous semble bizarre ou pas, mais ne le touchez pas sans arrêt, sinon vous allez le gratter. Et vous allez le rendre inflammatoire. Et évidemment, ce qui est important, c'est la prévention, la protection solaire, c'est votre meilleur allié. Un grain de beauté exposé au soleil sans protection peut évoluer plus vite. Donc, crème solaire, indice 50+, sur tout le corps, chapeau, t-shirt anti-UV, et vous évitez les heures chaudes entre 12h et 16h. Je ne le rappelle pas, les cabines UV, on oublie, ça prépare en rien la peau au soleil. Et dernier petit conseil, on n'arrache pas les poils qui poussent dedans. Vous voyez, un poil avait sur un grain de beauté, c'est pas plus dangereux que 100 poils, mais ça peut créer une inflammation. Donc si vous voulez l'enlever, vous le coupez au ras. Allez, bon été, bonne santé, à l'écoute d'ici bien sûr.
0: Merci beaucoup docteur Kirzek. Restez avec nous, la matinée se poursuit ensemble sur votre radio locale ici Paris Île-de-France avec juste après les infos de 9h. Bienvenue chez vous avec Ombline Brumin.
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0: Après les infos 9h, vous avez rendez-vous avec Ombline Brumin et bienvenue chez vous. Bonjour Ombline.
6: Bonjour Grégoire, bonjour tout le monde.
0: Acheter aujourd'hui, est-ce encore un rêve ou une vraie possibilité? Faut-il se lancer maintenant ou attendre?
6: Et surtout, comment éviter les erreurs qui coûtent très cher, des dizaines de milliers d'euros? Alors bonne nouvelle, il y a un expert de l'immobilier qui va répondre à toutes vos questions dans un instant.
0: Eh bah parfait, bonne émission et à demain.
6: À demain Greg.
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6: Très belle journée, jeudi 23 juillet, il est 9h. Les infos à Paris en Île-de-France avec Maxime Glorieux. Bonjour Maxime.
7: Bonjour.
6: Une scène à peine croyable dans l'Essonne. 12 enfants enfermés dans une voiture cachée dans un garage.
7: Oui, 12 enfants de 7 à 4 mois seulement pour le plus jeune. Scène effroyable lors d'un contrôle d'une maison d'assistante maternelle dans la commune de Hyères dans l'Essonne. C'était il y a plus d'une semaine. Depuis, les deux assistantes maternelles ont été placées sous contrôle judiciaire avec interdiction d'exercer une activité en contact avec des mineurs. Une sorte de crèche clandestine qui avait déjà fait l'objet d'un signalement, Joséphine Ortuno.
8: Des porte-manteaux, une table allongée. Élodie se souvient encore de l'entrée de la maison. Sa fille y a passé près de 2 ans.
9: C'est vraiment comme une sorte de micro-crèche privée.
8: Elle se rappelle surtout de l'odeur.
9: On a souvent senti en fait des odeurs, moi par exemple le matin, d'autres parents le soir. Donc ça a laissé suspecter, mais très longtemps après, que finalement ça se passait tout au long de la journée. Je ne saurais pas dire bœuf, CBD, shit, enfin, mais en tout cas c'était de la drogue.
8: Pour le vérifier, Élodie et d'autres parents font un signalement auprès des services du département. Alors aujourd'hui, elle se pose une question.
9: Que deviennent les signalements ? Sont-ils finalement suffisamment pris au sérieux ? Enfin, à qui on peut faire confiance finalement maintenant, nous en tant que parents, de laisser nos enfants à des inconnus finalement ? Parce que si nos enfants ne sont pas en capacité encore d'être en âge de parler, finalement on laisse vraiment des enfants un peu dans l'inconnu et sans savoir ce qui s'y passe à l'intérieur.
8: Mais ce signalement a bien mené à une confirmation d'usage de stupéfiants, selon le maire de hier, Nicolas Dupont-Aignan. Il avoue toutefois un regret.
10: C'est que les services départementaux, ils ont fait des inspections sans demander le renfort de la force publique. Et c'est seulement quand notre police municipale est intervenue et qu'elle a été particulièrement attentive, et bien que le poteau rose a été découvert.
8: De son côté, le département annonce porter plainte contre les assistantes maternelles.
7: Et elles seront jugées le 22 septembre prochain.
6: Un avion militaire déployé d'ici la fin du mois sur les incendies dans les forêts françaises.
7: L'avion A400M, l'équivalent de 3 Canadair, alors que la semaine est marquée par l'incendie dans le Var, 2500 hectares, et celui en Gironde, au nord du bassin d'Arcachon, où de nombreux vacanciers, dont des Franciliens, ont dû évacuer en urgence très tôt ce matin, notamment au Cap Ferret. Au total, 12 000 évacuations, car le feu progresse encore ce matin. 2 000 hectares ont déjà brûlé. Un bilan de la canicule en Île-de-France, alors que la mortalité a plus que doublé par rapport à la moyenne des dernières années. Et au niveau national, ce sont près de 5 800 morts de plus en 2 semaines, et même en seulement 3 jours pour la moitié d'entre eux. Une réunion à la rentrée est prévue pour évaluer l'impact des canicules, indique à l'instant le ministre de l'économie. Autre annonce ce matin, le guichet Grand Rouleur, qui devait fermer au 31 juillet, sera ouvert jusqu'au 31 août, alors que les prix de l'essence repartent à la hausse. À Nanterre, des CRS déployés pour la 2e nuit consécutive dans le quartier du Parc Sud, après plusieurs fusillades dans la cité Pablo Picasso. Le maire Raphaël Adam a écrit au ministre de l'Intérieur pour demander le démantèlement d'un point de trafic de drogue. Une cellule psychologique est mise en place cet après-midi pour les habitants qui le souhaitent. Il suffit d'appeler le centre de santé du quartier Parc Sud.
6: Dans les rayons, si vous avez l'impression que les prix des fruits, des légumes ont flambé, c'est pas qu'une impression, Maxime.
7: Ah non, hein, des tomates ou des courgettes vendues à plus de 5 euros le kilo dans Paris, le prix des fruits et légumes connaissent une hausse 2 à 3 fois plus importante que l'inflation. C'est ce qui ressort d'une étude menée sur 10 ans et publiée ce matin par l'association Famille Rurale, Sophie Auvigne.
11: Pas facile pour tous les Français de manger 5 fruits et légumes par jour. Depuis le début de l'année, les aliments en plus forte hausse sont des légumes. Plus 30% pour les courgettes et les tomates, plus 25% pour les haricots verts. Des envolées qu'on pourrait mettre sur le compte des fortes pluies, de la grêle, de la sécheresse, mais pas seulement. Parce que depuis 10 ans, le constat est le même selon Famille Rurale. Fruits et légumes ont dépassé, et de loin, l'inflation, aux alentours de 20%, plus 54% d'augmentation pour les fruits entre 2015 et 2025, plus 62% pour les légumes. Et l'association en est persuadée, c'est une stratégie de la grande distribution. Elle réduit ses marges sur des produits d'appel gourmand et le rayon primeur compense. Exemple, en 2021, fruits et légumes ont généré 200 millions d'euros de résultats nets après impôts, quand le rayon boulangerie-pâtisserie a enregistré 65 millions d'euros de pertes.
7: Étude à retrouver sur notre site ici.fr.
6: Sur le Tour de France, les coureurs vont reprendre de la hauteur.
7: Près de 4000 mètres de dénivelé positif dans les Hautes-Alpes, entre Voiron et Orcières-Merlette. L'étape d'hier a été remportée au sprint par le Belge Jasper Philipsen. Classement général toujours dominé par Tadej Pogacar, et ce à 3 jours de l'arrivée sur les Champs-Élysées. Départ aujourd'hui autour de 12h30, avec ensuite un point toutes les demi-heures et le journal du Tour à 18h30 sur ici Paris-Île-de-France. Mais d'abord, la météo ombline et du soleil, une température plutôt agréable en Île-de-France.
6: Hein. Exactement, le soleil va s'imposer sans difficulté en ce jeudi sur notre région Paris-Île-de-France, avec un ciel largement dégagé du matin jusqu'au soir. Aucun risque de pluie en programme. Une ambiance très douce, puisque ce matin, il y a donc 15-17 degrés avant d'atteindre 26, par exemple, du côté de Mantes-la-Jolie. Melun aussi, 26 degrés. Saint-Denis, 27. Et pareil dans la capitale, puisqu'on retrouvera 27 degrés. Il est 9h05, c'est le moment de regarder vos conditions de circulation à Paris en Île-de-France, avec pour le moment 209 km km de bouchons cumulés. Attention, circulation difficile hein, sur l'A3 entre Aulnay, Gare au Nord et Rosny-sous-Bois. Et puis on nous signale aussi des accidents. Alors le premier est au nord-est de la capitale. Accident sur l'A1 en direction de Paris, de Aulnay vers le Bourget. Il y a une moto qui est impliquée. Si vous êtes dans le secteur, il va y avoir un ralentissement, ça vient d'arriver. Et puis vous avez un autre accident qui est donc cette fois-ci toujours à l'est hein, de la capitale, au nord-est, sur l'A3 en direction de Paris, de Bondy, au niveau de Bondy, sur trois voies, c'est la voie de droite ainsi que la bande d'arrêt d'urgence qui est fermée. Si vous êtes témoin d'accident, de ralentissement dans notre région, vous avez ce numéro 01 42 30 10 10 pour nous tenir au courant. On continue bien sûr de faire la route ensemble, on vous attend.
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6: On est jeudi, la semaine avance et peut-être que certains commencent déjà à penser à leur projet prochain. Hein. Justement, aujourd'hui, on parle d'un sujet qui fait rêver, qui fait réfléchir et parfois un petit peu hésiter, c'est l'immobilier. Acheter, vendre, investir, trouver le bon logement ou même simplement mieux valoriser son chez-soi, c'est pas toujours simple hein, de s'y retrouver. Donc on va essayer d'y voir un petit peu plus clair et éviter surtout les mauvaises surprises et découvrir les bons réflexes à avoir avec notre invité. Et qui sait, peut-être que vous allez vous découvrir une nouvelle passion. On ne sait jamais. Avant ça, avant de parler de pierre, de mur, de taux, tout ça, et ben place à une belle histoire de sentiments avec Pascal Obispo. Voici Plus que tout au monde sur Ici Paris Île-de-France, votre radio locale.

0: Pascal Obispo pour vous accompagner sur Ici par Île-de-France.
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0: 8 Français sur 10 rêvent encore d'être propriétaires, mais beaucoup pensent que c'est devenu impossible. Et vous, où est-ce que vous en êtes? Vous cherchez votre premier achat? Vous pensez que les frais sont hors atteinte? Appelez-nous 01 42 30 10 10. On est ce matin avec Stéphane Descartiers. Bonjour Stéphane.
2: Bonjour, bonjour à tous.
0: Vous êtes expert immobilier, auteur d'un livre qui s'appelle Manuel de survie dans la jungle immobilière. Et votre métier, c'est justement d'aider les particuliers à éviter les erreurs qui coûtent cher. Alors ce livre, il s'adresse à qui exactement?
2: À tous ceux qui veulent effectivement investir dans l'immobilier, que ce soit pour leur résidence principale ou pour investir. Il s'adresse aussi à mes élèves parce que je suis prof en école immobilière, donc ça me permet d'aller plus loin aussi avec mes élèves. Mais oui, en général, à tous les Français qui veulent investir dans la pierre.
0: Et ce serait quoi la première erreur, l'erreur que presque tout le monde commet avant de commencer dans l'immobilier?
2: Alors, pour acheter sa résidence principale ou d'ailleurs aussi en locatif, la première erreur que je vois très souvent, c'est de mésestimer, en tout cas de sous-estimer les travaux. Parce que les travaux, on s'est dit, ah, voilà, ça va pas.

0: et acheter loin de chez soi, sur un marché qu'on connaît pas, avec des références de prix qu'on n'a pas, des références de location notamment qu'on n'a pas. Et là, on fait des erreurs parce que effectivement, il faut acheter sur un marché qu'on connaît, là où on vit, là où on peut intervenir directement, personnellement. Donc voilà, ça c'est vraiment les erreurs classiques à éviter. Il faut surtout ne pas oublier le bon sens. Et le bon sens, c'est près de chez soi, notamment.
1: Ce que j'ai bien aimé dans votre livre, c'est que vous cassez directement les idées reçues dès les premières pages. Contrairement à ce que beaucoup pensent, la résidence principale n'est pas forcément un mauvais investissement. Pourquoi ?
0: Parce que, de toute façon, on a une charge de logement. Alors, à part si vous êtes logé à titre gratuit, etc. Mais on a une charge de logement. Donc, soit un loyer, soit un remboursement. Et finalement, dans la plupart des villes françaises, même les métropoles, même Lyon, même Marseille, l'achat ou la location, ça revient à peu près au même. Il n'y a que Paris intramuros, c'est l'ouest parisien, en gros, qui sont à peu près les mêmes prix, où ça se vérifie pas. Là, par contre, effectivement, à Paris, c'est pas forcément intéressant d'acheter sa résidence principale, parce que là, effectivement, la charge de remboursement est complètement différente.
1: Ou alors de vivre dans une plus petite surface.
0: Voilà, ou alors sacrifier effectivement de la surface. Mais enfin, bon, voilà, quand on a des enfants, etc., ça marche pas. Tout simplement, si vous avez besoin d'un T3, un T3, vous allez pouvoir le louer à Paris à 1800, 2000 euros. Si vous voulez acheter ce même T3, ça va être autour de minimum 600 000 euros. Ouais. 600 000 euros, si vous n'avez pas d'apport, c'est 3500 euros de remboursement. Donc, c'est pas du tout la même charge, effectivement, de logement. Donc, il faut acheter sa résidence principale partout, sauf à Paris. En gros, c'est ça.
1: Voilà, vous avez retenu. Et c'est vrai qu'avec les loyers qui explosent, est-ce que acheter peut parfois coûter moins cher que de louer ? Donc, à Paris, ok.
0: Oui, dans certaines villes, oui. Dans certaines villes moyennes.
1: En Ile-de-France, par exemple.
0: En Ile-de-France, non, pas vraiment. Alors peut-être en troisième couronne, faudra étudier effectivement tous les marchés, y compris de troisième couronne. Mais enfin, troisième couronne, si on met une heure et demie de transport, est-ce que c'est encore de la région parisienne ? On peut se poser la question. Mais effectivement, c'est globalement oui. Enfin, sur certaines villes moyennes, notamment, acheter peut revenir moins cher que louer, parce que notamment certains secteurs, les loyers sont quand même assez chers. Et puis en empruntant, notamment sur 25 ans, ça peut être un petit peu moins cher. Alors, il faut tout mettre aussi au bout. Quand vous êtes propriétaire, il y a la taxe foncière, il y a des travaux que vous n'avez pas quand vous êtes locataire. Donc, il faut tout compter, attention.
1: Si un jeune demain, un jeune de 30 ans par exemple, il vous appelle, il a un budget serré, vous lui dites quoi ? Il commence par quoi ?
0: Commencer par sa résidence principale, c'est bien. C'est bien. Il faut, alors, il y a quand même un petit bémol, voilà, sauf à Paris. Et sinon, alors, la résidence principale, il faut quand même être à peu près sûr d'être stable pour les 5-6 ans à venir. Parce que vous avez quand même les frais de notaire, les frais de mutation, ouais. Vous avez quand même toujours un petit coût de travaux. Donc, si vous avez le risque de devoir partir de la région pour saisir une opportunité de travail ou quoi que ce soit. Donc, il faut être sûr quand même d'être verrouillé sur le secteur pour 5-6 ans. Et là, faut pas se poser la question. Il vaut mieux investir d'abord dans sa résidence principale. Et lorsqu'ensuite vous voudrez faire des investissements locatifs, le banquier verra quand même d'un bon œil le fait que vous soyez déjà propriétaire, que vous soyez déjà capable de rembourser un crédit depuis 5 ou 6 ans. Donc ça, c'est un bon point vis-à-vis du banquier pour ensuite enchaîner d'autres types d'investissements immobiliers.
1: Dans un instant, on va répondre à la question que tout le monde se pose. Est-ce que c'est le bon moment, là, en ce moment, pour acheter ? Les taux se stabilisent, mais est-ce qu'il faut attendre ou est-ce qu'il faut foncer ? Restez bien avec nous. Je vous propose de faire une petite pause musicale avec cette nouveauté. Vous avez suivi la Coupe du Monde, Stéphane ?
0: Bien sûr.
1: Voici donc Shakira avec Burna Boy pour vous accompagner sur ici par Île-de-France.

0: Shakira avec Burna Boy, c'est l'hymne de cette année hein, concernant la Coupe du Monde. Il est 9h20, c'est le moment de regarder vos conditions de circulation à Paris en Ile-de-France. 188 km de bouchons cumulés sur notre région avec toujours ces deux accidents au niveau de l'est de la capitale, au nord-est de la capitale. Accident sur l'A1 en direction de Paris, au niveau de Aulnay vers le Bourget. Il y a une moto qui est impliquée et puis cette fois-ci on est sur l'A3 en direction de Paris. Au niveau de Bondy, sur trois voies, c'est la voie de droite qui est fermée ainsi que la bande d'arrêt d'urgence. Pareil, une moto est impliquée. Si vous êtes dans le secteur, levez le pied et faites attention. 01 42 30 10 10 pour nous tenir au courant de la circulation. Vous pouvez bien sûr nous appeler ou alors directement nous envoyer un message sur WhatsApp.
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0: 3,2%, 3,5%, les taux de crédit semblent enfin se calmer. Mais est-ce que c'est vraiment une bonne nouvelle? Et vous, est-ce que vous avez repoussé un achat à cause des taux? Venez nous raconter, venez partager vos témoignages avec nous, 01 42 30 10 10. On est toujours avec Stéphane Descartiers, vous êtes expert immobilier. Alors Stéphane, est-ce que les banques prêtent plus facilement aujourd'hui?
2: Oui. Enfin, le marché, il est normal, j'allais dire. Hein. On a connu des périodes euphoriques, des périodes où les banques serraient effectivement les robinets. Là, c'est un marché classique, un marché normal. On a des taux autour de 3,5 sur 20 ans. C'est la moyenne à peu près des taux depuis 15 ans. Faut pas oublier que l'anomalie, c'était les taux à 1%.
0: Ça, voilà, c'était vraiment juste l'anomalie. Avant le Covid, ça c'était quand même assez dingue. Hein. On en parlait hors antenne. Ouais. Mais d'avoir un taux à 1%, on s'y attend pas. Enfin, on aimerait bien que ça revienne, mais c'est impossible.
2: Non, ça reviendra pas.
0: Mince.
2: Non, ça reviendra pas. Et même à la limite, ce serait même inquiétant que ça revienne, parce que ça voudrait dire que l'économie serait vraiment au plus mal. Donc, là, on est sur un marché normal, 3,5 de taux. Je vous dis, c'est la moyenne effectivement des 15 dernières années. Donc voilà, c'est pas. Alors pour sa résidence principale, les intérêts d'emprunt, on les paye. Donc là, il y a rien à faire. On les paye et puis c'est tout. Pour le locatif, il faut raisonner différemment parce que les intérêts d'emprunt, quand on emprunte pour louer, sont déductibles de vos revenus fonciers. Donc en fin de compte, ils ne coûtent pas 3,5, ils coûtent 3,5 moins l'imposition que vous auriez eue sur vos loyers, notamment par rapport à votre tranche d'imposition, plus les prélèvements sociaux. Donc ce qui fait qu'en fait, pour quelqu'un qui est dans la deuxième tranche d'imposition à 30% par exemple, le taux de 3,5 ne va pas coûter en réalité 3,5, il va coûter à peine la moitié. Puisque on va faire échapper une imposition sur les loyers grâce à la déduction des taux qui aurait été de votre tranche de 30% plus prélèvements sociaux à 17,2.
0: Ça, donc, il faut le mettre dans le coin de la tête.
2: Oui, il faut se le mettre dans la tête. C'est beaucoup moins. Le taux est beaucoup moins important quand on fait du locatif, puisqu'on déduit les intérêts d'emprunt. Donc il ne faut pas se focaliser sur le taux, notamment quand on emprunte pour louer.
0: Est-ce que vous trouvez que c'est le bon moment pour acheter ou là, vaut mieux encore attendre un petit peu? À Paris, en Ile-de-France.
2: Non, si c'est le bon moment pour vous, il faut y aller. Si au niveau de votre job, de votre vie, etc. De toute façon, attendre quoi? Les prix ne vont pas baisser plus que ça. Peut-être à Paris, ça va encore un petit peu baisser. Sinon, les prix sont stables en région parisienne.
0: Moi, j'ai l'impression que ça fait que monter à Paris, hein. Que ce soit les loyers et l'achat. Hein.
2: Alors les loyers augmentent un petit peu, alors moins parce qu'ils sont quand même plafonnés, mais les prix à Paris n'augmentent pas. Hein. Les prix ne bougent pas, ils ont même baissé. Rappelez-vous, on était à pas loin de 11 000 euros du mètre, hein, il n'y a encore pas si longtemps à Paris. Là, on est tombé en dessous de 10 000 euros du mètre. Et le marché est compliqué à Paris intramuros. Hein. On a perdu, je crois, depuis le début de l'année, plus de 25% des transactions. Le marché est très mou à Paris. Hein. Les acheteurs sont très exigeants, ils achètent du zéro défaut. Donc, dès que votre produit a un petit défaut, il ne se vend pas, il n'y a pas d'offre, pas de visite.
0: Ah, c'est dur. Hein.
2: Donc, le marché n'est pas du tout euphorique à Paris. Hein. Moi, je ne serais pas étonné que les prix baissent encore un petit peu à Paris.
0: Vous trouvez que les primo-accidents, ils sont de retour ou au contraire, non?
2: Oui, c'est même les prix primo-accédants qui portent surtout le marché. Hein. C'est même plutôt les primo qui portent le marché aujourd'hui. On constate même un petit calage sur les secondo-accédants, notamment parce que tous ceux qui ont acheté avec des taux très bas à 1% hésitent à changer de bien, parfois pour un peu plus, pour un peu plus grand ou un petit peu mieux
0: placé. Mais on n'a pas envie de perdre le 1%.
2: Mais voilà, vous dites, mais attendez, là, je paye 1% de taux, et puis si je vais vendre, et puis je vais acheter un nouveau bien à peine plus cher, mais finalement, ça va me coûter beaucoup plus cher parce que je vais emprunter à 3,5 plutôt que 1. Donc ça paralyse pas, mais ça bloque un peu le marché. Il y a vraiment que les gens qui n'ont pas d'autre choix que de vendre pour acheter plus grand ou changer de région, notamment. Donc c'est plutôt du côté des secondo-accédants que ça coince pour l'instant.
0: Dans quelques instants, on va parler investissement, petite surface, Airbnb, pardon, Grand Paris. Où est-ce qu'il faut acheter aujourd'hui? Sans se tromper, restez bien avec nous. 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

0: Renaud qui vous accompagne sur Ici par Île-de-France. Bon jeudi, on a Marc avec nous. Bonjour Marc.
1: Bonjour.
0: Comment ça va? Vous êtes à Vélizy?
1: Tout à fait. Eh ben, tout va bien avec le soleil qui commence déjà à pointer, donc tout va bien.
0: Ça fait du bien. Quand même les températures qui ont baissé un petit peu, on respire. Oui. C'est les vacances pour vous ou pas encore Marc?
1: Pas encore, bientôt.
0: Bon, courage. Et ce qui est drôle, c'est que vous êtes agent immobilier.
1: Exactement.
0: Oui, vous êtes exactement. En train d'écouter l'émission.
1: J'ai pris en cours, j'ai pas vu qui était votre intervenant, mais en tout cas, ce que je voulais dire, c'est que l'analyse est très bonne, parce que des fois, j'entends tellement de choses à la radio qui me font bondir de mon
0: pas chez nous, j'espère.
1: Non, pas chez vous, mais okay. Voilà, là, l'analyse est très bonne.
0: Eh ben, c'est Stéphane Descartier qui est expert immobilier et il a écrit un livre qui s'appelle Manuel de survie dans la jungle immobilière aux éditions du Rocher. Et je vous le conseille fortement, je l'ai lu hier soir et franchement, sans langue de bois, hein, Stéphane.
2: Merci.
0: Bah, avec plaisir. Marc, j'ai le plaisir aussi de vous offrir votre ticket gagnant, bravo.
1: Merci.
0: Et lundi, super. Il y aura donc le tirage au sort pour partir peut-être 3 jours en Normandie avec dîner dans un hôtel normand avec une vue juste imprenable sur la mer. Vous allez pouvoir profiter.
1: Ça serait top.
0: Ben oui, ce sera peut-être Romain Bruneau qui va vous appeler à 8h20, ok? Donc gardez bien votre téléphone à côté
1: de vous. Ok, avec plaisir.
0: Je vous souhaite de passer une belle journée, Marc. Merci de nous avoir appelé. Bonne route.
1: Merci
0: et puis tendez l'oreille, hein, parce que c'est un sujet qui vous concerne aujourd'hui.
2: Et merci, cher confrère.
1: Tout à fait. Passez une bonne journée. Merci à vous.
0: À bientôt, Marc. Bye bye. C'est le moment de retrouver Grégoire Godefroy pour l'agenda des sorties. Quoi faire dans la région?
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4: Et ce soir, nouvelle édition de la soirée Roller Clubbing à la Cité Fertile à Pantin en Seine-Saint-Denis. Une soirée géniale organisée par le collectif Martine Patine qui mêle roller disco, DJ set et animation dans une ambiance inspirée des pistes de roller des années 70 et 80. Rappelez-vous par exemple Sophie Marceau dans la Boom. Plus de 400 paires de patins à roulettes sont disponibles à la location. Vous pouvez venir aussi avec les autres et puis après vous faites des tours en vous amusant avec une bande son géniale. Un vrai saut dans le temps et un super moment en perspective. Roller Clubbing à la Cité Fertile à Pantin, c'est donc ce soir, l'entrée est à 8€ et la location des patins, c'est 5€. Et puis sinon, aujourd'hui, c'est le retour du festival Ciné Voisin pour sa 10e édition qui offre aux habitants de l'Est parisien une opportunité de découvrir des films en plein air, au pied des immeubles. Rendez-vous ce soir pour le premier film Place Moureau dans le 20e avec le film Lumumba de Raoul Peck. Très bel été avec nous et à l'écoute d'ici Paris Île-de-France.
0: Merci beaucoup Grégoire Godefroy. On vous retrouvera bien sûr tout à l'heure.
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0: Et on continue bien sûr de vous accompagner avec les artistes qu'on adore. Et notre sujet aujourd'hui, c'est l'immobilier. Est-ce que vous avez une question à poser à notre expert Stéphane Descartier? N'hésitez pas, vous avez le numéro 01 42 30 10 10. Soit vous nous appelez, soit vous nous envoyez un message sur WhatsApp si vous êtes un petit peu timide, je peux comprendre. Voici tout de suite Bernard Lavillier avec Noir et Blanc sur Ici par Île-de-France.
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0: Bernard Lavillier, Noir et Blanc, sur et par Île-de-France.
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0: 10 à 30%, c'est la hausse que certains quartiers franciliens pourraient connaître avec l'arrivée du Grand Paris Express. Mais encore faut-il acheter au bon endroit. Est-ce que vous avez l'intention d'investir aujourd'hui ou est-ce que vous regardez aussi? Appelez-nous 01 42 30 10 10 si vous avez besoin de conseils. On est toujours avec Stéphane Descartier qui est expert immobilier et auteur donc de ce livre formidable qu'on va d'ailleurs vous offrir, un manuel de survie dans la jungle immobilière aux éditions du Rocher. Alors Stéphane, les petites surfaces, est-ce que ça reste encore le meilleur investissement? Parce qu'à un moment donné, il y a eu un énorme boom. Tout le monde voulait acheter des 10 mètres carrés à Paris.
2: Oui, alors à Paris, avec le plafonnement des loyers, les 10 mètres carrés, ça ne marche plus. On n'a plus de rendement. Mais sinon, en général, plus c'est petit, plus c'est cher. Oui. En location. Donc c'est encore aujourd'hui sur le studio, sur le petit T2, où on peut avoir les meilleurs rendements. Mais il y a plus de turnover aussi, hein, qui dit petite surface, dit plus de turnover, donc plus de les frais de relocation, les petits coûts de propre entre deux locataires. Mais effectivement, c'est encore sur les petites surfaces qu'on a les meilleurs rendements aujourd'hui. Il y a pas de discussion là-dessus.
0: Vous regardez quoi en premier avant d'investir? Est-ce que c'est plutôt le quartier ou le logement en lui-même?
2: Le quartier, parce que le logement, on peut le faire évoluer, le quartier, pas. Ou alors c'est très très long. Donc d'abord l'emplacement et ensuite la qualité du bien dans son environnement. Si on achète sa résidence principale, là, on va vouloir du confort, l'ascenseur, etc. Si on raisonne investisseur, il faut
0: 6e étage sans ascenseur.
2: Mais exactement. Il faut pas négliger les produits avec défaut. Parce que si vous avez une forte pression locative, notamment si vous avez une ville qui encadre les loyers, finalement vous allez acheter beaucoup moins cher le 6e sans ascenseur ou le rez-de-chaussée un peu sombre, mais vous allez louer quasiment le même prix puisque tout le monde se met au taquet, notamment du plafonnement des loyers. Donc si vous êtes investisseur, faut pas hésiter de regarder les biens avec défaut. Surtout en ce moment où le marché n'est pas euphorique, les biens avec défaut, il n'y a pas d'appel, il n'y a pas de visite, il n'y a pas d'offre. Donc vous pouvez faire craquer le prix. Puisque sur les biens avec défaut, actuellement, avec un marché qui est normal, c'est les acheteurs qui font le prix.
0: Et on peut baisser de combien environ?
2: Ah, sur un rez-de-chaussée un peu sombre, de 20-25%, facilement.
0: Ah, quand même?
2: Oui, facilement, oui. Oui, facilement. Par rapport à un prix moyen de l'immeuble ou de la rue, oui, facilement. Donc voilà, pour du locatif, il faut pas hésiter à aller regarder les biens avec défaut. Parce que là, vous pouvez gagner encore un petit peu plus de rendement. Petite surface avec défaut, sur des biens, sur des zones très tendues, c'est peut-être la bonne équation, effectivement, si vous voulez avoir du rendement, en tout cas.
0: Est-ce que vous pensez qu'il y a encore des secteurs qui vont augmenter? On parlait du Grand Paris Express et le métro qui va arriver dans certaines zones. Ouais. Est-ce qu'il y a des villes où vraiment il faut regarder pour investir? Est-ce que ça va être pépite plus tard?
2: Moi, ce que j'ai vu, notamment sur le Grand Paris, c'est que les hausses, elles ont été anticipées, en fait. C'est-à-dire que les prix ont augmenté. Non, mais voilà, c'est trop tard. Dès qu'effectivement, les futures connexions sont connues, il y a un emballement, les gens se disent « Ah, ça va augmenter, etc. » Donc, se positionnent déjà en amont. Donc, quand le métro arrive, effectivement, c'est déjà trop tard. Le marché a anticipé, effectivement, les futures arrivées. Donc, non, il n'y a pas de miracle par rapport à ça. Hein. Faut pas espérer des plus-values extraordinaires en allant sur les futures gares. Les hausses sont déjà anticipées, en fin de compte.
0: Mais est-ce qu'il y a quand même un secteur, à Paris ou en Île-de-France, hein, bien sûr, où on se dit, on peut quand même espérer faire une plus-value si on achète maintenant, dans 5, 10 ans, 15 ans?
2: Il faut jamais compter sur la plus-value. Moi, c'est ce que je dis, c'est ce que j'ai appliqué à moi-même et c'est ce que je dis à mes clients depuis 35 ans. Il faut jamais espérer une plus-value. Il faut que votre opération, sur la résidence principale, vous allez économiser des loyers, c'est du locatif, vous allez avoir un rendement, faut travailler la fiscalité derrière, mais faut pas espérer de plus-value parce que c'est beaucoup trop aléatoire. Personne n'en sait rien. Il y a aussi le phénomène des baby-boomers qui vont vendre des biens quand même en masse dans les 10 ans. Donc, est-ce que l'afflux de biens nouveaux sur le secteur des baby-boomers qui vont partir à la retraite ou décéder, ça va peut-être aussi un peu déséquilibrer le marché? Il faut pas espérer de plus-value, hein, pas du tout. Il faut que l'opération soit bonne, sans perspective de plus-value.
0: Plutôt quartier populaire ou quartier bourgeois pour faire les meilleures affaires, vous diriez-vous?
2: Plutôt, pour avoir du rendement, plutôt quartier populaire. bien sûr, parce que les quartiers bourgeois, il y a une demande locale à l'achat qui est forte. Il y a une demande solvable à l'achat qui est forte, donc les prix sont élevés. Donc plutôt quartier populaire pour avoir du rendement, c'est sûr, parce que les quartiers populaires, il y a moins de pression à l'achat. Et si vous êtes dans un quartier populaire, notamment proche d'une grande métropole ou dans une grande métropole, vous aurez plus de rendement. Ça, c'est clair. Et c'est pas parce que vous êtes dans un quartier populaire que vous aurez plus de problèmes, notamment pour percevoir vos loyers, etc. Ça, c'est pas vrai. Notamment, surtout, effectivement, parce qu'il y a moyen de s'assurer correctement. Donc, par contre, les quartiers populaires, attention, la prise de valeur, elle est pas évidente, hein.
0: Quand elle est moins élevée.
2: Elle est moins élevée quand on, mais quand on voit notamment les difficultés que peuvent avoir les promoteurs à vendre les biens conservés pour les Jeux Olympiques de Paris, notamment le programme à Saint-Denis à 7000 euros du mètre. Bon, bah, il n'y a pas d'acheteur à Saint-Denis à 7000 euros du mètre, quoi, hein, c'est tout simple. Donc, ça ne se vend pas. Donc, il faudra baisser le prix, etc. Donc, il faut que l'équation prix soit bonne sur des quartiers populaires. Mais pour l'investissement locatif, le quartier populaire est meilleur, c'est sûr.
0: Restez bien avec nous. Si vous aussi vous avez des questions à poser à notre expert immobilier Stéphane Descartiers, n'hésitez pas à nous appeler 01 42 30 10 10. À tout de suite.
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0: The Night pour vous accompagner sur et par Île-de-France. Et c'est le moment de regarder vos conditions de circulation à Paris. Il est 9h48. On a 164 km de bouchons cumulés et pas mal d'accidents. Cette fois-ci, on est à l'ouest de la capitale. Accident sur la N118 en quittant Paris de Pont-de-Sèvres vers Meudon. Il y a un véhicule qui est impliqué ainsi qu'une camionnette. Et donc sur les trois voies, c'est la voie de droite qui est fermée. Prudence et patience dans le secteur. Accident aussi, donc toujours à l'ouest de Paris. Accident sur l'A13 en direction de Paris, de Rocancourt vers Vaucresson. Il y a un véhicule et une moto impliqués sur quatre voies. C'est la voie de gauche, cette fois-ci, qui est fermée. Et puis, un petit peu plus haut, on est de Nanterre-Port vers Nanterre. Sur l'A86 intérieure, deux véhicules sont impliqués. Pareil, accident, ce qui crée un ralentissement. 01 42 30 10 10. On continue de faire la route ensemble.
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0: Et aujourd'hui, le thème, c'est l'immobilier. On a Patricia qui est avec nous. Bonjour Patricia.
2: Oui, bonjour.
0: Votre question donc, pour Stéphane Descartier, qui est expert immobilier, concerne votre fille. Alors dites-nous.
2: En fait, ma fille est en train de rechercher activement un bien assez conséquent, parce qu'elle a quand même un budget important. Et comme on ne connaît pas suffisamment les différents travaux dans les maisons à engager, est-ce qu'il est intéressant de prendre un expert dans ces conditions pour vérifier les toitures, vérifier les vis cachées éventuellement?
0: Ah, très bonne question.
2: Alors, elle passe par une agence, mais bon, voilà.
0: Alors, Stéphane.
3: Oui, on peut prendre, avant d'acheter, effectivement, il vaut mieux le faire avant d'acheter, on peut prendre les conseils d'un architecte, alors d'un expert. Un expert en immobilier va surtout être là pour déterminer un prix, éventuellement, mais un architecte, par exemple, ou un bon artisan qui a une vision globale, qui est de tout corps d'État, un bon artisan pourra, effectivement, checker un petit peu les toitures, les travaux structurels qui pourraient être à venir sur une maison. Donc oui, avoir, surtout pour un budget important, surtout si la maison nécessite des travaux, là le passage d'un archi ou d'un artisan peut avoir du sens et même quasiment indispensable avant de se positionner en termes de prix notamment.
2: D'accord, ok. Vaut mieux prendre effectivement un architecte ou un artisan plutôt que de prendre un expert. Moi je pensais plutôt un expert en immobilier, mais bon, vous me dites oui, d'accord.
3: Oui, non, enfin l'expert bien souvent il va être là pour déterminer un prix notamment. Maintenant, voilà, un bon architecte. Alors, il faut surtout, moi, ce que je conseille souvent, c'est d'avoir des professionnels recommandés. C'est-à-dire que si vous avez autour de vous des gens que vous connaissez, qui sont de la partie, entre guillemets, qui connaissent de bons artisans, etc. Si vous avez quelqu'un qui est recommandé, là, vous pouvez y aller. Et voilà. Alors, s'il y a des problèmes vraiment structurels, alors là, derrière, il faudra peut-être faire appel à soit un expert, soit un architecte spécialisé sur tel ou tel domaine. Mais sinon, un bon artisan, déjà, pour faire le tour des travaux de ce qu'il y a à faire, s'il est recommandé, s'il est compétent, et c'est suffisant, la plupart du temps.
0: Merci beaucoup, d'accord, Patricia, de nous avoir appelé.
2: Merci beaucoup, bonne journée.
0: À bientôt, bye bye. Est-ce que vous conseillez de prendre un courtier aussi pour les crédits immobiliers, Stéphane ?
3: Oui, un courtier quand même c'est bien parce que bon c'est un petit coût, mais effectivement on peut s'y retrouver en termes de taux, surtout en termes de conditions, de souplesse. Et puis il y a plein de prêts qu'on oublie parfois. Il y a des prêts aidés comme l'éco-PTZ si on veut refaire une isolation sur sa maison, ou le prêt action logement où on peut emprunter. Alors c'est pas grand chose, c'est 20 ou 30 000 euros, mais si vous avez votre prêt principal qui est à 3,5 plus tel prêt l'éco-PTZ, c'est à 0% par exemple. Donc si vous avez un prêt pour l'isolation, pour la rénovation énergétique à 0%, si vous avez en plus un petit prêt aidé, action logement, etc., bah, au final, votre 3,5% sur votre prêt principal, il va se transformer parfois en moins de 3%, parce que les prêts complémentaires vont être à 1% ou à 0%.
0: Donc, dit ça, les aides dont on peut avoir accès?
3: Bah justement, les courtiers sont là pour ça.
0: Ah, voilà.
3: Les courtiers sont là pour parce que vous avez 5 ou 6 sortes de prêts aidés notamment qui sont peu connus finalement, les particuliers ne les connaissent pas, les agents immobiliers encore moins, donc un courtier c'est fait pour ça.
0: Merci beaucoup Stéphane. On va continuer évidemment jusqu'à 10h hein, si vous aussi vous avez des questions, 01 42 30 10 10 pour nous appeler. Avant sa petite pause, puisqu'on est là aussi pour profiter ensemble en musique, c'est l'été, c'est les vacances, je vous propose pour la suite Vanessa Paradis sur ICI Paris Île-de-France, votre radio locale.

0: Vanessa Paradis sur Ici Paris Île-de-France.
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0: J'avais une dernière question, Stéphane Descartiers, expert immobilier, concernant les Airbnb, avec les nouvelles règles de Airbnb. Est-ce que c'est toujours rentable? Parce qu'il y en a une nouvelle qui est tombée en 2025, je crois. Est-ce que c'est rentable?
3: Oui, ça peut l'être encore. Alors bon, déjà, ça on l'a bien compris, le Airbnb dans les zones tendues, ça devient quasiment impossible. Hein, donc bon, voilà, ça c'est. Mais ça se comprend. Hein, il faut effectivement quand même des. Avant tout que les locations aillent aux résidents permanents. Mais surtout, ça peut être rentable si vous faites la femme de ménage en fin de compte. Si
0: donc
3: vous faites vous-même, voilà, si vous êtes sur place et que vous faites vous-même les entrées, les sorties, le ménage, le linge, le comptage des petites cuillères, etc. Si vous déléguez ça. Ça vous prend, la conciergerie va vous prendre 25 ou 30% de la marge, donc c'est plus rentable. Donc ça peut être rentable si on s'en occupe soi-même, si on est à côté, qu'on s'en occupe soi-même, et si on a le droit de le faire, bien entendu.
0: Mais ça faut demander à la copro, attention.
3: Oui, alors en plus, avec les problèmes de copro, bien sûr.
0: Aussi. Et c'est 90 jours, c'est ça, maximum?
3: Oui, alors pour sa résidence principale, c'est 90 jours ou 120 jours. Et effectivement, les copro, maintenant, ont la possibilité d'interdire la location Airbnb à la majorité des deux tiers. Donc ça, c'est quand même assez facile à obtenir. Donc ça s'est durci, c'est clair.
0: Merci beaucoup Stéphane Descartiers d'avoir été avec nous. Je vous rappelle donc le titre de votre livre « Manuel de survie dans la jungle immobilière » publié aux éditions du Rocher. À bientôt Stéphane.
3: À bientôt, merci beaucoup de votre invitation et bel été à vous.
0: Bel été, voici Survivor pour la suite.
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4: 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On en parle dans un instant avec Frédéric Grosjean, responsable du service des legs.
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0: Survivor, rien que pour vous en ce jeudi sur Ici par Île-de-France.
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0: Très belle journée, belle matinée, il est 10h. Les infos, c'est avec Maxime Glorieux.
2: Un avion militaire sera déployé d'ici la fin du mois contre les incendies dans les forêts françaises. L'Airbus A400M peut transporter l'équivalent de 3 canadaires en volume d'eau. En Gironde, dans la nuit, 10 000 personnes ont dû être évacuées au nord du bassin d'Arcachon où le feu progresse encore, plus de 2 000 hectares parcourus. Dans le Var, les flammes ne progressent plus après avoir parcouru 2 500 hectares. Le guichet Grand Rouleur devait fermer le 31 juillet. Il restera finalement ouvert jusqu'au 31 août, annonce ce matin du ministre de l'Économie, alors que les prix de l'essence repartent à la hausse. Vous faites partie des grands rouleurs avec au moins 15 km entre votre domicile et votre travail ou 8000 km par an. Les distributeurs seront convoqués ensuite lundi à Bercy pour s'assurer qu'il n'y aura pas d'excès sur les marges. Ce matin, Total Energy a annoncé avoir doublé son bénéfice net au deuxième trimestre. Dans les rayons, si vous avez l'impression que les prix des fruits et légumes ont flambé, ce n'est pas une impression. Ils ont plus que doublé en 10 ans, plus 10% rien que pour la dernière année. C'est ce qui ressort d'une étude sur les fruits et légumes menée par l'association Famille Rurale, avec en tête les tomates, courgettes et haricots. Conséquence des aléas climatiques, seuls deux produits du panier sont en baisse, l'oignon et la pomme de terre. À Antibes, plus d'un an après la fermeture de Marineland, le transfert de 8 dauphins a commencé. Selon plusieurs associations qui sont présentes sur place, direction un parc à Malaga, dans le sud de l'Espagne. Les coureurs vont reprendre de la hauteur sur le Tour de France, près de 4000 mètres de dénivelé positif dans les Hautes-Alpes, entre Voiron et Orcières-Merlette. L'étape d'hier a été remportée au sprint par le Belge Jesper Philipsen, classement général toujours dominé par Tadej Pogacar à 3 jours de l'arrivée sur les Champs-Élysées. Pour l'instant, c'est donc la 18e étape, départ autour de 12h30, avec ensuite un point toutes les demi-heures. Et le journal du Tour, ce sera à 18h30. Pour le moment, il est 10h02. Belle journée à l'écoute d'ici.
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0: Le soleil brillera généreusement avec quelques nuages élevés sans conséquence. Les températures ce matin, 16-18 degrés avant de grimper jusqu'à 27 degrés pour cet après-midi, notamment à Étampes, il fera 25. Cergy, on retrouvera 26 degrés et Versailles, 27, ainsi qu'à Paris aussi, sous un léger vent du nord-ouest. Il est 10h02, c'est le moment de regarder vos conditions de circulation à Paris en Île-de-France avec 150 km de bouchons et toujours ces trois accidents dont je vous parlais tout à l'heure. On est à l'ouest de la capitale. Accident sur l'A13 en direction de Paris, de Rocancourt vers Vaucresson. Il y a un véhicule et une moto qui sont impliqués sur quatre voies. C'est la voie de gauche qui est fermée. Autre accident, cette fois-ci sur la N118 en quittant Paris au niveau de Pont-de-Sèvres vers Meudon. Pareil, une camionnette et un véhicule sont impliqués. Sur trois voies, c'est la voie de droite, cette fois-ci, qui est fermée. Et puis, un peu plus au nord, au niveau de Nanterre, sur l'A86 intérieure, deux véhicules sont impliqués. Et ça crée donc un ralentissement si vous êtes dans le secteur, si vous avez plus d'infos concernant ces accidents. 01 42 30 10 10, on vous attend.
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0: Que vous soyez sur la route, au travail, en pause café ou simplement avec nous pour profiter de ce jeudi d'été, on partage ce moment ensemble avec évidemment de la musique, des bonnes infos et puis ces petits instants qui rendent la journée plus sympa. Place à une ambiance plus légère, plus ensoleillée, celle des vacances, on est en plein été, des souvenirs aussi qui reviennent avec des refrains qu'on connaît par cœur. Direction les années 80, je vous propose Gold et Calicoba sur Ici par Île-de-France, votre radio locale.

0: Lune. Voici Gold avec Ali Cobain sur Ici Paris Île-de-France.
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0: Et préparez-vous, puisqu'on va bientôt prendre la direction d'Issy-les-Moulineaux, dans les Hauts-de-Seine, avec une visite au musée de la carte à jouer. C'est un lieu qui est hyper original, où on va pouvoir découvrir l'histoire, les symboles, les secrets aussi de ces petits morceaux de carton qui ont traversé les époques et pu accompagner tant de moments de partage. Avant de se plonger dans les souvenirs et les histoires d'hier, place à une nouveauté qui, elle aussi, regarde clairement vers l'avenir. Vous l'adorez, nous aussi. Alors ça met tout le monde d'accord, le dernier titre de Bruno Mars pour vous. C'est sur Ici Paris Île-de-France, votre radio locale. Voici On My Soul.

0: Qu'est-ce que ça motive, ça, Bruno Mars, en ce jeudi matin, 10h10, sur Ici Paris Île-de-France.
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0: Est-ce que vous aussi, vous aimez jouer aux cartes? Aujourd'hui, dans votre tour Ici Paris Île-de-France, on prend la direction d'ici les Moulineaux, dans les Hauts-de-Seine, au musée de la carte à jouer. Notre reporter Bernard Adam vous y emmène. Alors, Bernard, on commence une partie. J'espère que vous êtes prêt à jouer, hein?
2: Eh bien, si vous êtes bon joueur, il n'y a pas de problème, okay. Je veux bien faire une partie avec vous. On est au musée des cartes à jouer, donc avec Denis Butet, qui est directeur. Bonjour et bienvenue sur Ici Paris Île-de-France.
3: Bonjour Bernard, bienvenue au musée français de la carte à jouer à Issy-les-Moulineaux.
2: Alors ici, autour de nous, on a des centaines de cartes. Elles sont de toutes les couleurs également. Comment elles sont arrivées ici?
3: Et même des milliers de cartes. Alors, tout se passe en 1930, quand Louis Chardonneret, collectionneur, fait don de sa collection à la ville d'Issy-les-Moulineaux.
2: Comment ces cartes ont évolué au fil des années, des siècles?
3: Elles ont évolué, bien sûr, mais en réalité, il y a une grande permanence entre les premières cartes du Moyen-Âge et celles d'aujourd'hui, et c'est ça aussi qui est très intéressant.
2: Alors, on a une carte un peu particulière ici que vous voulez nous présenter. Donc, c'est une carte de tarot, je crois, avec des personnages un peu du Moyen-Âge.
3: Et oui, c'est notre chariot, le chariot de Milan. C'est notre trésor au musée, notre Joconde. C'est une carte tout à fait particulière, une carte enluminée. C'est une carte précieuse. Elle faisait partie de cette toute petite production des tarots enluminés du nord de l'Italie et du début du 15e siècle. Une production qui s'étale entre Milan, Ferrare, Florence, et qui représente cette fin du Moyen-Âge, ce début de la Renaissance. Pour nous, c'est une carte unique. Nous en avons un atout. Il n'en reste plus que 3 sur un jeu de 78 cartes, ce qui en fait un trésor inestimable pour nous.
2: Alors, quand on évolue dans l'expo, on trouve des cartes un peu plus contemporaines, bien sûr, et on a ici les cartes Pokémon.
3: Alors, les cartes Pokémon, évidemment, c'est nouveau pour

0: Musée français de la carte à jouer est ouvert tout l'été.
1: Merci à vous, Denis.
0: Merci à vous, Bernard.
2: Bernard, on vous retrouve tout à l'heure. Hein. Vous êtes toujours à Issy-les-Moulineaux. Vous serez toujours à Issy-les-Moulineaux avec une adresse pas comme les autres. On partira découvrir le restaurant Ephemera. C'est un lieu où on ne vient pas seulement pour manger. On vient aussi pour vivre une expérience, changer de décor, se laisser surprendre. Et après cette petite parenthèse hors du quotidien, on garde cette envie de profiter, de s'évader, de créer aussi des jolis souvenirs, bien sûr, parce qu'au fond, les bons moments tiennent parfois à peu de choses. Une belle découverte, une bonne compagnie, ou alors simplement une chanson qu'on a envie de reprendre à pleine voix. Allez, on remonte le temps avec une artiste qui a marqué plusieurs générations par son élégance, par sa douceur, aussi ses mélodies. Voici France Gall avec Si Maman Si pour vous.

0: Sénégal, 6 mamans, 6 sur ici par Île-de-France. Il est 10h17, c'est parti pour vos conditions de circulation dans la région, dans notre région, à Paris en Île-de-France, avec 128 km de bouchons cumulés et toujours ces 3 accidents donc à l'ouest de la capitale. Le premier plus au sud, c'est sur la N118 en quittant Paris de Pont-de-Sèvres vers Meudon. Il y a un véhicule et une camionnette qui sont impliqués. Sur 3 voies, c'est la voie de droite qui est fermée. On remonte un petit peu, là on est sur la 13 en direction de Paris, de Rocancourt vers Vaucresson. Un véhicule et une moto sont impliqués. Et puis encore plus au nord, là on est sur la 86. Au niveau de Nanterre, il y a 2 véhicules qui sont impliqués, ce qui crée donc un ralentissement dans ce secteur. Soyez prudents et soyez patients. 01 42 30 10 10, hein, vous avez ce numéro à votre disposition pour nous envoyer vos appels, nous envoyer vos messages et nous appeler aussi pour nous tenir au courant de la circulation. À tout de suite.
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0: Et dans un instant, on va retrouver Romain Bruno. Et cette fois, direction, une belle histoire de famille avec Thomas qui est volailler. C'est un métier de passion, hein, de transmission, de savoir-faire, où chaque jour, on perpétue des gestes qui se partagent souvent de génération en génération. Une rencontre qui nous rappelle que derrière les bons produits, il y a surtout des femmes, des hommes, des parcours, des anecdotes et parfois même des histoires de famille qui valent le détour. Lui, il a quitté sa famille, les boys band, pour voler de ses propres...

0: Proselle avec un titre qui parle de rêve, de réussite, de revanche aussi sur la vie. On écoute tout de suite Robbie Williams avec Suprême.
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0: Robbie Williams pour vous accompagner sur Ici par Île-de-France.
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0: Et il est temps de retrouver Romain Bruneau, sa mission, mettre à l'honneur des personnalités locales grâce à votre rendez-vous qui s'appelle Les gens d'ici. Et aujourd'hui, on va parler de belles volailles et de saucisses insolites aussi. J'en dis pas plus. Romain, vous êtes à Chilly-Mazarin, ça y est?
2: Ah oui, tout à fait, à Chilly-Mazarin, avec à mes côtés Thomas, il est volailler et de père en fils. Bonjour Thomas.
3: Bonjour.
2: Alors, de père en fils, depuis quand? Dites-nous tout.
3: 1982 sur le marché de Chilly-Mazarin.
2: Vous êtes au même endroit depuis 82?
3: Oui.
2: Alors ça se passait comment quand vous étiez petit?
3: Venir dire bonjour à papa et maman qui travaillent au labo, vous voulez voir travailler la viande, ou un peu plus grand quand on vient leur faire un coucou au travail directement, et éventuellement à l'adolescence venir les aider le week-end. Maintenant je suis là.
2: Alors ici depuis 82, en plus je vois vous avez une équipe assez jeune.
3: Une équipe d'étudiants qui a envie de se faire un peu d'argent de poche le week-end.
2: Ça fait plaisir de voir la jeunesse qui s'intéresse comme ça au travail qui est assez physique.
3: Oui, et ça change aussi de tout ce qu'on dit sur les jeunes aux informations qui ne veulent pas travailler. Ceux-là, ils veulent, oui.
2: Alors qu'est-ce que vous proposez ici dans votre étalage?
3: Donc étant volailler, rôtisseur et vendant du gibier, je propose des volailles entières à la préparation. Donc du poulet de Maine-Anjou, de race jaune ou blanche. Pour les plus petits estomacs, on peut proposer du coquelet, qui est un petit poulet extra tendre pour deux personnes. Et quand il fait très beau, on propose un assortiment de saucisses au ricard, saucisses à la fourme d'Ambert.
2: Saucisses au ricard?
3: Oui, saucisses assaisonnées à l'alcool de ricard. L'alcool s'évapore entre la préparation et la vente parce que bon, ça traverse le boyau, l'alcool s'évapore légèrement. Il vous reste surtout le côté anisé de l'alcool, ce qui donne une saucisse assez goûteuse.
2: Vous avez des produits qui sont originaux?
3: On essaye pour se démarquer un peu des grandes surfaces et des concurrents, bien entendu.
2: Qu'est-ce qui vous plaît, Thomas, dans votre métier?
3: Le contact avec les clients, le côté assez familial parce qu'ils connaissent notre famille, ils connaissent notre vie. Le côté aussi de travailler que sur les marchés le matin, ça, on a l'impression que les semaines sont un petit peu moins chargées, même si elles sont très très chargé, et le fait d'avoir plusieurs lieux de travail grâce au marché, donc le rythme est différent et un peu plus soutenu que dans une boutique par exemple. Et
2: vous avez par contre l'inconvénient à chaque fois de tout remettre en place.
3: Il faut tout déballer le matin en arrivant, il faut tout ranger le midi, il faut aussi tout nettoyer à chaque remballe, donc en fait on passe son temps à faire du ménage, du rangement et du déballage tout le temps. C'est une habitude à prendre.
2: Thomas, un coup de cœur, allons-y.
3: Poulet tikka masala, c'est un plat en sauce à réchauffer, à faire avec du riz. Ça sauve des vies le soir quand on veut pas cuisiner pendant un quart d'heure, 20 minutes.
2: Merci Thomas, volailler de père en fils.
3: Merci à vous et passez une bonne journée.
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0: Merci beaucoup Romain Bruneau et merci aussi à Thomas, votre invité volailler, pour cette belle rencontre. On en profite aussi, évidemment, pour saluer toutes celles et ceux qui font vivre les métiers de bouche avec leur passion, leur savoir-faire et puis leur envie aussi de partager de bons produits au quotidien. Les gens d'ici, ici par Île-de-France, à retrouver sur ici.fr. Je vous invite à aller les réécouter, vous allez passer des bons moments. Et puis après cette belle histoire de passion, de transmission, on va continuer avec un moment tout en douceur parce qu'il y a des chansons qui ont ce petit pouvoir magique, celui de nous transporter ailleurs en quelques notes, de faire remonter un souvenir ou simplement de nous offrir une petite parenthèse. Tout de suite, voici Catherine Lara avec Nuit Magique sur Ici par Île-de-France, votre radio locale. 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

0: Ça fait du bien, hein? Nuit magique. Catherine Lara, assurée, c'est par Réel de France. C'est le moment de retrouver Grégoire Godefroy pour l'agenda des sorties dans notre région.
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2: Et ce soir, nouvelle édition de la soirée Roller Clubbing à la Cité Fertile à Pantin en Seine-Saint-Denis. Une soirée géniale organisée par le collectif Martine Patine qui mêle roller disco, DJ set et animation dans une ambiance inspirée des pistes de roller des années 70 et 80. Rappelez-vous par exemple Sophie Marceau dans la Boom. Plus de 400 paires de patins à roulettes sont disponibles à la location. Vous pouvez venir aussi avec les autres et puis après vous faites des tours en vous amusant avec une bande son géniale. Un vrai saut dans le temps et un super moment en perspective. Roller Clubbing à la Cité Fertile à Pantin, c'est donc ce soir, l'entrée est à 8 euros et la location des patins, c'est 5 euros. Et puis sinon, aujourd'hui, c'est le retour du festival Ciné Voisin pour sa 10e édition qui offre aux habitants de l'Est parisien une opportunité de découvrir des films en plein air, au pied des immeubles. Rendez-vous ce soir pour le premier film Place Moureau dans le 20e avec le film Lumumba de Raoul Peck. Très bel été avec nous et à l'écoute d'ici Paris Île-de-France.
0: Merci beaucoup Grégoire Godefroy qu'on retrouvera bien sûr tout à l'heure.
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0: Et dans un instant, on va retrouver Bernard Adam, direction ici les Moulineaux, restaurant Éphéméria, un endroit qui casse les codes. Hein. Vraiment, le décor change, l'expérience surprend. Et on vient surtout autant pour découvrir un univers que pour passer un bon moment. C'est une idée de sortie hyper originale, à tester par exemple là, pendant l'été, pendant les vacances. Et justement, derrière chaque lieu, chaque adresse, il y a souvent une histoire. Des souvenirs, des émotions, des moments qui restent. Bah, c'est aussi ce que Jean-Jacques Goldman sait raconter comme personne. Des histoires simples, des sentiments forts et ces petits détails de la vie qui parlent à tout le monde. Voici comme toi, sur Ici Paris Île-de-France, Jean-Jacques Goldman.

0: Goldman avec Comme toi sur Ici Paris Île-de-France.
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0: Et pendant votre été, Bernard Adam vous fait vivre votre tour ici par Île-de-France. Aujourd'hui, on prend la direction d'ici les Moulineaux dans un restaurant qui est assez atypique. C'est le fameux Under the Sea by Ephemera. Alors Bernard, est-ce que l'effet waouh est au rendez-vous ?
3: Oui, tout à fait. Un endroit peu ordinaire. Et pour en parler, pour découvrir cette Ephemera qui se trouve à Issy-les-Moulineaux, on est avec Anaïg Ferrand, qui est cofondatrice d'Ephemera. Bonjour et bienvenue sur Ici Paris Île-de-France.
4: Bonjour Bernard.
3: Alors ici, on est dans un endroit totalement étrange, hein, avec un monde assez féerique. Comment vous avez eu l'idée de le créer ?
4: Alors ça part à la base d'une histoire entre copains, sortie d'études, et on a voulu proposer des restaurants dans lesquels on allait pour plus que juste bien manger. Et on a créé ces restaurants, ces lieux de destination où les gens viennent pour profiter d'un moment hors du temps, hors du commun, de destination. Et donc notamment en créant des univers. Donc ici, sous la mer, mais vous allez aussi pouvoir retrouver dans la jungle, dans la forêt, dans l'espace ou même dans un volcan. Et y avoir toujours une ambiance très déconnectante et faite à partir de vidéoprojections sur les murs et de très beaux décors sur le plafond, sur les murs et même jusque dans les toilettes.
3: Parce que l'immersion, c'est la clé en fait.
4: Absolument, c'est ce qui va permettre de créer cette expérience extraordinaire, hors du commun, pour toutes et tous et mêler le beau, le bon et l'accessible.
3: Alors on va parler du restaurant, bien sûr on a une carte. On a quoi pour se régaler pendant l'été ?
4: Alors c'était très important pour nous de réussir à faire de ces restaurants des lieux pour tous, des lieux familiaux. Et donc vous allez pouvoir retrouver notamment des ceviches, des tataki de thon par exemple, et évidemment un burger de poisson ici, et bien évidemment un menu également pour les enfants, pour les petits matelots qu'on va pouvoir accueillir.
3: Vous avez un bon cuisseau ?
4: On a un bon cuisseau, on essaye en tout cas d'avoir des bonnes équipes et d'avoir des personnes qui aiment le sens du service et faire plaisir aux gens, et c'est vraiment le truc le plus important dans la restauration finalement.
3: Quel est le ressenti des gens qui viennent ici pour la première fois ? Quelles sont leurs réactions ?
4: C'est quelque chose qui est très important pour nous, de venir créer un moment fort entre l'intérieur et l'extérieur. Et donc c'est chez nous matérialisé par un rideau. Et dès lors que les gens l'ouvrent, on a toujours cet effet waouh, vraiment au sens propre du terme, avec des yeux qui s'écarquillent et plein de commentaires qui disent « mais je n'imaginais pas du tout retrouver ça derrière cet endroit ». Et on est très très content de voir à chaque fois ces réactions de nos clients quand ils viennent.
3: Et on vient ici les Moulineaux, tout simplement.
4: Exactement. C'est accessible avec le métro ligne 12 à la porte de Versailles, ou encore le tram numéro 2 ou la ligne T3A, rue du 5 septembre.
3: Merci à vous, Anaïg.
4: Merci à vous, Bernard.
0: Et demain, Bernard, direction Montreuil, à la découverte des murs à pêche, un endroit qui est assez unique où la nature s'invite en pleine ville, entre patrimoine, jardins cachés, petites histoires à découvrir. C'est une balade hyper originale pour changer d'air pendant les vacances sans avoir besoin de faire 500 km, tant qu'à faire. Allez, après cette escapade donc au vert, on passe à une autre forme de culture, celle qui donne envie de bouger, de chanter. Bon, là, vous avez clairement reconnu, hein. Ça reste dans la tête, ça. Direction les années 70 avec Abba, Monet, Monet, Monet sur Ici Paris Île-de-France, votre radio locale.

0: Ah bah, on s'en lasse pas d'abat sur ici par Île-de-France. Je vous rappelle que depuis hier matin, si vous nous écoutez en FM, par exemple à Fontainebleau, à Chartres, à Étampes ou Moret-sur-Loing, pensez à vérifier votre fréquence. Certaines évoluent et de nouvelles fréquences arrivent. Donc si besoin, lancez une recherche automatique sur votre autoradio et votre poste de radio. Vous retrouverez donc immédiatement ici Paris, Île-de-France. On retrouve David Kolski dans un instant. Ne bougez pas.
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0: Amel Bent qui sera donc en concert à la salle Playel en novembre 2026. Ce sera 26, 27, 28 novembre. Si vous avez envie de la voir sur scène, n'hésitez pas à prendre vos places. Il est 10h47, c'est le moment de regarder vos conditions de circulation à Paris en Ile-de-France. 100 km de bouchons tout rond cumulés sur notre région et il y a toujours cet accident à l'ouest de la capitale. On est donc sur la 86 intérieure au niveau de Nanterre. Deux véhicules sont impliqués, mais ça ne provoque pas spécialement de bouchons dans le secteur. Si vous avez d'ailleurs plus d'infos concernant cet accident, n'hésitez pas à nous tenir au courant. Et on nous signale un autre accident. Alors cette fois-ci, on est au nord de la capitale. On est sur la N104 intérieure. On est surtout au niveau de Villiers-le-Sec. Il y a donc un véhicule qui est impliqué ainsi qu'un poids lourd. Et sur deux voies, c'est la voie de droite qui est fermée. Prudence donc dans ce secteur. 01 42 30 10 10 pour nous tenir au courant. On continue bien sûr de faire la route ensemble, la route, les transports.
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0: Et cet été, ici par à votre rencontre, pour partager vos petits plaisirs de notre région en toute simplicité. Et c'est au micro de David Kolski.
2: On peut tout à fait guincher, c'est vraiment ambiance à l'ancienne et c'est un moment vraiment hors du temps, je conseille vraiment ça pour déconnecter cet été. Bonjour, je m'appelle Camille, j'habite à Nanterre et mon petit plaisir de l'été, c'est d'aller guincher sur les bords de Marne. Moi, ce que j'aime, c'est de retourner un peu sur mes terres natales, dans le Val-de-Marne, sur les bords de Marne, à Joinville-le-Pont plus précisément. Un endroit hyper sympa, un havre de paix. C'est un endroit où j'adorais aller quand j'étais petite avec mes grands-parents. Il y a pas mal de guinguettes là-bas et ça permet vraiment de déconnecter au bord de l'eau. On se sent vraiment hors d'Île-de-France et je conseille ça à tous les Parisiens.
3: Et en plus, c'est pratique parce qu'il y a juste à prendre le RER A de Nanterre jusqu'à là-bas.
2: Exactement, RER A, Joinville-le-Pont, on passe le pont, on descend et on y est, on n'est même pas un quart d'heure à pied.
3: On peut vraiment guincher, comme on dit, c'est-à-dire danser, il y a de la musique, vous aimez ça?
2: On peut tout à fait guincher, c'est vraiment ambiance à l'ancienne et c'est un moment vraiment hors du temps, je conseille vraiment ça pour déconnecter cet été.
3: Une petite adresse ou on garde ça pour soi?
2: J'ai pas d'adresse précise, mais on peut bronzer, il y a une petite partie plage, il y a aussi une école de kayak d'aviron, on peut faire ça aussi, donc c'est sympa, les sports nautiques l'été, vraiment je conseille, c'est très agréable.
3: Qu'est-ce que vous souhaitez aux auditrices et aux auditeurs d'ici Paris-Île-de-France pour cet été?
2: Je souhaite à tout le monde de pouvoir déconnecter un maximum, de rompre avec le bitume et de profiter de tous les havres de paix et de tous les espaces de verdure que nous offre la belle région qu'est l'Île-de-France. Il y en a une multitude et il faut sortir de ça et profiter de la verdure et surtout du silence. Apprécier le silence, c'est très important et très bénéfique.
0: Je suis d'accord avec vous. Merci beaucoup Camille, merci David Kolski pour cette belle découverte. Si vous aussi vous avez envie de découvrir la aviron, de vous initier aussi à cette discipline ou alors simplement de profiter d'un moment au fil de l'eau, eh bien vous pouvez contacter le club Aviron Marne et Joinville. On continue aussi en musique de vous accompagner. On va jouer dans pas longtemps au Grand Paris Express, mais avant ça, musique. Et je vous propose Soft Cell. C'est sur ici Paris Île-de-France, votre radio locale.

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0: Et notre radar des tendances, c'est elle, Muriel Jordan. Bonjour Muriel.
2: Bonjour Ombline.
0: Vous décryptez donc pour nous tout le monde qui nous entoure. Et ce matin, on découvre la tendance des bagues de divorce. Parce que divorcer, ça peut aussi se célébrer apparemment.
2: Et ouais, on le célèbre de plus en plus aujourd'hui comme une renaissance, comme la fin d'une souffrance, d'un inconfort. Sur les réseaux sociaux, on ne compte plus les vidéos de fêtes, de copines qui dansent, de nouvelles coupes de cheveux et de relooking pour fêter la séparation. Une façon de montrer que non, la vie ne s'arrête pas après un divorce. Bien au contraire, des femmes s'offrent même des bagues de divorce. Il y a 2 ans, une célèbre influenceuse mannequin avait récupéré les pierres de sa bague de fiançailles pour en faire un nouveau bijou, pensé rien que pour elle. Mais comme le diamant initial était gros comme le poing, et ben elle a même pu en faire 2 des bagues. Après elle, beaucoup de femmes ont suivi le mouvement.
3: J'ai l'idée de transformer sa bague de fiançailles, sa bague de demande en mariage, en une bague de divorce. Je trouve ça génial comme idée.
4: Effectivement, j'avais expliqué il y a quelques temps d'où venait ma bague, pourquoi, comment. C'est une bague de divorce. Et en fait, c'est un cadeau que je me suis fait de moi à moi.
5: J'ai eu pour la bague de divorce plus de 250 commandes pour cette bague. C'est complètement hallucinant.
2: Donc, vous voyez, avec la bague de divorce, symboliquement, on reprend le pouvoir sur sa vie et on affirme son choix. D'ailleurs, cette mode a boosté les ventes de bagues de divorce, devenue un marché à part entière.
0: Ben oui, un phénomène pas si surprenant, hein, Muriel, puisqu'en France, près d'un mariage sur 2, quand même, se termine par une séparation.
2: Oui, et faites gaffe, hein, les mecs, parce que ce sont majoritairement les femmes qui décident de divorcer. Alors, elles choisissent aujourd'hui de partager ce moment, comme elles ont partagé leur demande en mariage, leur fiançailles ou encore leur grossesse. À l'heure où tous les moments intimes de la vie sont postés sur les réseaux sociaux, pourquoi le divorce y échapperait-il? Et cette tendance ne s'arrête pas au bac de divorce. Il y a aussi l'organisation de divorce parties, des fêtes pour célébrer la séparation avec de vraies mises en scène. En Mauritanie, le divorce est même un signe de fierté et de liberté pour les femmes. Et au Japon, des agences proposent même des cérémonies pour célébrer la fin d'une union.
6: Comment se fait-il qu'encore aujourd'hui, on nous fasse croire que le célibat, c'est synonyme d'échec? Les femmes qui divorcent devraient faire une fête. Donc si vous êtes divorcée et que vous n'avez pas fait de fête, venez à l'événement.
7: Mais comment on s'habille pour une fête de divorce?
8: Moi, j'ai du tout noir. Genre,
7: mais ça, c'est un enterrement?
8: Oui, l'enterrement de l'enfer.
9: J'ai demandé à la famille qui m'héberge en ce moment quel était le concept d'une fête de divorce. Et ils m'ont expliqué qu'il y a des femmes, quand elles divorcent, font une annonce générale à tout le quartier, à tout leur entourage, qu'elles sont libres.
2: Bref, célébrer son divorce, c'est tendance, ok, mais pas sûr qu'on ait toutes les moyens de fêter ça en grande pompe, hein, dans un resto, avec un gros gâteau, comme sur les réseaux sociaux. Parce que d'après l'INSEE, après une séparation, les femmes subissent une perte financière plus élevée que les hommes. Et ça, c'est pas vraiment la cerise sur le gâteau.
0: Oui, je suis d'accord avec vous. Merci beaucoup Muriel. Si vous souhaitez réécouter les infos de Muriel Jordan, rendez-vous sur ici.fr et sur l'application ici. On va jouer, j'espère que vous êtes inscrits, 0140. 32 30 10 10, le Grand Paris Express, 11h midi avec votre passe famille pour la fête des loges. Ce sera juste après Florent Pagny sur ici Paris Île-de-France.
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0: Laurent Pagny qui vous accompagne avec n'importe quoi sur ICI par Île-de-France.
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0: Belle matinée, merci de nous avoir choisis. Il est 11h. Les infos tout de suite, Morgane Guillaumard.
2: L'incendie en Gironde continue de se propager ce matin. Les flammes ont déjà parcouru 2400 hectares. Le feu est parti hier après-midi de Somos, au nord du bassin d'Arcachon. Près de 12 000 personnes ont été évacuées, notamment une grosse partie de vacanciers dans des campings de cette zone très touristique. Les images très impressionnantes de cet incendie sont à voir sur notre site ici.fr. Le Var est aussi toujours en proie aux flammes ce matin. L'incendie a déclenché mardi à la mi-journée dans un champ à Pontevest n'est toujours pas fixé. 2500 hectares sont partis en fumée et une soixantaine d'habitations ont été touchées par le feu. Sur ces deux incendies, aucune victime n'est à déplorer. Et c'est justement pour lutter au mieux contre ce type d'incendie que l'avion militaire Airbus A400M va être mobilisé d'ici à la fin du mois. Cet appareil viendra en appui des moyens aériens terrestres et humains mobilisés sur ce type de feu. La porte-parole du gouvernement, Maud Bréjon, l'annonce aujourd'hui. L'Airbus A400M possède un système spécifique équivalent à 3 Canadair en termes de volume d'eau. On a finalement un mois de plus pour formuler une demande d'aide au carburant. La date limite est décalée de fin juillet à fin août. Ce coup de pouce financier de 100 euros est destiné aux gros rouleurs, les ménages modestes qui utilisent leur voiture pour aller au travail. Mauvaise nouvelle pour le porte-monnaie des Français. Le prix des légumes augmente fortement cette année, plus 10% en un an pour l'agriculture conventionnelle, plus 7% en bio. C'est le constat dressé par l'association Famille Rurale qui publie son étude annuelle aujourd'hui. La courgette fait partie des produits dont le tarif a le plus augmenté. On connaîtra officiellement le nom du successeur de Didier Deschamps dans 5 jours. La Fédération Française de Football tiendra une conférence de presse mardi pour présenter le prochain sélectionneur de l'équipe de France, celui qui est pressenti pour le poste, c'est Zinedine Zidane. Et puis le Tour de France, 18e étape aujourd'hui, 185 km entre Voiron en Isère et Orcières-Merlette dans les Hautes-Alpes.
0: Et le beau temps se poursuit en ce jeudi en Île-de-France avec un soleil largement dominant, du lever jusqu'au coucher. Les températures pour cet après-midi, notamment à Argenteuil, 26 degrés, 26 aussi à Pontoise, Évry, on retrouvera 27 degrés. Et c'est la température qu'il fera donc dans la capitale. Il est 11h02, c'est le moment de regarder vos conditions de circulation à Paris en Île-de-France avec 84 km de bouchons cumulés. Plus qu'un accident à vous signaler à l'est de la capitale. On est donc sur l'A4 en direction de Paris. De Champigny-sur-Marne vers Nogent, deux poids lourds sont impliqués sur 5 voies. La voie de droite ainsi que la bande d'arrêt d'urgence sont fermées. Ça ne crée pas pour le moment de ralentissement. Ah, il y a un autre accident qui vient d'arriver. On est au nord cette fois-ci de Paris. Accident sur la N104 intérieure. C'est le même que tout à l'heure. Alors, est-ce qu'il est encore d'actualité? On ne sait pas trop, mais si vous êtes dans le coin, si vous avez plus d'infos à nous dire, c'est du côté de Villiers-le-Sec. Voilà, si vous passez par là, si vous êtes témoin de quelque chose, vous avez bien sûr ce numéro, 01 42 30 10 10, pour nous signaler un ralentissement ou même un accident. On compte sur vous.
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0: 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On vous fait gagner un pass famille pour découvrir la fête des loges. Un rendez-vous incontournable en Île-de-France avec des attractions, des douceurs aussi à déguster parce qu'on est gourmand, des souvenirs à créer. Bref, tous les ingrédients pour passer une belle journée en famille. Et pour garder cette bonne énergie, on continue avec un titre qui donne forcément le sourire. Une chanson qui parle de sentiments, de complicité, puis même de ces liens aussi qui comptent vraiment. Une mélodie qui reste immédiatement en tête. Vous l'avez reconnue. Voici Phil Collins avec Too Hurt. Sur ICI par Île-de-France, votre radio.

0: qui annonce bien le Grand Paris Express sur Ici Paris Île-de-France.
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0: Il est 11h06 et jusqu'à midi, on va jouer ensemble. Vous avez là donc la possibilité, bien sûr, de vous inscrire. 01 42 30 10 10. Et vraiment, vous arrivez au bon moment puisque c'est parti. J'ai des questions à vous poser et surtout pour repartir avec un chouette cadeau. C'est votre passe-famille pour la fête des loges. De quoi profiter d'une vraie journée de fête avec vos proches. Monter, par exemple, dans les manèges à sensations, si vous aimez ça, je ne sais pas. S'amuser dans les attractions pour les plus petits. Tenter sa chance aussi au jeu d'adresse. Je sais qu'il y a du tir aussi, que vous allez pouvoir jouer, repartir avec des peluches. Enfin bref, il y a plein de choses et surtout les incontournables gourmandises. On parle de churros, de pommes d'amour, de barbe à papa, toute cette petite douceur qui nous font du bien et surtout qu'on aime retrouver pendant les vacances. La fête des loges, c'est jusqu'au 16 août, donc vous avez encore la possibilité d'y aller. Votre passe-famille est là pour vous. 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Alors, n'hésitez pas à tenter votre chance, je vous annonce la première question. Ça vous va ? Je vais être sympa aujourd'hui. Oui, je suis sympa. On va faire l'éphéméride. Quel saint est aujourd'hui en ce 23 juillet ? On fête qui aujourd'hui ? Vous avez une petite idée ? 01 42 30 10 10. On vous attend. Là, on continue en musique. Après cette invitation à profiter des beaux jours, bah William Scheller est là. Oh, je cours tout seul sur Ici Paris Île-de-France, votre radio locale. 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

0: C'est l'un qui vous accompagne sur Ici Paris Île-de-France. Allez, c'est parti, on joue.
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0: À vous de jouer, Girlaine, bonjour.
2: Oui, bonjour.
0: On est à Ville-d'Avray, dans les Hauts-de-Seine.
2: Oui, dans 92.
0: Grand soleil aujourd'hui, c'est quoi le programme en ce jeudi pour vous, Girlaine?
2: Eh ben, je vais faire une belle balade aux étangs de Ville-d'Avray, les étangs coraux.
0: Les étangs coraux, ok.
2: Oui, il y a deux étangs.
0: Vous pouvez vous baigner?
2: Ah non, on peut pas se baigner, mais on peut admirer le paysage, c'est très joli.
0: D'accord, c'est une balade de combien de temps ça, pour faire les deux étangs?
2: Oh, ben ça dure bien une heure à peu près.
0: Ah ouais, c'est pas mal.
2: Bon, en y allant tranquillement aussi. Hein.
0: Ah bah on galope pas, nous, hein. On y va très tranquille, hein. Vous avez raison, voilà. Girlaine.
2: Oui.
0: Vous y allez toute seule ou pas?
2: Oui, je vais y aller toute seule, il faut que je prenne soin de ma forme.
0: Bah vous avez raison, ça c'est bien, Girlaine. C'est les vacances en ce moment pour vous?
2: Bah c'est les vacances toute l'année, puisque je suis retraitée.
0: Très bien. Les petits-enfants vont venir vous faire un petit coucou?
2: Non, j'en ai pas, mais j'ai des neveux et nièces. Alors, je les ai vus le week-end dernier.
0: Oh bah génial. Au moins, vous passez aussi du temps en famille. Et la fête des loges, alors, est-ce que vous connaissez un petit peu?
2: Bah, j'en ai entendu parler, mais je crois que je n'y suis pas allée encore.
0: Vous savez qu'elle a été créée en 1652, quand même, la fête des loges? Vous imaginez les attractions à l'époque? Qu'est-ce que ça devait être? Moi, je ne serais pas montée.
2: Oui,
0: hein.
2: Oui, c'est incroyable.
0: Ben oui, il y a plein d'animations. Vous êtes plus joie à sensation ou plutôt tranquille comme la marche?
2: Oh, ben ça dépend des moments.
0: Les montagnes russes,

0: Ah non ?
1: Oui, oui, oui.
0: Voilà. Bon, nous, on va pas tricher parce qu'il y a quand même des questions. Il y a un super cadeau qui est mis en jeu. C'est le Pass Famille, donc pour aller profiter de la fête des loges, hein, Gerlaine. Oui. J'ai des questions à vous poser. Il va falloir faire un maximum de bonnes réponses. Et si vous faites un maximum de bonnes réponses, eh bien, à la fin de l'émission, donc à la presque midi, on vous rappelle et on vous annonce que vous allez profiter de la fête des loges. OK ?
1: Oui, ben je vais essayer.
0: Allez, on se concentre. Normalement, je vous ai donné clairement la première réponse. C'est sur l'éphéméride. Est-ce que vous êtes prête ?
1: Oui.
0: C'est parti. Aujourd'hui, jeudi 23 juillet, on fête un prénom qui a marqué l'histoire, notamment en Suède, avec une grande figure spirituelle devenue patronne de l'Europe. Mais alors, quel prénom célèbre-t-on aujourd'hui ? Brigitte, Isabelle ou Catherine ? 5 secondes, Gerlaine.
1: C'est Brigitte.
0: Vous êtes sûre de vous ? Vous avez regardé sur Internet ? Vous avez triché comme moi à la pêche au canard ?
1: Oh non, je regarde tous les jours le saint du jour. Alors je sais que c'est Brigitte aujourd'hui.
0: Eh ben, bonne réponse, Gerlaine. Bravo. Oui, on célèbre Sainte Brigitte de Suède. C'est en fait une religieuse, fondatrice de l'ordre du Très Saint Sauveur et devenue l'une des saintes patronnes de l'Europe. C'est un prénom d'origine celtique qui est associé à l'idée de force et de prestige. Ben, dis donc, les Brigitte, vous êtes chanceuses, hein. Vous en connaissez des Brigitte, vous, Gerlaine?
1: Oui, mais elles sont plutôt anciennes parce que maintenant on donne plus tellement ce prénom aux jeunes enfants.
0: C'est vrai.
1: Je vois que les Brigitte, elles sont plutôt, elles ont quand même, elles sont pas de la dernière pluie, comme on dit.
0: Ça va revenir à la mode, hein, vous savez. Moi, Gerlaine,
1: oui,
0: j'avais jamais entendu.
1: Les prénoms.
0: Gerlaine, moi je connaissais Guylaine, mais Gerlaine, c'est la première fois. Vous êtes la première.
1: Oui, souvent on me le dit.
0: C'est original, voilà. Vous êtes unique, Gerlaine. On continue.
1: Oui, tout à fait.
0: On continue avec la deuxième question, ça vous va ?
1: Bon, bah, je vais essayer, on verra bien.
0: Ah bah, pour l'instant, vous êtes plutôt bien lancée, c'est chouette. On va parler du musée en herbe. Le musée en herbe qui est situé dans le 1er arrondissement de Paris, il célèbre les 30 ans de quel phénomène devenu culte ? Est-ce que c'est Harry Potter ? Est-ce que c'est Pokémon ? Ou est-ce que c'est les Simpsons, Gerlaine ? 5 secondes.
1: Eh bien, moi, je dirais que c'est le deuxième. Pokémon.
0: Et bonne réponse, Gerlaine. Bravo. Attrapez-les tous. Qu'est-ce que c'est tendance, ça aussi, les Pokémon. Ça vaut une fortune, hein, quand même, vous avez vu?
1: Oui, bon, on n'aurait jamais cru parce que c'était un jeu banal au début, quoi.
0: Oui. À l'époque, on était là, on les trifouillait dans tous les sens, on n'en prenait même pas soin. Aujourd'hui, on les met dans des boîtes qui sont dans des boîtes et puis dans des boîtes. Et ça
1: oui,
0: vaut...
1: Comme quoi, il faut tout garder, mine de rien.
0: Bah oui. Qu'est-ce que vous avez gardé, vous, de votre enfance ?
1: Ben, moi, qu'est-ce que j'ai gardé ? Pas grand-chose, parce que j'ai beaucoup déménagé. Alors, j'ai pas gardé grand-chose. Là, il n'y a rien qui me vient à l'idée.
0: Des petits trésors.
1: C'est parce que j'ai beaucoup... Ah si, les DVD de Disney.
0: Ah, mais ça, faut jamais les vendre, hein, Gerlaine, ok ? Faut toujours les garder, ça peut toujours servir. On aime bien se replonger quand même dans des petits souvenirs d'enfance, voilà.
1: Que les DVD, oui, ça, hein. J'adore ça. Les DVD de Disney, j'adore. Bambi, Blanche-Neige, enfin, tous les classiques, j'adore. Même maintenant, j'adore.
0: Ah bah oui, non mais c'est intemporel, ça s'appelait à toutes les générations, hein, je suis d'accord. En tout cas, concernant le musée en herbe, si vous voulez avoir plus d'informations, vous pouvez y aller jusqu'au 31 août. Ça s'appelle donc Admirez-les tous, une exposition donc hommage à Pokémon. Et c'est une sortie hyper ludique à faire en famille, avec un parcours qui plonge les visiteurs dans l'univers de la saga. Donc vous avez des cartes anciennes, des objets collector, des dessins préparatoires, des souvenirs des débuts de Pokémon, et même une grande Game Boy. Les Game Boy, ça vous avez joué aussi, Gerlaine, ou pas ?
1: Non, ah, pour les jeux, je pas trop, non.
0: Non, moi j'avais ma Game Boy, c'était quelque chose, hein, fallait pas y toucher, c'était la mienne.
1: Je regardais les autres y jouer, mais je n'accrochais pas.
0: Bon, ça peut arriver, hein. Les Tamagotchi, non plus.
1: Non plus.
0: Oh là là, qu'est-ce que c'était bien ça. Oui, si vous ne connaissez pas les Tamagotchi, c'était un petit bonhomme. En virtuel, évidemment, il fallait lui donner à manger, il fallait le nettoyer, il fallait rencontrer des gens. C'était la belle époque, ça. Hein, il y avait plein de trucs. Les Lidl, les Diddl aussi. Les cartes, les feuilles qu'on s'échangeait à la cour de récré. Que de souvenirs. Et les Pokémon, bah ça, c'est toutes les générations. Hein, que ce soit la vôtre, Gerlaine, la plus récente.
1: Oui.
0: Même les jeunes enfants, là, dans la cour de récré, ils ont encore des Pokémon. C'est fou.

0: Oui.
1: L'engouement autour de ça. Bon, on fait une petite pause, Girlaine.
0: Oui, d'accord.
1: Et on écoute le dernier Zazie. Ça s'appelle Peu importe. Vous connaissez ?
0: Non, je ne connais pas celui-là.
1: Eh ben allez, c'est parti. On vous le fait découvrir sur Et séparer Île-de-France.
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0: m'emporte.
1: C'est le dernier titre de Zazie qu'on vient d'écouter sur ici Paris-Île-de-France. Et c'est le moment de regarder vos conditions de circulation à Paris avec 85 km de bouchons cumulés sur notre région avec toujours cet accident au nord de la capitale à Villiers-le-Sec. Il y a donc un véhicule et un poids lourd qui sont impliqués. Sur deux voies, c'est la voie de droite qui est fermée. Donc si vous êtes dans le secteur, soyez prudents. Et il y a un autre accident qui vient d'arriver à l'est de Paris. On est sur l'A4 en direction de Paris, de Champigny-sur-Marne vers Nogent. Deux poids lourds sont impliqués et une camionnette aussi. Donc là, sur cinq voies, ce sont les deux voies de droite ainsi que la bande d'arrêt d'urgence qui sont fermées, ce qui crée donc un ralentissement. 01 42 30 10 10, si vous avez plus d'infos concernant ces accidents, si vous êtes témoin aussi de ralentissement, de fermeture ou autre, vous avez ce numéro à votre disposition.
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1: Et on va retrouver évidemment Girlaine dans un instant. On est dans les Hauts-de-Seine avec Girlaine à Ville-d'Avray. On continue avec le Grand Paris Express. Pour le moment, Girlaine a de bonnes réponses. Mais vous pouvez bien sûr vous inscrire si vous aussi vous avez envie de repartir avec le Pass Famille pour la fête des loges. 01 42 30 10 10. Je vous propose pour la suite Chris de Bourg sur ici Paris-Île-de-France.
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4: L'Institut Pasteur œuvre pour un monde en meilleure santé. On en parle dans un instant avec Florence Desparmet, chargée des relations avec les testateurs.
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0: Gainsbourg pour vous accompagner sur Ici par Île-de-France.
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0: Toujours avec Girlaine de Ville-d'Avray dans les Hauts-de-Seine. Ça va toujours Girlaine ?
2: Oui, ça va bien.
0: Vous vous êtes éclatée avec Chris de Bourg, c'était bien ça, non ?
2: Oui, c'est très dansant.
0: Vous préférez quoi comme style de musique ? Vous êtes plus quel artiste ?
2: Moi, j'aime bien la musique antillaise.
0: Ah. Ça, par exemple ? Calypso ?
2: Oui, j'aime bien, c'est gay comme musique.
0: Ah bah là, on peut se déhancher tranquille, hein. Je suis d'accord avec
2: vous. Voilà.
0: Girlaine, quoi de prévu ? Donc vous m'avez dit, vous allez faire une petite marche, le potager aussi, ça vous plaît le jardinage ?
2: Oui, je fais partie d'une association et qui s'occupe des potagers dans la ville, en fait.
0: À Ville-d'Avray ?
2: Oui, à Ville-d'Avray, il y a plusieurs potagers qui sont par quartier, quoi.
0: Ok, c'est vous qui plantez les fleurs, qui entretenez ?
2: Et qui arrose.
0: Et
2: aussi.
0: Qui arrose aussi. Vous y allez tous les jours, non ?
2: Oui, enfin pas tous les jours, mais bon, assez souvent, quoi. Il est à côté de la maison, alors j'en ai pour 5 minutes.
0: Ah hein. Oh bah oui, puis ça vous fait une petite balade. Et j'imagine que là, pendant la canicule, vous avez dû y aller assez souvent, quand même, hein ?
2: Oui, bah oui, mais on est toute une équipe. Comme c'est une association, on est plusieurs à se relayer.
0: Bah c'est sympa ça pour rencontrer des gens. En plus potager, bon bah c'est sympa. Qu'est-ce que vous faites pousser ?
2: Eh ben on fait pousser des aubergines, du piment, des poireaux, des pommes de terre, des salades et des tomates. Hein.
0: Et vous avez le droit de les prendre pour chez vous ou pas ?
2: Ah oui.
0: Ah mais c'est trop bien comme idée ça, je trouve. Tous les gens de Ville-d'Avray peuvent aller se servir dans le potager.
2: Alors bon, faut quand même qu'ils nous donnent un petit coup de main, mais bon, on n'est pas contre. Hein.
0: Ah bah c'est génial, eh. Si vous êtes dans le coin, vous avez envie de belles aubergines, etc., bah n'hésitez pas, hein. Et parlez-en avec Girlaine. Bon, Girlaine, deux bonnes réponses pour le moment, pour le Grand Paris Express, pour le pass de la fête des loges, ça c'est sympa, il y a plus de 200 attractions, c'est à 20 minutes de Paris, et en plus à côté de chez vous, hein. C'est pas très loin.
2: Non, c'est pas très loin.
0: Bah oui, vous allez pouvoir y aller tranquille. On continue avec une nouvelle question. C'est parti, Girlaine ?
2: Oui.
0: À partir de la rentrée 2026, il y a une nouvelle règle qui va s'appliquer dans les lycées pour limiter l'utilisation d'un objet. Mais alors, de quel objet s'agit-il ? Est-ce que c'est les ordinateurs portables, les téléphones portables ou alors les écouteurs sans fil ? Attention, 5 secondes.
2: Moi, je dirais les écouteurs sans fil.
0: Ah non, malheureusement, non. C'était les téléphones portables, oui. Regardez, ça, c'est terminé en cours à partir de septembre, là, l'utilisation des portables. Et
2: mais il me semblait qu'il l'avait déjà fait.
0: Dans les collèges, ouais. Et là, ça arrive dans les lycées.
2: C'est pour ça que ça m'a induit en erreur, parce que je sais que ça avait déjà été fait.
0: Ben oui, mais moi, j'ai précisé en plus, hein, dans les lycées.
2: Ah bon, ben tant pis pour moi.
0: Bon, vous avez quand même 2 points, hein, Girlaine. Rien n'est perdu. Vous gardez bien votre téléphone à côté de vous, puisque si personne ne fait mieux que vous. On vous rappelle à midi et on vous offre donc votre PS Famille pour la fête des loges, ok ?
2: D'accord, merci.
0: Je vous embrasse, Girlaine. Merci de nous avoir appelés. Bye bye. 01 42 30 10 10 pour tenter votre chance. On a encore une demi-heure. J'ai de quoi vous poser encore plein de questions. Allez-y. Mylène Farmer, on attend son nouvel album avec impatience. Il sortira le 30 octobre 2026 et il va s'appeler Égrégore. C'est son 13e album. Là, on écoute bon, un classique qu'on connaît par cœur, hein, puisque voici Désenchanté, Mylène Farmer, et sur votre radio locale, ici par Île-de-France, votre radio préférée. Je

0: Mylène Farmer qui vous accompagne sur Ici Paris Île-de-France. On va continuer bien sûr de jouer au Grand Paris Express jusqu'à midi. 01 42 30 10 10 pour le pass famille pour aller à la fête des loges. C'est le moment de retrouver Grégoire Godefroy pour l'agenda des sorties.
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2: Et ce soir, nouvelle édition de la soirée Roller Clubbing à la Cité Fertile à Pantin en Seine-Saint-Denis. Une soirée géniale organisée par le collectif Martine Patine qui mêle roller disco, DJ set et animation dans une ambiance inspirée des pistes de roller des années 70 et 80. Rappelez-vous par exemple Sophie Marceau dans la Boom. Plus de 400 paires de patins à roulettes sont disponibles à la location. Vous pouvez venir aussi avec les autres et puis après vous faites des tours en vous amusant avec une bande son géniale. Un vrai saut dans le temps et un super moment en perspective. Roller Clubbing à la Cité Fertile à Pantin, c'est donc ce soir, l'entrée est à 8 euros et la location des patins, c'est 5 euros. Et puis sinon, aujourd'hui, c'est le retour du festival Ciné Voisin pour sa 10e édition qui offre aux habitants de l'Est parisien une opportunité de découvrir des films en plein air, au pied des immeubles. Rendez-vous ce soir pour le premier film Place Moureau dans le 20e avec le film Lumumba de Raoul Peck. Très bel été avec nous et à l'écoute d'Ici Paris Île-de-France.
0: Bonjour Aline.
3: Bonjour.
0: Comment ça va dans le 13e?
3: Charenton-le-Pont, je vais très bien, je suis fleuriste.
0: Ouais. Ok, vous êtes au travail en ce moment, j'imagine?
3: Exactement, je suis en train de préparer une composition florale, donc je vous écoute en même temps et je vais jouer en même temps avec vous.
0: Voilà. Ah bah, c'est trop bien, c'est quoi la composition?
3: C'est pour un mariage, donc c'est un bel événement, je suis heureux, voilà. Ah on a des mariages en
0: ligne,
3: donc tout va bien.
0: Là, en ce moment, c'est vrai qu'il y a beaucoup de mariages. Il y a du travail. Oui. Hein.
3: Il y a toujours du travail dans la fleur, il n'y a pas de souci.
0: Les vacances, c'est quand pour vous, Aline?
3: Au début août. D'accord. Début août, je pars un petit peu.
0: Vous partez où? J'ai pas entendu.
3: Je pars sur Annecy, au-dessus du lac d'Annecy.
0: Dans les montagnes, petit parapente, tout ça.
3: Exactement.
0: Quoi. Ah bah, vous allez vous éclater.
3: Un beau vol.
0: Mais oui, vous avez raison. Vous habitez dans le 13e ou vous habitez à Charenton-le-Pont?
3: Alors, j'habite dans le 13e et j'ai une belle boutique à Charenton-le-Pont. Voilà, je vous écoute tout le temps.
0: Et à préciser, une belle boutique. Donc, n'hésitez pas à aller faire un coucou à Aline à Charenton-le-Pont. Hein?
3: Merci, madame.
0: Bah, avec grand plaisir.
3: Et aussi, vous pouvez passer avec quelqu'un. Je vous offrirai un joli bouquet, c'est pas de problème.
0: Oh, bah, c'est gentil, dis donc. Dans le 13e, il y a plein de choses à faire. Hein. Il y a notamment la cité florale. Place des Iris, moi c'est un lieu où j'adore aller. Il y a le square des Peupliers aussi, c'est à côté de chez vous, ça.
3: Tout à fait, la poterne. Vous avez aussi la butte aux cailles, aussi les quartiers de la butte aux cailles qui sont
0: les rues pavées.
3: Et oui, les belles petites maisons cachées aussi, elles sont pas mal.
0: Il y a une pause culturelle aussi proche de l'eau. Je l'ai découvert d'ailleurs l'année dernière. Ah. C'est le quai de la photo. Vous connaissez?
3: Ah, je connais pas. Non, je connais pas du tout. Ah bah.
0: Alors franchement, je vous conseille. Vous pouvez soit boire un petit verre à quai. Il y a plein d'événements. Ça part en boîte de nuit en plus à partir d'une certaine heure. Et vous pouvez aussi prendre un petit bateau pour aller vous promener sur la Seine.
3: Ah, très bien. Ça, c'est une très bonne adresse.
0: Ouais. Et c'est dans le 13e. C'est à côté de chez vous. Ça s'appelle Quai de la Photo. Oui. Il y a une super expo. Bon, Aline, on y va, on joue ensemble?
3: On y va, on va essayer.
0: Mais oui. Pour le moment, c'est Girlaine qui est en tête avec deux bonnes réponses, à vous de faire mieux, pour repartir avec votre passe pour la fête des loges. Je vous fais un qui suis-je? D'accord, je vous fais trois propositions de réponses et c'est à vous de me donner la bonne réponse. Je suis l'un des pharaons les plus célèbres de l'histoire. Mon tombeau a été découvert en 1922 dans la vallée des rois en Égypte.
3: Évidemment.
0: Comment?
3: Je pense que c'est tout un canon.
0: Moi, j'ai même pas le temps de terminer ma question, mais bonne réponse.
3: Mais oui,
0: l'exposition, son tombeau et ses trésors est à retrouver donc à Paris Expo de Porte de Versailles. Hein. C'est jusqu'au 6 septembre, donc jusqu'à la rentrée, vous pouvez y aller. C'est vraiment une expérience immersive avec reconstitution de tombeau, trésors funéraires, audio guide, salle immersive. Ouais. Vous l'avez fait ou pas?
3: Non, pas encore.
0: Je
3: voudrais bien y aller. Franchement, c'est vraiment important.
0: Ah bah ça a l'air.
3: Libérée.
0: Ouais, c'est une véritable plongée au cœur de l'Égypte ancienne. Voilà, sans quitter Paris, bien évidemment. Si vous êtes à Paris pendant l'été, je pense que cette expo va vous plaire et ça plaît aux petits comme aux grands. Hein. Donc profitez-en. Une nouvelle question, Aline.
3: Oui.
0: Histoire d'être à égalité avec Girlaine, on va espérer. La bande-annonce du nouveau film Marvel Avengers Doomsday vient de sortir et promet un énorme rendez-vous pour les fans de super-héros. Mais alors, à quelle date ce film est attendu? À quelle date il va sortir au cinéma en France? En décembre 2026, en mai 2027 ou alors en décembre 2027? 5 secondes, Aline.
3: Décembre 2026.
0: Décembre 2026, qui vous a soufflé la réponse?
3: Personne, je regarde mon employé et non, je sais pas.
0: Il savait pas non plus la réponse?
3: Non.
0: Vous avez vu la bande-annonce?
3: Pas du tout.
0: Ah waouh, il faut la regarder, ça a l'air incroyable. Et c'est bien en décembre 2026, le 16 décembre 2026. Bravo, un film événement qui marque le retour des frères Anthony et Joe Russo à la réalisation. Et donc au programme, grande menace pour l'univers Marvel avec Docteur Doom comme grand méchant.
3: Oui. Voilà. Vous savez, une petite anecdote, en écusson de fleurs, j'ai fait l'écusson du Captain America.
0: C'est pas vrai.
3: Ouais, vraiment, vraiment, vraiment, tout en rose rouge avec les toiles blanches, c'était magnifique.
0: Mais c'est incroyable.
3: C'était vraiment incroyable.
0: Ça, c'est une anecdote à garder absolument et à le dire à tous vos clients.
3: Exactement, je vous enverrai même une photo si vous voulez.
0: Bah voilà. On fait une petite pause musicale et on reprend juste derrière, Aline, ça vous va?
3: Avec plaisir.
0: Allez, le dernier titre de Taylor Swift, Opalight, sur ici par Île-de-France.

0: Taylor Swift pour vous accompagner sur ici par Île-de-France. Merci de vos messages sur WhatsApp avec le 01 42 30 10 10. David nous dit comment ça fonctionne exactement la fête des loges, le pass famille. Eh bien en fait, l'entrée est gratuite mais les attractions sont payantes. Donc grâce à nous, vous pouvez faire les attractions totalement gratuitement. N'hésitez pas vous aussi à nous rejoindre sur WhatsApp, à nous appeler aussi si vous le souhaitez. On va retrouver Aline dans un instant. Aline qui est à égalité à 2 points avec Girlaine et on va continuer, bien sûr. À tout de suite.
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0: Il est 11h49, c'est le moment de regarder vos conditions de circulation à Paris en Île-de-France. Avec 74 km de bouchons et toujours cet accident à l'est de la capitale en direction de Paris sur l'A4. De Champigny-sur-Marne vers Nogent, il y a 2 poids lourds qui sont impliqués ainsi qu'une camionnette sur les 5 voies. 3 voies sont fermées en partant de la droite ainsi que la bande d'arrêt d'urgence. Au nord de la capitale, cette fois-ci, on est sur la N104 intérieure vers Villiers-le-Sec. Il y a donc toujours cet accident. Un véhicule est impliqué ainsi qu'un poids lourd sur 2 voies. C'est la voie de droite qui est fermée. Si vous avez plus d'informations, là ça crée un ralentissement, hein, je vois. Il va falloir rajouter 12 minutes supplémentaires sur votre temps de parcours. Ça reste assez correct, mais à prendre en compte. Hein. 01 42 30 10 10 pour nous tenir au courant. On vous attend par appel ou par WhatsApp.
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0: Et on est toujours avec Aline. Aline dans le 13e arrondissement de Paris qui a donc une boutique qui est fleuriste à Charenton-le-Pont. Il y a des clients avec vous là ou pas ?
6: Non, là pour le moment ça s'est un petit peu calmé. Donc nous allons pouvoir nous isoler. Tout va bien.
0: Et puis après ça va être la pause déj aussi.
6: Bonjour. Exactement.
0: Comment ? Non ?
6: Oui, oui,
0: ah,
6: oui,
0: j'ai compris. Non, j'allais dire. J'allais dire, oh my god, vous ne mangez pas.
6: Si les fleuristes, elles ne mangent pas que des fleurs.
0: Le cliché. Bon, Aline, on est plutôt bien. Là, vous êtes à égalité avec Girlaine. Vous connaissez un petit peu, vous, la fête des loges ?
6: Oui, tout à fait. Je les connais très bien, puisqu'ils viennent à côté de Charenton-le-Pont, à partir du week-end de Pâques, jusqu'à fin mai. Et c'est la foire du trône.
0: Et oui.
6: Mes amis vont sur la fête des loges. Voilà. Je leur fais un grand coucou s'ils m'écoutent, parce que je suis sûre qu'ils écoutent la radio.
0: Mais vous vous connaissez personnellement ? Enfin, vous leur faites des fleurs ?
6: Oui, oui, oui.
0: C'est pas vrai.
6: Des fleurs depuis des années. Si. On leur fait des fleurs, il n'y a pas de souci. Au contraire.
0: Ah, bah c'est génial, ça, dis donc.
6: Ben oui.
0: Ah, bah le lien est vite fait et bien répondu. Ce serait bien que vous gagniez quand même. Ce serait chouette.
6: Bah, écoutez, on croise les doigts.
0: Bah, allez, on y va avec la 3e question.
6: Dites-moi tout, je vous écoute.
0: À Paris, un espace de travail pas comme les autres permet de venir travailler tout en partageant les lieux avec des animaux en attente d'adoption. Mais alors, de quels animaux s'agit-il ? Est-ce que ce sont des lapins sauvés de refuge, des chats sauvés de la rue ou alors des chiens retraités de la police ? Attention, 5 secondes Aline.
6: Des chiens retraités de la police ?
0: Alors vous avez fait... Ah, des chiens retraités de la police, vous avez dit. Non.
6: Non. C'était les chats, je sais pas. Alors.
0: C'est des chats sauvés de la rue.
6: Ah, j'ai failli dire, c'est pas des chats alors.
0: En plus, c'est pas très loin de chez vous, puisque c'est dans le 12e arrondissement de Paris. Ça s'appelle Conneto Work, qui propose donc vraiment ce concept assez original. C'est un coworking où les travailleurs partagent leur espace avec d'anciens chats de rue en attente d'adoption. Ça a été fondé en 2025, en mars 2025, donc c'est assez récent. C'est quand même grand, puisque c'est 100 mètres carrés qui sont sur une ambiance assez calme, apaisante. Vous pouvez bosser tranquillement. Bah oui, pourquoi pas aller faire un petit tour. Et puis, en plus, les ronronnements, quand même, ça apaise, hein, surtout quand on est en train de bosser.
6: Oh, oui.
0: Aline, vous êtes donc à égalité avec Gerlaine. On va faire je vais vous poser une question subsidiaire à toutes les deux dans un instant. On va faire comme ça, pour vous les partager et savoir qui reparle avec le passe-famille. Vous restez bien avec nous. Je vous propose pour la suite Daniel Balavoine sur ICI Paris de France, votre radio locale. Ne bougez pas, à tout de suite.
6: Merci beaucoup, à tout de suite. Merci.

0: Daniel Balavoine qui vous accompagne sur Ici Paris, Île-de-France. Et c'est le moment de départager nos deux auditrices, hein, Girlaine et Aline, qui ont toutes les deux bonnes réponses. On joue donc pour un passe-famille, hein, pour la fête des loges. Toutes les deux, vous êtes avec nous, Girlaine et Aline ?
1: Oui, moi je suis là.
0: Je vais vous poser une question subsidiaire, histoire de vous départager, parce que deux bonnes réponses, va falloir qu'on ait une seule gagnante, ok ? La bonne nouvelle, c'est que déjà, toutes les deux, vous êtes mises dans le tirage au sort pour le tirage au sort de lundi, pour les trois jours en Normandie. Le tirage au sort se fera à 8h20 avec Romain Bruno, d'accord ? Donc ça, automatiquement, toutes les deux, vous êtes dans le tirage au sort. Mais alors, pour le pass de la fête des loges, j'ai une question à vous poser. Est-ce que vous êtes prête ?
1: Oui.
0: La chanteuse Zaz, à quel âge ? Attention, il faut être la plus proche de la bonne réponse. Dites-moi.
2: 42,
0: ça c'est pour Alain. Et 45, c'est pour Girlaine. Bonne nouvelle, Girlaine, bravo.
1: Bon, très bien, Girlaine.
0: C'est fair play. Mais oui, et vous n'êtes pas loin toutes les deux, parce qu'elle a 46 ans. Mais évidemment, 45 ans, Girlaine, vous êtes en tête. Bravo, en tout cas, bravo aussi à vous, hein. Aline, merci de nous avoir appelés. C'était un plaisir. D'ici quelques semaines, vous pourrez retenter votre chance. Bon courage pour cet après-midi
1: merci
0: au boulot. Et puis, profitez bien d'Annecy. À bientôt.
1: Merci, à bientôt, je vous enverrai une petite carte postale.
0: Ah bah trop bien, je suis contente. À bientôt Aline, bye bye. Et bravo Girlaine, hein, vous le pass pour la fête des loges, direction Saint-Germain-en-Laye, trop bien.
3: Oh, je suis trop contente. Et puis je pensais pas l'avoir parce que comme elle était à égalité, c'est vrai, c'était vraiment du suspense.
0: Ah bah oui, jusqu'au bout, hein. Mais Zaz, elle a bien 46 ans. Elle est née le 1er mai 1980. C'était du pif ou pas pour vous, Girlaine ?
3: Bah, je savais qu'elle avait plus que 40 ans et comme elle a dit 42, je me suis dit non, ça doit être dans les 45 et quelques. Et voilà, quoi.
0: Eh bah, ben franchement, bravo, hein, puisque vous êtes à un an près à la bonne réponse. Merci d'avoir joué avec nous, Girlaine. Je vous embrasse très fort.
3: Et ben, moi aussi, je vous remercie. Je suis trop contente.
0: Eh bah, ben avec grand plaisir. C'est pour nous. Je vous embrasse. À bientôt. Bye bye. Et dans quelques instants, vous avez rendez-vous avec les meilleurs moments d'Otaquet. Bonjour, Catherine Quicandon.
4: Effectivement, bonjour à toutes et à tous. Juste après vos infos locales, nous retrouvons Valérie Damido et Eric Bastien et nos candidats. Ce jeudi, nous serons avec un pro du barbecue, une ou deux maladroites, mais aussi un hyperactif. Il sera également question de crêpes et de la couleur du sang des pieuvres. À tout à l'heure.
0: À tout à l'heure, Catherine. Merci beaucoup. 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
0: Très belle journée avec nous sur Ici Paris Île-de-France, il est midi. Les infos, c'est avec vous Morgane Guillaumard.
6: C'est l'angoisse de tous les parents qui font garder leurs enfants. Deux assistantes maternelles ont été placées sous contrôle judiciaire pour avoir maltraité des mineurs. 12 enfants âgés de 4 mois à 7 ans ont été entassés dans une voiture cachée dans un garage ailleurs dans l'Essonne. Découverte choquante ce jeudi lors d'une inspection de la maison. Le département de l'Essonne a porté plainte. François Durovray en est son président.
7: La stupeur, l'horreur, parce qu'on n'imagine pas évidemment que des professionnels qui sont formés pour assurer la sécurité et l'épanouissement des enfants puissent se donner à de tels actes. Il y avait des soupçons puisque l'une des assistantes maternelles avait été suspendue au mois de juin et mes services estimaient qu'il y avait un risque que cette activité se poursuive en toute illégalité, ce qui malheureusement était le cas. Nous allons essayer de remonter tout l'historique de ce dossier pour voir s'il y a eu à un moment ou à un autre une défaillance et si nous avons la capacité de renforcer nos contrôles. Les enfants vont bien et évidemment lorsque il y a eu la découverte, ils ont été immédiatement pris en charge par les professionnels, ils ont été hydratés, ils ont été nourris parce que certains d'entre eux présentaient des signes de fatigue. Aucun n'a été médicalisé, mais ils ont pu retrouver leur famille de façon tout à fait normale et la ville d'hier a proposé des solutions de remplacement pour les parents qui n'avaient pas d'autre mode de garde.
6: Le président du département de l'Essonne, chez nos confrères de France Info, les assistantes maternelles seront jugées le 22 septembre. Certains riverains sont encore sous le choc à Nanterre après la fusillade du début de semaine dans la cité Pablo Picasso, raison pour laquelle une cellule psychologique est ouverte cet après-midi dans le quartier du Parc Sud. Des CRS ont aussi été envoyés en renfort sur place lors des deux dernières nuits. Deux incendies mobilisent toujours des centaines de pompiers en Gironde et dans le Var. Les flammes ont déjà parcouru 2400 hectares au nord du bassin d'Arcachon et 2500 hectares dans l'arrière-pays varois. C'est le plus haut gratte-ciel de Paris. L'avenir de la tour Montparnasse est en suspens. Ça fait 10 ans qu'un grand projet de rénovation est en discussion. Le lancement de ce chantier a bien été validé mardi, mais les copropriétaires sont en désaccord. L'un d'eux s'est même retiré du projet, compromettant ainsi le démarrage de ces travaux titanesques à 800 millions d'euros, Laurent Kramer.
2: Des travaux pharaoniques, inutiles, au coût bien trop élevé. Christine Nedelec, présidente de SOS Paris, combat ce projet depuis des années.
8: Ça paraît dément qu'un projet titanesque comme celui-là ait été lancé alors que le tour de table n'était même pas bouclé. Que les financiers commencent à se poser la question, je trouve ça très intéressant et peut-être qu'un peu de raison va revenir dans ce monde de folie.
2: Projet beaucoup plus cher qu'annoncé, 100 000 mètres carrés à désamianter, une enveloppe de verre pour remplacer la façade sombre, de quoi faire réfléchir après cette canicule. Les financiers ne peuvent pas se désengager ainsi en dernière minute, souligne Philippe Goujon, maire du 15e arrondissement.
9: Ce serait totalement inconcevable et la responsabilité que prendraient ces financiers est colossale. Et qu'il serait inconcevable que pour des atermoiements des uns ou des autres, le projet ne puisse aboutir au moment même où les travaux doivent commencer. Donc il est absolument indispensable que chacun revienne à la raison et que le projet des plus grosses opérations d'urbanisme parisienne en plein cœur de Paris dans le quartier Montparnasse puisse être réalisé dans les conditions prévues depuis des années.
2: La pire des situations serait un statu quo et une impasse financière laissant la tour Montparnasse vide ainsi pendant plusieurs mois, voire des années, redoutent aujourd'hui les associations.
6: Et le désamiantage de la tour Montparnasse doit démarrer en septembre. Courgettes, tomates et haricots verts pèsent plus lourd dans notre budget course cette année. Le prix des légumes augmente de 10% en un an. C'est le constat dressé par Famille Rurale dans une étude publiée aujourd'hui. Guylaine Bourron est présidente de cette association. Elle demande aux grandes surfaces de supprimer leurs marges sur les fruits et légumes.
10: Ce que nous demandons depuis plusieurs années, c'est une accessibilité plus importante pour les familles et surtout pour un panier de 100 produits sains à prix coûtant. En fait, dans les grandes surfaces, il y a à peu près 6000 articles. Et nous demandons aux parlementaires de voter une proposition de loi pour que 100 produits, les produits sains, les fruits et légumes notamment, fassent partie d'une obligation pour les grandes surfaces pour réduire leurs marges et même les mettre à prix coûtant pour permettre à tout le monde de manger des fruits et légumes, même si le pouvoir d'achat baisse pour les familles.
6: Et une proposition de loi en ce sens a été déposée début juillet. Le Tour de France, 18e étape aujourd'hui entre Voiron en Isère et Orcières-Merlette dans les Hautes-Alpes. Un point météo ensemble, les températures varient cet après-midi entre 17 et 26 degrés en Ile-de-France, 26 degrés à Paris, Pontoise, Évry, Melun et Tempes, 25 degrés à Meaux, Coulommiers, Rambouillet et Versailles.
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4: Avec Catherine Quicandon. Bonjour à toutes et à tous, j'espère que vous allez bien. Les vacances pour certains, le travail pour d'autres. Dans tous les cas, nous passons le déjeuner ensemble. Et nous avons évidemment une pensée pour tous les pompiers qui combattent les nombreux feux qui ravagent la France cet été, notamment dans le Var et la Gironde. Dans les meilleurs moments d'au taquet, aujourd'hui, nous serons par exemple avec Valentin qui rêve de jouer dans un film, avec Jérôme qui a une manière bien à lui de gérer son stress, avec Awa et son voyage maudit en Angleterre, mais aussi avec Amel qui aurait rêvé d'être astronaute et il nous expliquera pourquoi il pense à avoir échoué sur votre radio ici.
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4: Mais avant de retrouver Valérie Damidot et Eric Bastien pour les meilleurs moments d'au taquet, musique dans les prochaines minutes avec Gérard Blanc et un titre qui nous ramène à la fin des années 80, 1988 exactement, du soleil dans la nuit, dans la playlist de votre radio ici.

0: écoutez ici du soleil dans la nuit, Gérard Blanc. Auriez-vous envie de tourner dans un film? C'est l'envie que Valentin d'ici Brazizel a partagé avec nous en décembre dernier. Éric Bastien a alors décidé de réaliser son rêve à l'antenne. Si Aline d'ici Isère était trop timide pour lui donner la réplique, Valérie Damido s'en est chargée. Ils ont rejoué une scène culte d'un film tout aussi culte. Et le moins qu'on puisse dire, c'est qu'ils étaient très enthousiastes sur votre radio ici. Alors, Valentin...
1: T'inquiète, Aline, on arrive.
0: Ton rêve, ça serait de jouer dans un film?
2: Oui, ça fait partie d'un de mes petits rêves, ouais.
0: Mais tu fais du théâtre, t'as fait du théâtre à l'école, c'est un truc qui te plaît
2: J'ai fait un peu de théâtre, oui, et puis j'aime bien faire la comédie, faire le zouaf, tout ça. Donc j'aimerais bien faire jouer dans un film. Ça fait partie d'un des rêves qui est sur ma liste, même si c'est un tout petit truc figurant, quelque chose comme ça, c'est sur ma liste.
0: To-do list de Valentin. Avoir le super pouvoir de téléportation et jouer dans un film. Je pense que jouer dans un film, ça sera plus facile à faire. Alors,
2: je pense aussi.
0: Tu as plein de qualités, mais tu as un petit défaut. Tu as du mal à te poser. Tu as trop d'idées, trop de projets. Tu es trop... T'as un électron libre, en fait.
2: Ouais. Je suis ça, un électron libre totalement. Toujours à faire quelque chose, toujours à avoir des idées farfelues. Donc,
0: d'accord.
2: Faut que j'apprenne à me poser, quoi.
0: Ok. Alors, attention. Là, tu as 4 points, tu es en tête. Je te permets d'en marquer 5 de plus avec la question cash. Je vais te poser la question. Qui est le sculpteur qui a sculpté le penseur? Qui a sculpté le penseur? Top chrono, 10 secondes.
2: C'est Rodin, non?
0: Eh bien, il s'agit totalement d'une bonne réponse.
1: Oh,
0: c'est
1: là
0: Rodin.
1: Là.
0: Il a sculpté le penseur en 1902. Ça représente le poète Dante qui médite sur son œuvre, la Divine Comédie. Elle est aujourd'hui exposée au musée Rodin à Paris. Bravo, tu as 5 points de plus, tu as 9.
1: Formidable. Vous savez, Valentin, on a fait la soupe aux choux l'autre jour. Hein. Je vous rappelle qu'il veut tourner dans un film. On s'est fait un petit remake, vous vous souvenez de la soupe aux choux avec nos candidats. Est-ce que tu es prêt à jouer dans ton premier film ici en direct à la radio, Valentin?
2: Ah bah oui.
1: Bon, Aline, tu peux donner la réplique aussi? Tu le sens bien?
3: Non.
1: D'accord. Bon, Valérie va jouer. Et alors attention, hein, Valentin, on part sur un film qu'on connaît tous, c'est Titanic. Et évidemment, Valérie s'apprête à sauter du bateau. Tu es Jack et tu vas tout faire pour la retenir. Attention, action.
2: Valérie, je ne peux pas jeter la bouée, reviens.
4: Oh, oui, Jack. Oh, la planche est trop petite. Adieu. Oh.
2: Non, je te laisse ma place, Valérie. Tu es tout pour moi.
4: Oh, adieu.
2: Non, je préfère couler à ta place.
4: Ah bah super, je prends la planche. Bisous, Jacques. Allez, adieu.
1: Ah, on va la couper. Oh là là, c'est bon ça, hein, c'est bien. On va faire un petit soupe aux choux, Titanic. On va sortir des films
0: d'accord
1: bientôt. Aline, comme je sais te mettre en valeur, parlons de ton côté maladroite à présent.
3: Oui.
1: Oui, ton petit côté Père Richard, parce que voilà, il paraît qu'on casse les assiettes, qu'on fait tomber de la nourriture par terre.
3: Oui, mais je ne le fais pas exprès.
1: Oui, bah oui, c'est le principe de la maladresse.
0: On Gastine la gaffe.
1: Ah, c'est ça, tu renverses des verres aussi, comme ça, boum, boum, voilà. Est-ce que juste me raconter l'histoire de la paire de lunettes avant de jouer, lunettes de soleil?
3: Oui, je venais d'acheter une paire de lunettes et en fait, on s'est arrêté sur une aire d'autoroute avec ma grande sœur. Et derrière, il y avait mes petites nièces qui pleuraient. Donc, on s'est arrêté sur l'aire d'autoroute et je suis passée derrière pour voir ma petite nièce. Et en fait, mes lunettes, je les ai laissées sur le
1: toit. Voilà. Bah, sur l'autoroute, voilà, les lunettes. Je suis désolée, hein, Lide. Non mais bon, Aline est forte, vous savez, on parle de ses défauts, de sa maladresse, mais Aline reste une concurrente redoutable qui va vous le prouver tout de suite. En inscrivant 5 points, hein Aline?
3: Oui,
1: allez,
3: on va essayer.
1: Allez, mais tu vas y arriver. Tiens, écoute ce générique.

0: je ne connais pas.
1: Avec des pics à 7, 8, 9 millions de téléspectateurs, c'est Corinne Maziro. Voilà, Corinne Maziro, extrêmement populaire, avec un gendarme, un look inimitable, un franc-parler, elle parle cash, un peu comme Valérie.
2: Bien sûr, allez, ça suffit, les bêtises.

0: des éclairs.
1: Zao de Sagazan, la symphonie des éclairs sur votre radio ici. Nous sommes à présent avec Julie d'ici Gare-Lozère et Christophe d'ici Pays d'Auvergne, deux candidats qui vont se découvrir des points communs non seulement entre eux, mais aussi avec Éric Bastien. Et ce n'est pas l'amour de l'argent. Oui, parce qu'Éric aime beaucoup l'argent. Ce n'est pas un secret, il en parle souvent aux grandes dames de Valérie Damido sur votre radio ici.
2: Julie qui habite à Générac dans le Gard. Alors, tu ne fais pas de bricolage, mais par contre, tu adores jardiner. T'as la main verte de ouf, il paraît.
3: Ben, assez, oui. Ma belle-mère m'interpelle souvent pour sauver ces plantes qui dépérissent, quoi. Donc, ouais.
2: Ah, donc tu sauves même les plantes qui dépérissent. Donc, t'es un peu la fée des plantes.
3: C'est ça, un petit peu. Oh, c'est joli, merci Valérie.
2: Ah, ben oui, il a fait des plantes. Moi, bon, je suis nulle en jardinage, comment te dire.
4: Vous faites du mal depuis tout Paris, à l'heure. Vous êtes nulle en sport, vous êtes nulle en jardinage.
2: Mais c'est la vérité.
4: Vous avez tous les talents, Valérie. Vous n'avez pas l'air de réaliser ce que vous
2: représentez. Je ne suis pas auvergnate et je ne te donnerai pas d'argent à la fin de l'émission.
4: C'est vrai que vous n'avez pas ce talent, vous n'êtes pas auvergnate.
2: Alors, il paraît que tu aimes bien faire de la pâtisserie.
3: Oui.
2: Mais pas trop le reste. Tu fais beaucoup de pâtisserie, mais le reste de la cuisine, c'est bof.
3: Oui, c'est ça. Je suis plutôt une gourmande et le reste, c'est plutôt basique, quoi. Je ne pars pas dans des choses de folie. Mais par contre, pour la pâtisserie, je suis capable de faire des pas mal. J'aime bien.
2: Bah ouais, d'où les 7 km par jour. Parce que il paraît que tu fais beaucoup de crêpes ou des fondants au chocolat.
4: Bah, il faut éliminer.
3: Oui, c'est ça.
2: Voilà. Ouais, bah oui.
3: On m'a démasqué.
2: Ouais, ouais, ouais. Démasqué, bah oui, forcément.
4: Mais Fantomas, moi, Fantomas, enlève ton masque.
2: Alors, tu vas essayer de marquer tout de suite un deuxième point avec la deuxième question. Vrai ou faux, tiens, on part en Espagne.

0: España.
1: Ça faisait longtemps. Hein.
0: Ça faisait longtemps. Alors, Julie, Madrid n'a pas toujours été la capitale espagnole. Alors, est-ce que c'est vrai ou faux? Madrid n'a pas toujours été la capitale espagnole. Vrai ou faux, top chrono, 5 secondes.
2: C'est faux.
0: C'est vrai, parce qu'avant Madrid, c'est Tolède qui était la capitale. Et depuis les rois catholiques et après la Reconquista, en 1561, le roi Philippe II a décidé de dire « Eh, ça suffit Tolède, on monte tout à Madrid, c'est plus central. » Et voilà, donc pas de point pour toi.
1: Vous imitez bien Philippe II, vous l'avez bien,
0: connu. J'étais très proche de son père.
1: Bon, Christophe, qui a déjà un point, je vous rappelle qu'effectivement, il nous écoute avec ici Pays d'Auvergne. Je salue toute l'équipe avec bonheur qui est à côté de la librairie des Volcans. En face des facultés, oui. On est d'accord. Eh oui.
3: Oh là là, mais vous connaissez très bien Pierre Montferrand, a priori.
0: Mais c'est, il est de là-bas.
1: Je suis
0: il
1: là-bas, mon chéri, quand même. Je suis de là-bas.
3: Voilà. De Clermont même, en fait.
1: Et j'ai connu l'Otari dans le Jardin Lecoq, qui est à côté. Eh oui.
3: D'accord, très bien. Parfait.
1: T'es calmé un peu, là.
3: Ça va me porter chance.
1: Mais j'espère, mon Christophe. Mais
3: oui, je salue quand même ma concurrente, Julie.
1: Bien sûr.
0: Mais surtout que Julie est auvergnate aussi de naissance, c'est ça, Julie?
4: Non.
5: Oui, tout à fait.
0: Quoi?
5: Et ma grand-mère vivait à Courpierre. Donc, je te salue, Christophe.
3: Oh, c'est pas vrai.
0: Ouais. Et voilà.
3: Oh, c'est pas vrai.
1: Mais il est de Courpierre, Christophe.
0: Et voilà.
5: Ben oui. C'est fou.
1: Mais c'est dingue cette histoire. Est-ce que vous pouvez quitter l'émission et nous laisser entre nous aujourd'hui?
0: Bah écoutez, je vais rester là.
1: J'adore. Bon, allez. Je suis perturbé. Bon,
3: on parlait aussi.
1: Oui, oui. On parlait de sport. Toi, tu fais de la course à pied, mon Christophe. Hein.
0: Moi aussi, il faudrait que je cours tous les jours. T'es gentil avec tes chansons, là.
1: Mais... Non, mais c'est sérieux, parce que tu fais partie de l'association des coureurs d'Auvergne. Tu nous en dis un petit mot?
3: Oui, alors c'est une association qui a but non lucratif, qui existe maintenant depuis 42 ans. Et j'y suis quasiment depuis le début. C'est des coureurs à pied d'Auvergne, principalement.
1: Ouais.
3: Et j'en fais partie. Je ne suis pas actif au sein de l'association, mais j'en fais quand même partie.
1: Ok.
3: Et j'ai été licencié plusieurs années à l'AS Montferrand, au Stade Clermontois, etc. etc.
1: Bien sûr.
3: Et c'est vrai que la course à pied m'intéresse beaucoup depuis maintenant 40 ans. Je pratique et j'ai été à pas mal d'endroits qui m'ont fait connaître beaucoup de coureurs nationaux et internationaux.
1: Bon, en revanche, tu bricoles pas trop la cuisine, hein, c'est de l'obligation pour toi. Tu sais faire des crêpes, mais ça va pas plus loin. Hein.
3: Voilà,
0: eh ben, Julie aussi a fait des crêpes. Pouvez-vous vous donner rendez-vous pour faire des crêpes?
1: Tellement de points communs. Et alors, les crêpes, c'est tellement auvergnat. Pas du tout. Les crêpes, vous savez quoi? C'est breton.
6: 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Un second, je la retourne. Ma petite poêle à la main.
1: Et justement, nous allons poser une question autour de la Bretagne. Musique.
0: Allez, c'est reparti. La réalisatrice nous a ressorti toutes ces musiques familiales.
1: Un breton. Voici ta question, hein, Christophe, pour un point.
3: Oui.
1: Un breton a réussi à courir aussi vite que le métro de Rennes. L'info bizarre. Est-ce qu'elle est vraie ou fausse? Top chrono, 5 secondes.
3: Faux.
1: Eh ben, c'était vrai, il s'appelle Gabriel Angers, il a 21 ans, il a réussi à courir aussi vite que le métro rennais sur environ 1 km, un petit peu moins, il a bouclé ça en 3 minutes 22 lors de sa deuxième tentative, c'était le 23 novembre dernier, et sa prochaine étape, il est fou, il veut battre le TGV mais en descente.
0: Voilà.
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0: Floyd, Another Brick in the Wall. Que faire cet été près de chez vous? Dans un instant, l'agenda de votre région avec des événements, des idées, des activités sélectionnées rien que pour vous. Ensuite, nous ferons un voyage en Italie avec Lily Cube avant de revenir au meilleur moment d'Otaquet avec Valérie Damido et Eric Bastien sur votre radio ici.
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6: Et avec d'autres fermetures nocturnes à prévoir aujourd'hui et ce soir entre 21h et 6h, notamment sur le boulevard périphérique extérieur. Ce sera fermé entre le quai d'Issy et la porte de Vanves. Fermeture aussi dans le sens intérieur vers la Cissa, dans le sens Paris-Province. Sur la 103 vers Paris, fermeture entre Rosny-sous-Bois et Noisy-le-Sec. Sur la 13, ce sera fermé vers la province entre Roquencourt et Orgeval. Sur la 14, vers la province, ce sera fermé entre Nanterre et Orgeval. Sur la 5B en direction de Paris, fermeture au niveau de la jonction vers la Nationale 104 intérieure, et puis sur la 6 vers la province, ce sera fermé entre Vissou et Lys, et sur la 6B vers la province encore entre Chevilly-Larue et Vissou. Sur la 86 dans le sens extérieur, ce sera fermé entre Noisy-le-Sec et Villeneuve-la-Garenne, et dans le sens intérieur entre Saint-Denis et Noisy-le-Sec. 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
0: Les meilleurs moments de Otaquet, c'est tous les jours cet été jusqu'à 13h, suite après Voyage en Italie, Lily Cube sur votre radio ici. Faire

0: tube dans la bande-son de votre radio ici, Voyage en Italie. Alors, quand vous êtes stressé, je suis sûre que vous avez votre petit truc pour gérer ça. Moi, par exemple, c'est faire le ménage ou alors bien ranger. Jérôme, d'ici Gironde, lui, il a une autre manie qui nous explique maintenant. Quant à Awa, d'ici Provence, elle nous raconte un voyage en Angleterre un peu galère, mais qui a bien fait rire Valérie Damido et Eric Bastien sur votre radio ici.
1: Alors, il paraît que tu as une petite manie. Quand tu es inquiet, tu comptes.
2: Oui, c'est vrai.
1: Alors, tu comptes quoi, par exemple ?
2: Quand tu es dans une pièce...
3: Il compte pas les points qu'il a marqués aujourd'hui. Hein.
1: Tu peux la fermer et laisser parler les gens. Qu'est-ce que tu comptes ?
2: Je compte les carreaux, je compte... Quand je suis dans une salle de compte, ouais, les carreaux, tout ça, le nombre de personnes, tout ce qui se compte.
1: À tout ce qui peut se compter. Genre, tiens, dans la cuisine, il y a 757 petits carreaux. Oui, d'accord. Oui, mais ça te rassure, en fait. Voilà. Mais moi, pour gérer mon stress quotidien, pour supporter les vannes d'Éric Bastien, je suis obligée de me concentrer à un point. Vous
3: Elle ne me regarde même pas, d'ailleurs.
1: Un jour, j'écrirai un livre. mon point de vue sur au taquet. Voilà.
3: Allez, mon taquet à moi.
1: Mon taquet à moi, ça s'appellera. Alors, écoute bien, t'as 2 points, elle a 4 points à Awa. Là, si tu réussis, ça te fait 5 points de plus. Écoute bien. Tu mets quoi comme parfum ? Tu mets du parfum ?
2: Ouais, ça dépend de la Lida, c'est du un peu de tout.
1: Très bien, alors écoute bien. Quel parfum masculin a pour égérie Johnny Depp ? Quel parfum a pour égérie Johnny Depp, le comédien Johnny Depp. Top chrono, 10 secondes. Sauvage de chez Dior. Bon, alors c'est sur la. Tu m'as dit Dior un peu avant sans le sauvage, je te le prends parce que je suis sympa. C'est effectivement Dior sauvage, et voilà, tu t'as un très bon parfum.
4: Dior,
1: allez. 2 plus 5, ça fait 7 pour Jérôme.
3: À moi. Awa, t'es un peu à moi, t'es dans ma team.
1: Oh là là là là là là.
3: Awa, non, c'était même pas une vanne, hein, celle-là, je l'ai pas fait exprès. Awa, t'as un parfum, toi ? Tu veux nous faire partager ton parfum
5: Oui, je mets Poison Girl.
3: Ok.
1: Et voilà, Poison Girl.
3: Non, mais ça donne des idées comme ça pour Noël. Awa qui est dans le Var, qui est avec Manuel, on vous rappelle qu'ils se sont rencontrés, bisous, deux semaines après, mariés déjà depuis 13 ans. Alors, il vous est arrivé un truc rigolo, on va partir en Angleterre, vous étiez en voyage, et alors vous avez cumulé une espèce de loose en embuscade. Alors, écoutez bien.
5: Ah ouais. Hein.
3: D'abord, la navette qui devait les emmener de la gare à l'aéroport part sans eux. Donc déjà, problème. Donc forcément, ils sont en retard. Donc forcément, vous avez loupé votre avion, j'imagine.
5: C'est ça. On est arrivé, les portes étaient bien fermées.
3: Alors, ils se disent qu'ils vont dormir dans l'aéroport. Ça peut arriver en attendant le vol du lendemain. Mais non, c'est ce qui se passe. L'aéroport ferme toute la nuit.
5: Et voilà.
3: Alors attends, ça s'arrête pas là. Quelqu'un du coin très gentiment leur dit venez dormir à la maison, ce qu'ils font. Et d'ailleurs c'est très sympa, ça se passe bien. Et le mec sympa leur donne toutes les astuces pour retourner à l'aéroport avec les transports en commun. Il décide donc de retourner à l'aéroport avec les transports en commun. Et là il y a quoi ?
5: Une grève.
3: C'est magique le truc. Mais c'est dingue, à un moment donné t'es arrivé à bon port ou quoi là ?
5: Mais le pire, c'est que ça ne s'arrête pas là. C'est qu'il y avait la grève des transports. On a voulu un Uber anglais, mais comment vous dire que le code en Angleterre, c'est une horreur. Il faut comprendre l'accent, il faut donner le code du secteur où vous êtes en ce
3: d'accord,
5: moment.
3: D'accord, oui.
5: On ne comprenait rien du tout. Donc heureusement, la personne qui est avec nous a pu tout nous expliquer. Mais avec tout ça, on a perdu du temps. Et en fait, le taxi, quand il est arrivé, on lui a dit « Non mais là, vous avez pas, il n'y a pas 36 solutions, on doit être à l'aéroport vraiment maintenant tout de suite ». Ah, il a bombardé.
3: Et il a bombardé.
5: Et
3: bon.
5: Des héros, nous sommes arrivés dans l'avion.
1: Des héros. Awa, elle se prend pour Bruce Willis.
3: Mais oui, c'est notre héroïne, notre héroïne anglaise. Bravo. Elle a lutté la guerre franco-anglaise. C'est Awa qui l'a remporté. Bravo, félicitations, t'es rentré à la maison. Allez, nous allons jouer.
1: T'as retrouvé tes lunettes, t'arrives à lire la question?
3: Exactement.
1: Le gars, il a un bras extensible, comme l'inspecteur Gadget. Il a un bras à 7 mètres pour lire la question.
3: C'est vrai que des fois, on se voit dans la vie privée avec Valérie, et cet après-midi, elle va m'aider à choisir des nouvelles lunettes.
1: Voilà, parce que j'en ai marre qu'ils se plantent dans les anecdotes.
3: Ah, tu pourras plus me chambrer là-dessus, nananana. Oh, tu trouveras.
1: Ouais.
3: Bien sûr. Allez. De quelle couleur? Petite comptine.
6: Sous la mer, la pieuvre danse, elle fait des bons, quel cadence.
1: La pieuvre.
3: La pieuvre.
1: La pieuvre.
3: La pieuvre. De quelle couleur est le sang de la pieuvre? Non, de la pieuvre. Top chrono, 10 secondes. La couleur du sang de la pieuvre.
5: Normalement, ouais. C'est noir, je pense.
3: Normalement, c'est noir. La couleur du sang de la pieuvre, c'est bleu. Ouais, c'est bleu, c'est une protéine riche en cuivre pour transporter l'oxygène. Voilà, donc ça donne un sang bleu qui est adapté aux eaux froides et profondes où évolue la pieuvre.
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0: sur votre radio ici. Dernier titre de Jérémy Frérot qui est ce vendredi en concert à Bénodet dans le Finistère. Nous sommes à présent avec Kamel d'ici Nord. Kamel qui aurait rêvé d'être astronaute. Il n'y est pas arrivé et il sait pourquoi. Ce qui a bien fait rire Valérie Damido et Éric Bastien. Quant à Élodie d'ici Mayenne, si c'est une pro de la déco, c'est aussi une très bonne cuisinière. D'ailleurs, elle partage avec nous sur votre radio ici quelques idées de recettes qui vont sûrement vous inspirer pour ce midi ou pour le repas de ce soir.
1: Kamel, je le rappelle, habite à Tourcoing. Il a un petit garçon qui s'appelle Imran. Il a des chats, il est chauffeur routier. Petit, tu voulais être astronaute. Bon, en même temps, c'est piloter un engin, quoi.
2: On n'est pas très loin, mais à mon avis, je sais pourquoi j'ai pas fait astronaute, du coup. À mon avis, c'est parce que comme j'ai redoublé ma CP...
1: Ah ouais, c'était mal barré.
2: À partir de là, ça a tout loupé.
1: Ah, je suis d'accord, c'est très dur. Et puis alors, astronaute, dis donc, t'en as pour des centaines d'années d'études, t'es même pas sûr de prendre une fusée.
3: Oh là, oui, t'as des centaines de millions sur ton compte. Hein, donc si...
1: Et ça va pas, toi.
3: Ah bah, quand même, astronaute, Roque Pesquet, il gagne des haricots verts.
1: Mais c'est 1 sur 10 000.
3: Eh ben, pourquoi ne pas être le 1 sur 10 000?
1: Alors, tu fais pas de sport, pas de jardinage. En revanche, tu bricoles.
2: Ouais, exactement. Enfin, je bricole. C'est un grand mot, mais on essaie de réparer les petits trucs à la maison, faire du papier peint, la peinture.
1: Bah, dis-moi, c'est bricolé, ça, quand même.
2: Ouais, c'est bricolé, mais bon, je regarde beaucoup de tutos, quoi. Je veux dire, c'est compliqué. Bah, mais ça va. En fait, grâce à vous, on arrive à faire des choses. Donc, c'est bien.
1: Mais t'es gentil.
3: C'est encore un qui m'a rouflé sur M6,
1: mais
3: j'ai bien compris.
1: Mais la maroufle, c'est la vie. Comme la vie est belge, la maroufle, c'est la vie.
3: Allez voir les tutos, ils existent toujours. Hein.
1: Bah évidemment qu'ils existent.
3: Bien sûr.
1: Alors, tu cuisines, par contre. Tu fais des plats typiques algériens. Pour pop-pop.
2: C'est ça.
1: Ça n'arrangera pas ma ligne, ça. Qu'est-ce que tu fais comme plat?
2: Bah, ça dépend des jours. Ça va être du tagine, du couscous, des plats mijotés qui sont bons, les épices.
1: Hop, hop, hop. Et puis, comme tous les hommes, bien sûr, tu t'occupes du barbecue.
2: Exactement.
3: Ouais, faut juste tourner les saucisses, quoi.
1: Ouais, mais c'est un truc de bonhomme, ça.
3: Ah oui.
1: Est-ce que
2: ouais, mais non, mais il y a un temps de cuisson quand même. Il y a le temps de cuisson, pas trop cuit, pas trop.
1: Ouais, ouais, je suis d'accord avec toi. Mais c'est un truc de bonhomme. J'ai jamais vu une meuf au barbecue. T'as toujours, cinq mecs tous avec une bière en train de se dire non, mais là la saucisse faut la retourner. Et les meufs sont loin. C'est vraiment un truc de bonhomme. Bon, alors Kamel, nous allons immédiatement marquer un deuxième point avec la deuxième. Tais-toi.
2: Allez.
1: La deuxième question a un point. Ah, tu vois, je te mets une petite chanson que j'adore. Combien ce chien dans la vitrine. Ce joli petit chien noir et blanc. Bon, ça nous rajeunit pas, c'était Lynn Renault, mais moi j'adore. Bon, alors, écoute bien, nous allons parler de chiens. Le lévrier afghan n'a pas de poils. Le lévrier afghan n'a pas de poils. Vrai ou faux, top chrono, 5 secondes.
2: Je dirais faux.
1: Et bah tu as totalement raison, c'est même le chien le plus connu pour son long pelage soyeux, son allure élégante. C'est vrai que le truc a des poils mais vraiment qui touche le sol, c'est magnifique, j'adore. Donc c'est le modèle capillaire de la bande, hein. Donc c'est le plus poilu des chiens. Bravo, un poil de plus.
3: Elodie, pour l'instant on n'a pas de points mais ça va venir, elle habite à Louvigny en Mayenne. Je vous rappelle qu'avec elle on est zen.
1: Évidemment.
3: Tranquille, jusqu'à 13h, notre sophrologue en formation... Oui, mais tu as fait d'autres choses. Et notamment, tu as eu un magasin déco intérieur. Mais raconte peu, ça va plaire à maman.
4: J'ai travaillé dans un magasin de décoration intérieure pendant 6 ans. C'est ce qui m'a donné du coup ensuite l'envie de la déco quoi, et le plaisir de pouvoir décorer mon intérieur.
3: Alors ta spécialité, c'est le papier peint par exemple.
1: La marouf.
4: Oui, tout à fait, exactement.
1: La marouf.
3: Tu peux faire des découpes, t'as toujours plein d'idées.
4: Ah oui,
3: en fait, c'est quand tu vois un mur, toi, tout de suite t'es inspiré, quoi.
4: Voilà, exactement. Je vois un mur, une pièce, oui, juste un mur, et ça y est, les idées viennent, et il n'y a plus qu'à faire.
3: Mais t'as aussi bossé, et Jeff de Bruges va te jalouser, dans un magasin de chocolat.
4: Exactement. Pendant, du coup, un peu plus de 14 ans, ouais.
1: Mais comment as-tu fait pour ne pas, prendre 27 kilos rapport à.
3: Ça peut être pris, on ne sait pas. Hein.
1: Non, mais moi, je ne peux pas bosser.
4: Non, je n'ai pas pris 27 kilos, mais je mangerai du chocolat tous les jours.
1: Oh là là.
3: Aujourd'hui, tu te rattrapes un peu avec des fruits et légumes, tu aimes cuisiner, et notamment la ratatouille. Ouais, c'est chouette.
1: Ah, comme Rémi.
3: C'est bien, c'est les produits du jardin, ça, la ratatouille. T'as un jardin ?
4: La ratatouille, ouais. Je suis plutôt sur des plats asiatiques, en fait, avec, il y a quand même des légumes croquants, mais voilà, j'aime bien faire des wok.
3: Ah, c'est bien ça, les wok. Et
4: avec
3: les enfants,
4: du poulet, du bœuf. Ou...
3: Bien sûr. Voilà. Et les enfants, parce que bon, t'as des ados, on l'a dit, te réclament des pâtes au bœuf haché. C'est le truc typique, mais avec paprika et cheddar.
4: Oui. Voilà, j'ai une recette que je fais du coup avec du paprika, de la crème et du cheddar.
1: J'ai envie de.
4: Là, je les entends plus, en fait.
3: Alors attends, cheddar, paprika et crème fraîche, tout ça dans des pâtes avec du bœuf haché. C'est ça ton plat, hein.
4: Oui. Bon, c'est consistant, hein.
3: Ah, bah tu m'étonnes. Oui, c'est bah, tu manges plus pendant 3 jours. Ici.

0: Clin d'œil à une grande actrice américaine, Bette Davis Hayes, version Kim Carnes sur votre radio. Ici, dans un instant, nous retrouvons Valérie Damido et Eric Bastien pour la suite des meilleurs moments de Taquet. Ils seront toujours avec Kamel Dissinor qui nous raconte une expérience de tournage qu'il a vécue sur un long métrage et il en garde un bon souvenir. Et Elodie Dissi-Mayenne sur votre radio ici.
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8: Alors, Kamel à 5, Elodie à 4. Kamel, je le rappelle, habite à Tourcoing. Kamel et son frère sont les sosies officiels de Big Flo et Oli. Il bricole, il s'intéresse à Hans Zimmer et à toutes les musiques qui accompagnent les spectacles. Bon, il aime pas les araignées, mais il aime beaucoup tout ce qui est film, cinéma, fiction, parce qu'il a fait plein de figurations dans des séries, surtout une série de France 3. Qui s'appelait ?
9: Ouais, c'était la première. Celle-là, je me souviens plus parce que c'était la toute première que j'avais fait, donc j'aurais pu vous dire le.
8: Voilà. Il a joué dans Asperger là, avec Nicole Ferroni, mais surtout. Ah.
10: Qu'est-ce qu'il a fait ?
8: Bon, là, il a joué, il a fait des petits trucs. Il a joué dans le dernier Tuche.
10: Ah ouais ?
9: Exactement.
8: Exactement. Et alors, il est avec Mamie Suze. Explique-nous, qu'est-ce que tu fais ?
9: Donc en fait c'était de la figuration, je sais pas si vous voyez plus ou moins ce film là, donc il y a une scène où Mamie Suze boit un verre en fait avec son homonyme en fait britannique.
8: Ouais.
9: Et puis en fait moi on voit juste derrière Mamie Suze, après boit un verre également.
8: Derrière.
9: En tant qu'invité mondain, invité de du roi du coup.
10: Qui était joué par Bernard Ménez dans ce film.
8: Exactement.
10: Voilà. Et Claire Nadeau, on l'embrasse, elle est excellente.
8: Mais évidemment Mamie Suze, mamie préférée, comment te dire. Bon bah c'est super ça, alors t'adores.
9: Et j'ai même eu l'occasion ce jour-là, donc c'était une pause en fait, ils n'avaient pas forcément besoin de nous, donc je sors pour prendre l'air, etc.
8: Tu sors pour fumer une clope, ouais.
9: Exactement, voilà, je voulais pas dire.
8: Prendre l'air, mais quel mytho.
10: En même temps, il s'appelle Kamel.
9: Non, bravo.
8: Quel rap.
9: Joli.
10: Kamel. Une cigarette.
8: Oh my god, je l'avais pas vu.
9: Mais moi, du coup, c'est avec un corps, pas avec un.
10: Oui, c'est
9: pas la même chose. Donc, c'est.
10: Oui, t'as pas de drôbalais.
8: T'es sorti fumer une clope et qui t'a rejoint?
9: Je vais fumer une clope et puis ensuite, j'entends derrière moi, excusez-moi, est-ce que vous avez une cigarette? Je me retourne et puis je tombe, bien sûr, sur Cathy Tuche.
8: Isabelle Nanty.
9: Isabelle Nanty. Et j'ai pu fumer une cigarette avec Isabelle Nanty.
8: Magnifique.
9: Et discuter avec Isabelle Nanty, un truc qui était juste magnifique et improvisé totalement. C'était la meilleure journée de toute ma vie, je crois, aujourd'hui. Parce que...
8: Non, la meilleure journée de toute ta vie, c'est quand tu joues avec moi à la radio. Voilà.
9: Oui, non, mais ça, c'est actuel.
8: Ah oui, d'accord. Ça, que non.
9: Après, tout dépend si je gagne. Après,
8: bon, ça, dis donc.
10: T'inquiète, on va vite le savoir. Hein.
8: Bon, et Kamel, il aime bien aller sur les plateaux télé, il a un rêve. Il va dans le public et tout, mais il aimerait bien participer au Maillon Faible. Il a envoyé sa candidature.
10: Ça m'étonne pas, ça.
9: Donc, si, Olivier Mine, si vous m'entendez.
8: Olivier. Je suis là. Voilà, Kamel est là. Appelle-moi, Olivier, je te donnerai les coordonnées de Kamel. Bien. On va jouer tout de suite pour marquer 5 points de plus. Tiens, une petite ambiance. Hein. Oui, on part en Alsace. Alors, en Alsace, il y a plein de spécialités. Hein, ils aiment bien la bouffe en Alsace. Mais, quelle spécialité alsacienne serait né le jour où un boulanger a choisi de recouvrir une pâte trop sèche de crème, d'oignons et de lard. Quelle est la spécialité alsacienne avec de la pâte sèche, de la crème, des oignons et du lard? Top chrono, 10 secondes.
9: La flamencuche.
8: Eh bien, sans surprise, tu as gagné. C'est la flamencuche, évidemment. Bien. Et donc, on connaît tous la flamencuche, la pâte effectivement très sèche, très dure, et dessus, des trucs qui te font prendre 12 kilos. Bravo, 5 points de plus, tu as 10, Kamel.
10: Eh, hey, Elodie, attention, hein, 4, il a 10, il a fait banque comme dans le maillon faible, il a doublé son score. Donc, on va faire attention à ce Kamel-là. Parce que je le sens bien, là, quand même. Elodie, dis-moi, t'as envie de gagner? T'as envie d'avoir 500 euros de cadeaux, là, pour tes ados?
2: Bien sûr.
10: Bah oui.
2: Et oui, tout à fait.
10: Ouais, je te souhaite. Et puis les chocolats et tout. Bon, chocolat, c'est acquis, ça c'est fait. Mais bon, il y a la machine à café, peut-être que tu préfères, je sais pas.
2: Également.
10: Ah oui, donc t'as envie
2: c'est
10: de.
2: Intéressant aussi.
10: Bon. T'as un petit côté grand blond. Oui, notre Elodie est fan de déco, on l'a évoqué tout à l'heure. Le problème, c'est que quand elle fait de la déco, bah parfois ça se passe pas très bien. Notamment quand t'as voulu teinter la peinture de tes murs. T'as commencé à faire le mélange de la peinture à l'intérieur de la maison. Et qu'est-ce qui s'est passé?
2: Ben oui, il y a eu un petit accident, c'est-à-dire que du coup, j'avais mis le pot donc en hauteur sur une table et puis j'ai utilisé du colorant bleu pour pouvoir teinter ma peinture en vert. Et du coup, en ouvrant le colorant, en coupant un petit peu l'embout, le colorant en fait, il a un peu explosé et j'avais en fait des gouttes sur mon plafond qui venait d'être fait il y a quelques jours, quoi.
10: Des taches de bleu sur le plafond, quoi.
2: Ah ouais. Voilà, donc du colorant, c'est très concentré, donc en fin de compte, il a fallu refaire le plafond, donc un plafond de tous ces jours.
8: Quelle leçon
10: tirée, madame la maroufleuse?
8: Quelle leçon tirée de cette expérience? On ne met pas de colorant en hauteur, on le met au sol, le colorant.

Maxime Le Forestier, San Francisco, sur votre radio ici. Les meilleurs moments de taquet avec Valérie Damido et Eric Bastien, c'est fini pour aujourd'hui. Demain, d'autres instants de jeu avec des candidats qui auront encore plein de choses à raconter. Des rencontres amoureuses, des rêves ou encore une poussette qui dévale une pente.

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1: Merci d'écouter votre radio ici, il est 13h. Le journal Valentin Bertrand. Bonjour Valentin.
2: Bonjour Catherine, bonjour à tous.
1: À la une.
2: Le bassin d'Arcachon en feu, des flammes toujours hors de contrôle et de nouvelles évacuations en cours. Près de 20 000 touristes et habitants ont dû fuir. Nous sommes sur place en direct. Nous irons aussi dans le Var où la journée s'annonce à haut risque avec le retour du Mistral. Nous irons faire les courses, plus 30% sur les courgettes et les tomates en un an. Comment expliquer cette hausse si élevée? Nous verrons que la météo n'explique pas tout. Et puis, le Tour de France à l'assaut de la haute montagne, le point sur les chances tricolores en fin de journal.
1: Le bassin d'Arcachon plongé dans les fumées.
2: Le feu s'étend désormais sur une quinzaine de kilomètres au nord du bassin. 2400 hectares parcourus par les flammes. Elles ne sont plus maintenant qu'à 300 mètres des maisons de la ville touristique de Lège-Cap-Ferré. On retrouve tout de suite l'envoyé spécial d'ici. Bonjour Nicolas Joly. Vous êtes au Porges, Nicolas, autre ville menacée, où vous venez d'assister au tout dernier point de situation de la préfète et des pompiers, Nicolas Joly, que l'on va retrouver dans un instant. Et donc 20 000 évacués désormais parmi les touristes et les habitants. Adeline, elle, a passé la nuit dernière dans sa voiture.
3: Dès que je suis rentrée du travail, j'avais prévenu ma famille qu'il fallait préparer des sacs au cas où. Et on a bien fait parce qu'à un moment, c'était vraiment très très gros. Bon, quand il fait nuit, on n'a plus la distance et bon, c'est plus inquiétant, surtout que le feu émet un son assez impressionnant. Donc, on est sorti de la maison, on est allé sur la route de la Génie, là où à 50 mètres, on a vu les gendarmes, on a pris les informations, on a demandé s'il fallait évacuer ou non. Ils nous ont dit oui, partez. Et donc là, on a pris les voitures, on est arrivé au point conseillé, c'est-à-dire à la salle des fêtes de la mairie du Porges. On a passé la nuit dans la voiture, tant bien que mal, mais comme ça on a pu voir le super boulot effectué par les pompiers qui ont fait des rotations toute la nuit. Ils viennent ici se restaurer et après 10-12 minutes, ils repartent au feu et ça n'arrête pas et ça vient de tous les départements. C'est beau à voir.
2: C'est beau, impressionnant, dit Adeline. On vous retrouve sur place au Porges, Nicolas Joly. Bonjour.
4: Oui, bonjour Valentin.
2: Avec donc de nombreux habitants obligés d'évacuer, ils sont 20 000 à avoir dû fuir leur domicile.
4: Oui, et la plupart ont passé la nuit dans le gymnase où je me trouve actuellement. Et je dois vous dire que c'est une petite vie qui s'installe sur place. Les habitants qui croisent les sapeurs-pompiers en allant aux toilettes et qui essaient de savoir comment évolue l'incendie, de savoir quand est-ce qu'ils pourront rentrer chez eux. Pour l'instant, n'est pas d'actualité. La préfète de Gironde, Sophie Brocas, a fait un point tout à l'heure. Elle en a profité pour demander aux automobilistes de ne pas se rendre sur place, ne surtout pas venir tenter de se baigner au Cap Ferret pour ne pas encombrer les routes et les ronds-points. La préfète a aussi détaillé le dispositif de secours encore sur place. 700 sapeurs-pompiers mobilisés dans la moitié du sud-ouest, l'autre moitié ici, de Gironde. Dans les airs, on compte deux canadaires, deux air tractors, un dash. Les pompiers qui ne luttent notamment en utilisant des feux tactiques. Ça, c'est une nouveauté inaugurée après les dramatiques incendies de 2022. Des feux tactiques pour éviter que l'incendie ne prenne trop de largeur. On regarde évidemment les conditions météo qui sont prévues et qui sont plutôt défavorables avec une chaleur toujours très présente et des vents qui sont toujours très forts, au moins jusqu'à 20h.
2: Vous l'avez dit, Nicolas Joly, l'envoyé spécial d'ici, des conditions météo très difficiles après la troisième canicule la plus longue de l'histoire. 16 jours de chaleur extrême au début du mois, autant qu'en août 2023. Tout s'enflamme donc très vite et les nuits n'offrent plus aucun repos, s'inquiète le président d'honneur de la Fédération des sapeurs-pompiers, Grégory Allione.
5: La nuit, qui auparavant était plutôt favorable pour lutter parce que chute des températures, généralement une baisse du vent, donc des conditions plutôt favorables pour faire baisser d'intensité le sinistre, là ce n'est plus le cas. Nous avons des conditions qui sont très défavorables, même la nuit, et ça change tout ça. Ça change fondamentalement la donne de la lutte contre ces incendies. Et moi je voulais rappeler quelque chose qui m'a interpellé ces deux derniers jours, c'est que dans le Var, comme en Gironde, nous avons eu des autorités préfectorales, et qui ont raison de le dire parce que c'est le cas, qui ont cité un terme qui n'avait jusqu'à présent pas été employé. C'est que dans le Var, le préfet du Var, à Cotignac-Pontevès, a dit que le feu était hors de contrôle, et c'est le cas en ce moment aussi en Gironde. Madame la préfète dit qu'il est hors de contrôle, et c'est le cas.
2: Les pompiers qui vont bientôt recevoir le soutien d'ici la fin du mois d'un avion militaire, un Airbus A400M, adapté pour larguer en une fois l'équivalent de 3 Canadair. C'est ce qu'a annoncé ce matin la porte-parole du gouvernement, Maude Bréjon. On évoquait à l'instant le Var, où la situation est un petit peu plus favorable. La surface parcourue par les flammes reste stable, 2500 hectares, mais le feu n'est toujours pas fixé. Des reprises sont permanentes et consument encore un peu plus l'un des sites emblématiques du département, le Gros Bessillon, où vous vous trouvez pour ici Provence, Yvan Planteil.
6: Il ne se passe pas 5 minutes sans qu'un important convoi de camions de pompiers traverse devant la porte d'Alain et Caroline. Ces deux Parisiens ont cru devoir évacuer leur maison de vacances, Cotignac, alors même qu'ils l'avaient regagnée il y a quelques jours seulement. Elle est située au pied du Gros Bessillon.
7: Bah, c'est notre jardin, on va se promener. On va ramasser des champignons l'hiver. C'est quand même très très préoccupant.
8: C'est d'abord effectivement la vigie, donc c'est un point culminant qui effectivement a un panorama de 360 degrés incroyable. C'est quand même le symbole un petit peu du Var.
6: À plusieurs centaines de mètres d'ici, Patrick s'affaire à porter des citernes d'eau aux pompiers. Ce viticulteur prend quelques instants pour regarder avec beaucoup de peine ce massif montagneux brûlé. Lui qui s'y promène régulièrement.
9: Et c'est chez nous le Bessillon, ça nous représente. Catastrophe, Bessillon, c'était un lieu magnifique avec tout. Ça va faire bizarre de le voir, de le redécouvrir tout brûlé.
6: Mais tout n'est pas perdu et fort heureusement, le patrimoine culturel du Bessillon n'a pas brûlé, rappelle Bernard et Christiane.
10: Ont été sauvés, en particulier, les lieux de culte, la chapelle Notre-Dame et le monastère Saint-Joseph.
11: Le Bessillon, bon, dans 5 ans, il sera de nouveau vert.
10: Mais il faut être patient alors.
6: Et surtout attendre que l'incendie soit entièrement éteint avant d'envisager la suite.
2: Et oui, l'heure est au bilan pour l'instant des dégâts pour les 400 habitants évacués et tout juste autorisés à rentrer chez eux.
1: 13h07, pourquoi notre panier de fruits et de légumes coûte-t-il si cher ?
2: 30% de plus sur un an pour les courgettes et les tomates. Ce n'est pas que la faute de la météo, selon l'association Famille Rurale. Elle constate une flambée des prix trois fois supérieure à l'inflation sur 10 ans et accuse les supermarchés de faire grossir leur marge sur le rayon primeur.
1: Le Tour de France au pied du mur.
2: 3900 mètres à gravir, première étape de haute montagne aujourd'hui. Le départ à voie randonnée il y a un bon quart d'heure maintenant, direction Orcières-Marlette dans les Hautes-Alpes, avec beaucoup d'attentes sur les épaules du premier Français au classement général, le jeune prodige Paul Sexas, quatrième à 20 secondes du podium. Et dans la ville de son enfance, à Villefranche-sur-Saône, au nord de Lyon, on a Dieu que pour lui, Cédric Armel.
12: Devant la télé, Mousse a le sourire quand il voit à l'écran le dossard numéro 51.
13: C'est un bonheur, c'est une fierté, c'est le Beaujolais, c'est la classe.
12: Paolo a aussi le sourire.
14: On est tous fiers pour lui, qu'il a réussi à montrer quelque chose. J'espère qu'il monte beaucoup plus, parce que c'est ce qu'il veut probablement aussi. Et on est derrière lui, on regarde chez nous, c'est tout le regard chez nous.
12: Au point que Paul Sexas est dans toutes les conversations, toute la journée.
14: Forcément, c'est bien sûr, on discute un petit café le matin, on discute après le soir, bien sûr. Ça se parle tout le temps. Et les gens, ils sont contents. Bien sûr.
12: Encore plus au VCVB. Paul Sexas a passé quelques années au vélo club de Villefranche, Cyril Yemekano.
15: Je pense que tout le club est fier de le suivre et de voir ses performances actuelles.
16: Mon père, Serge, on en parlait encore hier, regarde toutes les étapes à la télé et très fier de ce que fait Paul.
12: Anthony Barre l'a entraîné, Paul Sexas, il y a quelques années et ses performances en ce moment laissent les jeunes du club rêveurs.
16: Tous les jeunes qui sont au vélo club Villefranche-Beaujolais ont eu beaucoup de chance de le côtoyer. Ils restent fiers de ça et puis ça montre aujourd'hui que le vélo club Villefranche-Beaujolais est une belle formation, qu'on forme des jeunes coureurs de talent, et Paul est plus que talentueux.
12: Tellement qu'il pense que son ancien poulain va remporter l'étape de vendredi en haut de l'Alpe d'Huez et monter sur le podium du Tour.
2: La Sexas Mania dans son club, mais aussi au bord des routes. Alors, peut-on rêver à une victoire française ? Je me tourne vers vous, Bruno Blanza, bonjour.
17: Bonjour.
2: Vous allez nous faire vivre cette 18e étape sur ici. Alors, a-t-elle des chances de faire décoller le compteur tricolore ?
17: C'est une vraie possibilité aujourd'hui parce que quand on regarde le programme de la fin de la semaine, il n'en reste plus que 4 et demain et après-demain, on arrive en haut de l'Alpe d'Huez et Tadej Pogacar, par exemple, n'a jamais gagné à l'Alpe d'Huez. Donc on sait probablement qu'il passera à l'attaque. C'est peut-être aujourd'hui, on peut penser à Martinez, on peut penser à Paré-Peintre également. En fait, il faudrait que pour qu'un Français gagne, eh bien qu'il y ait une échappée. C'est une étape qui est faite aussi pour les échappées. C'est pas si difficile que cela. Après, c'est que sas ou pas, ce sera autre chose effectivement. Mais le public attend cette première victoire française. Vous savez qu'il n'y a eu que deux Tours de France en 112 sans succès tricolore.
2: Bon, on croise les doigts. Merci Bruno Blanza et on vous retrouve toutes les demi-heures en direct pour vos points sur la course. En foot, bientôt la fin d'un secret de polichinelle pour l'équipe de France. Le nom du nouveau sélectionneur sera officialisé mardi prochain par la Fédération française de foot avec un grand favori pour succéder à Didier Deschamps, l'ancien numéro 10 des Bleus, Zinedine Zidane.
1: C'est plutôt un choix sympa d'ailleurs, mais Zinedine Zidane.
2: Fait,
1: c'est un très bon choix. Merci Valentin Bertrand. On vous retrouve à 14h pour les infos. L'étape du jour du Tour de France est partie de Voiron en Isère. Nous allons donc dans une grosse minute partir en escapade, nous aussi en Isère, avec le train de la Mure pour découvrir le plateau de la Matésine et ses mines grâce à votre radio locale ici Isère.
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1: Et pour la bonne humeur et se changer les idées, je vous propose de partir en voyage en Isère, comme les coureurs du Tour de France. Nous découvrons le coin et pour cela, nous allons prendre le train de la Mure avec Ici Isère.
24: Le petit train de la Mure, c'est le train iconique des Alpes. Et il permet de découvrir le plateau montagneux de la Matésine. C'est l'une des plus belles régions de l'Isère, et c'est là que je vous emmène. On est perché à 900 mètres d'altitude. Ici, en général, on vient admirer les montagnes se refléter dans les lacs. On fait des randonnées époustouflantes, et on se baigne. Mais moi, je vais vous donner envie d'en savoir plus sur l'histoire de cet endroit. Il y avait ici des mines qui ont fait la fierté de la région. La montagne cachait une qualité de charbon exceptionnelle, l'anthracite. C'était le seul gisement de France et le troisième dans le monde. À la fin de cet épisode, vous saurez même pourquoi en Matésine, on est passé pas loin d'être très riche et couvert de diamants. Je m'appelle Célia Buny-Roman, je suis chroniqueuse à Ici Isère. Moi, j'ai grandi sur ce plateau matésin et je trouve ce pays merveilleux. Les paysages tels qu'ils sont aujourd'hui, je sais les décrypter et voir comment l'histoire les a façonnés. Par exemple, quand j'étais petite, on visitait les galeries souterraines des mines. Beaucoup de mes amis étaient enfants ou petits-enfants de mineurs. Donc moi, c'est sous terre que je vais vous emmener. Bienvenue dans Partir. En Isère, le train de la Mure et la richesse des mines. Notre point de départ, c'est la Mure, une jolie petite ville de 5000 habitants, cernée par les champs, les fermes et surtout les montagnes. La plus majestueuse, en face de vous, l'Aubiou, qui veille sur le plateau matésin. Et en plus, il permet de prévoir la météo. Chez nous, on dit que si les nuages s'accrochent à la montagne, ça annonce la pluie. Sur ce plateau, on a extrait l'anthracite de 1888 à 1997. Pour faire l'escapade que je vous propose, je vous conseille de venir à la Mure en voiture. C'est le meilleur moyen de profiter de tout le plateau matésin après votre visite. Il est tout à fait possible aussi d'utiliser les transports en commun. Il y a 3 lignes de bus qui relient Grenoble à la Mure. Il faut descendre à l'arrêt Simon avec un C. À la gare de la Mure, ne soyez pas surpris. Ici, pas de TER et encore moins de TGV. C'est un petit train rouge qui vous attend. Ce train est historique. Il a été mis en service à la fin du 19e siècle pour transporter l'anthracite jusqu'à Grenoble. En montant dans ce train, vous n'entendrez pas... Mais... Eh oui, parce qu'ici, on a une locomotive électrique. Le train de Lamure est l'un des premiers chemins de fer électrifiés au monde. C'est le tout premier sur un parcours aussi long et aussi escarpé. On a construit ce train.

0: à 4 heures, selon vos envies, pause comprise. N'hésitez pas à vous installer dans la baladeuse, le wagon panoramique tout au bout du train qui vous permettra de profiter au maximum du paysage. Si vous êtes avec des enfants, vous pouvez les occuper en leur racontant l'histoire des mineurs. C'est l'occasion de leur rappeler que les enfants travaillaient à la mine dès l'âge de 12 ans à cette époque. Ou bien, vous pouvez aussi leur parler des femmes, par exemple. Les femmes ne rentraient pas dans les galeries. Elles travaillaient à l'extérieur, à trier et à séparer les morceaux de terre et de cailloux des morceaux de charbon. Elles utilisaient une grille, et c'est pour ça qu'on les appelait les grilleuses. Dites-leur aussi que les hommes creusaient des galeries sous terre. D'ailleurs, ils ont tellement creusé que le plateau Matézin repose sur des tas de galeries souterraines. Chez nous, on dit « mieux vaut 10 taupes dans son jardin qu'un Matézin comme voisin ».
1: Mais on passe doucement puisque ses fondations sont profondes, puisque ici, le sol était instable.
0: Au bout du rail, vous arrivez à Monténard, sur la terrasse du restaurant-bar Le Panoramique. Il n'est accessible que par le train. Si vous avez choisi des horaires compatibles, vous pourrez y déjeuner le midi de spécialité locale. Sinon, ce sera pour le goûter ou le café. Faites quelques pas jusqu'à la terrasse, à seulement 10 minutes, pour admirer ce qui est, selon moi, l'un des plus beaux paysages du monde. Mais je vous ai promis de vous faire découvrir des mines très particulières. C'est donc sous terre que nous nous rendons.
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0: Ici, on est donc à La Motte d'Aveillans. C'est sur le circuit du Petit Train de la Mure. Je veux vous faire découvrir le musée La Minimage. La Minimage, on l'appelle comme ça, parce que c'est une mine transformée en musée où l'image a une place prépondérante. L'accueil est installé dans un ancien bâtiment d'exploitation minière. Il est assez sobre, avec une façade simple et rectiligne. Vous verrez sur votre gauche les entrées des mines. C'est à partir de maintenant qu'on va se transformer en mineur, ou presque. La première chose à savoir avant de vous lancer dans la visite de la mine, c'est que sous terre, il fait froid et humide. Si vous venez en été, oubliez sandales et débardeurs. La température des galeries se situe entre 8 et 12 degrés. De l'eau coule le long des parois et vous serez forcément amené à marcher dans quelques flaques par-ci par-là. Au fait, je suis sûre que vous imaginez que vous allez descendre en ascenseur avec une lampe sur le front, comme dans les mines qu'on voit dans les films. Eh bien, pas du tout. Ici, l'entrée se fait de manière horizontale, comme dans un tunnel. C'est l'avantage d'avoir une mine de montagne. Plus on creuse, plus on avance et plus on a de terre au-dessus de notre tête. Et c'est pour ça qu'on ne compte pas la profondeur en mètres, mais en altitude, comme si on était en plein air. La Minimage est ouverte d'avril à octobre et il faut bien penser à réserver. Bien sûr, on ne vous laisse pas aller tout seul dans la mine. Ici, il n'y a que des visites guidées. Elles sont plus qu'intéressantes et animées par de véritables passionnés. Croyez-moi, c'est rassurant de ne pas être tout seul sous la montagne, dans un endroit sombre et humide. En Matézine, on a tous un mineur ou un enfant de mineur dans notre entourage. C'est mon cas, bien sûr. Mais j'aime aussi cette visite parce que ça me rappelle mon enfance et mes camarades. On sait tous ici que des générations avant nous ont donné vie à cet endroit. On est véritablement embarqué dans un autre monde, tellement ce musée est bien agencé et bien documenté. Fontebasso, l'un des fondateurs du musée, nous parle de son père, mineur.
3: C'est un travail dur, mais c'est jamais plein. C'est ça qui est surprenant. Et quand on regarde les photos, il sourit. Il était heureux au fond de la mine. Mon père, quand on allait au marché, par exemple, on voyait son collègue de travail. Ben lui, il me disait, c'est mon homme. Je te donne ma vie et moi, je prends la tienne et on se protège mutuellement.
0: Avant de nous enfoncer dans les galeries, nous passons par une salle bien étrange. La salle des pendus. C'est un espace qui impressionne par son atmosphère et son agencement. Dans cette petite salle blanche, sont suspendus au plafond les habits des mineurs pour les faire sécher et gagner un peu de place.
3: Donc on voit chaque mineur à son crochet qui est fait en deux parties. Partie supérieure pour mettre les vêtements en propre, partie inférieure pour mettre les vêtements de travail. Alors, tous les vêtements qui sont là, c'est toute la récupération. Quand la mine a fermé, on a récupéré tous les vêtements, les bleus, les

0: chaussettes, des gants, des casques.
1: Maintenant, nous allons vivre une vraie vie de mineur. Baissez la tête, ouvrez vos yeux et vos oreilles, car nous nous enfonçons dans une galerie sur une centaine de mètres. L'endroit est exigu, froid et humide, comme prévu. C'est la partie la plus impressionnante, celle que les enfants adorent. En circulant dans les galeries, le guide vous racontera qu'elles étaient parfois instables et pouvaient s'effondrer. Le manque d'oxygène pouvait tuer, sans compter les problèmes de santé liés au bruit intense, à la privation de lumière et à la pénibilité du travail en lui-même. Il faut noter que l'anthracite de la matésine possède des vertus exceptionnelles. Elle ne laisse pas de traces quand on la touche, très peu de résidus quand on la brûle, et elle a un pouvoir calorifique imbattable. C'est comme ça qu'elle a contribué à la révolution industrielle, fait vivre tout un territoire pendant des années.
0: Particularité d'ici, c'est que ça a épuré le charbon d'ici. Ça a fait de l'anthracite. Si on a plus de pression, plus de chaleur, il faut que ce soit beaucoup plus profond, comme en Afrique du Sud, ce charbon se transforme parce que ça change les molécules et ça se transforme en diamant.
1: Alors, je vous avais dit au début de cet épisode qu'on n'était passé pas loin d'être riche. Car le diamant est composé des mêmes molécules que le charbon, mais elles se sont transformées différemment au cours du temps. Finalement, à peu de choses près, on aurait pu avoir des mines de diamants. Si vous avez encore un peu de temps devant vous, si votre week-end n'est pas terminé, j'ai une dernière idée pour vous. On va sortir de la mine et prendre un peu l'air. Il est bon, après ce passage sous terre, de retrouver un peu de hauteur. Nous restons à la Motte d'Aveillon et allons grimper en douceur vers l'un des plus beaux coins du plateau matésin.
2: Ah, tiens, regarde. Ah, là, il y a quelqu'un qui a fait.
1: Qu'est-ce que vous êtes en train de faire ?
3: Eh ben, je prépare mon matériel pour attendre la bonne lumière pour faire quelques photos.
1: On est maintenant à la Pierre Percée, à une bonne heure de marche de la Minimage. C'est un peu le poste d'observation de toute cette région minière dans un décor de carte postale, ce qui ne gâche rien. De là, vous allez voir à la fois la beauté des montagnes et les paysages témoins de l'activité minière. D'abord, la Pierre Percée, c'est une curiosité géologique, un arc rocheux haut de 3 mètres. Sa forme est souvent comparée à une arche ou à un pont de pierre, alors que c'est la nature qui l'a façonné. En haut de cette colline, regardez les paysages sur votre droite. Vous verrez une grande forêt. Vous vous souvenez tout à l'heure, je vous ai dit que les galeries risquaient de s'effondrer. Il fallait des piliers de bois pour soutenir les murs et les plafonds. Eh bien, cette forêt a été plantée ici pour avoir du bois à portée de main et éviter de le faire venir de loin. J'adore venir ici. C'est l'endroit idéal pour les balades faciles, accessibles même avec les enfants. La Pierre Percée est vraiment impressionnante. On dit que la première fois qu'on monte, il faut passer dessous et que la chance sourira à ceux qui oseront la traverser. Certains y voient une porte vers un autre monde. Moi, ce que je vois ici, selon la légende de chez nous, c'est un diable changé en pierre pour avoir perdu un pari. En haut, la vue est imprenable à 360 degrés sur le plateau matésin et sur les montagnes tout autour, les massifs du Taillefer, du Vercors et du Dévoluy. Mon dernier conseil, et non des moindres, c'est de créer votre plus beau souvenir de cette escapade entre terre et ciel. C'est le moment de faire une photo en mode panoramique tout en haut de cette colline. Vous aurez sur l'image toute l'histoire de cette ancienne région minière extraordinaire. Vous verrez la forêt sur votre droite et la mini-image en contrebas. Au centre, vous suivrez les rails du petit train rouge jusqu'aux différents puits de mine de la région. Et tout à gauche, vous retrouverez le massif de l'Aubiou, celui qui domine la vallée. Mais ça, vous vous en rendrez compte quand vous viendrez.
4: Merci Célia Buny-Roman d'ici Isère pour cette belle balade sur le plateau de la Matésine. Demain, nous serons toujours en Isère, mais plutôt du côté de l'Alpe d'Huez. 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Allez, musique maintenant, avant de retrouver le Tour de France, la groupie du pianiste de Michel Berger sur votre radio Ici.

0: La groupie du pianiste Michel Berger sur votre radio ici. 13h30, l'heure d'aller faire un tour sur les routes du Tour de France. L'étape du jour relie Voiron à Orcières-Merlette en passant par plusieurs côtes, car c'est une épreuve de montagne sur plus de 185 km. Et nous faisons un point sur la course maintenant.
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3: Et bienvenue sur la route du Tour, on est très heureux de vous retrouver. 18e étape, il en reste 4 dans ce Tour de France 2026 entre Voiron en Isère et Orcières-Merlette. Ici dans les Hautes-Alpes, on est un petit peu plus de 1820 mètres d'altitude. 4 difficultés avant la montée finale vers la station d'Orcières-Merlette. Et pour le moment, après quelques kilomètres de course, une vingtaine, eh bien il y a 5 hommes en tête, parmi lesquels eh bien le Français de la Total Energy, Mathis Lebert, quelques échappés qui possèdent une vingtaine de secondes sur le peloton maillot jaune. Thomas Coignac, vous êtes au cœur de la course, derrière bien accroché votre pilote Selim Guerribi aujourd'hui sur la moto ici. Les hommes de tête qui attaquent la première difficulté de la journée.
4: Oui, la côte d'Engin qui est longue, hein, 11 km de montée, et là où c'est traître, c'est que après le sommet de cette côte entre guillemets, ça continuera de monter jusqu'à Lens-en-Vercors. Donc c'est une vingtaine de kilomètres de montée en tout, et c'est déjà difficile pour plusieurs coureurs. Et là où c'est surprenant, deux coéquipiers de Tadej Pogacar qui sont annoncés parmi les coureurs décrochés, le Belge Tim Wellens et l'Américain Brandon McNulty, qui a pas eu de chance lui parce qu'il avait été percuté par une voiture juste avant le contre-la-montre. Entre Evian et Thonon, il paye donc peut-être toujours les conséquences de cette collision. Il y a plus que 163 coureurs en course d'ailleurs, puisque José Félix Parra, l'Espagnol, était non partant ce matin. Lui qui a quand même réussi à terminer l'étape d'hier malgré une fracture au poignet.
3: Et on était exactement à 157 km de l'arrivée. Ils sont trois, Vino Kurov, Abraham Sem et le Français Abrahamsen et le Français Lebert en tête de cette étape pour le moment. 17 secondes d'avance sur le peloton. On est très très loin de l'arrivée. Une étape que vous vivez tout l'après-midi sur votre radio ici. À tout à l'heure.
0: Mais oui, à tout à l'heure, on vous retrouvera pour des nouvelles du Tour dans 30 minutes sur votre radio locale ici par Île-de-France. Sophie Nolvaux avec vous pour passer encore un bel après-midi, excellent jeudi à l'écoute de votre radio locale ici Paris Île-de-France. Alors, vous recherchez des bons plans, des idées sorties à faire chez nous? Eh bien, c'est tout de suite dans l'agenda de l'été de Grégoire Godefroy.
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5: Et ce soir, nouvelle édition de la soirée Roller Clubbing à la Cité Fertile à Pantin en Seine-Saint-Denis. Une soirée géniale organisée par le collectif Martine Patine qui mêle roller disco, DJ set et animation dans une ambiance inspirée des pistes de roller des années 70 et 80. Rappelez-vous par exemple Sophie Marceau dans la Boom. Plus de 400 paires de patins à roulettes sont disponibles à la location. Vous pouvez venir aussi avec les autres et puis après vous faites des tours en vous amusant avec une bande son géniale. Un vrai saut dans le temps et un super moment en perspective. Roller Clubbing à la Cité Fertile à Pantin, c'est donc ce soir, l'entrée est à 8 euros et la location des patins, c'est 5 euros. Et puis sinon, aujourd'hui, c'est le retour du festival Ciné Voisin pour sa 10e édition qui offre aux habitants de l'Est parisien une opportunité de découvrir des films en plein air, au pied des immeubles. Rendez-vous ce soir pour le premier film Place Moureau dans le 20e avec le film Lumumba de Raoul Peck. Très bel été avec nous et à l'écoute d'ici Paris Île-de-France.
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0: Merci beaucoup Grégoire Godefroy, on vous retrouve tout à l'heure pour l'agenda de l'été sur votre radio locale ici Paris Île-de-France. Entre 13h et 15h, grosso modo c'est l'heure de la sieste hein, normalement, et bien pas sur votre radio préférée parce qu'on redémarre plutôt en fanfare avec Earth, Wind & Fire, voici September. Merci d'être là, bel après-midi.
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La terre, le vent et le feu, c'est le nom de ce groupe originaire de Chicago, Earth, Wind and Fire. On écoutait September sur votre radio locale ici, Paris, Île-de-France. Dans la suite, on va retrouver Thierry Boeuf hein, qui va nous parler d'un Paris Collector, encore aujourd'hui, comme tout l'été d'ailleurs. Un Paris Collector consacré à Alain Souchon avec Rive Gauche, un extrait issu de son 10e album en 99, un album intitulé « Au ras des pâquerettes ». On va tout vous dire juste après la musique de David Hallyday, une chanson en hommage à son grand-père maternel. Et après, une nouveauté, on va rester dans une bonne énergie sur votre radio locale ici, avec cette nouveauté Soprano et DJ.

0: David Hallyday en 1999 avec cette chanson très émouvante « Tu ne m'as pas laissé le temps » sur votre radio locale ici Paris, Île-de-France. On va retrouver une autre chanson, c'est Paris Collector avec Thierry Boeuf. Bonjour Thierry.
1: Salut Sophie.
0: Alors aujourd'hui on va parler d'un Paris Collector exceptionnel, Alain Souchon, Rive Gauche sur votre radio locale ici.
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0: bouchonne encore un peu. Avec l'an 2000, la mondialisation inévitable et Internet, il faut tourner la page. Et avant le grand basculement, Alain Souchon se laisse aller une dernière fois à la nostalgie et se rappelle en chanson la rive gauche de la Seine, du temps de Prévert, Vian ou Léo Ferré.
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0: Rive gauche définit une partie du style Souchon, mais la finalité est plus complexe. Construite sur des failles, la mort d'un père dans un accident de voiture, la timidité avec les filles et un énorme ennui dans les profondeurs de classe d'école.
2: Je me disais, qu'est-ce que je fais là quand j'avais 15 ans? Briller par rapport aux autres dans tel domaine, le sport, avoir une belle bagnole, une belle maison, je m'en fous. On allait vers les hippies, on allait vers les beatniks, on avait envie de traînasser, de rien foutre. Moi j'étais très comme ça, donc je ne sais pas ce que j'aurais fait, mais en tout cas j'étais mal barré.
0: Dans Rive Gauche, Alain Souchon écrit à la fois paroles et musique. Arpèges de guitare, saxo triste, le vieux Saint-Germain-des-Prés a plié boutique, adieu Miles Davis, le jazz et la nuit, bonjour la futilité et le fric. Il ne reste que les souvenirs d'un chanteur mémorialiste. Alain Souchon, à la radio, chez son ami Jean-Louis Foulquier, se souvient de Saint-Germain.
2: J'ai connu la fin de ça. J'ai passé des auditions dans des cabarets qui étaient vers la rue Mouffetard, le Cheval d'Or, il y avait l'échelle de Jacques, comme l'écluse sur les quais. Alors ça, c'était quand même un truc extraordinaire, tous ces cabarets avec ces gens. On imaginait dans les années 50, tu vas à l'écluse boire un chocolat et il y a Barbara qui vient dans un coin jouer du piano et chanter ses chansons. Enfin bon, tu vois, je garde toujours une espèce de théâtre dans ma tête de toute cette époque-là, à cet endroit-là.
0: Et encore sur les ondes, bien des années plus tard, en 2020, dans Lumière dans la nuit, animé par le facétieux Édouard Baird, Souchon, accompagné par son fils Pierre, chante à la maison de la radio, rive gauche, sur la rive droite.
3: La famille Souchon est passée. Vous êtes passé qu'une guitare?
2: Oui.
3: Vous êtes deux?
2: On est deux, Pierre et Alain.
3: On fait comme un concert, on vous applaudit de confiance.
2: Alain Souchon. Les chansons de Prévert.
0: Paris plus que réussi pour Souchon, qui enveloppe la rive gauche et le vieux Saint-Germain-des-Prés de sa mélancolie. Au diable la frime et les magasins de fripes. La photo est fixée, la chanson est gravée. Si tant

0: ne se lasse pas de la poésie du grand Alain Souchon. Souchon qui était en concert avec ses deux fils, Pierre et Ours. C'était en février chez nous, à la salle Playel. On attend évidemment avec impatience c'est ou leur prochain concert chez nous, à Paris ou en Ile-de-France. Allez, il est l'heure de faire un point sur vos conditions de circulation. 85 km de ralentissement sur nos routes pour le moment, à 13h passées de 48 minutes. On a au nord de la capitale un poids lourd en panne sur l'A1 en direction de la province. Entre Le Bourget et Aulnay, soyez prudents, la voie de droite est fermée à la circulation. Attention aussi à l'est de la capitale. Un accident est survenu sur l'A4 en direction de Paris. Entre Nogent et Joinville, deux voitures et une moto sont impliquées. La voie de gauche est fermée à la circulation. À l'ouest, on a une camionnette en panne sur l'A13 en direction de la province, entre Vaucresson et Rocancourt, ainsi qu'un véhicule léger en panne sur l'A12 en direction de Paris, de Fontenay-le-Fleury vers Rocancourt. Prudence à vous, n'hésitez pas à nous partager vos infos trafic. Notre numéro de téléphone, vous pouvez l'enregistrer dans votre smartphone, nous envoyer un message sur WhatsApp ou un petit coup de fil en direct au 01 42 30 10 10. On compte sur vous.
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0: Dans la suite, il y aura Pink et puis Philippe Laville qui nous arrive avec Il tape sur des bambous. Merci d'être là.

0: Pink, à l'instant sur votre radio locale, ici Paris, de France, avec All Out of Fight. Et avant de retrouver les infos de 14h de Valentin Bertrand, on va retrouver, nous, Francis Cabrel, avec Ma place dans le trafic sur votre radio locale, ici Paris, de France. Je vous souhaite un bon jeudi avec nous.
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0: de chansons de l'année 81 sur les affres de la vie parisienne. C'était Francis Cabrel, bien évidemment, avec Ma place dans le trafic.
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0: Nous sommes le 23 juillet, vous écoutez votre radio locale ici Paris-Île-de-France. Bel été, les 14h, on s'informe tout de suite.
2: Le feu toujours hors de contrôle au nord du bassin d'Arcachon, 2400 hectares parcourus et de nouvelles mises à l'abri ordonnées, 20 000 touristes et habitants évacués dans les communes de Lège, Cap-Ferré et Auporge, des flammes attisées par les conditions météo très défavorables. Point complet sur notre direct sur ici.fr. Si l'origine de feu s'oriente vers des travaux de débroussaillage, le procureur de Bordeaux décide de serrer la vis. Ce sera désormais garde à vue systématique, voiture saisie et jusqu'à un an de prison et 15 000 euros d'amende pour les fumeurs pris en train de jeter leur mégot par la fenêtre. Dans le Var, l'incendie ne progresse plus mais reste toujours sous haute surveillance avec le retour du Mistral. Les 400 habitants évacués à Cotignac et aux alentours peuvent rentrer chez eux. On est toujours à 2500 hectares parcourus par les flammes. Un mois supplémentaire pour demander le coup de pouce carburant destiné aux gros rouleurs. Le gouvernement repousse donc jusqu'à la fin août cette date butoir pour obtenir jusqu'à 100 euros. Un dispositif encore peu connu, trois quarts des automobilistes éligibles ne l'ont pas réclamé, selon un rapport parlementaire. Dans l'Aude, une fuite d'ammoniac entraîne une vingtaine d'hospitalisations. Des salariés de l'usine de raffinement d'uranium d'Orano, près de Narbonne, légèrement blessés par cette inhalation causée par une vanne défectueuse. Le site est maintenant sous cloche, assure la direction. Et puis ça va tirer dans les mollets aujourd'hui sur la route du Tour de France. 3900 mètres à gravir entre Voiron en Isère et Orcières, Marlette dans les Hautes-Alpes. Et toujours Paul Sexas au pied du podium.
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3: Il reste 140 km dans cette 18e étape du Tour de France. Voiron, Orcières, Merlette, 185 au menu et plusieurs difficultés. La première, cette côte d'Engin qui a passé en tête Valentin Paré-Peintre, le français, pour la lutte au maillot à poids devant Richard Carapaz et Illy. Vous êtes Thomas Coignac dans la traversée de l'Anse-en-Vercors avec énormément de monde.
4: Ouais, énormément de monde de l'entrée à la sortie de la commune de Lens-en-Vercors et ils auront besoin d'un peu de courage, les coureurs du Tour, parce que même si on a passé officiellement le sommet de la côte, ça continue de monter pendant environ une dizaine de kilomètres avant de replonger vers Grenoble.
3: Et pour le moment, cet homme en tête qui possède 25 secondes d'avance sur le peloton maillot jaune, il y a notamment le français Nicolas Brouillard, le Vauclusien originaire du Luberon. 139 kilomètres encore à parcourir. C'est tout l'après-midi que vous vivez cette étape sur votre radio ici.
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2: Et on jette tout de suite, Sophie Nolvaux, un coup d'œil dans le ciel francilien.
0: Mais oui, Valentin Bertrand, on a une belle journée aujourd'hui avec un beau soleil, des températures de saison entre 22 et 25 degrés. Moi, je signe comme ça pour une météo
2: pour
0: pareil.
2: Tout l'été.
0: Tous les jours de l'été et même de l'année, franchement, ce serait pas mal.
2: Ah bah oui.
0: On aura aussi...
2: On peut faire ça
0: très belle... Ah, ce serait extraordinaire. On aura une très belle nuit hein, avec, comme hier, 15 degrés de minima. Demain, vendredi, quelques nuages inoffensifs en matinée. Ensuite, un grand soleil pour poursuivre la journée avec un vent modéré, jusqu'à 30 degrés. Ça va un petit peu monter dans les prochains jours. Pareil pour samedi, on aura un peu plus chaud avec jusqu'à 32 degrés annoncés par Météo France. Mais pour le moment, franchement, les températures sont très cool. 22 degrés à Élancourt, 23 degrés à Versailles, 24 à La Ferté-Gaucher. On a 25 pour les Maxima à Milly-la-Forêt ou encore à Mantes-la-Jolie et 24 degrés à Paris, Valentin.
2: Quelques difficultés à signaler sur les routes d'Île-de-France.
0: Oui, effectivement, on a combien de kilomètres de ralentissement? 84, je vois, en ce moment. Franchement, ça roule plutôt pas mal. On a au nord de la capitale un poids lourd en panne sur l'A1 en direction de la province entre Le Bourget et Aulnay. Soyez prudents, la voie de droite est fermée hein, sur les quatre voies de circulation. Et puis, le problème majeur en ce moment, il se trouve à l'est de la capitale. C'est un accident survenu sur l'A4 en direction de Paris entre Nogent et Joinville. C'est une moto qui est impliquée ainsi que deux voitures. La voie de gauche est fermée à la circulation. Et bien évidemment, vous pouvez nous communiquer vos infos trafic par téléphone au 01 42 30 10. 10, Valentin, à tout à l'heure.
2: À tout à l'heure.
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0: Ravi de vous retrouver, Sophie Nolvaux, avec vous jusqu'à 17h. On va encore passer un très très bel après-midi, un bon jeudi tous ensemble. Tiens, si vous aimez la musique classique et si vous cherchez une activité à faire avec les enfants, les petits-enfants, eh bien figurez-vous que il y a un festival assez sympa qui se produit en ce moment, un festival de musique classique. Ça s'appelle les Arènes Lyriques. Et ce festival est de retour à Paris depuis hier et jusqu'au 15 août. Au programme, pas moins de 16 concerts donnés au sein des Arènes de Montmartre. Un cadre idyllique, évidemment, pour écouter les grands classiques. Vous pouvez retrouver toutes les infos sur arenelyrique.com. Et nous, on redémarre avec de la bonne musique sur votre radio préférée. Abba, Enzo Enzo. Pour la suite, il y aura aussi Teddy Swims. Et voici Alain Souchon avec la balade de Jim.

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0: Jusqu'à 17h, Sophie Nolveau sur votre radio locale. 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

0: titre, écrit à la base par Annie Fried, la chanteuse du groupe ABBA en 75 pour son album solo. Il a été repris par le groupe tellement il était beau, il était joli. ABBA avec Fernando à l'instant sur votre radio locale ici Paris, Île-de-France. Et si vous êtes au volant de la voiture, eh bien c'est l'instant de faire un petit point sur vos conditions de circulation. 80 km de ralentissement sur nos routes franciliennes. Toujours ce poids lourd en panne au nord-est de la capitale, c'est sur l'A1 en direction de la province entre le Bourget et Aulnay. Levez le pied si vous empruntez le secteur. À l'est, bonne nouvelle, l'accident survenu sur la 4 en direction de la capitale entre Nogent et Joinville vient d'être dégagé. Par contre, on a un nouvel accident au sud de la capitale sur la nationale 118 en direction de Paris à hauteur de Bièvre. Ce sont deux véhicules qui sont impliqués avec la voie de gauche fermée à la circulation. Vous connaissez notre numéro de téléphone, je vous le redonne pour nous appeler quand vous le souhaitez pour nous informer de vos conditions de circulation. 01 42 30 10 10.
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0: Dans la suite, on va chanter à 14h19 passé avec vos trois chansons françaises à la suite. C'est le carnet à spirale de William Scheller qui nous arrive juste après. Une nouveauté signée Benjamin Biolay, écran total. On aura aussi la belle chanson de Marc Lavoine, C'est la vie, sur votre radio locale ici Paris de France. Très bel après-midi, bel été avec nous.
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0: Sur votre radio locale, ici par Île-de-France, on écoutait William Scheller avec son célébrissime carnet à spirale. Il est l'heure de prendre la route du Tour, comme chaque demi-heure sur la radio officielle du Tour de France.
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3: Et oui, c'est la 18e étape de ce Tour de France entre la commune de Voiron en Isère, d'où ont pris le départ les coureurs tout à l'heure, direction Orcières, Merlette, dans les Hautes-Alpes, arrivé en altitude cet après-midi sur le Tour de France. Et pour le moment, eh bien, il y a 8 hommes en tête. Il y en avait 7 pendant une dizaine de kilomètres. Et finalement, Romain Grégoire, le champion de France en solo, est sorti du peloton pour, en 10 kilomètres tout juste, eh bien, revenir sur les 7 échappés avec un autre Français, c'est Nicolas Broillard. Il y a Mats Pedersen dans cette échappée par exemple, ou encore Arensman et Jorgensen. 8 hommes qui comptent 50 secondes d'avance sur le peloton. Thomas Coignac, vous êtes au cœur de la course avec la moto pilotée par Selim Guerribi. Ça commence à prendre forme tranquillement.
4: Ouais, et il faut saluer l'effort du champion de France Romain Grégoire, qui est revenu dans la descente, qui a repris une trentaine de secondes à l'échappée, parce que elle n'était pas si facile cette descente. On n'était pas toujours sur de la très bonne route. Il y avait plusieurs virages très serrés, plusieurs terre-pleins centraux. Donc il a pris des risques, Romain Grégoire, pour pouvoir revenir sur l'échappée, et il a finalement réussi à l'intégrer. Et à présent, bah, c'est plutôt plat jusqu'à aller chercher la prochaine difficulté. Ce sera la côte de Monténard. Ça va être difficile, ça va être aussi très joli autour du lac, alors que nous là on vient de passer au milieu de spectateurs un peu particuliers, puisqu'on a vu une bonne partie, je pense, du 93e régiment d'artillerie de montagne situé à Vars. On est dans l'agglomération de Grenoble, qui était sorti sur le bord de la route pour voir le passage du Tour.
3: Et toujours un clin d'œil sympathique, effectivement. 112 km encore, 42 secondes d'avance sur les poursuivants pour les échapper. Cette étape, vous la vivez tout l'après-midi sur votre radio ici.
0: Merci Bruno et merci Thomas pour ces nouvelles du Tour de France. Nous, on prend des nouvelles de la route sur votre radio locale ici Paris-Île-de-France, avec un accident survenu au nord-ouest de la capitale. C'est sur la 86 intérieure. C'est une voiture et une moto impliquées. Vous circulez uniquement via la voie de gauche à hauteur de Gennevilliers. Et puis, on fait le point aussi sur les fermetures nocturnes avec vous, Grégoire Godefroy.
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5: Et avec d'autres fermetures nocturnes à prévoir aujourd'hui et ce soir entre 21h et 6h, notamment sur le boulevard périphérique extérieur. Ce sera fermé entre le quai d'Issy et la porte de Vanves. Fermeture aussi dans le sens intérieur vers la Cissa, dans le sens Paris-Province. Sur la 103 vers Paris, fermeture entre Rosny-sous-Bois et Noisy-le-Sec. Sur la 13, ce sera fermé vers la province entre Roquencourt et Orgeval. Sur la 14, vers la province, ce sera fermé entre Nanterre et Orgeval. Sur la 5B en direction de Paris, fermeture au niveau de la jonction vers la Nationale 104 intérieure. Et puis sur la 6 vers la province, ce sera fermé entre Vissou et Lys. Et sur la 6B vers la province encore, entre Chevilly-Larue et Vissou. Sur la 86 dans le sens extérieur, ce sera fermé entre Noisy-le-Sec et Villeneuve-la-Garenne. Et dans le sens intérieur, entre Saint-Denis et Noisy-le-Sec. Très belle route avec nous et à l'écoute d'ici Paris-Île-de-France.
0: Merci beaucoup Grégoire, à tout à l'heure.
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0: À suivre vos chansons préférées de l'été comme celle-ci. Voici FR David avec Words sur votre radio locale ici Paris-Île-de-France.

0: Radio locale ici par Île-de-France et ce succès de l'année 81, Men at Work avec Who Can It Be Now. Allez, il est l'heure de faire un point sur vos conditions de circulation. Si vous êtes au volant de la voiture, sachez que nous avons 89 km de ralentissement, ça va encore hein, pour cette heure-ci, 14h48. En revanche, on a toujours cet accident au nord de la capitale. Attention, sur l'A86 intérieure, c'est une voiture et une moto qui sont impliquées à hauteur de Gennevilliers. Vous circulez uniquement via la voie de gauche. Levez le pied si vous devez passer par là. Et puis, bonne nouvelle, au sud, on a un accident qui a été dégagé sur la Nationale 118 en direction de Paris. C'était à hauteur de Bièvre, donc plus de soucis de ce côté-là. Attention aussi à l'ouest de la capitale, entre Forêt de Marly-Nord et Orgeval. On a une voiture en panne sur la 13 en direction de la province. Vous savez que vous pouvez nous appeler à tout moment, 01 42 30 10 10, pour partager avec nous vos infos trafic.
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0: Et dans moins de 12 minutes, on va retrouver les infos de Valentin Bertrand pour rejoindre 15h. Eh bien, on va écouter David Bowie avec Let's Dance. Il y aura Amel Bent avec cette nouveauté magnifique, L'amour, ça se donne. Et puis Joe Dassin avec ce souvenir, Il était une fois nous deux. Merci d'être là, bel après-midi.
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0: Excellent Let's Dance à l'instant sur votre radio locale ici par Île-de-France. 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
0: Excellent jeudi à l'écoute de votre radio locale ici Paris Île-de-France. Les infos sont présentées par Valentin Bertrand. Merci d'être là. Il est 15h.
2: Les flammes continuent de gagner du terrain au nord du bassin d'Arcachon. Plus de 3000 hectares parcourus sur une quinzaine de kilomètres. Des flammes qui continuent de s'approcher de la presqu'île du Cap Ferré dont les accès sont verrouillés. Au total, 20 000 touristes et habitants ont dû évacuer. Pour stopper cette progression, d'importants moyens sont mobilisés. 2 Canadair, 700 pompiers. D'ici la fin du mois, ils recevront l'appui d'un avion militaire, l'A400M, réaménagé pour transporter plus d'eau, l'équivalent de 3 Canadair. Dans le Var, les flammes sont attisées par le retour du Mistral. Et pour les évacués de Cotignac autorisés à rentrer chez eux, l'heure est au bilan. Le feu qui reste donc actif. Plus de 30% en un an sur les courgettes et les tomates. Le plein de fruits et de légumes coûte toujours plus cher. Et ce n'est pas la faute que de la météo. L'association Famille Rurale constate une flambée des prix 3 fois supérieure à l'inflation en 10 ans et accuse les supermarchés de gonfler leurs marges sur le rayon primeur. C'est la plus sévère sanction prononcée par l'Union européenne contre les géants du numérique. Google reçoit une amende de 890 millions d'euros pour avoir mis trop en avant ses services au détriment de ses concurrents. Les dauphins du Marineland d'Antibes sont arrivés à Malaga en Espagne. Vidéo à l'appui, l'association Sea Shepherd dénonce les conditions du transfert. Les animaux ont été chargés sur des brancards puis dans des camions. Le sort des 2 orques du parc est aussi en suspens. Et puis le Tour de France à l'assaut de la haute montagne, 185 km à parcourir, direction Orcières. Merlette, c'est au nord-est de Gap.
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3: Effectivement, cette 18e étape du Tour de France entre Voiron et Orcières-Merlette, il reste 94 kilomètres et il y a 3 groupes devant le groupe maillot jaune, le peloton maillot jaune avec notamment un groupe de 8 échappés, parmi lesquels ces échappés, il y a Romain Grégoire, le champion de France, ou Nicolas Broillard, un autre Français, le Vauclusien, Johan Essen est également là, Arensman, un groupe qui possède 13 secondes d'avance sur des poursuivants, des contre-attaquants avec notamment le maillot à pois Valentin Paré-Peintre, le Français qui tente de recoller à 1,5 km du sommet de cette deuxième difficulté de la journée, la côte de Monténard. Thomas Coignac, vous êtes sur la moto ici.
4: Oui, on est bientôt au sommet parce que les coureurs vont rentrer dans la commune de Monténard et on a pu jeter un œil au premier groupe avec Matteo Jorgensen, l'Américain, et Pablo Castrillo, l'Espagnol, qui faisait la majorité du travail devant.
3: Ouais, la deuxième difficulté, vous la vivez tout l'après-midi, cette étape sympathique sur votre radio ici. À tout à l'heure.
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2: Sophie Nolveau, petit coup d'œil dans le ciel francilien avec, allez, quelques petits nuages à signaler.
0: Ouais, mais franchement, on a une belle après-midi, hein, Valentin, 22 à 25 degrés, c'est très agréable. On aura aussi une très belle nuit avec, comme hier, plus ou moins 15 degrés de minima. Demain, vendredi, quelques nuages inoffensifs également en matinée. Ensuite, un grand soleil pour poursuivre la journée. Un vent modéré demain et jusqu'à 30 degrés. On poussera le mercure jusqu'à 32 degrés samedi. Mais en ce moment, bah, franchement, il fait respirable, hein, 22 degrés à Élancourt, 23 degrés à Nangy, il fait 24 degrés pour le moment à Rambouillet, 25 degrés pour l'Imaxima, c'est à Savigny-le-Temple ou encore à Arpajon, et il fait 24 degrés à Paris, au jardin du Luxembourg,
2: et
0: Valentin.
2: Sur les routes, toujours un peu plus de 80 km de bouchons.
0: Absolument, avec toujours cet accident au nord-ouest de la capitale, soyez prudents à hauteur de Gennevilliers, c'est une voiture et une moto qui sont impliquées, avec la voie de droite fermée à la circulation sur l'A86 intérieure. Et puis franchement, c'est vrai que ça roule plutôt pas mal, on a sur l'A13 un véhicule en panne aussi, sur l'A13 vers la province, entre la porte d'Auteuil et le pont de Saint-Cloud, avec la voie de gauche fermée à la circulation. Évidemment, vous pouvez nous informer de vos conditions de circulation à tout moment. Notre numéro de téléphone, composez-le si nécessaire, 01 42 30 10 10. Valentin, à tout à l'heure.
2: À tout à l'heure.
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0: Allez, j'espère que tout va bien dans la prochaine demi-heure. Des nouvelles de la 18e étape du Tour de France. Vous le savez, on suit ça avec beaucoup de passion sur la radio officielle du Tour de France. Plus que quelques jours et puis l'arrivée magnifique chez nous en Ile-de-France avec arrivée dimanche sur les Champs-Élysées. Vous serez peut-être parmi les spectateurs. On aura aussi nos trois chansons françaises à la suite, bien évidemment. 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Donc pensez à bien vérifier votre fréquence. Il y a des fréquences qui évoluent, il y a des nouvelles fréquences qui arrivent. Et si besoin, eh bien vous lancez une recherche automatique sur votre autoradio ou votre poste de radio pour nous retrouver ici, Paris, Île-de-France, par exemple, à Fontainebleau et Chartres. Vous nous écoutez dorénavant sur le 91.9. Merci d'être là avec nous. Voici Téléphone, un autre monde.
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0: qu'on s'en rappelle bien de ce groupe Fool's Garden. Il peuplait nos années en 90. Lemon Tree sur votre radio locale ici Paris, Île-de-France. Petit point sur vos conditions de circulation avec toujours cet accident au nord-ouest de la capitale. C'est un accident survenu sur la 86 intérieure. Une voiture, une moto impliquée. Vous circulez uniquement via la voie de gauche, prudence, à hauteur de Gennevilliers. Attention aussi à l'est de la capitale. On a une voiture en panne à hauteur de Saint-Thibaud-des-Vignes. C'est dans l'entrée de la D934. Et puis à l'ouest de la capitale, attention entre la porte d'Auteuil et le pont de Saint-Cloud, on a une voiture en panne sur l'A13 en direction de la province. Prudence à vous, levez le pied. Et puis appelez-nous si vous voyez une difficulté. 01 42 30 10 10, on compte sur vous.
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0: Dans la suite, on chante bien évidemment avec vos trois chansons françaises à la suite.
2: On ne change pas.
0: Et cette magnifique chanson de Céline Dion qui sera chez nous, on a hâte, dès le mois de septembre à la Défense Arena pour son grand retour. On ne change pas, c'est ce qu'on va écouter dans la suite de votre programme. Il y aura aussi Indochine, Le Chant des Cygnes, Michel Polnareff avec Holidays et puis bien sûr des nouvelles du Tour de France. Merci d'être là, belle après-midi.
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0: en septembre, chez nous à Paris, la Défense Arena. On écoutait Céline Dion avec ce tube écrit par Jean-Jacques Goldman en 99. On ne change pas. Et là tout de suite, on va reprendre la direction de la 18e étape du Tour.
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3: Voiron, Orcières, Merlette, l'Isère, jusqu'aux Hautes-Alpes. Voilà le menu de cette 18e étape et des coureurs encore en lice dans ce Tour de France. 74 km de l'arrivée et les hommes de tête au nombre de 14 qui sont dans la troisième difficulté du jour. La côte des terrasses, un peu plus de 3 km à quasiment 7%. Une côte de troisième catégorie. Ils sont à 2 km du sommet et parmi ces 14 coureurs, il y a Carapaz, il y a Bernal et il y a trois Français. Je vous les donne rapidement. Valentin Paré-Peintre qui porte le maillot à poids, qui est deuxième du classement général de la montagne. Il y a également Romain Grégoire et Nicolas Breuillard, lui le Vauclusien qui avait coché cette étape. Il possède ses hommes une minute avant sur un groupe intercalé. Thomas Coignac, vous êtes au cœur de la course sur la moto ici. Il y a de grandes chances, puisque le peloton est à plus de 5 minutes 30, que la victoire se joue parmi tous ces échappés.
4: Oui, exactement. Alors après, à savoir si le groupe d'intercalé, on est derrière eux là, avec Céline Guéribi sur la moto ici, réussira à revenir sur ce groupe de tête. Ça risque d'être une grande bataille, alors que là on est dans l'ascension de la côte des terrasses et qu'ensuite ce sera un faux plat plutôt montant. Ça risque d'être une grande bataille donc entre ces deux groupes, mais effectivement le peloton est à plus de 5 minutes derrière, donc plus de suspense de ce côté là alors qu'on est passé tout à l'heure par la de Lamure, toujours en Isère. Il y avait une grande pancarte sur la mairie. Lamure aime le Tour. Elle avait même accueilli cette commune un départ d'étape. C'était en 2017. On arrivait alors à Serre Chevalier.
3: Vous parliez des coureurs intercalés. Ils sont au nombre de 27. Si jamais ils parviennent à rentrer, il reste 74 km et 52 secondes d'avance pour les 14 hommes de tête. Vous la vivez tout l'après-midi, cette étape du Tour de France, sur votre radio ici. À tout à l'heure.
0: Merci beaucoup Bruno et Thomas, et à tout à l'heure. On a hâte de voir évidemment le Tour arriver chez nous en Ile-de-France ce week-end, ce dimanche plus particulièrement pour l'étape finale, l'étape numéro 21 entre Thoiry et Paris, les Champs-Élysées bien évidemment. Allez, nous on retrouve l'agenda de l'été tout de suite avec Grégoire Godefroy.
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5: Et ce soir, nouvelle édition de la soirée Roller Clubbing à la Cité Fertile à Pantin en Seine-Saint-Denis. Une soirée géniale organisée par le collectif Martine Patine qui mêle roller disco, DJ set et animation dans une ambiance inspirée des pistes de roller des années 70 et 80. Rappelez-vous par exemple Sophie Marceau dans la Boom. Plus de 400 paires de patins à roulettes sont disponibles à la location. Vous pouvez venir aussi avec les autres et puis après vous faites des tours en vous amusant avec une bande son géniale. Un vrai saut dans le temps et un super moment en perspective. Roller Clubbing à la Cité Fertile à Pantin, c'est donc ce soir, l'entrée est à 8€ et la location des patins, c'est 5€. Et puis sinon, aujourd'hui, c'est le retour du festival Ciné Voisin pour sa 10e édition qui offre aux habitants de l'Est parisien une opportunité de découvrir des films en plein air, au pied des immeubles. Rendez-vous ce soir pour le premier film Place Moureau dans le 20e avec le film Lumumba de Raoul Peck. Très bel été avec nous et à l'écoute d'ici Paris, Île-de-France.
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0: 15h33, bienvenue sur votre radio locale ici Paris Île-de-France. Fini la sieste, à suivre The Cure, Alain Bachung, Zazie et Elton John. I'm still standing.

0: marqueurs des années 80, il y avait les fans de Dépêche Mode, il y avait aussi les fans de The Cure. Vous étiez peut-être fan des deux. En tout cas, on écoutait The Cure à l'instant sur votre radio locale ici par Île-de-France, In Between Days. Et si vous êtes au volant de la voiture, sachez que nous avons 106 km de ralentissement là pour le moment, avec une bonne nouvelle au nord de la capitale, plus d'accidents sur la 86 intérieure. La voiture et la moto viennent d'être dégagées à l'instant. C'était un accident survenu à hauteur de Gennevilliers. Attention à l'est de la capitale. On a une voiture qui est en panne sur la Francilienne au niveau de la sortie Saint-Thibaud-des-Vignes. Prudence, la voie de droite est fermée. Ne vous laissez pas surprendre. Et puis, au sud de la capitale, attention à cette voiture en panne sur l'A6 en direction de la province, entre Corbeil et Villabé. Vous connaissez notre numéro, je vous le rappelle tout de même. Hein, c'est le 01 42 30 10 10 pour venir nous partager à tout moment vos infos trafic.
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0: Bientôt les infos de 16h, dans moins de 13 minutes pour nous y emmener. Il y aura Michael Jackson avec Bad, il y aura Oria avec Soirée Mondaine, c'est une nouveauté qu'on aime beaucoup sur votre radio locale ici, Paris-Île-de-France. Il y aura aussi Renaud, merci d'être là, bel après-midi.
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0: Who's Bad? Bad, Michael Jackson sur votre radio locale ici Paris, Île-de-France. Bel après-midi.
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0: J'espère que tout va bien chez vous. Bon jeudi à l'écoute de votre radio préférée. Déjà 16h, les infos présentées par Valentin Bertrand.
2: Le feu, toujours incontrôlable au nord du bassin d'Arcachon. Il a parcouru plus de 3000 hectares et entraîné l'évacuation de 20 000 habitants et vacanciers très nombreux dans le secteur. L'intervention des pompiers est rendue très difficile par un vent tournant. Point de situation complet retrouvé sur notre direct sur ici.fr. Dans l'arrière-pays varois, de nouvelles évacuations sont ordonnées pour faire face aux reprises de flammes autour de Cotignac. La zone touchée reste pour le moment stable, 2500 hectares. Et conséquence de ces incendies, l'eau n'est plus potable à Pontevès, y compris pour cuisiner ou se laver les dents. 3 ans après la mort de Thomas Perrotto à Crépol dans la Drôme, les motivations racistes sont pour la première fois reconnues par la justice. Dès le début de l'affaire, des témoins évoquaient une rixe hostile aux Blancs, une circonstance aggravante lors du futur procès des 11 mis en cause. En pleine remontée des prix du carburant, le gouvernement repousse la date butoir pour demander l'aide gros rouleur jusqu'à 100 €. Ce sera possible jusqu'à fin août. Au même moment, le groupe Total Energy annonce avoir doubler ses bénéfices au deuxième trimestre. Il se chiffre à 5,4 milliards d'euros. L'intelligence artificielle égale maintenant les meilleurs cerveaux humains. Les logiciels de deux géants de la tech chinoise, Huawei et Xianshu, dont font un sans faute à l'Olympiade internationale de mathématiques, le concours considéré comme le plus prestigieux. Et puis ça va tirer dans les mollets aujourd'hui sur la route du Tour de France. 3900 mètres à gravir entre Voiron en Isère et Orcières-Merlette dans les Hautes-Alpes. Et on va tous suivre cette situation toute l'après-midi avec nos points sur ICI.
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3: Et on est largement dans le dernier tiers de cette 18e étape, 53 km pour les 14 hommes de tête avant de rejoindre Orcières-Merlette, arrivé donc en altitude cet après-midi. 14 hommes qui possèdent 1 minute et 20 secondes d'avance quasiment sur un groupe d'intercalés. Parmi ces hommes forts, il y a Richard Carapaz, il y a Egan Bernal, également deux bons grimpeurs dont il faudra forcément se méfier dans les deux dernières difficultés de la journée pour les autres compagnons d'échappée, parmi lesquels on retrouve trois Français, Valentin Paré-Peintre, qui aura réalisé jusqu'à présent une belle journée pour son opération maillot à poids, puisqu'il est passé en tête des deux premières difficultés, lui, le Haut-Savoyard, le Français, accompagné de deux autres tricolores, le champion de France Romain Grégoire, qui est dans l'échappée, ça fait plaisir, et puis Nicolas Breuillard, qui est également là, tout cela à 53 km de l'arrivée. Vous la vivez tout l'après-midi, cette étape, sur votre radio ici.
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2: Et on jette tout de suite, Sophie Nolvo, un coup d'œil dans le ciel francilien. Allez, avec vraiment juste quelques nuages, manière de dire.
0: Oui, c'est vrai qu'on a un beau soleil cet après-midi, quelques nuages inoffensifs dans notre ciel. Des belles températures aussi, entre 22 et 25 degrés chez nous en Île-de-France. On aura une très belle nuit avec, comme hier, plus ou moins 15 degrés de minima. Demain, vendredi, sera une belle journée également. Quelques nuages le matin, un grand soleil l'après-midi pour poursuivre la journée. Le mercure va grimper jusqu'à 30 degrés. Il risque de grimper jusqu'à 32 degrés ce samedi. Ce sont des températures annoncées par Météo France, bien sûr. Cet après-midi, on a 22 degrés chez nous, à Goussainville, 23 degrés pour le moment à Versailles, il fait 24 degrés à La Ferté-Gaucher, 25 degrés pour les Maxima à Savigny-le-Temple ou encore à Arpajon, et 24 degrés à Paris, dans le jardin des Tuileries par exemple.
2: Sur la carte des routes, Sophie, on voit un petit peu plus de rouge.
0: Alors oui, c'est vrai, on a 112 km de ralentissement sur nos routes franciliennes. On n'a pas d'accident pour le moment, ça c'est une extrême bonne nouvelle. À l'est de la capitale, on voit un véhicule en panne à Villeparisis de la Nationale 3 en direction de la province vers la francilienne intérieure. Soyez prudents si vous passez par là. Attention au sud de la capitale. On a une voiture en panne sur l'A6 en direction de la province entre Corbeil et Villabé. Et puis en sortant de Paris sur l'A13 à l'ouest entre la porte d'Auteuil et le pont de Saint-Cloud, on a aussi une voiture en panne à ce niveau-là avec la voie de gauche fermée à la circulation. Soyez prudents, faites bonne route et puis appelez-nous si vous voyez quelque chose sur la route. 01 42 30 10 10. Valentin, on vous retrouve tout à l'heure.
2: À 17h. Ouais.
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0: J'espère que tout va bien de votre côté. Excellent jeudi 23 juillet à l'écoute de votre radio locale ici par Île-de-France. Vous êtes peut-être au travail en ce moment. Vous vous dites, allez, plus qu'une heure ou deux de travail, courage à vous. Et si vous êtes à la maison, ben on vous accompagne en musique, bien évidemment, comme chaque après-midi, avec la meilleure des musiques, bien évidemment. Dans moins de 3 minutes, on va faire la connaissance de Thomas, qui est volailler. On vous racontera une belle et véritable histoire de famille chez nous en Île-de-France, à Chilly-Mazarin. Il sera au micro Thomas, au micro de Romain Bruno. Voici Bon Entendeur sur votre radio ici.

0: J'adore cette chanson, Bon Entendeur, et Isabelle Pierre sur votre radio locale ici, Paris-Île-de-France. Bon Entendeur, qui sera en concert chez nous le 4 septembre 2026 à La Clairière. C'est dans le 16e arrondissement de la capitale. On écoutait Le Temps est bon, et c'est vrai que le temps est tout le temps bon ici. On va retrouver justement dans les gens d'ici aujourd'hui, eh bien Romain Bruneau, bien sûr, et on va parler de belles volailles et de saucisses insolites. Je vous jure que c'est vrai. Romain Bruneau, vous êtes à Chilly-Mazarin.
1: Ah oui, tout à fait, à Chilly-Mazarin, avec à mes côtés Thomas, il est volailler et de père en fils. Bonjour Thomas.
2: Bonjour.
1: Alors, de père en fils, depuis quand? Dites-nous tout.
2: 1982 sur le marché de Chilly-Mazarin.
1: Vous êtes au même endroit depuis 82?
2: Oui.
1: Alors ça se passait comment quand vous étiez petit?
2: Venir dire bonjour à papa et maman qui travaillent au labo, vous voulez voir travailler la viande, ou un peu plus grand quand on vient leur faire un coucou au travail directement, et éventuellement à l'adolescence venir les aider le week-end. Maintenant je suis là.
1: Alors ici depuis 82, en plus je vois vous avez une équipe assez jeune.
2: Une équipe d'étudiants qui a envie de se faire un peu d'argent de poche le week-end.
1: Ça fait plaisir de voir la jeunesse qui s'intéresse comme ça au travail qui est assez physique.
2: Oui, et ça change aussi de tout ce qu'on dit sur les jeunes aux informations qui ne veulent pas travailler. Ceux-là, ils veulent, oui.
1: Alors qu'est-ce que vous proposez ici dans votre étalage?
2: Donc étant volailler, rôtisseur et vendant du gibier, je propose des volailles entières à la préparation. Donc du poulet de Maine-en-Joux, de race jaune ou blanche. Pour les plus petits estomacs, on peut proposer du coquelet, qui est un petit poulet extra tendre pour deux personnes. Et quand il fait très beau, on propose un assortiment de saucisses au ricard, saucisses à la fourme d'Ambert.
1: Saucisses au ricard?
2: Oui, saucisses assaisonnées à l'alcool de ricard. L'alcool s'évapore entre la préparation et la vente parce que bon, ça traverse le boyau, l'alcool s'évapore légèrement. Il vous reste surtout le côté anisé de l'alcool, ce qui donne une saucisse assez goûteuse.
1: Vous avez des produits qui sont originaux?
2: On essaye pour se démarquer un peu des grandes surfaces et des concurrents, bien entendu.
1: Qu'est-ce qui vous plaît, Thomas, dans votre métier?
2: Le contact avec les clients, le côté assez familial parce qu'ils connaissent notre famille, ils connaissent notre vie. Le côté aussi de travailler que sur les marchés le matin. Ça, on a l'impression que les semaines sont un petit peu moins chargées, même si elles sont très très chargé, et le fait d'avoir plusieurs lieux de travail grâce au marché, donc le rythme est différent et un peu plus soutenu que dans une boutique par exemple. Et
1: vous avez par contre l'inconvénient à chaque fois de tout remettre en place.
2: Il faut tout déballer le matin en arrivant, il faut tout ranger le midi, il faut aussi tout nettoyer à chaque remballe, donc en fait on passe son temps à faire du ménage, du rangement et du déballage tout le temps. C'est une habitude à prendre.
1: Thomas, un coup de cœur, allons-y.
2: Poulet tikka masala, c'est un plat en sauce à réchauffer, à faire avec du riz. Ça sauve des vies le soir quand on veut pas cuisiner pendant un quart d'heure, 20 minutes.
1: Merci Thomas, volailler de père en fils.
2: Merci à vous et passez une bonne journée.
1: Et pour le voir, n'hésitez pas, rendez-vous directement à la maison Binois, ici sur le marché de Chilly-Mazarin.
0: Oui, merci beaucoup à vous deux. Merci Romain Bruneau, merci au volailler Thomas qu'on n'hésitera pas à aller rencontrer sur le marché de Chilly-Mazarin. On embrasse d'ailleurs toutes les personnes qui bossent sur les marchés et qui nous régalent de bons produits. Allez, à suivre, le groupe légendaire, les Rolling Stones, qui viennent de sortir leur 25e album. On les écoutera avec Angie. Et puis là, on retrouve Graziella De Michele avec ce titre, ce souvenir de l'année 89, le pullover blanc.
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0: Les Rolling Stones, c'est sur votre radio préférée, votre radio locale ici par Île-de-France, c'était Engie, un titre de l'année 73. Allez, on fait un point sur vos conditions de circulation. Ça grimpe un petit peu au niveau des ralentissements, 135 km de bouchons cumulés sur nos routes franciliennes. En revanche, pas d'accident pour le moment, excellente nouvelle. On a une voiture en panne sur la 86 intérieure au sud de la capitale, c'est à hauteur de Créteil. Attention aussi au sud, entre Comblaville et Brie-Comte-Robert, une voiture est en panne sur la francilienne extérieure avec la voie de droite fermée à la circulation sur la 6 en direction de la province. Attention entre Corbeil et Villabé. Voiture en panne également. Et puis une dernière voiture en panne entre Saclay et Bièvre. C'est sur la N118 en direction de Paris. Prudence à vous, faites bonne route et puis appelez-nous si vous voyez une difficulté. 01 42 30 10 10.
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0: Dans moins de 5 minutes, on va aborder le sujet de la contraception féminine en compagnie de Caroline Vigneault et Marine Leonardi. Ça promet. Alors ne bougez surtout pas, l'humour en tube arrive juste après la musique de Daniel Balavoine. À tout de suite.
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0: Daniel Balavoine sur votre radio locale ici Paris-Île-de-France avec Aimer est plus fort que d'être aimé. L'humour en tube maintenant de Fred Ballard, parce que quand on parle de contraception, les femmes sont en général en première ligne. Et pourtant, d'après les expertes consultées par Fred dans l'humour en tube, la logique voudrait que ce soit ceux qui fécondent les femmes et bien qui se chargent de cette affaire.
1: C'est quand même plus sécure de retirer les balles d'un pistolet plutôt que de tirer à balles réelles sur quelqu'un en disant « T'inquiète pas, t'as un gilet pare-balles !»
2: Alors, l'image vaut ce qu'elle vaut, mais elle a le mérite d'être efficace. C'est au porteur du pistolet de procéder au changement de projectile s'il n'est pas prêt à voir la cible gonflée comme une baudruche pendant 9 mois. Et quand Caroline Vignon insiste, c'est qu'elle a elle-même été prise pour cible.
3: Une femme est fertile en moyenne 4 jours par mois. Un homme est fertile en moyenne 365 jours par an. Et les mecs ont réussi à nous faire croire que c'est à nous de prendre la pilule tous les jours. Eh les filles, on percute ?
2: Ah oui, c'est sûr qu'on est resté endormi pendant quelques années, et à quel prix, hein, parce que, bon, si la pilule contraceptive n'avait pas d'effet secondaire, ça se saurait. Et Marine Leonardi le sait, hein, d'ailleurs.
4: Moi, la dernière fois que j'ai pris la pilule, c'est simple, j'ai pris 10 kilos et de la moustache. Mais je vous promets, il y avait écrit Jasmine sur la plaquette, je ressemblais à Jafar. Je sais pas si vous en avez entendu parler, mais ils sont en train de plancher sur la pilule contraceptive pour hommes. Est-ce qu'on va faire confiance ? Pose la question aussi. Moi, la seule fois où mon mari a dû penser à un truc à heure fixe, ma fille est restée enfermée à l'école. Voilà.
2: Alors ça, c'est un problème hein, auquel les chercheurs en contraception masculine n'ont certainement pas pensé, sauf si les chercheurs sont des chercheuses. Hein. Là, on a peut-être une chance, mais bon, en attendant, on peut tenter la contraception par le rire. Hein. Un bon fou rire au bon moment et le pistolet est désarmé. Il n'y a plus qu'à essayer.
0: Ouais, à bon entendeur. Merci Fred et à demain. Allez, je vous ai choisi une nouveauté pour la suite avant de reprendre la route du Tour de France. Voici Manon Lisa avec Le Petit Pêcheur sur votre radio locale ici Paris-Île-de-France.

0: Vous l'avez peut-être découverte sur les réseaux sociaux, Manon Lisa, à l'instant sur votre radio locale, ici par Île-de-France, avec Le Petit Pêcheur. 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Allez, on reprend la route du Tour de France. C'est une étape de montagne aujourd'hui, la 18e.
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3: Pile à 30 km de l'arrivée à Orcières-Merlette. C'est tout simplement une arrivée en haute altitude aujourd'hui pour le Tour de France entre Voiron et la commune d'Orcières-Merlette dans les Hautes-Alpes. Et je vous disais, 30 km pour un groupe de 6 coureurs en tête. Il y a Richard Carapaz, il y a Johan Essen, Jorgensen, Garcia, le coureur de la Movistar, Mauro Schmidt qui a déjà gagné cette année sur le Tour. C'était à Belfort, lui le Suisse. Et puis le Français Valentin Paré-Peintre qui porte le maillot à poids, le coureur au Savoyard, la Soudal Quick-Step. Il possède 1 minute et 14 secondes sur un groupe d'intercalés. Ils sont peu nombreux. Puis un peu plus loin, il y a un autre groupe. Le peloton est à 8 minutes. Ça devrait se jouer entre les 6 hein, parce qu'il y a ensuite deux dernières difficultés, dont la montée finale vers la commune et la station d'Orcières-Merlette. Thomas Coignac, vous êtes juste derrière les 6 hommes de tête qui... sont manifestement bien en forme, en tous les cas pour certains d'entre eux, on pense à Carapaz.
4: Oui, exactement, et puis ils bossent bien ensemble, on se répartit équitablement le travail. Là c'est Matteo Jorgensen, l'américain, qui prend ce relais. Donc effectivement, je suis d'accord, ça devrait se jouer entre ces 6. Et si on veut avoir plus de chances d'avoir une victoire française, Bruno, est-ce qu'on pourrait pas naturaliser en express Matteo Jorgensen, l'américain? Après tout, il habite à Nice depuis plusieurs années, il a été formé à Chambéry et il parle parfaitement français. Donc on aurait Valentin Paré-Peintre et une deuxième chance, pourquoi pas, avec Matteo Jorgensen si on lui trouve la double nationalité d'ici une demi-heure.
3: Bon, on veut une vraie victoire 100% française, ça nous ferait plaisir et ce serait la première de ce Tour de France. On n'y est pas encore hein. Un peu plus de 29 km et il y a des hommes très costauds devant. Cette fin d'étape, vous la vivez en intégralité et tout au long de l'après-midi sur votre radio ici. À tout à l'heure.
0: Merci beaucoup Bruno et Thomas, et à tout à l'heure, notamment pour l'arrivée du jour. Jetons un œil maintenant sur la carte d'Île-de-France, ici l'infotrafic en temps réel, avec 150 km de ralentissement. Et il est l'heure aussi de retrouver Grégoire Godefroy pour savoir ce qui va se passer en Île-de-France concernant nos déplacements ce soir et cette nuit.
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5: Et avec d'autres fermetures nocturnes à prévoir aujourd'hui et ce soir entre 21h et 6h, notamment sur le boulevard périphérique extérieur. Ce sera fermé entre le quai d'Issy et la porte de Vanves. Fermeture aussi dans le sens intérieur vers la Sissa, dans le sens Paris-Province. Sur la 103 vers Paris, fermeture entre Rosny-sous-Bois et Noisy-le-Sec. Sur la 13, ce sera fermé vers la province entre Roquencourt et Orgeval. Sur la 14, vers la province, ce sera fermé entre Nanterre et Orgeval. Sur la 5B en direction de Paris, fermeture au niveau de la jonction vers la Nationale 104 intérieure. Et puis sur la 6 vers la province, ce sera fermé entre Vissou et Lys. Et sur la 6B vers la province encore, entre Chevilly-Larue et Vissou. Sur la 86 dans le sens extérieur, ce sera fermé entre Noisy-le-Sec et Villeneuve-la-Garenne. Et dans le sens intérieur, entre Saint-Denis et Noisy-le-Sec. Très belle route avec nous et à l'écoute d'ici Paris Île-de-France.
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0: Venez me dire comment votre après-midi se passe sur le WhatsApp de la radio 01 42 30 10 10. Je vais vous lire avec beaucoup de bonheur. Dans la suite, Maxime Le Forestier qui nous arrive avec Né quelque part. Et puis là, une chanson qu'on adore aussi. À 16h passées de 33 minutes, Bernard Lavillier, Jimmy Cliff.

0: Classique dans le répertoire de Maxime Le Forestier. On écoutait Né quelque part sur ICI Paris Île-de-France. Merci d'être là, bon jeudi à l'écoute de votre radio préférée. C'est l'heure des petits plaisirs de l'été parce que vous le savez, cet été, ICI part à votre rencontre pour partager vos petits plaisirs dans notre région en toute simplicité et ce, au micro de David Kolski.
1: On peut tout à fait guincher, c'est vraiment ambiance à l'ancienne et c'est un moment vraiment hors du temps. Je conseille vraiment ça pour déconnecter cet été. Bonjour, je m'appelle Camille, j'habite à Nanterre et mon petit plaisir de l'été, c'est d'aller guincher sur les bords de Marne. Moi, ce que j'aime, c'est de retourner un peu sur mes terres natales, dans le Val-de-Marne, sur les bords de Marne, à Joinville-le-Pont plus précisément. Un endroit hyper sympa, un havre de paix. C'est un endroit où j'adorais aller quand j'étais petite avec mes grands-parents. Il y a pas mal de guinguettes là-bas et ça permet vraiment de déconnecter au bord de l'eau. On se sent vraiment hors d'Île-de-France et je conseille ça à tous les Parisiens.
2: Et en plus, c'est pratique parce qu'il y a juste à prendre le RER A de Nanterre jusqu'à là-bas.
1: Exactement, RER A, Joinville-le-Pont. On passe le pont, on descend et on n'est même pas un quart d'heure à pied.
2: On peut vraiment guincher, comme on dit, c'est-à-dire danser, il y a de la musique, vous aimez ça ?
1: On peut tout à fait guincher, c'est vraiment ambiance à l'ancienne et c'est un moment vraiment hors du temps, je conseille vraiment ça pour déconnecter cet été.
2: Une petite adresse ou on garde ça pour soi ?
1: J'ai pas d'adresse précise, mais on peut bronzer, il y a une petite partie plage, il y a aussi une école de kayak d'aviron, on peut faire ça aussi, donc c'est sympa, les sports nautiques l'été, vraiment je conseille, c'est très agréable.
2: Qu'est-ce que vous souhaitez aux auditrices et aux auditeurs d'ICI Paris Île-de-France pour cet été ?
1: Je souhaite à tout le monde de pouvoir déconnecter un maximum, de rompre avec le bitume et de profiter de tous les havres de paix et de tous les espaces de verdure que nous offre la belle région qu'est l'Île-de-France. Il y en a une multitude et il faut sortir de ça et profiter de la verdure et surtout du silence. Appréciez le silence, c'est très important et très bénéfique.
0: Merci beaucoup Camille, merci aussi David Kolski. Si vous aussi, vous voulez découvrir l'Aviron par exemple, conseillé par Camille, eh bien vous pouvez contacter le club Aviron Marne et Joinville, c'est sur internet bien évidemment. On parlait de Havre de paix, nous on écoute la meilleure des musiques sur votre radio préférée, voici Sia avec Gimme Love.

0: Elle en fabrique beaucoup, hein, des tubes. La chanteuse australienne Sia, à l'instant sur votre radio locale ici Paris-Île-de-France, on l'écoutait avec Gimme Love. Il est l'heure d'aller jeter un œil sur la carte d'Île-de-France pour vous dire comment ça roule en ce moment. 149 km de ralentissement et une voiture en panne au nord de la capitale. C'est sur l'A1 en direction de la province. Entre la porte de la Chapelle et Saint-Denis, soyez prudents, la voie de droite est fermée à la circulation. Il y a toujours au sud de la capitale cette voiture en panne sur la 86 intérieure, cette hauteur de Créteil, et un petit peu plus bas encore entre Comblaville et Brie-Comte-Robert, un autre véhicule en panne sur la francilienne extérieure. Vous n'hésitez pas à nous prévenir si vous voyez quelque chose, accident, incident, ralentissement. 01 42 30 10 10, c'est notre numéro de téléphone que vous pouvez former à tout moment.
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0: C'est un duo qu'on accueille maintenant sur Ici Paris-Île-de-France, un duo musical qui a peut-être donné lieu à l'époque à une petite love story. On n'en sera peut-être jamais certain. Voici Elsa et Glenn Medeiros, un roman d'amitié.

0: Durant l'été 88, ils avaient en tout début de carrière, ils avaient respectivement 15 et 18 ans, des ados, Elsa et le chanteur américain Glenn Medeiros, pour un roman d'amitié sur votre radio locale ici Paris, Île-de-France. Dans la suite, pour nous emmener aux infos de 17h, on va retrouver Mylène Farmer et son nouveau single, mais également Michel Berger.
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0: Sorti il y a 2 mois, produit par DJ Lewis, on écoutait le nouveau single de Mylène Farmer à l'instant sur votre radio locale ici par Île-de-France. C'est à qui le tour et on attend avec beaucoup d'impatience le 13e album prévu pour cet automne. Allez, je vous dis à demain.
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0: Excellent retour à la maison à l'écoute de votre radio préférée, votre radio locale ici Paris Île-de-France. Très bon début de soirée, on s'informe en compagnie de Valentin Bertrand.
2: Le bassin d'Arcachon envahi par les fumées et un brouillard rougeâtre. Le feu toujours hors de contrôle. Il continue de progresser avec désormais 3400 hectares parcourus. Pour le moment, aucun blessé, mais de très nombreux évacués. Ils sont 20 000 environ, dont beaucoup de vacanciers, des campeurs. Vous êtes à leur côté, Kevin Blondel, pour ICI Gironde, dans la salle des fêtes de Biganos, transformée en dortoir de fortune.
3: 200 lits de camp disposés en rang dans cette salle des fêtes, une trentaine de bénévoles et d'employés communaux avec leurs gilets jaunes sur le dos pour accueillir une à une toutes les familles qui arrivent un peu déboussolées, en short de bain, en tongs, parfois pieds nus parce que certains sont partis très vite dès qu'ils ont reçu l'ordre d'évacuer leur camping. Et depuis, c'est l'attente. Certains ont choisi de rentrer. Fin du séjour. Un papa venu du Val d'Oise en famille me disait quand même on se donne 48 heures pour voir si on reste ensuite ou pas. Et pendant ce temps, ceux qui sont d'ici, eux scrutent le ciel, on regarde ce grand nuage gris-noir qu'on voit au loin, évidemment qui nous vient de l'incendie. On est à une vingtaine de kilomètres du départ de feu et pourtant c'est bien visible d'ici. Au moindre courant d'air, on a l'odeur âcre. Tous ici espèrent évidemment que ce soit éteint le plus vite possible, même si on se tient prêt à accueillir ces évacués encore demain, encore ce week-end peut-être, voire même peut-être en début de semaine prochaine, me disaient ici les élus, même si on espère évidemment ne pas en arriver là.
2: Et la situation, elle commence à se stabiliser à l'entrée de la presqu'île du Cap Ferré. Les flammes sont pour le moment contenues. Vous retrouvez notre point en direct sur ici.fr. Dans le Var, l'incendie n'est lui toujours pas fixé. Des reprises cet après-midi ont entraîné de nouvelles évacuations dans les villages pittoresques de Cotignac, Courant et Pontevès, où le Mistral s'est levé aujourd'hui. 650 pompiers restent mobilisés sur place. Des premiers éléments de réponse après le crash d'avion de Tomblaine près de Nancy, survenu fin juin lors d'un baptême de parachutisme. Un premier rapport du bureau enquête et analyse évoque un dégagement de fumée à bord de l'appareil juste avant sa chute. L'avion, révisé 2 mois avant, avait réalisé 3 vols avant l'accident, mortel pour ses 11 occupants. Après les menaces reçues par le maire d'Alès dans le Gard, le démenti de la DZ Mafia est jugé crédible. Dans une vidéo, des hommes au visage masqué affirment ne pas être responsables des tags, des balles déposées dans la boîte aux lettres de l'élu et de l'attaque à la voiture piégée redoutée en début de semaine. Après avoir renoncé en décembre, le gouvernement veut de nouveau doubler le montant des franchises médicales. Ce reste à charge ne sera plus plafonné à 100 mais à 200 euros. Objectif, dégager des ressources en plus pour l'hôpital, explique la ministre de la Santé Stéphanie Rist, sans préciser de la date d'application de la mesure. Il y a bataille pour la première étape de haute montagne sur la route du Tour de France. 6 coureurs se sont échappés, dont le français Valentin Paré-Peintre, avec encore une dizaine de kilomètres à parcourir avant l'arrivée à Orcières-Merlette. Arrivée à vivre en direct sur votre radio ICI.
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2: Et à 17h03 sur ICI Paris Île-de-France, c'est Romain Bruno qui s'installe. Bonsoir Romain.
5: Roulade avant, bonsoir.
2: Et on commence Romain avec un petit coup d'œil dans le ciel francilien.
5: Exactement, pour votre soirée avec des nuages et en seconde partie de nuit, le ciel qui va se voiler de plus en plus, mais rien de catastrophique. Les températures minimales comprises entre 14 et 16 degrés. Demain, nous serons vendredi avec une matinée partagée entre passages nuageux et éclaircies, mais petit à petit, ces éclaircies, prendront le dessus et l'après-midi bénéficiera d'un soleil généreux. Les températures maximales pour demain vendredi comprises entre 26 et 28 degrés, par exemple à Bobigny 27, pareil pour Meaux et Paris, jusque devant l'Arc de Triomphe. À Créteil 28 degrés, à Chaville et Versailles 26 degrés et puis à Fontainebleau 29 degrés.
2: Sur les routes, Romain, on en est à un peu plus de 160 km de bouchons.
5: Exactement, je dis même un poil plus, 172 km de bouchons au moment où on vous parle et au nord de la capitale, tunnel le lundi. Attention, une voiture en panne sur l'A1, direction la province. Alors, ça peut surprendre également quand il y a un tunnel et une voiture en panne. Faites attention, la voie de droite est fermée et puis pas mal de ralentissements dans cette zone. Et puis Valentin, autre ralentissement aussi à l'est de Paris, cette fois-ci sur la N104 extérieure. C'est la voie de droite qui est fermée. Prudence, c'est le maître mot. Le principal, c'est de rentrer tranquillement chez soi. Merci Valentin et à tout à l'heure pour le retour de l'info.
2: 18h,
5: c'est pas
2: à tout à l'heure.
5: Tout à l'heure.
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5: Heureux de vous accompagner en cette fin d'après-midi sur votre radio locale ici Paris-Île-de-France. Vous faites quoi? Je suis un peu curieux, c'est vrai. Vous rentrez du travail, vous avez fait une visite, pourquoi pas quelque part? Eh bien, échangez avec nous, n'hésitez pas, on récolte tous les bons plans et on vous en donne également via le WhatsApp 01 42 30 10 10. Vous êtes ici, chez vous. Et puis nous suivrons dans quelques instants, il en a parlé Valentin, de l'arrivée du Tour de France avec nos équipes sur place. Voiron, Orcières, Merlette, voilà, ça c'est le point de chute, Orcières, Merlette, et on en reparle dans quelques instants, suivre cette arrivée en direct. Jeu également avec un beau cadeau. 3 jours, je vois ça du côté de la Normandie. On vous dira comment jouer dans quelques instants. Juste avant, voici le son de In Deep sur votre radio locale ici Paris-Île-de-France.

0: Un tempo tellement reconnaissable, parfait pour danser d'un petit mouvement d'épaule. In Deep sur votre radio locale, ici Paris-Île-de-France.
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0: Oui, je suis un grand danseur. Bienvenue dans le 17-20 et on parlait de vacances il y a quelques instants. 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Et puis dans quelques instants, tenez, on va suivre en direct l'arrivée du Tour de France. Nouvelle étape aujourd'hui. Et puis pour la musique, écoutez, voici Jérémy Frérot avec son titre Frérot sur votre radio locale, ici Paris-Île-de-France.

0: Jérémy Frérot qui s'intitule simplement Frérot, extrait de la réédition de l'album Gamin des Sables. Est-ce que vous aimez jouer aux cartes? Petite question. Oui, parce qu'aujourd'hui, dans votre tour ici par Île-de-France, on prend la direction d'ici les Moulineaux, dans les Hauts-de-Seine, au musée de la carte à jouer. Et on va retrouver sur place notre reporter Bernard Adam. Bernard, on commence une partie de cartes, vous êtes prêt à jouer?
1: Eh bien, si vous êtes bon joueur, il n'y a pas de problème. Voilà, moi, je veux bien faire une partie avec vous. On est au musée des cartes à jouer, donc avec Denis Butet, qui est directeur. Bonjour et bienvenue sur Ici Paris Île-de-France.
2: Bonjour Bernard, bienvenue au musée français de la carte à jouer à Issy-les-Moulineaux.
1: Alors ici, autour de nous, on a des centaines de cartes. Elles sont de toutes les couleurs également. Comment elles sont arrivées ici?
2: Et même des milliers de cartes. Alors, tout se passe en 1930, quand Louis Chardonneret, collectionneur, fait don de sa collection à la ville d'Issy-les-Moulineaux.
1: Comment ces cartes ont évolué au fil des années, des siècles?
2: Elles ont évolué bien sûr, mais en réalité il y a une grande permanence entre les premières cartes du Moyen-Âge et celles d'aujourd'hui, et c'est ça aussi qui est très intéressant.
1: Alors on a une carte un peu particulière ici que vous voulez nous présenter, donc c'est une carte de tarot je crois, avec des personnages un peu du Moyen-Âge.
2: Et oui, c'est notre chariot, le chariot de Milan, c'est notre trésor au musée, notre Joconde. C'est une carte tout à fait particulière, une carte enluminée, c'est une carte précieuse, elle faisait partie de cette toute petite production des tarots enluminés du nord de l'Italie et du début du 15e siècle, une production qui s'étale entre Milan, Ferrare, Florence, et qui représente cette fin du Moyen-Âge, début de la Renaissance. Pour nous, c'est une carte unique, nous en avons un atout, il n'en reste plus que 3 sur un jeu de 78 cartes, ce qui en fait un trésor inestimable pour nous.
1: Alors quand on évolue dans l'expo, on trouve des cartes un peu plus contemporaines, bien sûr, et on a ici les cartes Pokémon.
2: Alors les cartes Pokémon, évidemment, c'est nouveau pour nous et c'est non plus que des cartes pour jouer, ce sont aussi des cartes pour collectionner et elles trouvent leur valeur dans l'échange et dans la rareté. Et ça, c'est un nouveau phénomène pour nous et c'est extrêmement important que de le montrer au musée de la carte à jouer.
1: Rapidement, est-ce qu'il y a des ateliers pour la jeunesse pendant les vacances?
2: Oui, pendant les vacances, vous trouvez des ateliers, mais aussi des escape games. Le musée français de la carte à jouer est un lieu pour les familles pendant tout l'été.
1: Et on vient donc par le métro à Issy-les-Moulineaux.
2: Oui, le métro ligne 12, mairie d'Issy. Nous sommes juste à côté, c'est au 16 rue Auguste Gervais, du mercredi au dimanche. Le musée français de la carte à jouer est ouvert tout l'été.
1: Merci à vous, Denis.
0: Merci
2: à vous, Bernard.
0: Et voilà, on se salue tous. Merci beaucoup à vous deux. Et puis, on vous retrouvera dans une heure d'ailleurs, toujours ici les Moulineaux, Bernard, mais cette fois-ci dans un restaurant étonnant qui propose une expérience hallucinante, une plongée dans les fonds marins. Mais ça, c'est à suivre, bien sûr. Pour l'instant, c'est l'infotrafic. Hein. Dans une heure, on le retrouvera, Bernard. 195 km de bouchons avec, juste dans le nord de la capitale, une anomalie dans le tunnel le lundi, avec une voiture en panne sur l'A1 direction la province. La voie de droite est fermée et pas mal de ralentissements dans cette zone, tunnel le lundi. Soyez prudents, 01 42 30 10 10, le standard avec Alexandra qui vous attend si besoin.
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0: Puis on va quitter la voiture pour le vélo dans quelques instants. Hein. En selle ou mettez en danseuse comme moi, s'il vous plaît, épreuve de montagne en plus. Hein. Étape de montagne aujourd'hui. Et on va y faire un petit tour puisque l'arrivée, c'est dans quelques instants. On va la vivre en direct avec nos équipes sur place. Voiron en Isère, à Orcières-Merlette dans les Hautes-Alpes. Donc direction les Hautes-Alpes dans quelques instants. Restez avec nous juste avant. Voici Kim Wilde.

0: Tim Wade avec Cambodia sur votre radio locale ici par Île-de-France, la radio officielle du Tour de France. On va suivre ensemble d'ailleurs l'arrivée dans quelques instants, direction Orcières-Merlette dans les Hautes-Alpes, où nous retrouvons toute l'équipe sur la ligne d'arrivée avec Bruno Blanza. On l'écoute, allons-y Bruno. En selle. Il va arriver là.
1: Étape du Tour de France, la 18e. Nous sommes à moins de 2 km de l'arrivée. Et ça sent en tous les cas la victoire d'un Équatorien. Il est seul en tête, Richard Carapaz. Il a faussé compagnie à ses 5 compagnons d'échappée dans la montée finale vers la station d'Orcières-Merlette dans les Hautes-Alpes. 7 km à quasiment 7%. Et l'Équatorien, qui était forcément l'homme à battre, le meilleur des grimpeurs dans cette échappée, a tenté dans un premier temps de partir à 4 km. Et là, il y avait l'unique Français dans cette échappée, Valentin Paré-Peintre, pour réagir, rester dans sa roue. Ils ont réussi à creuser un petit écart avec les autres coureurs présents dans cette échappée. Puis 500 mètres plus loin, Carapaz, avec le retour notamment de Johan Essen. Il y avait le retour également de Mauro Schmidt. Il en a remis une, Richard Carapaz. Et c'est à ce moment-là, c'est-à-dire il y a 2 km, avec son maillot violet, son casque violet, le coureur de l'AIF qu'il a fait la différence. Et là, il est seul en tête, l'Équatorien, pour aller chercher une première victoire d'étape cette année, mais une deuxième dans sa carrière sur le Tour de France. On va y revenir forcément. Il est bientôt à la flamme rouge. Thomas Coignac, peut-être en fond de ligne. Êtes-vous là, Thomas, après avoir suivi cette étape, encore une fois exceptionnelle sur la moto ici?
2: Ouais, et puis on l'a faite, hein, cette montée vraiment Orcières-Merlette avec la moto ici, et on a vu à quel point c'était difficile, à quel point la pente était prononcée dans les virages. Alors c'est pas étonnant, Bruno, que ce soit le meilleur grimpeur du groupe qui s'isole et qui s'impose, probablement parce qu'il lui reste 1 km à Carapaz et que ça l'a pas joué tactique là. C'est forcément le plus fort de ce groupe d'échappés qui s'est détaché.
1: On est à des pourcentages autour de 7 là sur les deux derniers kilomètres, et le voilà à la flamme rouge, Richard Carapaz, le coureur de la formation IF qui est parti depuis le 30e kilomètre de cette étape. Il a passé 150 km à l'avant dans différents groupes. Hein. À un moment donné, ils étaient 6 sur la fin, mais ils ont été jusqu'à une bonne dizaine. Ils ne jouaient aussi forcément l'école avec le meilleur grimpeur pour Valentin Paré-Peintre, le Français de cette échappée, qui, s'il termine dans les 3 premiers, va vraiment cette fois-ci être le leader du classement de la montagne. Lui qui est passé en tête de quasiment toute l'école cet après-midi.

0: Richard Carapaz à 700 mètres de la ligne, il ne se retourne pas, hein. Il appuie bien évidemment très fort sur les pédales, il est en danseuse cette fois-ci en train de relancer pour remettre du rythme l'équatorien, lui qui s'est imposé l'année dernière, figurez-vous, pas très loin d'ici également, dans le département des Hautes-Alpes, a super dévolu. Ce n'est pas un inconnu, hein, l'homme de 33 ans, parce que il a déjà fait un podium sur le Tour de France il y a 5 ans. Il a été performant sur le Giro, le Tour d'Italie également. Et il a été tellement malin en montant avec les autres à un rythme qui lui convenait pour finalement attaquer, je vous le disais, une première fois à 4 km de la ligne d'arrivée. Il en a remis une couche à 3,5 et là, plus personne n'a pu le suivre. Il est en train de se retourner quand même, Carapaz. Mais il y a largement de quoi faire et peut-être de quoi profiter. Il est de nouveau en train de relancer l'équatorien avec le maillot ouvert parce qu'il fait 27 degrés ici à Orcières-Merlette. Les derniers virages pour celui qui va de nouveau lever les bras sur le Tour de France. On n'aura pas de victoire française alors qu'il restera 3 étapes derrière. Voilà, il va fermer son maillot avec ses lunettes de soleil. Une dernière relance et il est dans la ligne droite de la Richard Carapaz. Il va pouvoir profiter de son deuxième succès sur le Tour de France en train d'applaudir le public, de lever le point droit. L'équatorien, il passe devant nous et en seigneur, il s'impose ici à Orcières-Merlette après 4h26 secondes de course. Un succès Thomas Coignac, mais joué à la perfection. On connaît son expérience, on connaît son talent de grimpeur. Il a réussi tout ce qu'il voulait cet après-midi, Carapaz.
1: Il est récompensé, ça fait du bien aussi de le voir récompensé, Carapaz, parce que il a tellement mérité sur ce Tour de France. Il était échappé en solitaire du côté du Lioran, il était échappé en solitaire du côté du col du Hague, et à chaque fois un certain Tadej Pogacar lui avait fondu dessus pour le priver de la victoire. Et la troisième aura donc été la bonne pour l'équatorien qui va venir célébrer avec son équipe dans quelques jours.
0: La mauvaise nouvelle, c'est que Valentin Paré-Prince ne sera pas dans les trois premiers, il ne sera donc pas en tête du classement de la montagne ce soir, parce que c'est Mauro Schmidt, le coureur de la Jaico Alula, le coureur suisse de l'équipe australienne, qui prend la deuxième place au sprint devant Tobias, devant Matteo Jorgensen et donc l'Américain, et Valentin Paré-Prince qui arrive seulement maintenant après un petit peu plus d'une minute et 10 secondes du vainqueur, donc l'équatorien Richard Carapaz. Il passe devant nous épuisé Valentin Paré-Prince. Il aura fait la course en tête, mais il se rapproche très près désormais la formation, et notamment en tête de ce classement des grimpeurs du maillot jaune Tadej Pogacar, que l'on voit dans la montée, parce qu'on va suivre ça bien évidemment maintenant, la course au podium avec une équipe de Tadej Pogacar, l'équipe UAE qui est amoindrie, hein. Il y a un virus dans l'équipe, on parle d'une gastro-entérite. On a vu Adam Yates hier tout près de l'abandon. Il a finalement continué le Britannique aujourd'hui, mais il a perdu notamment McNulty parmi ses équipiers, Tadej Pogacar. Et là, sur les images que l'on nous a montrées, il a deux équipiers à ses côtés, et notamment le troisième du classement général, Isaac Del Toro, le maillot jaune qui est à 1 km, le groupe maillot jaune, de l'arrivée ici, donc quasiment à la flamme rouge. Et on espère pourquoi pas voir un Paul Sexas attaquer Del Toro pour aller chercher la troisième place, le podium, lui qui est à 20 secondes, Paul Sexas, le jeune prodige français du podium du Tour de France et de la troisième place. On va les voir arriver d'ici quelques instants, vous la vivez cette arrivée en direct sur votre radio ici. Il y aura ensuite demain l'ascension, déjà la première mythique de l'Alpe d'Huez, avant de remettre le couvert après demain et ensuite de se diriger vers les Champs-Élysées pour la 21e et dernière étape dimanche. Thomas Coignac en fond de ligne après avoir suivi l'étape au cœur du peloton sur la moto ici. Une réaction peut-être avec Paré-Prince ou un autre coureur.
1: Valentin Paré-Prince là qui est assis là près des barrières avec son équipe pas très loin. Il s'est mis la tête sur les genoux, l'épuisement évidemment après une étape si difficile, en train d'essayer de récupérer, de boire un petit peu le maillot à poids, déçu visiblement de ne pas avoir pu réussir à suivre l'attaque décisive de Richard Carapaz.
0: Elle est groupe maillot jaune qui est à peu près 600 mètres de la ligne, un groupe composé d'une petite quinzaine de coureurs, Tadej Pogacar, Bouchard est tout simplement en troisième position derrière deux équipiers, moins de 600 mètres pour le maillot jaune, hein, alors qu'à un moment donné il y avait plus de 8 minutes de retard pour le peloton maillot jaune. Et on voit dans ce groupe notamment Tadej Pogacar, mais il est là également Paul Sexas avec deux équipiers. On est bien présent, on fait attention, on est vigilant. Ayuso est également là. Rapidement, Thomas, une réaction?
2: Je suis pas vraiment déçu. J'ai tellement souffert aujourd'hui.
0: Valentin Paris peintre.
2: Une journée très très difficile. À la fin, j'étais vraiment mort, vraiment vide, et c'était vraiment très difficile. Ensuite, je peux pas être déçu. Je me suis fait lâcher à la pédale dans la dernière montée. J'étais tout simplement à bloc, donc j'ai fini à ma place. Et voilà, mais c'était une journée tellement dure. J'ai tellement souffert toute la fin d'étape sur les parties plates. Ouais, à un moment donné, je pensais même pas pouvoir faire dans les 10. Donc je pense que je peux être content avec mon résultat aujourd'hui, même si on veut toujours gagner. C'est pas décevant, comme j'ai dit, parce que j'étais tout simplement à bloc. Et voilà, c'est comme ça.
0: Merci beaucoup Thomas Coignac pour cette réaction directe de Valentin Paré-Peintre, quatrième et premier français de cette étape, mais qui malheureusement va garder le maillot à poids, mais il est deuxième au classement de la montagne. Demain il faudra qu'il soit dans les deux prochaines étapes qui sont dantesques d'ailleurs, avec une arrivée à l'Alpe d'Huez, qu'il soit encore une fois acteur, lui qui est déçu mais qui aura tout donné, alors que du côté des cadors, des favoris, on n'a pas forcément attaqué. Même Paul Sexas n'a pas voulu aller chercher quelques secondes par rapport à Isaac Del Toro après la victoire de l'équatorien Richard Carapaz, ici l'homme de 33 ans qui s'impose, le coureur de la IF à Orcières-Merlette, après une sacrée échappée, et ses 185 km de course en solitaire. Il a attaqué à 3,5 km, et c'est cette attaque qui a fait la différence. Pogacar reste bien évidemment maillot jaune et de très loin de ce Tour de France, devant Evenepoel, devant Del Toro, devant Sexas, le quatrième. On revient sur tout cela dans le journal du Tour à 18h30 tout à l'heure sur votre radio ici.
3: Ben c'est noté. Merci Bruno Blanza. Et oui, ne manquez pas tout à l'heure à 18h30, comme l'a dit Bruno, donc le journal du Tour. Et puis dimanche, l'étape chez nous quand même. Je l'espère bien que vous serez avec nous. Thoiry, Paris, Champs-Élysées, à suivre en direct sur votre radio locale ici par Île-de-France. Dès le matin, avec dès 8h, même notre reporter Bernard Adam sur le terrain. Et toute la journée, dispositif spécial, ça c'est dimanche. Restez avec nous, à suivre Louane.
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0: La chanteuse Louane qui profite de cette chanson Chien pour transformer sa rupture en énergie, ça c'est très bien, et régler par la même occasion ses comptes avec son ex. Bon, ça, voilà, comme on veut.
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0: Si ça peut aider en même temps, c'est une manière exutoire comme ça. Allez, maintenant, écoutez bien, on ouvre la valise. Oh, la grosse valise avec un intérieur plein de belles choses, puisque tous les jours, on s'embarque avec cette valise, on l'ouvre et à l'intérieur, plein d'objets en rapport avec l'été et surtout des petites histoires qui se cachent derrière ces objets. Et aujourd'hui, intéressons-nous à l'anti-moustique.
1: Dans ma valise, il y a...
2: Arrête Non mais il existe des solutions beaucoup moins nocives.
1: De l'anti-moustique.
2: Ah bah c'est surtout pour toi. Moi, il ne me pique jamais quand t'es là.
3: Ah l'été. Sa chaleur, ses couleurs, ses odeurs. Et ce son. Que l'on redoute et que l'on retrouve. Les moustiques se reposent l'hiver. Et se réveillent quand il commence à faire un peu plus chaud. Dès que le thermomètre dépasse les 20 degrés, ils sont particulièrement actifs. Actives. Pour rappel, seule la moustique femelle pique. En aspirant notre sang, elle assure le développement des œufs. Son super pouvoir, c'est sa salive. Elle empêche notre sang de coaguler et anesthésie notre peau, ce qui lui permet de piquer sans être remarquée. C'est la salive des moustiques qui provoque les boutons. Mais après tout, un été sans piqûre de moustique, est-ce un véritable été ?
4: Le problème, c'est surtout les moustiques dévorés par les moustiques. Moi, je ne me plains pas, je ne me plains jamais. À part les moustiques, c'est tout.
5: Mais moi, ça ne me gratte pas. Non, non. J'ai pris les vitamines avant et ça ne me gratte pas.
3: Pour les éviter, les chasser ou encore les repousser, chacun y va de sa technique.
6: Les produits...
7: Ça ne fait rien du tout. On a essayé les bombes pour mettre sur le corps, le vinaigre, le parfum. Il n'y a rien à faire.
6: Au coriace ?
7: Oui. Et c'est les tout petits qui piquent.
3: Et vous ? Mettez-vous de l'anti-moustique ?
8: Ouais, c'est super important. Pour éviter tout ce qui est les piqûres, justement, parce qu'on n'aime pas trop se faire piquer l'été.
9: Ça fait partie de ce que j'amène, automatiquement. Ah oui, parce que moi, sinon, j'ai les réactions qui sont spectaculaires. Et ça gonfle, j'ai mal. Donc voilà, c'est le truc que j'oublie jamais.
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0: Eh oui. Tac-tac. Demain, nouvel objet à découvrir dans ma valise, ça sera le maillot de bain. Ça peut servir, après tout dépend de la plage que vous choisissez, mais en tout cas ça peut servir. Et tenez, en parlant de plage, de mer et de vagues et d'écume et de mouettes et de trois petits points, ces belles mouettes qui vous survolent, faut les esquiver parfois les mouettes, elles sont rieuses et voleuses. 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Et pour la musique, pendant que vous jouez, voici Charles Doré avec Famille ou pas famille sur votre radio locale, ici Paris Île-de-France.

0: parce qu'elle est magnifique, cette chanson de Richard Marx. Et d'ailleurs, elle avait composé à l'origine, il l'avait composée pour Barbara Streisand, pour la chanter, hein, mais elle a gentiment décliné l'offre en disant « C'est ta chanson, chante-la, fais-toi plaisir ». C'est très gentil, le résultat est magnifique d'ailleurs avec sa voix, lui. Alors, sur la route, avec 219 km de bouchons et toujours deux anomalies à vous signaler. La première, c'est dans le nord de la capitale, tunnel Le Landy, toujours cette voiture qui est en panne dans le tunnel sur l'A1 direction la province. La voie de droite est fermée et il y a pas mal de ralentissements dans ce secteur, donc soyez donc très très prudents. Et puis on file direction Chaville-la-Rue, nous sommes dans le sud de Paris cette fois-ci avec une voiture en panne sur l'A6A direction la province. Elle est actuellement sur la bande d'arrêt d'urgence, donc ça va, elle est stockée sur le côté, mais on reste prudent et vigilant. Et si vous voyez quelque chose sur la route ou dans vos transports en commun, pareil, un petit coup de pouce, ça fait plaisir, appelez-nous au 01 42 30 10 10 ou via le WhatsApp, c'est exactement le même numéro.
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0: 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On salue Nathalie qui joue avec nous. Bonjour Nathalie.
3: Bonjour, bonjour Romain, bonjour aux auditeurs et bon courage à ceux qui sont sur la route.
0: Ah oui, c'est vrai, bon courage. En tout cas, dans ce sourire, je devine que vous êtes en vacances, Nathalie.
3: Alors, je suis en vacances et je suis arrivée parce que je venais de Saint-Cloud à 13 à 12, un peu chargée.
0: Ah, vous faites l'infotrafic en même temps, c'est magnifique. Et là, vous êtes
3: Infotrafic en même temps. Fidèle auditrice, infotrafic, tout bien.
0: Fidèle depuis combien de temps, Nathalie?
3: Ouh, depuis des années, je ne sais pas. Au moins une vingtaine d'années, je pense.
0: Ah d'accord, j'espère qu'en tout cas, vous serez récompensé. On valide votre inscription, Nathalie. Je mets un coup de baguette magique sur
3: merci
0: vous.
3: Merci beaucoup.
0: Ben voilà, et la Normandie, ça vous inspire forcément, la Normandie?
3: Oh oui, ça inspire. Les vagues, l'horizon, ça ouvre un petit peu. Ça fait partir un peu la grisaille, la tristesse des moments passés.
0: Quelle est votre radio préférée en Île-de-France et même dans le monde entier?
3: Ici, Paris-Île-de-France.
0: Merci beaucoup, Nathalie. Le tirage aura lieu ce lundi. Restez fidèles, lundi à 8h30 exactement. Merci, Nathalie. On rejouera demain pour les autres. Et puis, on va rester à la plage. Tenez, en Normandie, en plage Normandie ou pas, une plage d'ailleurs, avec le groupe Niagara, l'amour à la plage. Tout un programme sur votre radio locale, ici, Paris-Île-de-France.

0: entends faire le fameux cha-cha-cha, hein ? L'amour la plage, tube incontournable du groupe Niagara, sorti en 86, devenant véritable hymne le plus célèbre en France quand on parle de plage et d'amour. Et d'ailleurs, j'en profite, parenthèse, tube des années 86, c'est ça, 86. 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Et dans quelques instants, le retour de l'info et puis les innocents. Avec un petit peu de couleur sur votre radio locale.
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0: Révélé au grand public grâce à ses vidéos et ses contenus, même sur les réseaux sociaux, Alex Varenne, il s'est rapidement imposé comme un touche-à-tout et ça lui réussit très bien. C'était Fever Dream sur votre radio locale, ici Paris, Île-de-France.
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0: Il est 18h, merci pour votre fidélité à votre radio locale. Il s'est installé, Valentin Bertrand pour le retour de l'info.
2: Le feu continue de s'étirer au nord du bassin d'Arcachon. 3400 hectares parcourus par les flammes, une maison isolée détruite. Mais heureusement, aucune victime a signalé. La priorité pour les pompiers, c'est encore de limiter la progression. L'envoyé spécial d'ici, Nicolas Joly, est à leur côté. Il a pu suivre une mission de reconnaissance à l'intérieur de la forêt en flammes.
3: Nous sommes sur un petit chemin qui traverse un bois. Sur la gauche, des branches calcinées, des fumerolles qui montent d'un sol noir. À droite, des flammes qui dévorent des arbres. De grands pins arrosés par les hommes du brigadier-chef Pierre Jumeau, venu en renfort des Deux-Sèvres.
4: Si la priorité, comme vous le voyez, c'est pas ce qui est en train de brûler, c'est ce qui est menacé. Ce qui est menacé, c'est la parcelle qui est derrière vous. Donc pour l'instant, c'est normal. On laisse brûler, on temporise. Nos capacités en eau sont limitées. On laisse faire, on attend et on traitera au fur et à mesure.
3: Des hommes au sol, parfois survolés par les moyens aériens déployés sur la zone. Deux Canadair, deux air tractors, un Dash, un soutien essentiel pour ces soldats du feu.
4: En journée, l'appui aérien, il est primordial. Ils sont beaucoup plus efficaces que nous. La nuit, on court après, on protège les maisons. La journée, c'est eux qui travaillent. Et nous, voilà, c'est un peu comme une guerre. Hein. Au canon, à l'avion, et nous, après, à la baïonnette, dans les fossés.
3: Une guerre contre les flammes qui, pour le moment, heureusement, n'a pas fait de blessés ici, grâce à l'évacuation d'environ 20 000 personnes qui espèrent maintenant pouvoir rentrer chez elles et qui passent le temps en observant le balai des pompiers qui partent combattre l'incendie.
2: Et en plus de ces moyens importants, l'Union européenne annonce l'envoi de 3 bombardiers d'eau en Gironde. Dans le Var, le feu ne progresse plus, mais il n'est pas toujours fixé, avec des reprises attisées cet après-midi par le Mistral. À Cotignac, l'un des villages les plus touchés, les habitants évacués ont pu aujourd'hui retourner pour la première fois dans leur maison pour constater les dégâts à Gatmahué.
5: Dans la maison familiale, Margot est revenue pour la première fois ce matin. Elle était partie précipitamment il y a 48 heures.
6: C'est un peu chaotique, quoi. Comment décrire ce qu'on voit
5: Une maison qui a partiellement brûlé. L'entrée du salon et la terrasse au-dessus de la piscine ne sont plus que des cendres.
6: Toute la terrasse en bois, en fait, a pris feu et s'est embrasée. Il n'y a plus rien, quoi. Toutes les vitres bévitrées, le store, enfin, tout ça, ça a explosé. Vous voyez, tout est recouvert de 1 cm de suie, quoi. Le feu a été coupé dans son élan quand même et je pense qu'on le voit beaucoup aux pompiers qui ont dû certainement intervenir pour sauver ce qu'ils ont pu.
7: Et là, je vois qu'il y a déjà une camionnette de vitrerie.
6: Voilà, mandatée par l'assurance pour essayer de sécuriser la maison. On ne sait pas trop par où commencer, en fait. Donc là, on sauve déjà le maximum des choses qu'on peut récupérer. C'est clairement les vêtements des enfants, qu'ils aient de quoi s'habiller. Et voilà, quoi. Et après, on verra... On verra.
5: Les enfants, tout jeunes, sont tenus à l'écart.
7: Vous vouliez pas qu'ils assistent
6: non,
7: à ça?
6: Je pense qu'ils sont déjà un peu traumatisés par tout ça. Voilà. Dans le salon, vous voyez les peluches, les doudous, tout ce qu'on a laissé avant de partir.
5: Margot relativise aussi, alors qu'une dizaine de maisons de la commune sont complètement parties en fumée. Nous, on a de la chance, dit-elle, on va pouvoir réparer et reconstruire.
2: Et demain, un nouveau département, la Haute-Garonne, bascule en alerte maximale face aux feux de forêt. 27 départements du sud et de la façade atlantique restent en risque élevé. 3 ans après la mort de Thomas Perrotto à Crépol dans la Drôme, les motivations racistes sont pour la première fois reconnues par la justice. Dès le début de l'affaire, des témoins évoquaient une rixe hostile aux Blancs, une circonstance aggravante lors du futur procès des 11 mis en cause. Ils sont accusés d'avoir violé ou agressé sexuellement 16 enfants âgés de 3 et 4 ans. Deux animateurs d'un centre de loisirs de Biarritz sont mis en examen et placés sous contrôle judiciaire. Des faits présumés étalés sur 1 an jusqu'à leur suspension la semaine dernière. Un Équatorien victorieux ce soir sur la 18e étape du Tour de France. Richard Carapaz a terminé en solitaire l'ascension en Dorsière Merlette dans les Hautes-Alpes. On a vécu cette arrivée avec vous, Bruno Blanza. Bonsoir.
8: Bonsoir.
2: Et les leaders du classement, eux, ont laissé les baroudeurs se disputer cette victoire d'étape.
8: Oui, à un moment donné, ils étaient même à 8 minutes des échappés, ce qui est colossal avant de réduire un petit peu cet écart. En fait, on a eu l'impression que les cadors, et notamment Pogacar en tête, avaient envie de se préserver avant les deux étapes de fou, Valentin, qui arrive demain et après-demain, avec à chaque fois une arrivée à l'Alpe d'Huez. Donc c'est dantesque, effectivement, avec après-demain plus de 5450 mètres de dénivelé positif. C'est juste énorme la veille de l'arrivée à Paris. Et en fait, là, on vient de vivre la sixième arrivée en en altitude. Et sur les 5 premières, eh bien, c'est soit Pogacar qui l'a emporté, donc 4 fois, et Evenepoel, une fois. Donc, c'est la première fois qu'il y a une arrivée en altitude et que les outsiders peuvent en profiter. Ils ont bien fait d'en profiter. Carapaz le premier, parce que je vous le disais, dès demain, eh bien, ça va très, très rapidement monter. Et Pogacar n'a jamais gagné à l'Alpe d'Huez. Et à mon avis, après cette journée au calme, il risque d'attaquer.
2: Et on débriefe cette première étape de haute montagne dans une demi-heure avec notre journal du Tour, comme chaque soir sur votre radio ici.
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2: Et on jette tout de suite un œil dans le ciel francilien. Romain Bruno, ça donne quoi pour cette soirée?
0: Une soirée plutôt agréable. 14 à 16 degrés de moyenne, donc c'est plutôt même très agréable. Quelques nuages, mais rien de dramatique. Et demain, vendredi, aux portes du week-end, la matinée sera partagée entre passages nuageux et éclaircies. Un petit peu plus d'éclaircies quand même, je vous rassure, pour la fin d'après-midi de demain, vendredi. Les températures maximales, ça poussera jusqu'à 28, voire même 29 à Fontainebleau. Hein. Fontainebleau, par exemple, demain, de 21 le matin, nous passerons à 29 degrés l'après-midi. À Meudon, jusqu'à 27 degrés. Chaville, 26 comme à Versailles. On file à Nanterre, 27 degrés. Rueil-Malmaison, 27 comme Argenteuil, d'ailleurs, 27 degrés. Paris, pareil, devant le Louvre, 27 degrés. Voilà la tendance pour demain vendredi.
2: Et on a beau remettre le 23 juillet, on frôle quand même les 200 km de bouchons sur les routes franciliennes.
0: Exactement, Valentin, avec des perturbations. Hein. Secteur Palaiseau, par exemple, dans le sud de Paris, un camion en panne sur la 126 extérieure. Attention, formation d'un bouchon. Et puis, autre perturbation, secteur Bois d'Arcy, dans le sud-ouest de la capitale. C'est une voiture, cette fois-ci, en panne sur la Nationale 12, direction la province. Vous voyez quelque chose? N'hésitez pas, appelez-nous 01 42 30 10 10. Vous pouvez même utiliser le WhatsApp, ça fonctionne très très bien, c'est le même numéro. Valentin, je vous souhaite une bonne soirée, on se retrouve tout à l'heure à 19h.
2: Hein. C'est ça, tout à l'heure.
0: Je vais dire bonne soirée, vous restez dans le coin, vous rassurez.
2: Bien sûr.
0: Le bureau d'à côté, merci.
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0: Et excellent début de soirée à vous tous, bien sûr, en musique. Et pour d'ailleurs débuter cette nouvelle heure, voici une chanson culte de Thierry Pastor, Le coup de folie. J'adore. Et avant de chanter ses propres titres, Thierry Pastor était le pianiste de tournée de Gilbert Montagnier. Exact. Et c'est Gilbert Montagnier qui l'a encouragé à passer derrière le micro. On peut dire merci Gilbert Montagnier. Et voici Thierry Pastor sur votre radio locale, ici Paris-Île-de-France.

0: 45 ans, résonné pour la première fois cette chanson à la radio. Thierry Hazard, le coup de folie sur votre radio locale, ici Paris-Île-de-France.
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0: On mange quoi ce soir? Je vous pose la question. Ben j'ai un petit creux, j'avoue. Et puis, vous êtes peut-être en ce moment, là, 18h10, tenez, en train de réfléchir à on mange quoi ce soir? Ou alors, vous ne réfléchissez pas du tout et vous allez au restaurant, comme notre reporter Bernard Adam, qui va, lui, dans quelques instants, nous faire visiter un restaurant étonnant. Mais vraiment, vraiment étonnant. Restaurant au décor spectaculaire à Issy-les-Moulineaux, dans les Hauts-de-Seine. Et je vous ai réservé une table, tenez, d'accord. Hein, on va tirer les rallonges, j'ai du monde. On y retourne dans moins de 5 minutes. Dans ce restaurant, mais juste avant, voici Pierre Demar avec Je pense à vous, une chanson donc pour vous, les auditeurs, sur votre radio locale ici Paris-Île-de-France.

0: piano. Pierre Demar qui nous propose cette véritable lettre d'amour adressée directement à vous, le public. Ça fait du bien une petite lettre d'amour comme ça sur votre radio locale ici Paris Île-de-France.
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0: Vous nous envoyez des messages d'amour, hein, si vous voulez, hein, via le WhatsApp, hein, 01 42 30 10 10. Ça fait toujours plaisir, voilà. Alors cet été, on part à la découverte de notre région avec le tour ici Paris-Île-de-France. Le tour des plus beaux endroits, les plus belles activités de notre région. Et notre reporter est bien sûr là, Bernard Radan, qui nous fait une halte aujourd'hui à Issy-les-Moulineaux, dans un restaurant vraiment atypique, le fameux Under the Sea by Ephemera. Alors Bernard, est-ce qu'il y a vraiment l'effet waouh au rendez-vous ?
3: Oui, tout à fait. Un endroit peu ordinaire.
0: Ah oui.
3: Et pour en parler, pour découvrir cet éphéméra qui se trouve à Issy-les-Moulineaux, on est avec Anaïg Ferrand, qui est cofondatrice d'Ephemera. Bonjour et bienvenue sur Ici Paris-Île-de-France.
4: Bonjour Bernard.
3: Alors ici, on est dans un endroit totalement étrange, hein, avec un monde assez féerique. Comment vous avez eu l'idée de le créer ?
4: Alors ça part à la base d'une histoire entre copains, sortie d'études, et on a voulu proposer des restaurants dans lesquels on allait pour plus que juste bien manger. Et on a créé ces restaurants, ces lieux de destination où les gens viennent pour profiter d'un moment hors du temps, hors du commun, de destination. Et donc notamment en créant des univers. Donc ici, sous la mer, mais vous allez aussi pouvoir retrouver dans la jungle, dans la forêt, dans l'espace ou même dans un volcan. Et y avoir toujours une ambiance voilà, très déconnectante et faite à partir de vidéoprojections sur les murs et de très beaux décors sur le plafond, sur les murs et même jusque dans les toilettes.
3: Parce que l'immersion, c'est la clé en fait.
4: Absolument, c'est ce qui va permettre de créer cette expérience extraordinaire, hors du commun, pour toutes et tous et mêler le beau, le bon et l'accessible.
3: Alors on va parler du restaurant, bien sûr on a une carte. On a quoi pour se régaler pendant l'été ?
4: Alors c'était très important pour nous de réussir à faire de ces restaurants des lieux pour tous, des lieux familiaux. Et donc vous allez pouvoir retrouver notamment des ceviches, des tataki de thon par exemple, et évidemment un burger de poisson ici, et bien évidemment un menu également pour les enfants, pour les petits matelots qu'on va pouvoir accueillir.
3: Vous avez un bon cuisseau ?
4: On a un bon cuisseau, on essaye en tout cas d'avoir des bonnes équipes et d'avoir des personnes qui aiment le sens du service et faire plaisir aux gens, et c'est vraiment le truc le plus important dans la restauration finalement.
3: Quel est le ressenti des gens qui viennent ici pour la première fois ? Quelles sont leurs réactions ?
4: C'est quelque chose qui est très important pour nous, de venir créer un moment fort entre l'intérieur et l'extérieur. Et donc c'est chez nous matérialisé par un rideau. Et dès lors que les gens l'ouvrent, on a toujours cet effet waouh, vraiment au sens propre du terme, avec des yeux qui s'écarquillent et plein de commentaires qui disent « Mais je n'imaginais pas du tout retrouver ça derrière cet endroit. » Et on est très très content de voir à chaque fois ces réactions de nos clients quand ils viennent.
3: Et on vient ici à Issy-les-Moulineaux, tout simplement.
4: Exactement. C'est accessible avec le métro ligne 12 à la porte de Versailles, ou encore le tram numéro 2 ou la ligne T3A, rue du 5 septembre.
3: Merci à vous, Anaïg.
4: Merci à vous, Bernard.
0: Ça donne vraiment envie d'aller visiter ce lieu, ce restaurant atypique. Merci Bernard Radan. Et demain, nouvelle destination pour notre tour ici Paris-Île-de-France, direction les hauteurs de Montreuil. Sur la route, on prend un peu de tort également, 200 km de bouchons cumulés et un accident qui vient de se produire tout juste, secteur Saint-Nom-la-Bretèche. Nous sommes dans l'ouest de Paris, sur la 13, direction la province, avec deux voitures impliquées dans cet accident. On notera également des voitures en panne qui provoquent des bouchons, comme dans le secteur de Palaiseau, au sud de Paris. Un camion qui est en panne, cette fois-ci sur la 126 extérieure. Attention avec cette formation de bouchons. Et pareil, Bois d'Arcy, sud-ouest de la capitale, avec une voiture en panne sur la N12 direction la province. Et j'en profite avec l'infotrafic et également

0: Sa raison d'être, chanson emblématique du site d'action, 42 artistes parmi Johnny, Florent Pagny ou encore Zazie. On rappelle d'ailleurs, site d'action, vous pouvez continuer à faire des dons, même en dehors des dates officielles, avec don.sidaction.org. Et dans quelques instants, le journal du tour avec l'étape de ce jeudi, l'étape montagne, et puis Charlotte Cardin pour la musique.
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0: suivre Étienne Dao. Juste avant, il est 18h30, c'est le journal du Tour. Retour sur l'étape de montagne de ce jeudi. Et pour en parler, eh bien, on retrouve tout de suite Gilda Minguy.
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2: Un Équatorien s'impose en solitaire à Orcières-Merlette. Richard Carapaz était le plus fort dans l'échappée. La souffrance de Valentin Paré-Peintre qui termine quatrième. Aucune attaque dans le groupe des leaders dans la dernière ascension. Bonsoir Bruno Blanza.
3: Bonsoir.
2: Encore une belle étape avec de la course, hein, comme on dit. Les hommes forts, plus frais en tout cas de la troisième semaine, étaient devant. Et une deuxième victoire sur le Tour pour Richard Carapaz.
3: Effectivement, Gilles, en fait, on monte en altitude et on monte en suspense, hein, depuis deux jours sur le Tour de France. Hier, c'était exceptionnel en termes de scénario. Et ça l'a été également aujourd'hui, même si en bas de la dernière bosse et de la montée finale, il y en avait six d'hommes, hein, dont Carapaz, dont Paré-Peintre le Français, six hommes forts. Et on savait très bien que Carapaz était l'homme à battre. Il a déjà attaqué à 4 km. Il était parti à 150 km de l'arrivée, hein, avec plusieurs échappées, mais il a fait vraiment la course en tête aujourd'hui. Il voulait aller la chercher, son étape, et il a attaqué à 4 km. La Paré-Peintre l'a suivi et puis 500 mètres plus tard ensuite il n'a pas pu répondre le Français, donc c'est en solo qu'il lève de nouveau les bras parce qu'il s'était imposé pas très loin d'ici également dans les Hautes-Alpes il y a deux ans à Super Dévolu. Il était le plus fort de cette échappée incontestablement.
2: Et on notera qu'en début d'étape, Richard Carapaz a évité de justesse un spectateur qui préférait faire coucou à la caméra plutôt que de regarder les coureurs. Ça ne l'a pas empêché de gagner finalement dans l'échappée de six coureurs. Comme vous l'avez dit Bruno, il y avait le Haut-Savoyard Valentin Paré-Peintre, maillot blanc à pois rouge sur le dos. Le vainqueur du Mont Ventoux l'an dernier a pris la quatrième place à bout de force.
4: Je suis pas vraiment déçu, j'ai tellement souffert aujourd'hui, c'était vraiment une journée très très difficile. À la fin j'étais vraiment mort, vraiment vide et c'était vraiment très difficile. Ensuite je peux pas être déçu, je me suis fait lâcher à la pédale dans la dernière montée, j'étais tout simplement à bloc, donc j'ai fini à ma place et ouais, à un moment donné, je pensais même pas pouvoir faire dans les 10, donc mais voilà, c'est comme ça.
2: Hier soir, on vous parlait de la bataille pour le maillot vert entre Mats Pedersen et Jasper Philipsen. Aujourd'hui, ça a été la lutte pour le maillot blanc à pois rouge de meilleur grimpeur. Le Français Valentin Paré-Peintre est passé en tête des quatre premières difficultés de la journée. Il n'est plus qu'à un point du leader de ce classement, le Slovène Tadej Pogacar, et avec 6 points d'avance sur Richard Carapaz. Une fois que l'échappée était partie, aujourd'hui, le peloton maillot jaune a laissé filer plus de 8 minutes de retard à 50 km de l'arrivée. Mais ce qui est surprenant, Bruno Blanza, c'est que finalement, aucun des leaders n'a essayé d'attaquer dans la montée finale. C'est un peu décevant, non ?
3: Oui, je trouve après de l'extérieur, Gilda, on a envie que ça attaque, on a envie qu'il y ait du mouvement, ainsi de suite, mais ils ont en tête forcément les deux étapes qui arrivent, les Cador et les deux montées à l'Alpe d'Huez demain et après-demain, avec deux étapes qui s'annoncent très compliquées. Et c'est vrai que souvent on pose une RTT le lundi ou le vendredi, bah là le peloton, en tous les cas les Cador l'ont posé le jeudi, ça a monté tranquillement. On peut être déçu peut-être de Sexas qui aurait peut-être pu attaquer Del Toro, il doit reprendre 20 secondes pour être troisième.
2: Ouais, quatrième au général, Paul Sexas n'a pas connu pour l'instant de défaillance qui est vraiment bluffant pour le jeune Lyonnais de 19 ans qui explique qu'il a gardé des forces pour les deux prochains jours.
5: Ouais, c'est sûr, avec la fatigue de la troisième semaine, je pense qu'aujourd'hui maintenant faut compter ses efforts. Je pense qu'on a bien roulé, on est resté ensemble très longtemps. Dan était vraiment impressionnant aujourd'hui. Et voilà, je pense que c'était une journée qui a fait mal aux gens pour tout le monde. Mais voilà, l'objectif aujourd'hui c'était vraiment de garder de l'énergie. Il y a deux prochains jours qui arrivent qui sont très solides et sur lesquels le Tour va se jouer, et enfin en tout cas le podium. Donc voilà, je suis content d'avoir passé cette journée sans encombre.
2: Une journée sans encombre pour Paul Sexas. Un mot Bruno sur l'équipe UAE avec un premier abandon, celui de McNulty, visiblement un virus au sein de l'équipe du maillot jaune.
3: Oui, ça se confirme à demi-mot. Adam Yates a aussi beaucoup souffert. Il termine à la 102e place à près d'une demi-heure. C'est un vrai équipier de Pogacar. Mais Pogacar lui dit non, tranquillement, il n'y a pas de souci. Après, il ne va pas nous dire qu'il est malade ou qu'il y a vraiment un virus qui circule. Mais il y a un petit point d'interrogation quand même dans cette formation.
2: D'autant que demain, le peloton s'attaque à un monument du Tour de France, la montée de l'Alpe d'Huez et ses fameux 21 virages. 128 km au menu entre Gap et la station de ski iséroise. Le dernier vainqueur à l'Alpe d'Huez, c'était Tom Pidcock en 2022 et ils seront nombreux à vouloir lui succéder, estime le patron du Tour, Christian Prudhomme.
6: C'est une étape qui est courte, de Gap jusqu'à l'Alpe d'Huez, avec un début d'étape qui sera très très rude d'entrée le col Bayard, un enchaînement immédiat avec le col du Noyer et ses pentes très très raides, et puis ensuite un peu plus loin le col d'Ornon et enfin la fameuse montée aux 21 virages numérotés que chaque champion du Tour a envie d'inscrire évidemment à son palmarès.
2: Et particularité cette année, il y aura une deuxième arrivée consécutive. Samedi, au sommet de l'Alpe d'Huez, on en salive d'avance. Cette 19e étape demain, vous la vivrez sur votre radio ici à partir de 13h30. Merci Bruno Blanza, vous étiez en direct d'Orcières-Merlette. Merci également à Lucien Lefebvre pour les moyens techniques. Bonne soirée et à demain.
0: Et merci Gilda, bien sûr. Et rendez-vous en effet demain pour la nouvelle étape. 208 km de bouchons cumulés. On a du mal à s'en sortir, hein, de descendre sous la barre des 200 km. Ce n'est pas encore au programme. Et surtout avec la présence de deux nouveaux accidents à vous signaler. Et merci d'ailleurs pour vos appels de phare pour nous signaler ces anomalies. On commence dans le secteur de Saint-Nom-la-Bretèche. Nous sommes à l'ouest de Paris, sur la 13, direction la province, avec deux voitures impliquées dans cet accident. Et puis autre accident à l'opposé, à l'est, dans le secteur de Créteil, avec cette fois-ci pas mal de monde déjà sur la route, sur l'A86 extérieure de Maison-Alfort vers Saint-Maurice. Et puis un accident sur ce secteur entre deux voitures et sur les quatre voies. La voie de gauche est fermée. 01 42 30 10 10. N'hésitez surtout pas, vous rentrez ce numéro en favori. Pareil pour le WhatsApp. Et si vous voyez quelque chose sur la route ou globalement dans vos transports, 01 42 30 10 10.
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7: Et avec d'autres fermetures nocturnes à prévoir aujourd'hui et ce soir entre 21h et 6h, notamment sur le boulevard périphérique extérieur. Ce sera fermé entre le quai d'Issy et la porte de Vanves. Fermeture aussi dans le sens intérieur vers la Cissa, dans le sens Paris-Province. Sur la 103 vers Paris, fermeture entre Rosny-sous-Bois et Noisy-le-Sec. Sur la 13, ce sera fermé vers la province entre Roquencourt et Orgeval. Sur la 14, vers la province, ce sera fermé entre Nanterre et Orgeval. Sur la 5B en direction de Paris, fermeture au niveau de la jonction vers la Nationale 104 intérieure, et puis sur la 6 vers la province, ce sera fermé entre Vissou et Lys, et sur la 6B vers la province encore entre Chevilly-Larue et Vissou. Sur la 86 dans le sens extérieur, ce sera fermé entre Noisy-le-Sec et Villeneuve-la-Garenne, et dans le sens intérieur entre Saint-Denis et Noisy-le-Sec. Très belle route avec nous et à l'écoute d'ici Paris-Île-de-France.
0: Merci Grégoire.
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0: 18h37 et à suivre les coulisses télé présentées par Johan Rock. Et aujourd'hui, strass et paillettes au programme, car Johan nous emmènera dans les coulisses de la saison 4 de Drag Race France. Une compétition vraiment originale de drag queen diffusée ce soir sur France 2. Les coulisses télé avec donc Johan Rock sera juste après Étienne Dao. Weekend à Rome sur votre radio locale, ici Paris-Île-de-France.

0: Étienne Dao sur votre radio locale ici par Île-de-France avec Weekend à Rome. Et le week-end, il arrive. Hein. Il est en face. Regardez, encore demain et puis après, c'est tout bon. Allez, il est temps de retrouver l'homme qui possède tous les accès pour rentrer dans les coulisses télé. Il a plein de badges autour du cou. C'est Johan Rock. Bonsoir, Johan.
1: Bonsoir.
0: On est très sérieux avec Johan, c'est vrai. Très bonsoir, Johan. Alors, ce soir, vous nous emmenez dans les coulisses d'une émission haute en couleurs, extrêmement divertissante. C'est Drag Race. C'est laquelle saison ce soir?
1: Quatrième saison cet été du talent show Drag Race France, l'adaptation d'une émission américaine importée dans 17 autres pays. Une franchise qui part chez nous depuis son lancement rencontre un franc succès.
2: Bonjour, bonjour, bonjour.
3: La plus grande compétition de drag est de retour.
2: Bienvenue dans Drag Race France saison 4.
4: Ouais, ça va.
2: Nouveau défi. Yeah. Et nouveau jury.
1: Au cours de cette nouvelle saison, vous allez découvrir les nouveautés, dont celle de la baguette d'or, mais aussi les fameux défis à l'occasion desquels les candidates s'affrontent pour montrer l'étendue de leur talent. Chant, improvisation ou stylisme. Et puis forcément, pour animer l'émission, il y a Carl Sanchez, alias Nikki Doll, la maîtresse de cérémonie. Un personnage de drag queen qui existait bien avant que l'émission n'arrive en France, comme nous l'explique cette dernière.
5: En fait, ce qu'il faut savoir, c'est que moi, avant même de faire du drag, j'avais deux passions dans la vie. Je voulais soit être chanteur, soit être professeur des écoles. Et au final, ma Drag Race, c'est pas très différent parce que j'ai une nouvelle classe chaque année. J'ai ma propre classe avec ma propre décoration. Je peux mettre à l'épreuve mon esprit pédagogue. Et j'aime surtout voir des artistes qui sont souvent marginalisés pouvoir vivre de leur art et inspirer des nouvelles générations qui avaient, moi par exemple, de mon temps, j'avais pas forcément ça à la télé. Donc bah, je suis fier de voir que je contribue de près ou de loin à faire évoluer les mentalités.
1: Il y a quelques années, Nikki avait participé à la version originale de l'émission, animée par RuPaul, une personnalité américaine qui a rendu populaire cette émission. Une télé-réalité qui, par sa thématique singulière, a, selon l'animatrice, participé à faire évoluer grandement le regard que porte la société sur les drag queens.
5: Ce qui est important, déjà, c'est que moi quand je l'ai fait aux États-Unis en 2019, j'ai dû le faire en anglais. Donc là, c'est agréable de voir des reines françaises le faire en français. Grâce à Drag Race France, le drag n'existe plus que dans les clubs ou que dans les cabarets. Et maintenant, on a aussi des viewing parties qui sont un peu comme le football, mais pour la communauté LGBT. C'est-à-dire qu'en fait, les gens se réunissent dans les bars pour regarder l'épisode, en parler, voir les reines performer. Et on a besoin de ce genre de représentation maintenant plus que jamais.
1: À noter qu'après Marion Cotillard et Thomas Joly les précédentes saisons, cet été, Isabelle Adjani a intégré le jury du concours Drag Race France à découvrir tous les jeudis à 23h20 sur France 2.
0: Merci Johan Rock. Les coulisses TV à retrouver en podcast sur ici.fr. Et je me suis pris au jeu, moi j'ai regardé Drag Race. Eh bien c'est hyper sympathique et bienveillant. Moi je vous conseille si vous voulez passer un bon moment. Allez, dans quelques instants, à l'honneur Alain Souchon pour Paris Collector, votre rendez-vous qui met en avant les artistes qui ont inspiré et surtout qui sont inspirés par la capitale, présenté par Thierry Boeuf. Mais juste avant, eh bien voici les Rembrandts sur votre radio locale ici Paris Île-de-France. Faites le petit geste avec les mains, vous savez comme dans Friends, ils tapent comme ça là, allez-y.

0: Friends sur votre radio locale ici par Île-de-France, générique officiel de la série Friends. Et c'est pas la chanson qui est devenue le générique, c'est dans l'autre sens. Ils ont fait le générique et après c'est tellement bien, si on faisait 3 minutes au lieu de 40 secondes, et ben c'est pas faux, c'est bien ça. La petite info gratuite. Allez, de l'info sur la route avec 210 km de bouchons cumulés. On n'arrive pas à passer sous la barre des 200, c'est fou, hein. Et puis toujours cet accident, hein, secteur est, secteur Créteil, à l'est de la capitale. Vous êtes nombreux sur l'A86 extérieure de Maison-Alfort vers Saint-Maurice. Et résultat, il y a un accident en plus avec deux voitures impliquées sur les quatre voies. La voie de gauche est fermée. Prudence. Et bien sûr, prenez votre temps un maximum. 01 42 30 10 10. Si vous voyez quelque chose ailleurs, n'hésitez pas à appeler nous. On fait un petit bout de chemin ensemble.
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0: Une chanson, une histoire, un destin et la capitale en toile de fond. C'est votre rendez-vous Paris Collector avec Thierry Boeuf et à l'honneur, le chanteur Alain Souchon.
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0: chône encore un peu. Avec l'an 2000, la mondialisation inévitable et Internet, il faut tourner la page. Et avant le grand basculement, Alain Souchon se laisse aller une dernière fois à la nostalgie et se rappelle en chanson la rive gauche de la Seine, du temps de Prévert, Vian ou Léo Ferré. De musique et de poésie. Rive gauche définit une partie du style Souchon, mais la finalité est plus complexe. Construite sur des failles, la mort d'un père dans un accident de voiture, la timidité avec les filles et un énorme ennui dans les profondeurs de classe d'école.
1: Je me disais, qu'est-ce que je fais là quand j'avais 15 ans? Briller par rapport aux autres dans tel domaine, le sport, avoir une belle bagnole, une belle maison, je m'en fous. On allait vers les hippies, on allait vers les beatniks, on avait envie de traînasser, de rien foutre. Moi, j'étais très comme ça, donc je ne sais pas ce que j'aurais fait, mais en tout cas, j'étais mal barré.
0: Rive gauche à Paris. Dans Rive gauche, Alain Souchon écrit à la fois paroles et musique. Arpèges de guitare, saxo triste, le vieux Saint-Germain-des-Prés a plié boutique, adieu Miles Davis, le jazz et la nuit, bonjour la futilité et le fric. Il ne reste que les souvenirs d'un chanteur mémorialiste, Alain Souchon, à la radio, chez son ami Jean-Louis Foulquier, se souvient de Saint-Germain.
1: J'ai connu la fin de ça, j'ai passé des auditions dans des cabarets qui étaient vers la rue Mouffetard, le Cheval d'Or, il y avait l'échelle de Jacob, l'écluse sur les quais. Alors ça, c'était quand même un truc extraordinaire. Tous ces cabarets avec ces gens, on imaginait dans les années 50, tu vas à l'écluse boire un chocolat et il y a Barbara qui vient dans un coin jouer du piano et chanter ses chansons. Enfin bon, tu vois, je garde toujours une espèce de théâtre dans ma tête de toute cette époque-là, à cet endroit-là.
0: Et encore sur les ondes, bien des années plus tard, en 2020, dans Lumière dans la nuit, animé par le facétieux Édouard Baird, Souchon, accompagné par son fils Pierre, chante à la maison de la radio. Rive gauche sur la rive droite.
2: La famille Souchon est passée. Vous êtes passé qu'une guitare?
1: Oui.
2: Vous êtes deux?
1: On est deux, Pierre et Alain.
2: On fait comme un concert, on vous applaudit de confiance.
1: Alain Souchon. Les chansons de Prévert.
0: Paris plus que réussi pour Souchon qui enveloppe la rive gauche et le vieux Saint-Germain-des-Prés de sa mélancolie. Au diable la frime et les magasins de fripe. La photo est fixée, la chanson est gravée. Si tant

Merci Thierry Boeuf. Paris Collector à réécouter avec grand plaisir sur notre site ici.fr. Et puis demain, tenez une autre chanson hommage à la capitale, une Java interprétée par les comédiens Jean Rochefort et Jean-Pierre Mariel. Et pour le moment, voici un autre duo étonnant. Écoutez bien, Pascal Obispo avec Francis Cabrel et ce titre, Il faudrait que pleuve l'amour, sur votre radio locale, ici Paris-Île-de-France.

0: Le titre d'un duo musical inédit réunissant Pascal Obispo et Francis Cabrel. Il faudrait que pleuve l'amour. Premier extrait de l'album Héritage volume 2 de Pascal Obispo. Tenez, si je vous dis Abba. Vous me dites que vous adorez, bien ça tombe bien. Abba dans quelques instants, juste avant de retrouver également l'info à 19h.
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0: au sommet des classements mondiaux avec ce titre Mamma Mia. Merci pour votre fidélité à votre radio locale ici par Île-de-France.
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0: Très bon début de soirée à vous tous, il est 19h. Le retour de l'info présenté par Valentin Bertrand.
2: Le bassin d'Arcachon, plongé dans la nuit à cause des fumées, le feu toujours hors de contrôle, 3 400 hectares parcourus, une maison isolée totalement détruite, mais ce soir des quartiers résidentiels commencent à être touchés. Bonsoir Nicolas Joly.
3: Bonsoir Valentin, bonsoir à tous.
2: Envoyé spécial d'ici, vous êtes au Porge, près du poste de commande où l'on suit de près l'évolution de la situation, en particulier sur la commune de Lège-Cap-Ferré.
3: Oui, ici tout le monde essaye d'en savoir plus, en particulier les habitants. On tend l'oreille quand les pompiers partent en intervention, on regarde les hélicoptères qui fendent le ciel. Je vous confirme, Valentin, qu'une maison est actuellement en flammes sur la commune de Lège-Cap-Ferré, mais nous n'en savons pas plus pour le moment. La préfecture doit communiquer dans quelques minutes, faire le point sur la surface brûlée par les flammes, les moyens mobilisés, les habitants évacués, des habitants qui attendent de pouvoir rentrer chez eux, mais qui risquent de devoir attendre encore un peu.
2: Alors vous l'avez dit beaucoup, d'évacuations, pas de blessés. On parle de 20 000 vacanciers et habitants mis à l'abri ce soir dans des dortoirs de fortune où l'on se prépare, Nicolas, à passer une deuxième nuit sur place.
3: Et oui, ça semble désormais inévitable. Certains dormiront sur des lits de camp, d'autres préfèrent leur voiture. Des matelas gonflables viennent d'arriver aussi et donnés par une commune voisine. Juste avant, ce sont de précieuses palettes de bouteilles d'eau qui ont été livrées par camion. C'est une bonne nouvelle sur le papier, mais avec tout ça, on comprend bien que le retour à la maison, ce n'est pas pour tout de suite. Et même si la solidarité, ça fait du bien, certaines personnes ici commencent à s'impatienter. Alors on essaie de prévoir l'avenir comme on peut. Des chaises sont installées derrière le gymnase pour observer le gigantesque panache de fumée qui grossit, qui se déplace au gré du vent, et ça, c'est un inquiétant, et également encourager les pompiers qui, eux, partent en intervention.
2: Et pour continuer de lutter contre les flammes et appuyer les deux Canadairs mobilisés par les pompiers français, l'Union européenne annonce l'envoi de 3 avions bombardiers d'eau supplémentaires. Vous retrouvez les dernières infos sur notre article en direct sur le site et l'application ici. Dans le Var, les pompiers ont lutté toute l'après-midi contre les reprises de feu, toujours pas fixées. La surface parcourue, elle, reste stable, 2500 hectares. Et ce soir, le parquet de Draguignan ouvre 2 enquêtes et rappelle qu'un incendie, même involontaire, est passible d'une peine jusqu'à 5 ans de prison et 100 000 euros d'amende. Après avoir renoncé en décembre dernier, le gouvernement veut de nouveau doubler le montant des franchises médicales. Ce reste à charge sur les boîtes de médicaments, les séances de kiné, ne sera plus plafonné à 100 mais 200 euros par an. Objectif de dégager des ressources en plus pour l'hôpital, explique la ministre de la Santé Stéphanie Rist, sans préciser la date d'application de la mesure. Des premiers éléments de réponse après le crash d'avion de Tomblaine près de Nancy, survenu fin juin lors d'un baptême de parachutisme. Un premier rapport du bureau enquête et analyse compétent dans ce genre d'affaires évoque un dégagement de fumée à bord de l'appareil juste avant sa chute. L'avion, révisé 2 mois plus tôt, avait réalisé 3 vols avant l'accident. Accident mortel pour ses 11 occupants. Après les menaces reçues par le maire d'Alès dans le Gard, le démenti de la DZ Mafia est jugé crédible. Dans une vidéo, des hommes au visage masqué affirment ne pas être responsables des tags, des balles déposées dans la boîte aux lettres de l'élu et de l'attaque à la voiture piégée redoutée en début de semaine. Sur le Tour de France, la première étape de haute montagne est remportée ce soir par l'équatorien Richard Carapaz. Pas de changement au classement général, les écarts se maintiennent, y compris pour le français Paul Sexas. Mais les mollets, ils vont continuer à chauffer. Bonsoir Bruno Blanza.
4: Bonsoir.
2: Avec encore 2 grosses étapes à venir.
4: Oui, notamment demain, celle qui mène à l'Alpe d'Huez. Ça fait 4 ans que le peloton du Tour de France n'est pas passé par l'Alpe d'Huez. 128 kilomètres, c'est l'étape la plus courte de ce Tour. Mais on attend de cette étape courte qu'elle soit vraiment dense, intense. Les fameux 21 virages, cette épreuve mythique forcément, qui fait partie de l'histoire du Tour de France. Les Cadors seront là pour s'expliquer. Vous savez que Pogacar n'a jamais gagné à l'Alpe d'Huez, donc on imagine qu'il voudra lever les bras. Et puis on attend Paul Sexas pour sa première dans l'Alpe, dans le Tour. Écoutez-le, le jeune Français de 19 ans.
5: C'est sûr que c'est incroyable. Après, voilà, j'espère surtout de ne pas tomber dans la montée, parce que je pense qu'il va y avoir beaucoup de spectateurs et on a vu que c'était quand même assez dangereux. Donc voilà, j'espère que tout va bien se passer surtout. Et après, forcément, c'est les jambes qui vont parler.
4: Il le sait, Paul Sexas, qu'il y aura du monde. Figurez-vous qu'on ne peut plus monter en voiture, plus en camping-car. Tout est saturé à l'Alpe d'Huez depuis aujourd'hui. La dernière fois, il y a 4 ans, il y avait 500 000 spectateurs. 500 000 spectateurs. Et on vous fera vivre tout ça demain, bien évidemment, sur votre radio ici.
2: Et on compte sur vous pour ça, Bruno Blanza. Je vous rappelle l'information principale de ce journal. 3700 hectares brûlés en Gironde sur 3 communes. Une maison détruite par les flammes en ce moment à Lèche-Cap-Ferré. Près de 20 000 personnes évacuées, c'est ce que vient d'annoncer la préfète à l'instant. Vous retrouvez toutes ces infos sur notre site et notre application ici.
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2: Et à 19h05 sur Ici Paris Île-de-France, on regarde jette un coup d'œil dans le ciel francilien, Romain Bruno.
0: Exactement, Valentin. On commence par la soirée, une soirée sans nuages et une seconde partie avec un ciel qui va légèrement se voiler, mais en même temps, vous ferez dodo. Et j'espère pour vous. Donc, mais notez bien que les températures, dodo à la fraîche entre 14 et 16 degrés pour votre soirée. Demain, nous serons vendredi avec une matinée partagée entre passages nuageux et éclaircies, mais de plus belles éclaircies au fur et à mesure de l'après-midi. Donc, c'est parfait. Les températures maximales jusqu'à comprises entre 26 et 28 degrés. Par exemple, à Bobigny, Meaux ou encore Paris, 27 degrés. Créteil, 28. Versailles, 26 degrés. Rambouillet, 28. On file à Rueil-Malmaison, bonjour, 27 degrés demain au meilleur de la journée. Et à Fontainebleau, 29 degrés.
2: Et sur les routes, Romain, qu'est-ce que ça donne ce soir?
0: Ça donne que déjà, il y a deux accidents à vous signaler, Valentin. On commence avec le premier à Bagnolet. Nous sommes à l'est de Paris, sur l'A3, direction la province, avec un bouchon qui se forme en ce moment. On pense à vous si vous êtes dans ce bouchon. Deux voitures impliquées dans cet accident. La voie de droite est fermée, donc rabattez-vous le plus possible sur la gauche. Et on fait attention toujours aux hommes en orange qui vous aident, eux, sur la route. On les salue. Et puis à l'est, secteur Créteil, là, vous êtes nombreux également sur l'A86 extérieure de Maison-Alfort vers Saint-Maurice. Il y a un accident entre deux voitures et sur les quatre voies, c'est la voie de gauche, cette fois-ci, qui est fermée. Donc, sur l'A86, vous rabattez vers la droite. J'espère que ça vous aide. Et on terminera, tenez, métro, la ligne 13, parce qu'on regarde également les transports en commun. Le trafic est perturbé entre La Fourche et Malakoff en raison d'un malaise voyageur. 01 42 30 10 10. N'hésitez pas, vous faites partie de l'équipe, vous nous appelez au standard ou via le WhatsApp pour nous aider. Merci Valentin.
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0: Et bonsoir à vous tous si vous venez nous rejoindre et au revoir 2026. Oui, parce que nous sommes maintenant le temps d'une heure de retour dans les années 80. Donc, vous allez me chercher une jolie veste à épaulettes hein, dans le fond de l'armoire, on a toujours la classe avec ça. Et puis, tenez, ce bon direction les années 80 avec Freddie Mercury. Il chantait The Great Pretenders sur votre radio locale ici, Paris, Île-de-France.

0: Quelle voix exceptionnelle! Le curseur était sur l'année 87 avec Freddie Mercury, The Great Pretender, sur votre radio locale ici, Paris, Île-de-France, accompagné d'un clip étonnant. Allez voir le clip parce qu'il s'amuse à parodier ses propres chansons et surtout, il a rasé sa moustache. Ça les fait, ça change.
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0: Ouais!
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0: Oui, coucou. Allez, bonsoir et bienvenue pour ce voyage dans les années 80. C'est votre commandant de bord qui vous parle jusqu'à 20h. Un voyage musical qui va rendre votre retour à la maison d'une sympathique. Parce que quand il y a de la bonne musique, c'est beaucoup plus cool. Surtout, on pense à celles et ceux qui sont dans les bouchons en ce moment. On vous a préparé une jolie playlist 100% musique, souvenirs. Et quelles belles années, ces années 80. Vous savez, dans les cours de récréation, par exemple, on joue aux puces sauteuses. Vous savez, ces dômes en plastique et hop, ça sautait. On joue à ça tout en écoutant Paul Young, comme maintenant, sur votre radio locale, ici Paris, Île-de-France.

0: Après l'immense carton de Marcia Baila dans les années 84 pour être précis, le groupe Les Rita Mitsuko confirme son statut grâce à ce titre Andy sorti en 86. Allez, avant de se plonger dans les années 80, de se replonger même dans les années 80 jusqu'à 20h, un coup d'œil sur le trafic en ce moment avec 162 km de bouchons et surtout deux accidents à vous signaler à l'est de la capitale, à Créteil, avec beaucoup de monde sur l'A86 extérieure de Maison-Alfort vers Saint-Maurice. Et toujours cet accident entre deux voitures et sur les quatre voies, la voie de gauche est fermée et un ralentissement des deux côtés. Courage à vous et prudence. Autre accident, secteur Bagnolet à l'est de la capitale sur l'A3 direction la province, avec un autre bouchon qui se forme, deux voitures impliquées dans un accident, la voie de droite est fermée. Si vous voyez quelque chose et vous rencontrez une difficulté, on pense fort à vous et vous pouvez nous appeler en vous arrêtant bien sûr en amont. 01 42 30 10 10, le numéro du standard si vous voyez quelque chose, pour faire un bout de chemin ensemble dans les meilleures conditions.
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0: Et puis si vous êtes déjà dans la cuisine en train de préparer à manger, là c'est tranquille, là c'est bon, il n'y a plus de bouchons. Hein. Proposez-vous, prenez le temps, il y aura François Valéry avec Aimons-nous vivants dans quelques instants. Ou encore, ça c'est une pépite, John Lennon.

0: Et là, si vous ne parlez pas anglais, vous pouvez quand même chanter. C'est vous, vous, vous, vous. Donc, on vous attend dans quelques instants.
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0: Cette chanson, en fait, c'est 37 ans. Aimons-nous vivants avec François Valéry, une chanson écrite après une sépulture pour dire qu'il faut dire aux gens qu'on les aime avant qu'il ne soit trop tard. Et oui, souvent, on voit des éloges funèbres derrière, mais disons aux gens qu'on les aime quand ils sont vivants. N'attendons pas que la mort nous trouve du talent. Merci à lui. Et donc, autour de vous, faites des bisous. Vous appelez les gens autour de vous, leur dites que vous les aimez. Alors, 156 km de bouchons cumulés et 3 accidents à vous signaler. Avec le premier, il vient de se produire dans le sud de la capitale. Vieille-Châtillon sur l'A6 direction Paris avec 2 voitures accidentées et la voie de gauche est fermée. Le bouchon est déjà assez important, ça vient de se passer. Donc prudence dans le secteur de Vieille-Châtillon. Sinon, secteur Bagnolet à l'est de Paris sur l'A3 direction la province. Pareil, bouchon qui s'est bien formé, 2 voitures impliquées dans cet accident. La voie de droite est fermée et on termine à l'est de la capitale, Créteil, avec toujours beaucoup de monde et peut-être vous sur l'A86 extérieur avec un accident entre 2 voitures et sur les 4 voies, la voie de gauche est fermée. Bon courage, 156 km de bouchons cumulés, on vous souhaite bien sûr bonne chance si vous êtes sur la route et 01 42 30 10 10, le numéro pour nous joindre en cas d'anomalie si vous voyez quelque chose sur votre route.
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2: Et ce soir, nouvelle édition de la soirée Roller Clubbing à la Cité Fertile à Pantin en Seine-Saint-Denis. Une soirée géniale organisée par le collectif Martine Patine qui mêle roller disco, DJ set et animation dans une ambiance inspirée des pistes de roller des années 70 et 80. Rappelez-vous par exemple Sophie Marceau dans la Boom. Plus de 400 paires de patins à roulettes sont disponibles à la location. Vous pouvez venir aussi avec les autres et puis après vous faites des tours en vous amusant avec une bande-son géniale. Un vrai saut dans le temps et un super moment en perspective. Roller Clubbing à la Cité Fertile à Pantin, c'est donc ce soir, l'entrée est à 8 euros et la location des patins, c'est 5 euros. Et puis sinon, aujourd'hui, c'est le retour du festival Ciné Voisin pour sa 10e édition qui offre aux habitants de l'Est parisien une opportunité de découvrir des films en plein air, au pied des immeubles. Rendez-vous ce soir pour le premier film Place Moureau dans le 20e avec le film Lumumba de Raoul Peck. Très bel été avec nous et à l'écoute d'ici Paris Île-de-France.
0: Merci beaucoup Grégoire, que vous retrouvez dès demain matin 6h pour vous réveiller avec la matinale d'ici Paris Île-de-France.
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0: Allez, retour dans les années 80, votre émission spéciale jusqu'à 20h avec France Gall. Elle interprète pour vous une célèbre chanson d'amour écrite et composée par Michel Berger. Ça coule de source. Nous sommes en 84 et voici Des Branches.

0: sur votre radio locale. Soirée 100% années 80 jusqu'à 20h ici Paris-Île-de-France avec France Gall et le titre Débranche, un titre qui l'a accompagné pour l'inauguration entre autres de ses concerts mythiques au Zénith de Paris en 84. Je crois que c'est le titre parfait pour terminer un concert. Débranche.
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0: Voilà, lui-même. Et plein de souvenirs sous le bras. Et oui, on va partager encore de bons moments jusqu'à 20h avec ces souvenirs dictés par la folie et la fraîcheur des années 80. Par exemple, on va retrouver Kate Bush. On retrouvera également Bernard Lavillier, Stan de Ghetto ou encore Pierre Bachelet sur votre radio locale, ici Paris, Île-de-France.
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0: Running Up That Hill, signé Kate Bush sur votre radio locale, ici Paris-Île-de-France. Une chanson sortie dans les années 80, 85 pour être précis, et remise au goût du jour grâce à une célèbre série, elle est devenue célèbre maintenant, hein, Stranger Things, une série 100% années 80. Alors là, si vous voulez du années 80, vous regardez absolument cette série. Et c'est vrai que c'est là où on voit la magie des années 80, des chansons qui traversent les époques et qui nous font encore vibrer. Sur la route, 122 km. Et oui, comme tous les quarts d'heure, on fait un point sur l'infotrafic en temps réel. 122 km sur nos routes d'Île-de-France. Avec une bonne nouvelle. Oui, je n'apporte pas que des mauvaises nouvelles. La bonne, c'est concernant l'accident qui était à l'est de Créteil, sur l'A86 extérieure. Eh bien, il a disparu de nos radars. Alors, pas le bouchon, parce que ça va prendre un petit peu de temps à se décongestionner, si je puis dire. Mais pour l'instant, il est encore présent ce bouchon, mais l'accident a disparu. Sinon, les deux autres accidents à vous signaler, secteur Bagnolet, nous sommes à l'est de la capitale, sur l'A3 direction la province, avec un bouchon bien formé et deux voitures impliquées dans cet accident. La voie de droite est fermée, donc rabattez-vous à gauche, c'est mathématique. Et puis autrement, tenez un accident également sur le sud de la capitale, Vieille-Châtillon, sur l'A6 direction Paris, deux voitures accidentées. Et là, cette fois-ci, c'est la voie de gauche qui est fermée. Restez prudents, gardez l'œil ouvert et le bon. Et si vous voyez quelque chose, le WhatsApp est disponible également, hein, 01 42 30 10 10, le WhatsApp de votre radio préférée avec laquelle vous faites toujours un bout de route ensemble et ça fait plaisir. Merci pour votre fidélité.
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0: Et sur la musique des années 80, jusqu'à 20h, on se fait plaisir avec par exemple Baltimora. Et pas que, je rajoute Johnny Clegg. Voilà, c'est à suivre, à tout de suite.
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0: Baltimora avec Tarzan Boy sur votre radio locale, ici Paris, Île-de-France. Excellent début de soirée.
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0: À demain, pour l'instant il est 20h et c'est Décibel pour vous accompagner.
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2: Bonsoir.
3: Bienvenue dans Décibel. Je suis très contente, c'est la première fois qu'on fait une émission ensemble.
2: Mais oui, je suis tellement contente de te rencontrer.
3: Moi aussi. Linda Lemay, quelle histoire d'amour avec la France, c'est incroyable. On est tous tombés amoureux de vous au début des années 2000. Et ça dure quand même plus longtemps que la plupart des mariages.
2: Oui, le temps passe très vite et c'est que du bonheur depuis ces années 2000.
3: C'est ça, mais vous sortez des albums, voilà, depuis 1990. Chez nous, on adore les médailles. On vous en a donc donné plusieurs, notamment aux arts et lettres. Et puis, vous avez en 2003 remporté la victoire de la musique de l'interprète féminine de l'année, après avoir été, voilà, depuis le début des années 2000, nommée plusieurs fois. Alors depuis, dès que vous avez un projet, un album, une tournée, forcément, vous passez par chez nous. On reçoit plein d'artistes québécois qui nous disent que c'est une vraie organisation de venir ici, mais vous faites toujours en sorte de ne pas nous oublier, quoi.
2: Bah ça c'est sûr et certain, parce que quand on connaît un tel amour et une telle fidélité, c'est vrai que ça devient presque comme une drogue. Moi, mes rencontres avec le public d'ici, c'est un besoin. J'en ai besoin physiquement, même qu'après chaque spectacle que je donne, je prends toujours le temps d'aller rencontrer les gens, échanger des regards, échanger des confidences. Et on est comme une grande famille. Et c'est pas juste pour l'image. Il y a vraiment un sentiment très familier entre mon public et moi-même.
3: C'est ce que j'ai ressenti. Parce que quand on a annoncé qu'on vous recevait, Linda, plein de messages, d'emails. Ah, oh, elle est super. Je l'ai vue en concert. Je l'ai vue ci, je l'ai vue là. Beaucoup de... Je l'ai vu à l'Olympia, puisque Linda, là, vous êtes en ce moment même en train de terminer une tournée... Une tournée assez folle.
2: Folle, oui, c'est le bon mot.
3: Ouais, c'est la tournée d'un projet fou, il était 11 fois.
2: Exactement.
3: C'était quoi alors ce projet?
2: C'est le plus gros et le plus fou projet de ma vie. Il faut dire que ça suivait le départ de mon papa. Mon papa est décédé en 2017. Et on dirait que suite à ça, j'ai comme eu un gros sentiment d'urgence de tout faire tout de suite, ce que j'aurais peut-être pas le temps de faire plus tard, parce qu'on sait jamais ce que la vie va nous réserver comme bonne ou mauvaise surprise. Bref, j'avais plein d'histoires à l'intérieur de moi qui dormaient, et j'ai décidé d'en accoucher dans un grand projet de 11 albums, de 11 chansons. Donc, il y a 121 chansons qui sont nées comme ça, qui aujourd'hui, donc, se font des places dans mes spectacles, et là, elles ont l'occasion de vivre sur scène, et c'est la plus belle partie de leur vie.
3: Ah oui. Donc, 11 albums de 11 chansons, il était 11 fois en 1111 jours.
2: Oui.
3: Voilà, n'oublions aucun nombre. Mais ça, c'était vraiment incroyable. Donc, elle est littéraire, mais aussi un peu matheuse, finalement, notre Linda Lemay. Alors, Linda, oui. Un nouvel album à fleur de corde, 15 chansons. Il y a 14 chansons que vous chantez, et puis une sur laquelle on n'entend pas votre voix, mais celle de Jean-Félix Lalanne. Alors, est-ce que vous pouvez nous présenter Jean-Félix Lalanne, pour celles et ceux qui ne le connaissent pas?
2: Bon, mais Jean-Félix Lalanne est un guitariste virtuose. C'est un doué comme... C'est dur de décrire à quel point il est doué. Il a toutes les facilités dans sa tête. Il est créatif. Il a 100 000 idées, 100 000 projets. Il réussit tout bien. Alors, quand il m'a invité à participer à un spectacle à Courseulles-sur-Mer, c'était un festival et tout ça, il a dit, on préfère un spectacle à deux guitares. J'ai été tout de suite intéressée. Même si ça aurait été n'importe qui d'autre, j'aurais dit non. Mais Jean-Félix Lalanne, c'est la musique du début de ma vie adulte. Quand j'ai découvert un album de Francis Lalanne,
3: son frère,
2: qui s'appelait Lalanne à Pantin. C'était un album live, en fait, c'était trois longs jeux live. Et quand j'ai découvert ces chansons-là de Lalanne, ça a été un vrai coup de foudre, tellement que ça a changé ma façon d'écrire. Je me suis comme donné la permission d'écrire avec beaucoup plus d'intimité dans le discours, avec des mots qui frappent fort. Et donc, ça a été un guide pour moi. Et il y avait cette guitare de Jean-Félix partout sur cet album-là. Et donc, j'ai été très, très touchée de recevoir cette invitation-là. Et ça a tellement cliqué, ça a tellement été un coup de foudre artistique, une évidence quand on s'est rencontrés, que le lendemain de notre rencontre, on était déjà en studio pour enregistrer des chansons à deux guitares. On a la même folie, on a la même spontanéité. Alors, toutes ces façons d'être et ces façons de faire-là nous unissent. Et c'est ce qu'on entend sur l'album.
3: Alors, Jean-Félix Lalanne, il a fait des musiques de films. Il a accompagné aussi beaucoup de chanteurs, de chanteuses. C'est vrai qu'il peut tout jouer à la guitare. Je l'ai même entendu jouer du banjo. C'est absolument incroyable. Écoutez-le, tiens, sur la Panthère Rose. Compose, mais il a aussi fait des albums comme ça de reprises et notamment de musique de film. Alors, il dit de vous que vous jouez mieux que vous ne pensez.
2: Oui,
3: c'est ça, vous avez un petit complexe, mais qu'en fait, vous êtes super forte à la guitare.
2: Ben, c'est pas que je suis complexée, c'est que je connais mes limites quand même, mais je sais que je fais bien mon travail aussi de compositrice, c'est-à-dire que je suis capable de construire des chansons pour que la musique porte bien mes textes. Sauf que ma guitare seule, c'est une chose. Ma guitare qui s'habille du manteau de la guitare d'un virtuose comme lui, ben là, ça change tout. Ça vient donner une classe merveilleuse aux chansons. Et c'est ça que j'ai retrouvé sur chaque interprétation de Jean-Félix.
3: L'album s'appelle « À fleur de corde ». Et comme son nom l'indique, c'est uniquement guitare-voix.
2: C'est seulement deux guitares, ouais. Je dirais une voix, mais parfois, ben, il y a ma petite voix que je mets aussi en chœur, là, des bacs vocales pour compléter le tout. Mais c'est vraiment très, très épuré comme album. Ouais. C'est le plus épuré de tous mes albums. Celui qui se rapprochait le plus de cette idée d'album-là, c'était ma signature, où est-ce qu'il y avait beaucoup de guitares avec mon grand complice Yves Savard, qui jouait de la guitare avec moi. Mais c'était plus étoffé au niveau des orchestrations. Là, vraiment, on s'est donné comme défi de ne rien mettre d'autre que nos deux guitares. Et parfois, il est seul à la guitare, par exemple, sur une chanson qui s'appelle « Ne t'en va pas », qui est une chanson que les gens connaissaient déjà dans une autre forme. Et sur cet arrangement-là de guitare de Ne t'en va pas, on dirait qu'on en entend deux guitares, mais il est tout seul.
3: Il est tout seul, ouais.
2: Et c'est assez impressionnant.
3: Il est si fort que ça.
2: Oui.
3: Voilà. Donc, sur l'album À fleur de corde, il y a donc une dizaine de chansons qu'on connaît déjà dans de nouveaux arrangements. C'est le cas aussi de Le plus fort, c'est mon père. Comment

0: C'est mon père.
1: Et vous allez vraiment redécouvrir cette chanson avec les nouveaux arrangements.
0: Oui.
1: Je tiens à le dire. Et même pour vous, non, ça doit être très doux aussi de réapprivoiser vos propres chansons.
0: Oui, ça me fait redécouvrir mes propres chansons. C'est super agréable. Puis surtout que c'est tellement de bon goût, ce qu'il a comme idée à proposer. Ça me surprend, puis en même temps, ça ne me dépayse pas non plus. Ça va, c'est dans le sens de l'émotion que les chansons ont.
1: Et puis, il y a aussi 5 titres inédits, 5 chansons inédites, donc sur À fleur de corde, et notamment celle qu'on va découvrir maintenant, puisqu'elle est déjà sortie.
0: Oui.
1: On ne va pas divulgâcher l'album de Linda Lemay 15 jours avant qu'il sorte, mais cette chanson-là, elle est disponible.
0: Oui.
1: Alors, elle s'appelle donc La fille de Clément. On peut dire, sans exagérer, que c'est pas une chanson à classer dans les chansons rigolotes.
0: Non,
1: c'est une chanson qui traite d'un thème, mais même de plusieurs thèmes de société qui sont très difficiles. Est-ce que vous voulez nous en dire un mot avant qu'on l'écoute?
0: Oui, j'ai été invitée à participer à un spectacle qui s'appelle Accoucher dehors, et c'est pour ce spectacle-là a pour but de créer des liens avec les gens qui sont en situation d'itinérance.
1: Et France, on dit les SDF, nous, les sans domicile fixe.
0: Voilà.
1: Et vous dites, oui, la situation d'itinérance.
0: Oui, parce que je dis pas des itinérants, parce que ça ne les définit pas.
1: Vrai.
0: Donc, tu vois, là, je fais plus
1: c'est
0: attention.
1: C'est une bonne façon de le dire.
0: Donc, c'était des gens qui sont dans une situation malheureuse comme ça, mais que ça peut être temporaire, et on leur souhaite évidemment. Et quand on creuse un petit peu, il y a toutes sortes de raisons qui font en sorte qu'on peut se retrouver à la rue. Alors, la fille de Clément raconte son histoire à elle.
1: Linda Lemay avec Jean-Félix Lalanne, c'est sur le nouvel album À fleur de corde.

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1: À fleur de corde, Linda Lemay, Jean-Félix Lalanne. Elle est poignante, hein, cette chanson, La fille de Clément.
2: Oui, il y a beaucoup à ressentir, il y a beaucoup à entendre, à intégrer, à accepter d'entendre aussi, parce que, tu sais, quand il est question d'itinérance, mais il y a aussi question d'inceste.
1: Parce qu'on n'atterrit pas dans la rue par hasard, de
2: et
1: toute
2: voilà,
1: façon.
2: C'est ouais. Ça, il y a toujours des raisons.
1: Ouais. Et allez savoir pourquoi, quand c'est Linda Lemay, avec ses mots, avec ses tournures, avec sa pudeur, sa finesse, son intelligence, qui nous le dit, c'est plus facile que quand on lit un article ou quand un homme politique nous le dit à la télé. Donc merci.
2: Mais c'est la magie de la musique, ça. Ouais. C'est vrai que moi, quand j'ai commencé à faire de la poésie, puis je me suis rendu compte que je pouvais marier la poésie avec des mélodies, et que je pouvais le livrer avec ma voix, tout à coup, c'était beaucoup plus facile de communiquer. C'était encore plus thérapeutique que simplement l'écriture. D'y ajouter de la musique, c'est extraordinaire. Ça fait voler le malheur.
1: Alors, vous avez fait un truc assez fou sur ce nouvel album à fleur de corde, qui sortira le 6 février. Il y a 15 chansons. Vous chantez sur 14. Mm-hmm. Il y en a une où vous ne chantez pas.
2: Non, et que une chanson que je n'ai pas écrite aussi. Non. Donc, ni paroles, ni musique. C'est un espace que j'ai laissé à 100% à Jean-Félix Lalanne, avec qui, bon, j'ai fait le reste de l'album. Donc, il m'accompagne sur tout le reste de l'album, sur des chansons que j'ai écrites, paroles et musique. Mais pour clore l'album, cet album qui commence avec Le plus fort, c'est mon père, pour clore, il y a une très belle chanson de Jean-Félix Lalanne, signée Jean-Félix, il me l'a chanté à un moment donné après un spectacle dans la loge et j'étais totalement charmée. Je savais pas, je ne connaissais pas son talent de chanteur. Ouais. Alors, je trouvais que c'était un beau cadeau à faire au public que de leur laisser découvrir cette belle facette de l'artiste complet qu'il est.
1: C'est rarissime qu'un ou une artiste offre, vous imaginez, une plage de son album à un autre artiste. Parole, musique, chanter, c'est le moment de Jean-Félix Lalanne. Et alors, j'ai cherché parce que ça me disait quelque chose, cette histoire, et c'est arrivé en 74, Patrick Juvet, vous savez, où sont les femmes?
2: Oui.
1: Il était tombé Red Dingue de Daniel Balavoine,
2: oui,
1: qui n'était pas connu en 74. Et Balavoine lui avait proposé une très jolie chanson qui s'appelait Couleur d'automne.
2: Okay.
1: Et Juvet a dit, mais elle est tellement bien cette chanson, tu vas la chanter et on va la mettre sur mon album.
2: Et voilà.
1: Et l'équipe de Juvet a découvert ça après en disant, mais c'est pas Juvet qui chante sur la chanson là. Ben non, c'était Balavoine.
2: Et voilà. C'est donc, fou, hein, les histoires des chansons. Oui. Ouais. J'adore.
1: Et les liens entre artistes et les coups de main qu'on se donne, les coups de projet aussi, je trouve ça beau. Voilà, bravo pour ça. Linda Lemay, tout à l'heure, en vous accueillant pour la première fois dans l'émission, je le répète, mais je suis vraiment très contente. Je me rappelais de votre parcours, de votre histoire d'amour avec le public français depuis la toute fin des années 90, début des années 2000. Voilà, on est vraiment à la colle, hein, vous et nous. Et il y a dans votre parcours un grand chanteur qu'on adorait, c'est Charles Aznavour.
2: Oui.
1: Voilà. Qui disait de vous, alors ça je sais pas si c'est vrai ou si c'est une citation qu'on lui attribue, vous allez me dire, elle écrit comme un homme.
2: Oui, c'est vrai? Il avait dit ça à un moment donné, quand on écoute ça aujourd'hui, on se dit, oh! Mais ce qu'il voulait dire, j'en suis convaincue, c'est que j'avais des mots qui frappaient fort, qu'on retrouvait beaucoup plus peut-être à l'époque dans les chansons que les hommes avaient écrites plutôt que celles que les femmes écrivaient. Alors, je pense qu'il disait dans le sens que c'était un compliment pour lui. Oui. Et puis, c'est ça, il a toujours été d'une générosité sans borne avec moi. Et quand il parlait de mes chansons, il y avait beaucoup d'admiration. Alors, imaginez pour moi, la jeune autrice, compositrice, interprète de l'époque, d'entendre ce grand Charles Aznavour dire à son public, allez jeter une oreille sur les chansons de Linda, ça vaut la peine. C'était un grand, quand on parlait de coup de main tout à l'heure, on parlait de générosité entre artistes. Eh ben, je pense qu'il n'est pas plus généreux que Charles Aznavour. Et ça a été un honneur pour moi de pouvoir le côtoyer.
1: Et vous l'avez remercié avec une très belle chanson qui s'appelle Surtout vous.

0: surtout vous. Donc voilà, hommage à Charles Aznavour. Et je sais que si on parle des figures tutélaires de la chanson française, il y a aussi Charles Trenet, que vous avez rencontré au milieu des années 90. Et lui aussi, ça a été une rencontre déterminante dans votre toute jeune carrière.
1: Ben, ça a été important parce que ce moment-là a changé totalement ma vie. C'était au Festival de jazz de Montreux en 90.

0: côtoyer en plus de Grand Charles.
1: Ah oui, un grand éditeur, et il est en coulisses ce soir, il vous oui. accompagne aussi, alors on lui fait un petit coucou, voilà, à cette légende sympathique et souriante en
0: et
1: plus.
0: Et voilà. Voilà.
1: Ça, c'est quelque chose. Alors, dans la vie, tout vous inspire, Linda Lemay. On parlait tout à l'heure de la chanson La fille de Clément. Alors là, c'est plutôt voilà, des sujets de société, des sujets graves, des sujets qui parlent à tout le monde. Vous n'avez jamais d'ailleurs été intimidé par voilà, les sujets graves, que ce qui soit familiaux, qui soit même politiques, les attentats. Enfin voilà, vous pouvez écrire sur tout, mais j'ai l'impression qu'il y a un goût particulier pour vous d'écrire sur la famille.
0: Oui, ça c'est vrai que voilà. Ça m'inspire particulièrement. Ouais. Je sais pas pourquoi, mais peut-être parce que je viens d'une famille extraordinaire. Tu sais, j'ai eu cette chance-là quand on vient d'une famille où on apprend le respect, où on apprend l'amour, la paix. J'ai jamais entendu mes parents crier. Il y a jamais eu de chicane, comme on dit chez nous. Là, c'était réellement l'harmonie. Et quand je suis sortie de ma famille extraordinaire, je pensais que c'était comme ça partout, moi, dans ma tête de jeune fille. Et puis là, j'ai fait face au monde et je me suis rendu compte, non, ok. Fait que j'ai cette base solide qui me suit. J'ai énormément de respect pour ces parents-là que j'ai eus. Ma maman est toujours bien en forme et est toujours présente pour nous. Puis ça fait en sorte, je pense, que j'aime écrire sur ce que j'aurais pu vivre, que je n'ai pas vécu, oui. Mais je sens que j'ai plein d'êtres humains à l'intérieur de moi que j'aurais pu être et j'aime se leur donner une voix.
1: C'est intéressant ce que vous dites parce que très souvent, on entend des discours qui disent que à trop entourer, choyer les enfants, peut-être qu'on ne les prépare pas au choc de l'extérieur.
0: Ouais.
1: En fait, vous, ce que vous dites, c'est que le choc de l'extérieur, vous l'avez supporté grâce à la force que cet amour vous a donnée.
0: Oui, parce qu'on sait que ça existe. Donc, oui. Si jamais on fait face à des expériences qui sont moins faciles, on se dit, oui, mais je sais que je vais retrouver la paix puis que je vais retrouver des gens qui sont respectueux et tout ça, parce qu'on sait que ça existe, mais les gens peut-être qui ont eu des petites enfances plus difficiles vont avoir plus de mal peut-être à y croire, mais on est là pour leur rappeler que ça existe.
1: Et alors, au rayon famille, faut absolument que vous suiviez Linda Lemay sur Instagram, sur ses réseaux sociaux, vous allez découvrir sa fille qui fait un métier, alors déjà maman, autrice, compositrice, interprète, on se dit, c'est un métier pas banal. Sa fille est trapéziste.
0: Oui, trapèze volant, puis elle brille partout.
1: Incroyable.
0: En Allemagne, elle brille en ce moment en Hongrie. Il y a pas longtemps, c'était au Portugal. Elle me fait voyager pour eux. Oui. C'est moi qui vais l'applaudir, des étoiles dans les yeux. Je suis la plus fière des mamans. Puis je suis contente parce que on parlait de chansons qui parlent de la famille.
1: Oui.
0: Moi, j'ai longtemps chanté et je la chante encore de temps en temps. Donnez-lui la passion, donnez-lui ce qui fait que quand tout est bidon, quelque chose reste vrai. Donnez-lui cette flamme qui ne s'éteint jamais, qui survit même aux drames les plus longs, les plus laids. Une chanson qui s'appelle « Donnez-lui la passion », c'était ma prière pour mes filles. Et de voir qu'elle a la passion dans les yeux, qu'elle est sur son X, comme on dit chez nous, est à la bonne place dans sa vie et je la vois s'épanouir de façon extraordinaire. Donc, ouais, elle me donne beaucoup de grandes émotions, tout comme sa plus jeune sœur d'ailleurs, qui elle aussi est une passionnée, une artiste jusqu'au bout des ongles.
1: Ah, c'est beau et ça prouve que voilà, cet amour tellement beau, tellement fort, tellement intense, qui donne de la force aux enfants pour aller se réaliser. Linda Lemay l'a reçu et Linda Lemay
0: le transmet.
1: Bah ouais, c'est
0: de
1: beau
0: mon
1: comme
0: mieux.
1: Tout. C'est beau comme tout. Alors écoutons, tiens, une chanson de transmission et de mère poule, Attrape pas froid,
0: oh.
1: Ça vous dit?
0: Oh oui.
1: Pour se dire au revoir, Linda.
0: Oui, merci beaucoup.
1: Merci à vous. Merci d'être venue nous voir.
0: Attrape pas

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2: Salut Philippe.
3: Bonsoir Émilie.
2: Bienvenue dans Décibel, mon cher Philippe Manœuvre, mon rock critique préféré, mon puits de science rock'n'roll préféré.
3: Non, je t'ai plus.
2: Ah, j'arrête, mais quand même.
3: Non, mais les
2: joie.
3: Gens vont être déçus après. Ils vont dire, ouais, bon, ouais, bon, Émilie, ouais, mais bof.
2: Ah, non, Philippe. Non, vraiment, moi, je vous adore et depuis longtemps. Et plus je vous connais, plus je vous aime. Et alors là, de vous voir sur scène. Pour la première fois, c'est un truc. Je m'attendais à plein de trucs de vous, mais monter sur scène pour un spectacle, c'est une grande première. Comment on a réussi à vous convaincre de monter sur scène pour raconter vos anecdotes rock'n'roll ?
3: Alors, j'ai été, il y a un an, enfin un peu plus d'un an même, j'ai été contacté par des tourneurs, hein, par un monsieur qui s'appelle Pascal Guillaume, qui dirige une société qui s'appelle Qui m'aime me suive, qui est en permanence depuis 30 ans à 4 artistes sur les routes.
2: Okay.
3: Et il me dit, on voudrait faire une tentative avec vous. Ils essayent plein de gens qui, bon, pour dire, voilà, est-ce qu'on peut en faire un spectacle? Et moi, j'ai fait ma réponse habituelle. J'ai dit, mais je ne suis pas un comique.
2: Non.
3: Et là, il me dit, mais on veut pas que vous montiez sur scène pour faire rire les gens, mais pour nous raconter vos anecdotes avec les Stones, les Who, les Trogs, enfin qui vous voulez, quoi, voilà. Et là, ça ouvrait une nouvelle perspective. Et puis après, ben, je me suis mis à travailler, et ça, je pourrais vous raconter comment aussi ouais. Après, mais très vite, Yarol Poupeau
2: entre dans la danse.
3: Voilà, me fait savoir par Jeremy Lipman, le metteur en scène, et me dit, si tu fais cette aventure, moi j'aimerais bien en être. Et du coup, pour moi, ça change beaucoup de choses, parce qu'avoir Yarol avec moi, Yarol, c'est un viking, hein, c'est le viking de la guitare électrique, il doit être sur scène tous les soirs de sa vie, celui-là,
2: oui, c'est
3: un truc. Enfin, quand il n'est pas avec moi, il est avec FFF, quand il n'est pas avec FFF, il est avec son groupe personnel, il fait des tournées aux Indes, enfin voilà, bon, c'est Yarol, quoi. Et donc, c'est une très jolie force, parce qu'il intervient, et du coup... J'avais un peu peur que ça fasse causerie à la Fnac, enfin, pour pas citer une grande enseigne.
2: Oui, ou Masterclass.
3: Voilà, ou Masterclass, ouais. Tu vois, comment, blablabla. Là, c'est autre chose, quoi. On fait vraiment un spectacle avec des explosions, des explosions de rire, des explosions de joie, des gags, plein de choses, quoi. Et puis, un moment où je descends dans la salle pour faire participer les spectateurs, parce que ça doit être un spectacle rock, c'est tout à propos des questions et des réponses que le public va envoyer.
2: Ah là là, ne ratez pas ce spectacle, un enfant du rock raconte Philippe Manœuvre pour la première fois sur scène, donc mis en scène par Jeremy Lipman et Yarol Poupeau qui est là aux guitares, parce qu'évidemment quand on parle de musique, il faut qu'il y ait de la musique. Et puis en ce qui concerne les anecdotes, moi je me souviens avoir lu avec passion Rock en 2018, Flashback Acid en 2021, donc c'est vrai qu'il y avait déjà de toute façon ce boulot de mémoire, j'allais dire, parce que vous en avez fait des interviews depuis les années 80, il était déjà entamé, vous aviez déjà fait dans votre tête et dans vos bouquins des listes de moments importants.
3: Oui.
2: Là, en se baladant dans la France entière, vous nous parlez à la fois de Gainsbourg.
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2: Mais aussi de Madonna.
3: Ah ouais. J'adore ce morceau.
2: On ne va pas dévoiler l'anecdote qui concerne Madonna, mais vous vous régalerez en tout cas. Comment a été faite la sélection, Philippe ? Parce que alors, vous avez interviewé tout le monde.
3: Voilà,
2: pour la faire
3: alors,
2: courte.
3: À un moment, Yarol nous a invités chez lui, parce qu'il a une petite fermette et un studio. Il s'est construit un studio dans sa petite fermette, et donc c'était facile. Il était là avec les guitares, il y avait les bandes pour enregistrer. Il y avait Jeremy, le réalisateur. Et donc, moi, je leur ai raconté toutes mes histoires pendant 3 jours. Et le soir, on en reparlait à table, on dînait ensemble, évidemment, c'était vraiment, on était coupés du monde pendant 3 jours, et je les entendais, et Jérémy disait, oh, moi, cette histoire-là, j'y tiens pas, ou Yarol disait, ouais, la fin, c'est pas possible, ou tout, ouais, bon, ils avaient des opinions de rocker, en oui. fait, sur mes histoires, et moi, j'écoutais ça en me disant, bon, tiens, bon, ouais, ils ont raison, enfin, parce que moi, je suis très modeste, hein, j'arrive, je suis pas ouais. Philippe Manoff qui a un message à donner, mais c'est plutôt, vraiment, je pénètre dans ce monde sur la pointe des pieds, je ne veux pas déranger rien. Hein. Et donc je les ai beaucoup écoutés. Après, ça c'était fin juin, je suis rentré dans ma Picardie, et là où j'habite en ce moment, et pendant 2 mois, je n'ai fait que reprendre tout ce texte que j'avais, dire ça je coupe, ça je garde pas, ça tiens, ça irait bien là, etc. Et en même temps, ça devait être rigolo, parce que des fois je jardine, quand j'en ai marre d'écrire et de travailler, je sors dans le jardin, je ouais. coupe des trucs, mais il me venait une idée, donc j'étais là avec mon dictaphone. Et alors, Mick Jagger me dit. Enfin bon, c'était
2: dictaphone
3: drôle.
2: Dictaphone dans une main, sécateur dans l'autre.
3: Non, absolument. Ah ouais. Ouais, ouais. Bon, enfin, on a été en octobre, on a commencé à répéter sur scène, sur une vraie scène, pendant une semaine, dans un petit théâtre de banlieue. Tu commences le lundi et le vendredi soir, tu joues.
2: Ah ouais, c'est ça.
3: Ah ouais, c'est la première. Et tu joues pour des gens qui sont invités par la municipalité. C'est pas des rockers ou des gens qui ne savent pas. Du
2: ou
3: tout.
2: Des fans de Manœuvre.
3: On leur dit, il va y avoir une surprise, voilà. Et la salle est vraiment pleine de gens qui, d'un seul coup, mais rient à mes plaisanteries, applaudissent à la fin, au milieu, enfin voilà, il y a des blagues qui leur plaisent bien. Et donc, on vit un moment incroyable, et là, le metteur en scène dit, Philippe, c'est génial, mais ça dure un peu trop longtemps, va falloir couper 10 minutes. Et là, t'es comme, tu t'es un sécateur et tu te coupes les doigts les uns après les autres, quoi. Ils sont là. J'aimais cette anecdote. Mais bon, il faut une dynamique.
2: Ouais.
3: Il faut une rapidité. On veut pas entendre les fauteuils qui craquent et les gens qui font, encore ces barbants. Non, non, non. On veut un spectacle rock. C'est surexcitant, quoi. Ça doit vous poser des questions, pendant, à la fin, on doit être incroyablement heureux, on doit avoir la pêche, ça
2: doit
3: vous donner...
2: On doit avoir envie de remettre la musique aussi.
3: Ça va vous donner ouais. la patate, l'envie de rentrer chez vous, sortir des vieux disques que vous n'avez pas écoutés depuis 1000 ans, enfin voilà quoi.
2: Est-ce qu'il y a des artistes, alors français ou internationaux, qui sont peut-être dans le spectacle pour une anecdote, mais avec qui vous avez tissé des liens sur le long cours? Est-ce qu'il y a des artistes qui n'ont pas été juste des relations de travail, mais avec
3: non,
2: qui...
3: Non, c'est très difficile.
2: C'est dur, ça.
3: Ah, mais non, c'est pas possible. En plus, je raconte toujours la même anecdote. J'ai un de mes journalistes, c'est pas moi, mais c'est un de mes journalistes que j'aimais beaucoup, qui se retrouve juste en fin novembre dans un studio. Il interviewe David Bowie. Et à un moment, Bowie lui dit, mais tu sais que Mick Jagger est dans le studio à côté. À ce moment-là, on frappe à la porte, c'est Jagger. Donc mon journaliste, il est entre David Bowie et Mick Jagger, qui parle du Nouvel An. Et ils disent, ah ben on se retrouve en Thaïlande, oui, sur la petite île, l'hôtel, le machin truc, etc. Enfin bon, ça a l'air génial. Et à un moment, mon journaliste dit, je peux venir? Et les deux le regardent en disant, mais t'as pas les moyens.
2: Et c'est ça.
3: Et le bon journaliste m'a dit, je me prenais pour un aigle, et on m'a fait comprendre que j'étais un vulgaire pigeon.
2: Mais sans aller jusque-là, c'est vrai que c'est hyper intéressant. C'est un thème, ça, le journaliste, aussi cool soit-il, et la discussion avec l'artiste, aussi belle et profonde soit-elle, à un moment, il faut garder une limite. Et c'est oui, ça le secret.
3: Absolument. Non, on ne peut pas être ami avec des gens qui gagnent plusieurs millions d'euros par mois, par ouais. année. Enfin, et puis, on n'a pas idée, quoi. Et puis... Non, mais il vaut mieux les rencontrer pour le travail, et puis après, s'ils veulent, oui, on a des instants, des moments, bien sûr, des gens comme Keith Richards ou les Stones sont très chaleureux, oui. hein. David Bowie aussi, il faut pas se méprendre, hein. C'est pas des... Mais des fois, ils disent, non, là, tu vas avoir du mal à suivre, ouais. Coco. Et voilà. Mais on a tissé des liens avec certains, et puis il y a l'histoire, en fait, comme quand on fait 30 ans le même métier, il vous arrive quand même des anecdotes vraisemblable avec des gens, c'est ça la différence. Tout le monde a des anecdotes, mais moi c'est avec des gens qui ont vendu des millions d'albums et qui veulent dire beaucoup pour tout le monde. Quand je parle de Paul McCartney, je vois bien que ça écoute tout le monde a un disque des Beatles à la maison, quoi. Donc, voire plusieurs.
2: C'est
3: et donc c'est des moments, c'est sympa de leur dire Michael Jackson était comme ça dans sa loge, Prince était comme ça. Enfin voilà, Madonna, elle m'a bien embêté, mais finalement c'est elle que je préférais de tous parce que elle était claire, elle était nette, elle était précise et surtout elle croyait en elle.
2: Ouais.
3: Elle m'a appris ça, voilà. Parce qu'il y a ça aussi, hein. Faut à un moment, les gens ont peur de ne pas être au niveau, pas être à la hauteur de ce qu'on attend d'eux. Parce que les gens, les artistes, pour eux, c'est tout, quoi. Les gens,
2: ils c'est des dieux, des divinités modernes.
3: Ouais, voilà, c'est ouais. Un des premiers trucs que j'explique, c'est que ces gens. Pour ma génération, les Beatles, c'était pas un petit groupe, c'était des demi-dieux, quoi, ouais. Absolus. Si un Beatles nous demandait quoi que ce soit, ben enfin, on l'aurait fait, mais tout de suite, quoi, voilà. Et on me l'a demandé, et je le raconte.
2: Voilà. Le raconte dans Un enfant du rock, raconte.
3: Ben
2: donc,
3: voilà.
2: Croyez-moi, oui, oui, la mission est remplie. Il va vous raconter plein de choses. Philippe Manœuvre, qui donc, bah, comme il vient de dire, a des collègues de boulot comme tout le monde, c'est juste que les siens, ils sont beaucoup plus sexy que les nôtres. Et c'est comme ça. Faut-il pour autant toujours rencontrer les rockers ou certains sont-ils affreux, sales et méchants ?

0: simple, au hasard. Je sais qu'ils sont dans le spectacle, les Sex Pistols. Est-ce que vous êtes heureux de les avoir rencontrés, vus en vrai?
1: Ah oui, vraiment. Ouais. D'autant plus que je les ai revus. Alors ça, c'est incroyable. Donc je rencontre les Sex Pistols quand ils viennent à Paris, ils viennent chez moi boire un coup après leur journée de boulot, parce que ils disent manœuvre, he has unlimited supply of beer. J'avais rempli mon frigo de bière, ils étaient très contents de tout ça. Et finalement, au mois de juin dernier, début juillet même, je réalise que il y a le festival Rétro C'est Trop à 55 km de chez moi.
0: Ah mais oui.
1: Et il y a les Stranglers, les Sex Pistols et Iggy Pop. Donc je me dis, bah je vais y aller. Et j'ai revu les Pistols et là, mais je les avais pas revus depuis 30 ans. Et Steve Jones m'a dit, écoute, je m'excuse, je me souviens absolument pas de ces anecdotes que tu me racontes, mais je veux bien te croire. J'aimerais tellement me souvenir de tout ce qu'on a vécu. Et puis après, il a été jouer ses chansons et puis moi j'ai été les écouter. Et franchement, c'est des bonnes retrouvailles, mais on peut pas exiger. Enfin, c'est des gens qui ont vu 1 million de gens dans leur vie. Bien on sûr. Peut pas exiger. Tu te souviens pas que j'étais sur le bateau? Il me dit, écoute, je me souviens qu'on a pris le bateau, mais je me souviens pas qu'il était à bord.
0: Ah ouais, donc vous étiez Philippe, et ça, il le raconte dans le spectacle, sur la fameuse péniche, le fameux bateau qui
1: chantait. Un bateau mouche, s'il vous plaît.
0: Voilà. Ouais, qui chantait God Save the Queen, bah, the fasciste régime.
1: Les Pistols étaient interdits partout. Alors, ils avaient plus le droit de jouer en Angleterre. Dès qu'ils essayaient de faire un concert, le conseil municipal de même une petite ville disait, ah non, ça va pas être possible, pas de ça ici. Ouais. Ils étaient interdits de passage à la BBC, parce que God Save the Queen, un leur fasciste régime, comme vous le dites bien, ça passait pas.
0: Dans la reine, on fait pas ça.
1: Et donc, ils sont virtuellement numéro un des ventes, mais il n'y a pas leur nom dans les hit-parades, il y a une bande blanche. Enfin, c'est étonnant quand même. On pouvait même pas dire Sex Pistols, God Save the Queen dans les journaux. Fallait mettre une bande blanche, voilà. Donc, Malcolm McLaren dit, on va les mettre sur un bateau mouche, on va aller jouer notre chanson devant Buckingham Palace. Mais ça, il ne le prédit pas aux journalistes.
0: Ah, vous ne saviez pas ce qui était prévu?
1: Mais non, on ne savait pas ce qui était prévu. On ne savait même pas si les Sex Pistols seraient là. On nous dit, il y a une fête, Pistols. Bon, voilà, donc on s'est retrouvés sur un bateau mouche qui a pris le large et qui est venu devant Buckingham. Et là, les Pistols ont commencé à jouer leur petit répertoire.
0: Aïe, aïe, aïe.
1: Oh là là, ça a été... c'est là où j'ai frôlé la garde à vue, voilà.
0: Frôlé uniquement.
1: Oui.
0: Oui, libre et sans chaîne. Oh. Philippe Manœuvre est avec nous ce soir dans Décibels. On parle des Anglais, on parle des Américains. Le rock français, c'est comme le vin anglais, se moquer le méchant John Lennon.
1: Mais non, mais c'est pas vrai. Cette phrase n'est pas vraie. Cette phrase n'a jamais été dite par Lennon. Alors c'est
0: pas vrai.
1: Ça faisait un tel potin, cette phrase. Ouais. Donc la phrase, c'est.
0: Le rock français.
1: Le rock français, c'est comme le vin anglais.
0: Ouais. Oh,
1: voilà. Mais à un moment, ils ont contacté Mark Levishom, le plus gros spécialiste des Beatles, qui a écrit tous les gros bouquins sur l'histoire des Beatles, jour par jour, heure par heure. Et lui ont dit, on voudrait savoir quand Lennon a dit ça.
0: Oui.
1: Et après vérification, Lennon n'a jamais prononcé cette phrase qui a été inventée, apparemment, par un de mes collègues de Libération.
0: Ouh,
1: à une époque où je m'occupais des bébés rockers.
0: Ouais.
1: Et qui désireux de détruire un peu cette nouvelle scène qu'eux n'avaient pas vu venir. Ils ont envoyé comme ça beaucoup de choses très méchantes sur le rock français. Et moi, je lutte contre ça. Et heureusement, donc, le journal Mojo, on a fait une double page que je photocopie régulièrement pour l'envoyer à des journalistes qui reprennent la phrase dans leurs articles comme si c'était une parole d'évangile. Mais non, John Lennon, il adorait la France. Il est venu très souvent en France. Voilà. Et pour les Beatles, les Stones et les Led Zeppelin, Paris, c'était un peu la capitale où il rêvait d'aller, quoi. C'est là où tout était génial, tout était fabuleux, comparé à Londres à l'époque.
0: Alors, je ne le dirai plus, merci Philippe.
1: Mais non, mais je vous le dis, parce que c'est bête de reprendre.
0: Ah bah oui.
1: C'est une pure méchanceté, et Lennon n'a jamais dit ça. Il aurait pu, mais il ne l'a pas fait.
0: Il ne l'a pas fait. Ah bah ça, on le note, et alors ça, pour moi, c'est un scoop, en tout cas, merci.
1: Et bah là, je suis content d'être venu, ça a servi à quelque chose.
0: Exactement, rétablissons la vérité. Téléphone, c'est un groupe français. français de rock qui a été aimé
1: adulé. Mais que j'ai vu arriver à une époque, c'est ça qui est drôle. Vous avez une grosse vague de groupes. Il y a Little Bob, il y a Star Shooter, il y a Bijou, il y a Téléphone. Et tu te dis, dans tout ça, il y en a un qui va décoller, mais lequel, quoi? Et en fait, les gens ont choisi Téléphone. Peut-être à cause de la fille à la basse qui est vraiment, ça faisait, c'était un truc nouveau. Hein, ça,
0: Corinne,
1: on n'avait jamais vu ça. Hein, parce qu'ils ont commencé en 76 à donner des concerts. C'était très, très, très nouveau. Et puis aussi la qualité des chansons de Jean-Louis et puis le travail. C'était un vrai groupe. C'est-à-dire que le batteur réfléchissait à ce qu'ils allaient enregistrer. Il faisait des propositions créatives. C'est ça un groupe. C'est quatre êtres humains. Quatre artisans qui mettent leur talent ensemble, ils réunissent leurs talents, ils se fixent un but. Et comme dit mon copain Wayne Kramer, de l'ancien guitariste du MC5, il me disait, tu sais Philippe, quand il y a quatre artisans qui se mettent ensemble et qui se fixent un but, souvent ils y arrivent. Et c'est vrai.
0: Philippe, que ce soit la presse, rock and folk, la télé, depuis les enfants du rock jusqu'à Nouvelle Star, le monde de l'édition, vous avez sorti des bouquins, la radio, on en a parlé tout à l'heure, vous en avez fait. Tant qu'on est encore curieux, on peut se payer des premières fois géniales. Donc voilà, vous êtes pour la première fois sur scène.
1: C'est vrai.
0: Avec ce spectacle, Un enfant du rock raconte. On entendait tout à l'heure votre enthousiasme, l'idée d'être sur scène. Et j'ai remarqué un truc, c'est que, en fait, c'est la première fois de votre carrière, qui est pourtant longue et riche, que vous avez immédiatement en direct la réaction des gens qui vous écoutent. Oh. Qu'est-ce qu'ils vous disent, les gens?
1: Les gens, ils hurlent de rire. Alors déjà, il a fallu apprendre à les laisser rire.
0: Oui.
1: Parce que quand on est sur scène au départ, on se dit attends, qu'est-ce que je fais?
0: Oui.
1: Il faut donc j'ai beaucoup regardé David Chappelle, les gens comme ça. Tu
0: Bel exemple.
1: Ouais. Bah oui, parce que pour voir un peu comment ça se passe, parce qu'il n'y a pas de leçon. Je vais pas aller au cours Florent, prendre des cours de stand-up à 71 ans quand même. Donc je me suis dit je devrais y arriver tout seul. J'ai vu assez de spectacles dans ma vie pour savoir que les gens ils veulent des choses qui de l'émotion quoi. Et là j'ai beaucoup de chance. Parce que c'est un truc qu'on partage, c'est l'amour du rock, moi et le public. Et vraiment, ça, les gens, ils ont ça en eux, ils aiment cette musique. Et moi, je suis un des passeurs, hein. Voilà, on va pas se voiler la face. Oui,
0: non,
1: j'ai amené le rock en France, j'ai essayé avec mes petits bras, comme Johnny. Et c'est pour ça qu'on s'aimait bien tous les deux, parce qu'on se disait, en fait, on fait un peu le même boulot. Mais moi, il m'avait dit, t'as raison de monter sur scène quand j'ai commencé à faire Les Enfants du Rock, parce qu'il m'avait dit, si tu continues à faire le critique, tu vas devenir complètement con. Alors, c'était Johnny Hallyday avec son franc langage.
0: Ah oui.
1: Mais il avait raison en plus, et j'en parle dans le spectacle de cette anecdote, comment faire le critique. Alors, le grand critique, le modèle, c'est Addison DeWitt au cinéma, dans All About Eve, l'homme qui dit à la jeune actrice, toi, tu vas bien te calmer. Qui je suis, c'est moi qui décide s'il y a des gens dans ta salle ou s'il n'y en a pas. Et ce genre de critique, on n'en a plus besoin. Hein. Comme dit Bob Dylan, on préférerait qu'on nous soutienne plutôt que de nous mettre un coup de batte dans la gueule, quoi. Donc, j'ai essayé de soutenir les artistes quand j'ai vu à quel point c'était un métier difficile. Tu dis, ils ont pas besoin en rentrant chez eux qu'on leur dise, regarde, il y a Philippe Manœuvre qui t'a encore détruit. Oh non, ça serait vraiment méchant et ça serait pas bien, quoi. Parce que c'est des métiers quand même très difficiles. Même un artiste qu'on n'aime pas, oui, mais respect, quoi. Parce que le gars, il est là, regardez, il est debout, il est sous la lumière, il transpire, il essaye de se souvenir de son texte, il essaye de se redresser face au problème de distraire les gens. C'est le plus beau métier du monde. Et puis là, on est dans une époque où, quand on se lève le matin, on regarde son téléphone en disant, il a fait quoi, Carotte Top, là,
0: joli petit surnom pour Trump. Non, mais le mot-clé étant amour, je pense, Philippe. L'amour que vous avez pour la musique, l'amour que le public a pour ses groupes, l'amour qui circule. Et cet amour, pour vous, il me semble, justement, il a un peu sa base chez Johnny Hallyday. Vous aviez 9 ans.

0: Imaginez le petit Philippe Manœuvre qui découvre Johnny Hallyday à la radio, et c'est ça le début de votre amour pour le rock.
1: Oui, parce que il dit à un moment, il dit allez jouez les guitares, jouez mais plus fort, plus fort. Et il est avec des guitaristes américains qui s'appellent Joey Greco, qui va faire un solo surf. Et moi j'ai 10 ans, j'entends ça, ça vient de sortir. Et je me dis, mais c'est Alpha et Oméga, parce que c'est le pays de l'accordéon, la France, dans les années 60, hein, jusqu'en 64, 5. C'est la lutte, les yéyés arrivent, mais les vieux, les croulants, comme on les appelait, ils n'ont qu'un seul message. Profitez bien, ça ne va pas durer. Et ben contre toute attente, les gens vont rester, s'installer. Alors ils avaient que, je me souviens, mon grand-père, Françoise Hardy n'avait pas de voix, elle n'allait pas durer. Johnny Hallyday criait trop fort et se roulait sur scène, il n'allait pas durer. Eddie Mitchell n'allait pas durer. Enfin donc il y avait, tu disais, mais qu'est-ce qu'on peut faire quoi? Et nous, on était très contents que les vieux, les anciens n'aiment pas nos artistes. Finalement, c'était les nôtres et on les a défendus. On les a aimés et ils nous ont rendus au centuple.
0: Et aujourd'hui, on a toutes et tous envie d'entendre du rock, mais aussi d'entendre les histoires, les légendes, les rencontres, les aventures diurnes ou nocturnes de Philippe Manœuvre avec tous ces rockeurs.
1: Ce qui est dément, c'est qu'il y a des gens qui me disent, mais alors, et vous n'avez pas parlé de David Bowie? Ah ben non, j'ai pas eu le temps, parce que tu vois, il faut que... Mais il y a cette possibilité du chapeau au milieu, je mets mon chapeau de Slash, j'ai un chapeau haute forme avec des boucles autour, magnifique, je suis très content de ce chapeau, et je descends dans la salle, et dans mon chapeau, il y a 80 noms d'artistes dont j'ai pas le temps de parler dans le spectacle. Et les gens tirent un nom au hasard, et je dis, allez, je vais voir. Et puis ça, c'est des trucs que j'ai pas préparés, c'est de l'impro, quoi.
0: Voilà. Ah, donc vous pouvez aller voir le spectacle plusieurs fois, il n'y a pas les mêmes histoires à ce moment-là.
1: C'est un spectacle différent, parce qu'au milieu, il y a tout. Alors, pour l'instant, on a eu Bachung, on a eu Yann Dury, on a eu plein de. Mais ça peut, voilà, ça part dans tous les sens. Et on a eu les White Stripes, les White Stripes, c'est étonnant, c'est un des derniers groupes indépendants que j'ai interviewé. Je suis allé les voir en 2001, juste après le 11 septembre, les avions, et pour Detroit, étaient vides. Ouais. On était 5 dans l'avion Boeing de 400 places.
0: Incroyable.
1: Et quand je suis arrivé, j'ai demandé, on a un hôtel? Non, vous habitez chez eux, parce qu'ils n'ont pas d'argent, il n'y avait pas les moyens de nous payer un hôtel. Donc on dormait sur un canapé avec le photographe de Rock'n'Folk, on était sur le canapé des White Stripes. On les a connus comme jamais personne connaîtra un groupe qu'on a passé 2 jours
0: chez eux.
1: J'aimais beaucoup le jukebox de Jack White. Je savais qu'il irait loin parce qu'il y avait... Il n'y avait pas une faute de goût dans son jukebox. Ça allait des Ramones à Chuck Berry, mais il y avait vraiment les morceaux qu'il fallait.
0: En parlant, de goût impeccable, vous qui aimez les podcasts, les amis, je vous recommande Rolling Filmman. Ça, c'est nouveau. C'est votre nouvelle émission mensuelle, Philippe, avec Alma Rota de Rolling Stone Magazine, Rolling Stone France. Vous êtes ensemble et c'est Rolling Filmman. Chaque épisode autour de l'actualité musicale et d'une légende. La première légende, écoutez, c'était pas mal, c'était Pink Floyd. Et le deuxième épisode sortira la semaine prochaine.
1: Et ça sera autour de Bowie. Et puis, il y aura des surprises. Il y a des invités. Alors là, on se lâche parce qu'on fait ce qu'on veut.
0: Ah bah,
1: quoi.
0: Podcast, c'est liberté totale.
1: Voilà, c'est liberté totale. On a pu passer un morceau de Pink Floyd de 25 minutes dans la première émission. Enfin, personne ne l'a fait au monde, ce coup-là. Et on a des gens, enfin, on a eu 320 000 personnes qui ont regardé, écouté le premier épisode. Donc, bon, Alma est très très contente, moi aussi, parce que c'est une nouvelle aventure. Là aussi, quoi, c'est différent de tout. Moi, j'ai connu toutes les radios de France. J'ai été sur toutes les radios de France. Et là, je suis indépendant avec ce podcast Rolling Filmman.
0: Ça vous va bien, l'indépendance, Philippe Manœuvre. Merci d'être venu nous voir.
1: Mais merci, Émilie.
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2: Et avec d'autres fermetures nocturnes à prévoir aujourd'hui et ce soir entre 21h et 6h, notamment sur le boulevard périphérique extérieur. Ce sera fermé entre le quai d'Issy et la porte de Vanves. Fermeture aussi dans le sens intérieur vers la Cissa, dans le sens Paris-Province. Sur la 103 vers Paris, fermeture entre Rosny-sous-Bois et Noisy-le-Sec. Sur la 13, ce sera fermé vers la province entre Roquencourt et Orgeval. Sur la 14, vers la province, ce sera fermé entre Nanterre et Orgeval. Sur la 5B en direction de Paris, fermeture au niveau de la jonction vers la Nationale 104 intérieure, et puis sur la 6 vers la province, ce sera fermé entre Vissou et Lys, et sur la 6B vers la province encore entre Chevilly-Larue et Vissou. Sur la 86 dans le sens extérieur, ce sera fermé entre Noisy-le-Sec et Villeneuve-la-Garenne, et dans le sens intérieur entre Saint-Denis et Noisy-le-Sec. Très belle route avec nous et à l'écoute d'ici Paris-Île-de-France.
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4: Et avec d'autres fermetures nocturnes à prévoir aujourd'hui et ce soir entre 21h et 6h, notamment sur le boulevard périphérique extérieur. Ce sera fermé entre le quai d'Issy et la porte de Vanves. Fermeture aussi dans le sens intérieur vers la Cissa, dans le sens Paris-Province. Sur la 103 vers Paris, fermeture entre Rosny-sous-Bois et Noisy-le-Sec. Sur la 13, ce sera fermé vers la province entre Rocancourt et Orgeval. Sur la 14, vers la province, ce sera fermé entre Nanterre et Orgeval. Sur la 5B en direction de Paris, fermeture au niveau de la jonction vers la Nationale 104 intérieure, et puis sur la 6 vers la province, ce sera fermé entre Vissous et Lys, et sur la 6B vers la province encore entre Chevilly-Larue et Vissous. Sur la 86 dans le sens extérieur, ce sera fermé entre Noisy-le-Sec et Villeneuve-la-Garenne, et dans le sens intérieur entre Saint-Denis et Noisy-le-Sec. Très belle route avec nous et à l'écoute d'ici Paris Île-de-France.
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6: Et avec d'autres fermetures nocturnes à prévoir aujourd'hui et ce soir entre 21h et 6h, notamment sur le boulevard périphérique extérieur. Ce sera fermé entre le quai d'Issy et la porte de Vanves. Fermeture aussi dans le sens intérieur vers la Cissa, dans le sens Paris-Province. Sur la 103 vers Paris, fermeture entre Rosny-sous-Bois et Noisy-le-Sec. Sur la 13, ce sera fermé vers la province entre Roquencourt et Orgeval. Sur la 14 vers la province, ce sera fermé entre Nanterre et Orgeval. Sur la 5B en direction de Paris, fermeture au niveau de la jonction vers la Nationale 104 intérieure, et puis sur la 6 vers la province, ce sera fermé entre Vissou et Lys, et sur la 6B vers la province encore entre Chevilly-Larue et Vissou. Sur la 86 dans le sens extérieur, ce sera fermé entre Noisy-le-Sec et Villeneuve-la-Garenne, et dans le sens intérieur entre Saint-Denis et Noisy-le-Sec. Très belle route avec nous et à l'écoute d'ici Paris-Île-de-France.
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1: Et avec d'autres fermetures nocturnes à prévoir aujourd'hui et ce soir entre 21h et 6h, notamment sur le boulevard périphérique extérieur. Ce sera fermé entre le quai d'Issy et la porte de Vanves. Fermeture aussi dans le sens intérieur vers la Cissa, dans le sens Paris-Province. Sur la 103 vers Paris, fermeture entre Rosny-sous-Bois et Noisy-le-Sec. Sur la 13, ce sera fermé vers la province entre Roquencourt et Orgeval. Sur la 14, vers la province, ce sera fermé entre Nanterre et Orgeval. Sur la 5B en direction de Paris, fermeture au niveau de la jonction vers la Nationale 104 intérieure, et puis sur la 6 vers la province, ce sera fermé entre Vissous et Lys, et sur la 6B vers la province encore entre Chevilly-Larue et Vissous. Sur la 86 dans le sens extérieur, ce sera fermé entre Noisy-le-Sec et Villeneuve-la-Garenne, et dans le sens intérieur entre Saint-Denis et Noisy-le-Sec. Très belle route avec nous et à l'écoute d'ici Paris Île-de-France.
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3: Aujourd'hui, je vous amène à Montgivray et devant moi, il y a un château. Mais ce château, c'est aussi la mairie de Montgivray. Mais cette mairie, avant, eh ben, c'était autre chose. À qui appartenait ce château? Vous allez le savoir tout de suite.
0: 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C'était quoi
3: avant? Pour vous présenter cette magnifique mairie de Montgivray, je suis avec Annick Dussault, attachée de conservation au patrimoine du pays de George Sand. Bonjour Annick.
4: Bonjour.
3: Alors là, on est devant un très beau bâtiment.
4: Oui, là, c'est vraiment un château. Bon, un château qui a été très remanié au 19e siècle, donc avec cette entrée de tourelles là, qui marque bien la porte. C'était une seigneurie avec un château fort, bon, qui a eu plein de péripéties puisqu'il a fini par brûler pendant la guerre de Cent Ans en 1360. Mais tel qu'on le voit là, évidemment, il a été complètement remanié au 19e, parce qu'à ce moment-là, dans les années 1840, c'est le demi-frère de George Sand, Hippolyte Chatiron, qui rachète ce château pour y installer sa famille. Donc il était tout près de Nohant. Et puis un peu plus tard, c'est même la fille de George Sand, Solange, en 1875, qui décide de s'installer elle aussi, qui souhaite un peu se rapprocher de sa mère et de Nohant. Même si ça ne plaisait pas forcément beaucoup à George Sand. Mais bon, elle s'installe dans ce château et c'est elle qui fait faire aussi des travaux au fameux architecte d'Auvergne, hein, qui refait notamment toute l'entrée. Voilà, mais c'était la mode de l'époque.
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3: Comment est-ce que ce château s'est devenu la mairie?
4: En fait, en 1956, le château est à vendre et c'est la commune qui s'en porte acquéreur et qui décide d'y installer sa mairie et qui a fait encore des travaux tout récemment.
3: Est-ce qu'on peut dire que c'est l'une des plus belles mairies?
4: Ah, ça, c'est quand même certainement parmi les plus belles de l'Indre, hein, certainement.
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5: Dans le Nord-Pas-de-Calais, dès que les beaux jours reviennent, il n'y a pas que les shorts et les jupes qui font leur réapparition.
6: Je m'appelle Marc Osselet et je suis glacier artisanal dans le Pas-de-Calais.
5: Alors Marc, c'est quoi votre histoire? Vous avez été longtemps éloigné de la région, non?
6: Moi, je suis né à Lens, en 81. Quand j'ai eu 7 ans, mes parents, ils ont quitté la France pour partir en Polynésie française. Donc j'ai grandi à Tahiti et je suis revenu vivre en France sur mes terres, j'ai envie de dire, en 2011. Aujourd'hui, j'ai eu un petit parcours qui a fait qu'aujourd'hui, j'ai monté mon entreprise en 2019 et on fabrique des glaces artisanales à l'Étrême.
5: Et à Tahiti, vous étiez déjà en train de fabriquer des glaces?
6: Oui. Pendant presque 7 ans aussi, mon père avait racheté une fabrique de glace là-bas et on servait tous les archipels de Polynésie en glace pour la restauration, les hôtels, les cafés, les restaurants, et je me suis régalé là-dedans. Et c'est là que j'ai appris à découvrir tout ce qui est le goût, les produits locaux, exotiques, etc. L'appétence sur le goût et le produit. Ouais.
5: partir en vacances à Tahiti et vivre à Tahiti, c'est deux choses qui n'ont rien à voir, c'est très différent j'imagine.
6: C'est toujours pareil, c'est différent, c'est comme, faut comparer ça à la vie dans un village, parce que tout le monde se connaît à peu près. Moi je crois que j'ai jamais passé une fois à aller faire mes courses dans un supermarché sans croiser quelqu'un que je connaissais, donc c'est comme un village, c'est la belle vie quoi. C'est quand on s'en va qu'on se rend compte qu'avoir la mer à proximité, l'océan, la mer bleue, les lagons, et puis Moréa qui est juste en face, c'est quand on s'en rend plus trop compte. Quand on y est, ça paraît évident, mais quand on en part, on a effectivement ce manque qui revient quoi.
5: Revenons à la crème glacée. Il paraît que c'est dans le Nord-Pas-de-Calais qu'on en mange le plus, c'est vrai ?
6: Il fait pas très beau dans notre secteur, donc on se réchauffe avec des produits froids, j'en sais rien, ça réchauffe le cœur.
5: Et qu'est-ce qu'elles ont de commun avec Tahiti, vos crèmes glacées ?
6: La générosité. Parce que là-bas, c'est une population qui est très généreuse, très accueillante. Là-bas, il y a pas de règles. C'est-à-dire, tu passes, t'es là, bah viens, on t'accueille, tu manges. Enfin, c'est vraiment rassembleur. Et moi, je pense que dans l'éthique que j'ai de mes recettes, c'est ça, c'est de la générosité, de l'intensité, du goût, donner du goût, quoi. Voilà, et de l'amour dans ce qu'on fait. Ça, c'est très important. Alors moi, c'est ici à l'Étrême où j'ai eu la chance de pouvoir m'installer dans notre entreprise Les Glaces de Marque, juste en face de chez Roquette, où on essaye de vraiment respecter la tradition de l'authenticité, de la naturalité, de la générosité, comme j'ai pu connaître à Tahiti et dans le cœur des gens du Nord-Pas-de-Calais.
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7: Tout ce qui a trait au caractère des humaines et des humains, j'adore. Je trouve que la langue occitane se délecte à qualifier les comportements humains. Roumé, je savais que tout le monde connaît Kéomo. C'est un bon exemple. Hein. Tu pourrais faire un sourire plutôt que de roumé. Roumé. Comme ce mot l'indique dans sa construction, ça grogne, ça fait trembler les murs. Quelqu'un qui roume, c'est un râleur d'excellence. T'as voulu faire les courses ? On y est. Qu'est plus le moment des roumas, mon grand. Ce n'est plus le moment de râler, ok ? Plutôt que de roumer, on finit vite et on rentre. Roumer, ok ? Vous connaissez, bon. Et si je dis marouner, marouna, c'est la même chose. Dans le mot, le R roulé nous montre une personne qui râle aussi, qui bougonne. Il marronne comme un burga au kevonvo. Non, il râle comme un frelon qui vrombit. Roumez, marronnez. Faites vos courses, mesdames et messieurs. Allez, adieu.
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1: Pierre Nus s'installe pour les astuces de sa mamama. Bonjour Pierre.
2: Guten Morgen Hubert, und salut Bissam.
1: Info pour celles et ceux qui viennent de découvrir peut-être une rayure sur un de leurs meubles.
2: Hop là, je vais t'en passer. Bah oui, ça arrive, une dent de chien, une griffe de chat, un jouet de bébé. Les roues des camions en plastique, ça laisse des traces des fois. Bon, un petit choc, ça peut parfois abîmer vos meubles préférés, mais ma mamama m'a rassuré, elle m'a dit d'acheter des noix. Alors c'est pas parce que je porte le même patronyme que j'en fais la promotion, mais le cerneau de noix est riche en huile et graisse naturelle. Mais c'est l'intérieur de la noix, car n'y allez pas avec la coquille pour frotter sur le meuble, ça va empirer les choses. Vous frottez le cerneau directement sur la rayure en allant dans le sens du grain du bois. Bon, vous faut un peu frotter, hein.
3: Vous frottez longtemps. Un petit peu quand même.
2: Voilà, faut que l'huile sorte. Et il faut laisser agir l'huile pendant environ 5 à 10 minutes pour qu'elle pénètre le bois. L'huile libérée va dans la rayure, ça aide à nourrir le bois sec qui est exposé par la rayure. Et surtout, les pigments naturels de la noix vont aider à teindre la rayure. Et ça va mieux correspondre à la couleur du bois qui l'environne, ça la rend beaucoup moins visible, cette rayure. Ensuite, vous laissez agir, vous essuyez l'excès d'huile avec un chiffon doux et propre, n'y allez pas avec le côté vert de l'éponge, Gal, et vous lustrez légèrement la zone. Alors ça fonctionne beaucoup mieux sur les rayures peu profondes et sur les bois dont la couleur est proche de celle du cerneau de noix, donc un brun assez clair. Les meubles verts ou rouges, vous oubliez.
1: Oui, bah,
2: merci ma maman. Oui.
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4: Et bonjour. Ça va, vous allez bien?
5: Ça va bien et vous?
4: Allez, oui, ça va très bien, merci.
5: Bon, alors on est ici dans l'univers de l'Italie.
4: C'est ça, l'Italie.
5: L'Italie, ici, avenue de Grande-Bretagne à Perpignan.
4: Exactement, depuis 2010, je crois. Je suis installé depuis...
5: Vous comptez plus?
4: Non, je compte plus. Les années sont passées assez vite.
5: Alors ça s'appelle Peperoncino.
4: Oui, il s'appelle Peperoncino parce que
5: Peperoncino. Ah, Peperoncino, pardon. Voilà. Et alors ça, c'est le nom d'un petit légume.
4: Ça, c'est le nom de piment.
5: Alors, c'est très, très sympa chez vous. Hein. Ça sent bon l'Italie. On a d'un côté l'épicerie, Renato, avec des produits que vous ramenez d'Italie. Et de quelle région précisément?
4: L'importation de mes produits, c'est direct. J'importe directement mes produits. Pour ce qui concerne aussi les pâtes, le vin, l'huile d'olive et tout le reste. Donc, je mets l'accent, bien évidemment, sur ma région. Je suis napolitaine d'origine, donc sur la campagne. Et sur le sud de l'Italie. Je néglige pas le nord. Il y a des régions comme la Lombardie, le Piémonte, l'Emilia-Romagne qui nous amènent des choses magnifiques. Rien que le jambon de Parme, le parmesan et tout ça.
5: Et alors là, justement, vous avez quoi sous la vitrine?
4: Le gorgonzola mascarpone. Il y a le produit phare de ces derniers temps, que c'est ce que vous appelez en France le bajou de porc. C'est le guanciale di maiale. C'est ce produit avec lequel on fait la carbonara, vous savez, le fameux plat.
5: Un peu de lard.
4: Oui, c'est comme du lard, mais ça a une texture un peu différente, voilà.
5: Ça, c'est essentiel au carbonara.
4: Ah, c'est un must. Si vous n'avez pas ça, vous la faites pas, voilà. Et après les jambons, tout est à la coupe. Souvent, mes clients me sollicitent pour des plats de charcuterie composée. Disons, bah, j'appelle ça la raclette à l'italienne parce qu'ils me demandent des plats de charcuterie pour faire leur raclette. Et voilà.
5: Bon, vous avez un tablier, Renato, et pour cause, de l'autre côté, il y a votre cuisine.
4: Oui, donc ça, c'est ma petite cuisine. Elle est complètement ouverte. Le fait d'avoir la cuisine ouverte, c'est un concept tout à fait italien et surtout de chez moi.
5: C'est ça les peperoncino?
4: Ouais,
5: vous allez mettre dans quel plat?
4: Ça, on les met un peu de partout. Hein. Franchement, on les utilise un peu de partout. Notamment, il y a des pâtes qu'on fait, la pasta aglio, olio et peperoncino. C'est la plus simple des recettes de pâtes. Juste un fil d'huile d'olive, de l'ail et del peperoncino, comme ça, que vous pouvez aussi casser avec vos mains. Et voilà, sa sauce est prête, on passe à table.
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5: À Cliosclea aujourd'hui, joli village perché de la Drôme, avec Marie Bolaton dans la fabrique de poterie.
6: C'est un lieu qui est vraiment historique, qui existe depuis 1903. Il y a des ateliers de fabrication qui sont en activité du lundi au vendredi, tous les jours de l'année. Les gens peuvent venir nous voir et il y a une boutique où on peut acheter les pots qu'on produit dans l'atelier. Et la particularité de notre lieu, c'est que vraiment tout est fait sur place. Donc la terre vient du village, elle est travaillée dans les ateliers, cuite dans les ateliers, décorée dans les ateliers et elle est mise en boutique après. Et une autre particularité, c'est que dans les années 60, à partir du moment où les pièces sont un petit peu diversifiées, il y a une personne qui a tenu cette poterie, Philippe Sourdive, qui a mis en place beaucoup plus le décor. Donc on a deux styles de décor, on va dire aujourd'hui dans notre fabrication. On a un décor qu'on appelle décor à la poire et on vient dessiner à main levée un décor sur les pièces, donc sur des assiettes, des saladiers, etc. Et on a un deuxième type de décor qu'on appelle le décor fin, ou décor au clou. Historiquement, et on le fait encore un petit peu, on dessine avec un clou, donc un vrai clou de bricolage assez long. On vient graver la terre. Le contraste entre la couleur qui est appliquée et le dessin qui permet de révéler la terre qui est en dessous va vraiment mettre en valeur un dessin qu'on vient ensuite colorer. On est réputé pour ce décor fin.
5: Et donc aujourd'hui, pendant qu'Anastasia nous accueille dans la boutique, quatre potiers travaillent à la production.
6: En fait, on est salarié de la fabrique de poterie de Cliuscla, donc on travaille uniquement pour cette fabrique. Même si c'est une fabrication en série, chaque pièce reste unique parce qu'elles sont toutes faites à la main. Il y a deux personnes qui sont dédiées au tournage aujourd'hui. Zoé Le Camus et qui, elle, travaille dans la fabrique. Et un tourneur itinérant qui vient une fois par mois à peu près, qui s'appelle Béranger du Tertre. Après, on a d'autres façons de fabriquer des pièces qui ne sont pas du tournage. On a une calibreuse, notamment, où on vient presser une boule de terre dans un moule en plâtre. C'est le cas notamment d'assiettes. Et donc là, j'ai un autre collègue qui fait plutôt la calibreuse, qui s'appelle Boris Dasnias-Mundler. Et puis, on a aussi une autre manière de fabriquer qui s'appelle l'estampage. Donc là, c'est ma collègue Émilie McGuinness. Et donc là, on vient créer une plaque de terre avec une machine qui s'appelle une croûteuse qui vient faire une grande plaque et qu'on vient mouler sur un moule en bosse pour certains plats, notamment les plats à gaudron qui ont des finitions bien particulières. Donc ça nous permet d'avoir différents styles de poterie. Et après, donc ces pièces peuvent être décorées. Et donc là, on est deux décoratrices dans la poterie, donc Émilie McGuinness et puis moi-même, Marie Bolaton. Mais ce qui est particulier à cette poterie, c'est qu'on fait de ce qu'on appelle de la terre vernissée. Donc c'est de la terre qu'on cuit à, entre guillemets, basse température, environ 1000 degrés. Et on utilise la terre du village, donc qui est extraite dans une carrière qui est à 50 mètres de la poterie.
5: Et alors, cette terre a toujours fait le bonheur des villageois, puisque les premières traces écrites de l'activité potière de Cliuscla datent du Xe siècle. Et au XIXe, il y avait une cinquantaine de potiers indépendants dans le village. Et puis ensuite, au début du XXe siècle, la concurrence de nouveaux matériaux a obligé les potiers à se réinventer. Et c'est Marius Angeleras qui a invité les potiers à se regrouper et a donc créé la fabrique de poterie de Cliuscla, un modèle de production complet qui a tenu jusque dans les années 50.
6: Ensuite, c'est Monsieur Sourdive qui a repris encore pendant des années, puis ses deux fils. Il y a juste une petite fermeture dans toute l'histoire de la poterie entre 2012 et 2017. Et c'est à cette période que la mairie a décidé de racheter l'ensemble des bâtiments et des lieux. Ça a été un peu le nouveau tournant puisque c'est une SIC qui a été créée dans une société coopérative d'intérêt collectif. C'est vraiment une entreprise patrimoniale. Ça se sent dès qu'on arrive dans les lieux. Ça a vraiment beaucoup de cachet et beaucoup de charme.
5: Alors pour en profiter, rendez-vous donc ici dans la fabrique de poterie à Cliuscla ou sur ici.fr rubrique circuit court.
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1: Bonjour Médéric Gasquet-Cérus.
2: Bonjour Philippe, bonjour tout le monde.
1: Notre linguiste marseillais, Médé, vous avez un joli menu tiens, à nous proposer aujourd'hui.
2: Ah oui, il y a quelques semaines, on a beaucoup parlé de ce chiffre, vous vous souvenez. Les trois quarts des établissements de restauration du 15e arrondissement de Marseille sont des fast-food.
1: Ouais.
2: Ce qui pose bien sûr plein de questions, et notamment en termes de vie de quartier, de sociabilité et d'économie, et bien sûr de santé, car on est ce que l'on mange. Et souvent, ce que l'on mange, ben, c'est pas bon. Pas bon au goût, mais surtout pas bon pour la santé. Colorants, additifs, sorbate de trompation, acide trichlidrique, j'invente, trucs en tox ou plastoc, plat réchauffé dans des barquetas au goût fadas. On trouve ça dans certains fast-food, bien sûr, mais pas tous, meuf, ne pas tout confondre, mais aussi dans beaucoup de cantines où vont manger les minots, dans les rayons de supermarché, mais aussi dans la restauration collective, mais aussi dans certains restaurants, oui, attrape touristes ou attrape couillons, ou restos plus ou moins branchés, ou brasseries de cake, mais qui grattent sur la qualité. Et j'ajoute, je pense aussi à cette boulangerie-pâtisserie que je ne nommerai pas, mais où j'ai acheté récemment des bugnes, des mini-bugnes, vous voyez, toutes petites comme ça, là,
1: Un euro pièce, déjà.
2: Franchement, j'ai fait la banque pour acheter 8 bignes. Qui était grasse, mais grasse, grassasse, pas bonne, écœurante, et ça m'a fait rouméguer quand je pense que mon grand-père était boulanger. Bref, voilà.
1: Ouais.
2: Je pense aussi à ces platés de pâtes trop cuites ou de riz collé estouffe-gari. Je pense à ces carottes râpées orange fluo qu'on dirait qu'elles sont surlignées ou surligneurs, vous voyez. Je pense à ces choux qui sentent les scaoufis. Je pense à cette salade rasqueuse qui n'a jamais vu la terre et qu'on vous met dans un coin d'assiette comme ça, à côté du steak rasqueux aussi. Je pense à ces brocolis mouligas, ces gorgées d'eau. Je pense à ce surimi orange fluo, lui aussi, qui contient tout sauf du crabe et il a plus la tête des cheveux de Trump qu'autre chose. Je pense à ces desserts goût fraise, sans que jamais aucune fraise n'ait justement ramené sa fraise dans l'emballage.
1: Ouais.
2: Bon, bref, voilà. Il y a un moulant d'autres choses aussi appétissantes que les fameuses cigarettes de bordille, de cigalon, de pagnol, cigarettes de bordille, autrement dit, les cannellonis dans lesquelles on refourgue tout ce qui n'a pas été mangé de la semaine. Tout ça n'a aucun goût, ou comme le chante le groupe Quartier Nord, en utilisant l'expression de chez nous, ça n'a ni goût, ni gouste.

0: Dans notre parler, nigou nigouste, c'est une expression qui veut bien dire ce qu'elle veut dire, et une tournure qui insiste sur la fadeur d'un plat, d'un aliment ou même d'un événement. Hein. Nigou nigouste, avec prononciation du S originel que l'on retrouve dans le provençal goustus, goûteux, et qui a été remplacé depuis par l'accent circonflexe dans notre orthographe moderne. Le tout venant de la locution provençale navet nigou nigouste. Et pourtant, en Provence, nous en avons des choses qui ont du goût, de bons produits, de bonnes recettes traditionnelles, des plats goustus comme les pieds paquets, la daube ou l'aïoli, même si Pierre Blasi donne comme exemple son aïoli, il avait ni goût ni gouste. Ouais, il faut le faire un aïoli sans goût quand même. Hein. Oui, c'est ce qu'on appelle chez nous, désolé, aussi un aïoli de parisien. Mais méfie de ne pas tout mettre dans le même panier. Il y a des fast-foods de qualité qui font de très bons burgers, des snacks où l'on mange de très bons sandwichs, de très bons kebabs, et merci à eux d'être là le midi ou en fin de soirée ou quand on rentre du stade, moi j'apprécie. Chacun ses goûts, mais parfois chacun ses dégoûts, voire ses égouts. Vive le bon goût, car le fada, ça rend fada.
1: Pour vous dire
2: ah, c'est un bonheur. C'est aussi bon que l'aïoli. C'est Médéric Gasquet-Serru sur Marseille tous les matins. À demain, Médé.
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4: On prend de la hauteur.

0: aujourd'hui à Montarcher, un village qui cumule plusieurs particularités. D'abord, c'est le plus haut village de la Loire, à 1160 mètres d'altitude. C'est une des plus petites communes du département, en superficie aussi. Et puis le lieu où a été produit une archive presque unique en France. Pour nous en parler, j'accueille aujourd'hui Sarah Duris. Bonjour Sarah.
1: Bonjour Eddy.
0: Guide conférencière à l'Office du Tourisme Loire-Forêt. Quelle est l'histoire de ce document si rare et ancien ?
1: Il s'agit d'un registre d'état civil. Il recense les naissances, les mariages et les décès sur la commune de Montarcher. Mais ce qui fait qu'il est tout à fait exceptionnel, c'est la date à laquelle ce registre débute, 1468, soit la fin de la période médiévale.
0: Est-ce que cela veut dire qu'il n'y avait pas de registre d'état civil avant ?
1: Non. L'obligation de produire un document comme celui-ci est ordonnée par l'État au XVIe siècle. Et cette ordonnance n'est pas toujours bien respectée par les paroissiens. Ici, la population est recensée avec 70 ans d'avance.
0: Est-ce qu'on connaît l'auteur de cette archive ?
1: Oui, c'est le prêtre de Montarcher, nommé Claude Ferrier, qui a tenu le registre pendant 49 ans. On y lit les noms, les dates et même les métiers des anciens archimontois, mais aussi la météo.
0: Ah, ça m'intéresse. Est-ce que les conditions climatiques de l'époque étaient bonnes ?
1: Alors, c'est difficile à dire parce que ce sont principalement les mauvaises années qui sont inscrites. On lit des sécheresses, des tempêtes et même un tremblement de terre. En 1543, suite à une invasion de chenilles ayant entraîné une famine, l'évêque du Puy prend une mesure exceptionnelle, excommunier les fameux insectes. On vous laisse juge de l'efficacité de cette mesure. Il évoque aussi les épisodes de peste.
0: Des documents qui renferment de drôles de surprises. Où est-il conservé aujourd'hui ce fameux document ?
1: Il est gardé précieusement aux archives départementales à Saint-Étienne. Il a longtemps été le plus ancien registre d'état civil de France et donc a été présenté lors d'une exposition universelle à Paris. Aujourd'hui, c'est le deuxième plus ancien de l'Hexagone, mais c'est le mieux conservé des deux.
0: Un véritable trésor qui témoigne de la vie des habitants de Montarcher. D'autres histoires et légendes sont à découvrir sur place, notamment lors des visites guidées menées par les guides de l'Office du Tourisme Loire-Forêt. Merci Sarah Duris.
1: Merci.
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3: Victor Hugo est venu à Reims à plusieurs reprises, et notamment lors du sacre de Charles X, le 29 mai 1825. Charles X qui a succédé à son frère, Louis XVIII, quelques mois plus tôt, en octobre 1824. Depuis 10 ans, en fait, les Bourbons retrouvaient le trône après la chute de Napoléon et l'entrée dans la période dite de la Restauration. Louis XVIII n'avait pas souhaité renouer avec la tradition du sacre. La Révolution restait présente dans les esprits, puis sa santé fragile rendait une longue cérémonie difficile pour lui. Charles X, lui, choisit l'option inverse. Le souverain entend affirmer la légitimité monarchique par un retour au rite ancestraux. La cathédrale Notre-Dame de Reims accueille la cérémonie et c'est une véritable parade en ville. Un cortège royal avec bannières, soldats, les dignitaires du royaume et les membres de la famille royale qui composent donc cette procession spectaculaire. Parmi les invités figure un jeune écrivain de 23 ans, Victor Hugo. Et il est invité officiellement à cet événement car il ne cache pas son penchant royaliste. Mais il n'est pas dupe. S'il est convié au sacre royal, c'est pour en écrire tout le bien qu'il en pense. « Le roi a demandé si j'étais ici. Je suis effrayé de ce qu'ils attendent de moi », précise-t-il à sa femme Adèle dans une lettre. Il en profite tout de même pour faire un peu de tourisme. Et comme tout écrivain qui se respecte, il observe et prend des notes. Il passe notamment rue de Venise et tombe sur une jeune femme dans une cour de la rue Folpen. C'est une gitane qui danse. Il poursuit sa balade dans le quartier Saint-Remy et s'arrête devant la basilique pour en faire la découverte. Il croise un petit homme d'une trentaine d'années. Il est bossu. C'est en fait le sonneur de cloche de la basilique. Tout cela inspire Victor Hugo pour l'écriture des personnages principaux de son roman Notre-Dame de Paris, publié en 1831. Le bossu sera Quasimodo et la gitane devient bohémienne sous le nom d'Esmeralda. Les héros de Notre-Dame de Paris, imaginés à Reims, c'est l'un des trésors de Champagne-Ardenne.
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1: Pour moi, c'est compliqué parce que la personne qui pleure, elle me fait beaucoup de peine. Bah, après, moi aussi, je pleure parce qu'elle m'a fait beaucoup trop de peine et que voilà.
2: Pour moi, c'est difficile parce que parfois, la personne, elle est très, très, très énervée, donc elle veut pas nous écouter. Sauf que nous, on a envie de, par exemple, redevenir amis avec elle, mais elle voudra pas forcément. Donc, du coup, c'est dur de lui dire pardon.
3: Eh ben, des fois, ça peut être compliqué, parce que ça dépend dans quelle situation tu es. Et puis même, des fois, ça peut être dur de pardonner une personne, parce que ça se trouve, des fois, elle t'a fait beaucoup trop de peine ou qu'elle t'a fait quelque chose que t'as vraiment pas aimé.
4: C'est facile de dire pardon, mais des fois, selon la situation, et bah, les autres, ils vont dire que c'est trop tard.
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5: Salut Brésil.
6: Qui êtes-vous? Qu'est-ce que vous faites ici et à qui ai-je l'honneur?
5: Je m'appelle Jérémy Thierry.
7: C'est quoi ces prénoms? Qui s'appelle comme ça?
8: C'est Jérémy.
9: Tu as quel âge, mon grand?
5: J'ai 34 ans et je suis chocolatier glacier.
6: Bah, c'est super, c'est ce que tu voulais. Tiens, je t'ai amené un peu de glace, mûre pistache.
5: Et je suis dans les petits bonheurs.
10: On va se régaler.
11: Il va manger.
8: Et elle est où ta maison?
5: Je suis de la forêt Fouesnant, je vis à la forêt Fouesnant, j'ai grandi à la forêt Fouesnant, j'étais à l'école à la forêt Fouesnant.
12: C'est bon, on a compris.
5: Et si j'avais à la caractériser, c'est la mer forcément. C'est une commune du littoral avec un des plus gros ports de...
6: De quoi ?
5: Plus gros ports de plaisance de la région.
6: Ah ouais ?
5: Donc on y passe beaucoup de temps.
13: Et le temps, c'est de l'argent aussi.
5: Il y a beaucoup de boulot aussi à la forêt Fouesnant, donc on n'a pas trop le temps d'en profiter, mais il y a les Glélans. L'archipel des Glélans. On y passe souvent des vacances, des week-ends, des soirées, histoire de décompresser après des journées compliquées au boulot. On a de la chance d'avoir un petit paradis comme ça à 30 minutes de navigation de la côte.
8: C'est un endroit magnifique.
6: Allez, viens, on va se balader.
5: Mon coin préféré quand je me balade, c'est le lac de Guerlédan. Il y a plein de petites balades sympas à faire au départ de Guerre, où il y a une station nautique, une base nautique avec de quoi faire du pédalo.
14: En pédalo, mais c'est que c'est pas tellement la saison pour faire du pédalo.
5: Et une petite plage de sable blanc, voilà, il y a des restos, des bars, je trouve ça sympa, ça nous évade un peu. D'autant plus quand il est vidé, ça n'arrive pas souvent, mais on peut découvrir ce paysage lunaire et puis les maisons qui ont été ensevelies par les eaux. Qui sont découvertes.
15: Ça se passe sur la Lune, tout ça?
5: Quand tu marches dessus, le sol est souple, et puis ça fait des grands cratères comme si on était sur la Lune, quoi.
8: Tu veux voir mon coucher de soleil?
6: Non, sans blague, c'est pas la peine.
16: Ce matin, exercice d'expression orale.
5: L'expression bretonne que j'utilise et dont j'ai été martelé, mon grand-père le disait souvent, non dégueu.
17: Mais du rythme, du mouvement, mettez-y vos poyaux, dans de gueux.
5: Non dégueu.
18: Pas un gueux, j'en prie, Jean-Pierre aussi est un gueux, ça l'empêche pas d'être un mari sympa.
17: Lui, un gueux,
5: Et en général, quand il disait ça, fallait courir. Allez, salut.
17: Un peu de santé, les gueux.
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19: Bonjour Johan.
20: Salut Manu.
19: Merci de nous accueillir à Issoudun pour parler d'un jeu. Un jeu d'arcade comme on en trouve de temps en temps et ça nous émerveille.
20: Ça, c'est super parce que ça nous rappelle notre jeunesse quand on allait dans les bistrots et qu'on jouait aux bornes arcade. Donc là, tu vois, ça vient d'arriver. On a un copain qui est très talentueux et qui reconditionne et restaure entièrement des bornes arcade typiques du début des années 80. C'est la référence. Il les reconditionne entièrement, il les restaure entièrement. Elle est dans son aspect d'origine, vintage, tu vois. Toute la déco et la caisse sont vintage. Et puis, lui, ce qu'il propose, c'est d'intégrer une nouvelle carte et puis de nous proposer tous les jeux d'arcade qui existent dedans. Donc là, je crois qu'on a on doit avoir une borne où il y a plus de 600 jeux avec tous les, évidemment, les Pac-Man, les Space Invaders et tout ça. Et elle est complètement dans son état d'origine, mais avec un nouveau processeur où on peut accéder à tous les jeux qu'on a aimés quand on était plus jeune. Ça, c'est vraiment une pièce de collègue, mais qui marche, qui est révisée et qui est très, très, très, très plaisante et très déco surtout.
19: Remis en état, ça coûte combien ça?
20: Elle est proposée dans les 1400 euros et c'est vraiment un prix très raisonnable parce que, encore une fois, on a accès dedans à plus de 600 jeux avec tous les jeux de l'époque. Et puis, on a un vrai look vintage. C'est déco pour quelqu'un qui a envie de se faire une pièce à la maison, une pièce de jeu ou un bar, etc. Enfin, ça s'intègre évidemment partout.
19: Johan, je t'arrête, je vais lâcher le micro, puis je vais m'installer.
20: Bah oui, rien.
19: Oh là là, c'est
20: voilà,
19: parti.
20: Voilà,
19: et, tu vois, et je le valide, hein.
20: Tu le valides, celui-là. Oui. Bah évidemment, mais ça c'est super, c'est notre jeunesse, et puis ça revient beaucoup à la mode, c'est très tendance.
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9: Bonjour à toutes et tous, Thierry Sagarloïto pour Affaires Classées, le podcast. Nous sommes en juin 1884. Un vieil homme habitant le village sous le teint d'Escul est sauvagement assassiné dans une auberge du village voisin de Lannes en Barétousse. Qui lui en voulait donc et pourquoi? Réponse dans un instant.
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9: Au village sous le teint d'Escul vivait naguère un certain Joseph Larras. Cet ouvrier d'origine espagnole, âgé de 58 ans, était vaillant, bien que de santé assez faible. Sa sobriété et ses habitudes économes le rendaient, disait-on, à l'abri du besoin. D'origine modeste, Joseph n'hésitait jamais à faire état du fruit de son labeur, des espèces sonnantes et trébuchantes qu'il trimballait fièrement dans sa ceinture. Le soir venu, au troquet du coin, cela devenait même un sujet de plaisanterie. Combien avait-il exactement dans sa poche? 1600, 1800 francs? Nul ne savait vraiment. Nous sommes en 1884 et pour l'époque, ce joli pécule a de quoi susciter l'admiration, la jalousie, voire même aiguiser l'appétit de sujets peu fréquentables. Joseph eut un jour le malheur de prêter une somme d'argent à une certaine Madeleine. L'intéressé était connu dans les environs et pour cause. Elle tenait dans le village de Lannes en Barétousse un cabaret où les hommes du canton venaient volontiers s'encanailler lorsqu'ils le pouvaient. Des dames de joie y servaient de l'alcool à volonté avant de faire commerce de leur charme. La dite Madeleine flaira sans peine le pigeon. Malgré son inconduite notoire, elle put approcher Joseph et le convaincre de lui prêter une petite partie de son bas de laine. Les mois passèrent et le brave ouvrier eut toutes les peines du monde à se faire rembourser. Le 1er juin, il finit par se rendre chez sa débitrice, laquelle, pas gênée pour deux sous, le reçut très amicalement en lui offrant à boire et à manger. La nuit suivante s'avéra cauchemardesque pour le pauvre Joseph qui fut pris de fortes douleurs au ventre.
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9: 3 jours durant, Joseph fut contraint de garder le lit, incapable de tenir sur ses deux pieds. Quand son médecin se présenta, il diagnostiqua sans mal une tentative d'empoisonnement. Un crime très en vogue à l'époque. Il lui fallut une bonne semaine pour se rétablir. Une fois remis, le brave ouvrier aurait fort bien pu s'empresser de déposer plainte à la gendarmerie. Sauf que, en agissant ainsi, il risquait de faire une croix sur sa créance. Joseph choisit donc de ne rien dire afin de revenir de plus belle à la charge auprès de la vilaine Madeleine, laquelle ne fut guère rebutée par l'insuccès de son premier essai de l'empoisonner. Excitée par la convoitise du magot de Joseph, elle se décida cette fois à l'assassiner, non sans voler au préalable le pognon avant de faire disparaître sa dépouille. Un projet préparé 13 jours durant. Le 10 juin 1884, comprenant que Joseph rechignait à se présenter au cabaret, Madeleine eut l'idée de solliciter l'aide d'un certain Bidard. Et selon le plan ourdi par la maquerelle du village de Lannes, le Basque devait se rendre au domicile du vieux Larras afin de lui demander un petit service,
12: Bidard, recherchant soi-disant un guide connaissant comme sa poche les routes du royaume d'Espagne, devait accompagner deux dames qui se disaient désireuses de faire un pèlerinage à Saint-Jacques-de-Compostelle. L'idée consistait donc à mettre le marché en main à Joseph. Ah, la belle histoire. Sachant la perversité de sa voisine, Bidard eut un mauvais pressentiment et il se garda bien d'honorer la mission. Deuxième échec pour Madeleine, qui ne songea pas un instant à lâcher prise. Elle revint à la charge le lendemain, mais Bidard ne bougea pas.
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12: Peu importe, le 22 juin, la tenancière de cabaret change son fusil d'épaule. Elle recrute cette fois deux autres acolytes, Thérèse et Jeanne-Marie, qui iront frapper séance tenante à la porte du vieux Larras afin de lui demander de l'aide. Prétextant se rendre demain à Raqqa, les deux dames ont pour mission de convaincre le futur pigeon de leur montrer la route. Moyennant finance, évidemment. Flairant l'entourloupe, Larras refuse. Il profite de cette visite inattendue pour leur demander de passer le mot à Madeleine, qu'elle se dépêche d'éteindre sa dette, sans quoi il n'hésitera pas à la traduire en justice au tribunal d'Oloron. Ne voyant rien venir, l'ouvrier espagnol se présente le lendemain dès 7h chez la Madeleine, laquelle l'envoie promener au motif qu'elle dort et qu'il vaudrait mieux qu'il revienne à 16h. Assuré que Jo Larras se pointera ce soir, la tenancière de cabaret lui prépare cette fois un comité d'accueil plutôt musclé. Elle sollicite une nouvelle fois ses deux complices, Thérèse et Jeanne-Marie, afin qu'elles lui prêtent main forte. Et le plan fonctionnera à merveille. Tout commence vers 15h30. La fille aînée de Madeleine, postée en sentinelle sur le chemin, court à l'auberge afin de prévenir les trois mégères de l'arrivée imminente du vieil homme. Quelques instants plus tard, Larras frappe à la porte de l'auberge. L'endroit a l'air désert. Il entre. À peine franchit-il le seuil que Madeleine se rue sur lui afin de le jeter au sol, tandis que Jeanne-Marie claque la porte et ferme le loquet intérieur. Les deux dames empoignent violemment Joseph, le tirant dans une chambre de la maison. Mais vous l'avez compris, le pire est à venir.
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12: Thérèse, la troisième comparse, les rejoint. Elle s'empare des jambes de Joseph tandis que Jeanne-Marie lui maintient les bras. Madeleine exulte. Elle peut enfin faire la peau de son créancier et pour cela, elle l'étrangle de toutes ses forces avant de s'emparer d'une corde qu'elle a préparée pour l'occasion. Quelques minutes plus tard, le vieux Joseph pousse son dernier souffle. L'horrible Madeleine va enfin pouvoir s'emparer de la fameuse ceinture qui recèle les économies du malheureux. Le fameux magot caché n'était donc pas une légende. La tenancière sans scrupule arrache les liasses de billets. Elle en distribue quelques-uns à ses deux complices. 35 francs pour Thérèse, 25 francs pour Jeanne-Marie et le reste pour Madeleine. Leur bonheur sera pourtant de courte durée car et elle ne l'avait pas prévu. Il y avait un témoin dehors et c'est très gênant. Marc, un domestique trentenaire, a scruté le manège depuis la maison voisine. Il a vu l'arrivée du vieux Larras, il a surtout entendu ses cris et, ne le voyant pas reparaître, il a décidé d'aller jeter un œil dans l'auberge de l'horreur. Madeleine l'accueille, pas gênée pour deux sous. Aucune émotion ne traverse son visage. Marc jette un rapide coup d'œil, sans résultat. Il quitte les lieux, puis fait un rapide tour de maison, quand soudain, il aperçoit par une fenêtre le corps du malheureux gisant au sol d'une chambre du rez-de-chaussée. Le jeune domestique fait part de la macabre découverte à sa maîtresse, laquelle s'empresse d'alerter monsieur le maire. Le soir même, les gendarmes rappliquent à l'auberge de l'âne, suivi du juge de paix et du procureur. La perquisition commence. Elle durera toute la nuit.
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12: Après de longues recherches, on finit par retrouver le cadavre du vieil homme. Il a été enveloppé dans un sac de toile, dissimulé entre le matelas et la paillasse d'un lit où dormait, détail macabre, le plus jeune fils de la maîtresse des lieux. Surprise en quasi flagrant délit, croyez-vous que les trois femmes avoueraient leur forfait? Même pas! Elles commencent par nier effrontément l'assassinat de leur proie, avant de se rejeter mutuellement les responsabilités les unes sur les autres. Les gendarmes n'auront pourtant guère de mal pour les confondre. Les trois mégères n'ont même pas eu le temps de dépenser l'argent qu'elles ont volé et qui traîne dans leur poche. La fouille des lieux livrera un autre indice. L'arsenic utilisé lors de la tentative d'empoisonnement du vieux Jo repose dans une boîte en métal. Détail accablant. Embarrés tous, comme en saoule, l'arrestation des trois mégères criminelles sème l'émoi. On savait certes que Madeleine traînait une sale réputation de mère maquerelle, mais de là à assassiner de sang-froid un vieil homme sans défense parce qu'il a eu le tort de réclamer le remboursement d'un prêt, somme toute modeste, il y a un pas. Voilà 10 ans que Joseph habitait la France. Le décès de son épouse n'a sans doute rien arrangé à son tempérament radin. N'ayant plus de contact avec ses trois enfants, il tuait donc le temps dans les troquets du coin, parlant sans doute beaucoup trop de ses économies planquées dans sa ceinture. Moralité, ton secret est ton sang, et si tu le partages, tu meurs. Le procès s'ouvre à Pau, devant la cour d'assises des Basses-Pyrénées, en décembre 1884. Verdict, Madeleine finira ses jours en prison, au bagne. Ses deux comparses purgeront, elles, 20 ans au cachot.
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12: Trois mégères dans le box. Nous étions en 1884 sur les hauteurs de Soule et aux confins avec la vallée du Barétous. Je vous propose dans un prochain épisode d'aller dans la cour de l'hôpital de Bayonne un après-midi de mars 1980. Soudainement, en milieu d'après-midi vers 16h, une voiture explose. C'est la voiture du sous-préfet. Pourquoi cette explosion et par qui? Réponse dans un prochain numéro intitulé « Cheval de Troie ». À bientôt.
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13: Parfois dès l'enfance, on connaît son destin. Lionel Terray est à Grenoble le 25 juillet 1921. Sa famille, aisée, envisage pour lui un futur bourgeois, alors que lui n'a déjà que la montagne en tête. À 3 ans, il chausse les skis. À 5 ans, il cherche à escalader tout ce qu'il croise. Durant sa jeunesse, le grenoblois sèche régulièrement l'école pour aller crapahuter en montagne.
21: Du confit !
13: Son déménagement à Chamonix pour accompagner son père malade ne va pas arranger les choses. À seulement 12 ans, il devient chef de cordée pour la première fois. Parallèlement, il se lance dans les sports de glisse et se taille en grandissant un petit palmarès, notamment en combiné descente slalom.
22: Ça c'est mes skis, ils ont fait deuxième à Grand Montana, c'est ce qu'il a. Oh, j'ai une pêche les gars. Wouh !
13: Nous sommes alors en 1941, la future légende de l'alpinisme rentre à la formation Jeunesse et Montagne, ancêtre de l'UCPA. En plus de vivre pleinement sa passion, c'est là qu'il va rencontrer l'un de ses futurs grands amis, Gaston Rébuffat. C'est une nouvelle conception de la montagne que Lionel Terray découvre. Rébuffat, en avance sur son temps, anticipe déjà les ascensions de grands sommets. Pendant plusieurs années, les deux hommes alterneront expéditions en montagne et travaillent dans la ferme de Lionel. Leur coopération prendra une pause à la fin de la guerre. Lionel Terray entre dans la résistance où il intègre la mythique compagnie Stéphane.
23: Et bonjour !
13: Un groupe spécialisé dans le combat en montagne, encadré par les meilleurs alpinistes du moment. Leurs actions durant le conflit deviendront d'ailleurs une référence dans le domaine de la guérilla.
24: C'est le genre de type qui boirait un bidon d'essence pour pouvoir pisser sur ton feu de camp.
13: Après la guerre, la libération pour Lionel Terray, elle est autant politique que professionnelle. Il se lance définitivement et complètement dans l'alpinisme. Instructeur à l'école de haute montagne, moniteur de ski, puis guide de haute montagne, il aspire à protéger ce qu'il y a de plus important pour lui, sa liberté.
25: Belle activité, beau projet.
13: Il s'associe à cette époque à celui qu'il découvre lors d'une ascension et qui ne le lâchera plus, Louis Lachenal. Alliance de l'audace de Lachenal et de la réflexion de Terray, le duo démarre une des plus grandes épopées de l'ascension des Alpes.
26: Je vais faire le maximum, je me lance, je suis prêt.
13: Cette hardcore des mythiques enchaîne les performances et les records. La face nord des Grandes Jorasses, l'éperon nord des droites, la terrible face nord de Lager en Suisse qui leur prend seulement 2 jours.
1: Plus que quelques kilomètres et bientôt nous serons dans une bonne auberge.
13: Après ce dernier exploit, il est alors temps pour le duo de fusées alpines de se tourner vers un autre défi, direction l'Himalaya. Il participe à la seconde expédition pour tenter de monter au sommet de l'Annapurna, soit la première fois qu'un homme marcherait au-dessus de 8000 mètres. L'expédition est un succès. Si Herzog et Lachenal sont les seuls à atteindre le sommet, Lionel Terray jouera un rôle considérable de soutien, notamment en portant son ami qui avait les pieds gelés pendant la descente du sommet. Les Français rentrent à Orly et sont accueillis en héros.
2: J'avais des papillons dans le ventre, c'est comme ça.
13: Pendant les 14 années qui suivront, Lionel Terray continuera de réaliser des exploits. Que les sommets impossibles soit dans les Andes ou dans l'Himalaya, il laissera sa marque dans l'histoire de l'alpinisme.
3: Ce Lascar est une légende comme le grand Manitou.
13: Mais quelle que soit l'altitude ou l'expérience, le danger est toujours là. Le 19 septembre 1965, dans le Vercors, Lionel Terray chute avec un ami lors de l'ascension des arêtes du Gerbier. Leurs corps sont retrouvés quelques jours plus tard. Le monde de l'alpinisme se rendra à Chamonix, où le Grenoblois sera inhumé pour lui rendre hommage. Lionel Terray, l'un des plus grands alpinistes de l'histoire, est un Isérois, illustre Isérois.

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1: Et avec d'autres fermetures nocturnes à prévoir aujourd'hui et ce soir entre 21h et 6h, notamment sur le boulevard périphérique extérieur. Ce sera fermé entre le quai d'Issy et la porte de Vanves. Fermeture aussi dans le sens intérieur vers la Cissa, dans le sens Paris-Province. Sur la 103 vers Paris, fermeture entre Rosny-sous-Bois et Noisy-le-Sec. Sur la 13, ce sera fermé vers la province entre Roquencourt et Orgeval. Sur la 14 vers la province, ce sera fermé entre Nanterre et Orgeval. Sur la 5B en direction de Paris, fermeture au niveau de la jonction vers la Nationale 104 intérieure, et puis sur la 6 vers la province, ce sera fermé entre Vissous et Lys, et sur la 6B vers la province encore entre Chevilly-Larue et Vissous. Sur la 86 dans le sens extérieur, ce sera fermé entre Noisy-le-Sec et Villeneuve-la-Garenne, et dans le sens intérieur entre Saint-Denis et Noisy-le-Sec. 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
3: C'est la Camille Minute, votre chronique de la joie et de la bonne humeur. Aujourd'hui, on va parler des red flags. Alors c'est quoi un red flag ? Un red flag, c'est littéralement un drapeau rouge. Dans la vraie vie, ça veut dire attention, danger. Fuis, cours, ne réponds pas à ce message. Le red flag, c'est le petit signal que ton cerveau voit mais que ton cœur ignore, en disant « Non mais ça va, je gère, on va gérer ». Le red flag, c'est pas encore une catastrophe, c'est l'annonce de la catastrophe. C'est le teaser du film d'horreur. Il dit « Je suis pas jaloux ». Par exemple, si le mec il dit « Je suis pas jaloux », mais il connaît l'heure de ta dernière connexion avant tout le monde, il est jaloux, ok ? Si elle te dit « Ah mais moi je suis très cool, mais qu'elle fouille dans ton téléphone, même quand il est éteint, elle est pas cool ! Un red flag, c'est pas un défaut, c'est un avant-goût du problème. C'est quand quelqu'un te dit « Ah, moi je suis comme ça » et que toi, au lieu de partir, tu réponds « Ah bah parfait, non, fuis, cours !» Bref, les red flags, c'est simple. Si tu te dis « Ça va sûrement passer », eh ben ça passera pas. Voilà, c'est aussi simple que ça. Alors maintenant, ce que je vais faire, c'est que je vais vous lister, parce que l'être humain va toujours trop loin, des red flags vraiment exagérés, des red flags qu'on voit sur les réseaux sociaux qui sont vraiment... ça va beaucoup trop loin. Une fois, j'ai vu une vidéo, il y a une nana, elle a sorti « Moi, j'ai un red flag. Mon red flag, c'est les mecs qui tiennent la barre du métro dans le métro. » Donc maintenant, en fait, faut